0: C'est quand même un rêve pour moi, parce que c'est vrai que je ne pensais pas en arriver à ce stade-là.
1: Vous êtes fière de vous?
0: Un petit peu, oui, quand même.
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0: Donc, je m'appelle Marie-Pierre Poulet, j'ai 70 ans. Je viens d'être titrée aux championnats d'Europe de natation qui se sont déroulés en Pologne à Lublin sur le 100 mètres 4 nages. Je nage à Jouer les Tours, au club de Jouer les Tours, à Jouer natation.
1: Vous êtes championne d'Europe.
0: Disons que pour moi, c'est un petit peu impressionnant. Je réalise pas trop pour l'instant. C'est une compétition qui s'est passée comme une autre compétition. J'adore faire des compétitions. Et c'est vrai que plus on m'en parle et plus je me dis, ah oui, quand même.
1: Est-ce que vous avez toujours été nageuse?
0: Ah oui, ça, j'ai toujours été nageuse. Depuis l'âge de 9 ans, j'ai été nageuse. J'ai commencé dans un club de la Sarthe. Ensuite, j'ai suivi mes parents. On a été mutés en Indre-et-Loire. Et j'ai fait les championnats de France en 97 à Saint-Pierre-des-Corps. La piscine de Saint-Pierre a brûlé. Donc, je me suis dit, il faut quand même qu'on trouve un club pour continuer à nager parce que c'est quand même pas ma raison de vivre, mais beaucoup quand même. Puis en fait, je me suis orientée sur Jouer. Très contente également de rapporter ces titres pour le club de Jouer les Tours, bien sûr. L'endroit où je me sens bien, c'est dans le sport. Parce que j'ai fait énormément de sport, donc j'ai touché à beaucoup, beaucoup de sport. Et c'est vrai que l'ambiance a été magnifique et c'était franchement époustouflant au niveau organisation, au niveau...
1: Vous avez dû entendre pas mal de langues.
0: Énormément.
1: C'était qui vos adversaires?
0: Il y avait beaucoup de gens des pays de l'Est, hongrois, Tchécoslovaquie. On est toujours en attente dans les chambres d'appel, comme on voit aux Jeux Olympiques et tout. C'est vrai que c'est impressionnant de voir ça. Entre nous, parfois, il y a des regards qui sont un petit peu... On se dit, mince, celle-ci, elle est un peu plus forte, ou celle-là, il faut que je me méfie, il faut que je surveille et tout, parce qu'on sait à peu près quels seraient nos adversaires, si je puis dire.
1: Et elles savaient que vous alliez être leur adversaire?
0: Alors moi, je parle pas anglais, enfin très peu. Je sais pas. Les numéros de place, on se dit, celle-ci, elle est un peu plus forte et tout, donc il faut que je surveille, etc.
1: Médaillée d'or en Pologne, il y a quelques jours, Marie-Pierre est aussi fidèle depuis 43 ans.
0: Tous les jours, je travaille.
1: Vous nous donnez un peu du fil à retordre en ce moment avec tout ce qu'on parle sur la retraite? Ou vous dites, non, moi 70 ans, c'est bon. Qu'est-ce que vous faites de beau?
0: Je travaille au Crédit Agricole. Pour moi, ça a toujours été un leitmotiv aussi, le travail, parce que ça m'a créé du lien social.
1: Et puis un certain goût de l'effort, peut-être, parce que ce fameux 100 mètres 4 nages...
0: Eh bien, je l'ai fait en 1:38.04.
1: L'année prochaine, vous y retournez?
0: L'année prochaine, peut-être. Si je suis encore apte à pouvoir faire des compétitions, pourquoi pas, oui. Enfin, je sens l'adrénaline monter et j'ai à cœur de vouloir satisfaire le club. Après, pour moi, ça coule de source, on va dire.

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1: Attention, je vous emmène dans vos souvenirs. Des souvenirs avec vos enfants.
2: Oh, oh tiens, voilà quelqu'un. Petit ours brun. Coucou, c'est toi mon copain. Petit ours brun.
1: Le petit ours brun, vous l'avez sûrement en livre chez vous. Eh bien, sachez que l'entreprise Le Jouet Simple assemble les jouets de petit ours brun à Entrammes. Et ça fait un succès de dingue. Pierre Véron, le gérant, nous raconte cette histoire.
3: Qui fêtait l'année dernière ses 50 ans. Et en fait, à cette occasion, on a sorti une gamme de jouets, donc des petits véhicules, des petits camions, des jouets de bain. Et ça a été un véritable virage pour nous. On a sorti ces jouets en septembre dernier. Et on a eu des très bons retours sur cette gamme de produits.
1: La preuve, l'entreprise existe depuis 4 ans et au début, elle n'avait que 3 petits jouets.
3: Aujourd'hui, on a plus de 300 points de vente en France. Et l'année dernière, on aura vendu un peu plus de 60 000 jouets.
4: T'en as beaucoup des jouets.
1: Ça, c'est vrai. Et Le Jouet Simple est la seule entreprise à fabriquer ce style de jouets.
3: Entièrement fabriqué en France, en matière recyclée et à partir d'un seul matériau. Pas de colle, pas de vis, pas d'autocollant. Pour que nos jouets soient entièrement recyclables, lavables et démontables.
1: Et le concept est hyper poussé parce que les jouets sont même consignés.
3: On leur propose de nous renvoyer les jouets quand l'enfant ne jouera plus avec. Et ce qui va nous permettre, nous, de les reprendre et soit de les revendre en seconde main s'ils sont en bon état, soit de les recycler en nouveaux jouets s'ils sont en trop mauvais état. On va réutiliser la matière première.
1: C'est pas bête quand on sait qu'un enfant utilise un jouet que 6 à 8 mois.
5: Pauvre petit lion abandonné au milieu des trucs cassés. Il doit être triste tout seul.
1: Mais heureusement, petit ours brun est là pour prendre soin de lui. Alors, je sais que l'entreprise a un point de chute en région Auvergne-Rhône-Alpes, mais la Mayenne a une place efficace et sentimentale.
3: On a aussi notre propre atelier d'assemblage qui est basé à Entrammes, et notamment ma maman d'ailleurs qui gère tout cet atelier d'assemblage.
2: Oh, oh tiens, voilà quelqu'un.
1: Eh bien, c'est Mireille.
3: Mireille, voilà, qui est sûrement en train d'assembler des jouets aujourd'hui.
1: Ah, mais c'est tout ce qu'on aime, les histoires familiales. Et de la Mayenne à la France, en passant par l'Europe, l'entreprise continue d'évoluer.
3: Parce qu'en fait, il s'avère qu'on a eu pas mal de commandes venant pour l'export, donc notamment des pays européens. On a fait évoluer le nom de la marque en passant donc de Le Jouet Simple à Simple.
1: C'est simple, on n'a pas fini d'entendre parler d'eux. Pierre Véron continue les partenariats avec d'autres personnages. Mais en attendant, je crois que petit ours brun a aussi envie de participer à l'économie circulaire.
5: Tu sais quoi ? Ce soir, en rentrant de l'école, on va voir si on trouve d'autres pluches à soigner.
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6: Wikizef, petit guide à l'usage des étrangers du sud du péage d'Arras en vacances dans notre belle région.
7: Nous sommes de retour dans la famille. En ce moment, il fait beau, il fait froid. Ben, on est dans le nord, il y avait un indice. Et en plus, il y a un vent de voleur. C'est une situation que j'aime peu parce qu'en général, quand on dit « oh, il fait froid », on nous répond « ben non, il fait pas froid, c'est le vent qui est froid ». Je pourrais la taper, la personne qui me dit ça. Parce que la conséquence directe du vent froid, c'est qu'il fait froid. Du coup, avance et ferme votre gif. Donc, je résume. Il fait froid, mais il fait beau. Il y a quelqu'un qui a allumé la lumière et d'un coup, vous voyez votre cousine enlever son manteau, tirer sur son col et pousser un soupir. Je sais pas ce que j'ai.

0: dans l'esprit de ma grand-mère, que je rappelle est enterrée au cimetière de l'Est depuis les années 80, je replace dans le contexte. Hein. La ménopause atteignait essentiellement les belles-mères. Ou si vous préférez, si t'es belle-mère, t'es forcément ménopausée. Et je tiens à préciser qu'elle disait ça aussi aux hommes. Mais quand est-ce que ça peut vous arriver d'avoir des vapeurs de belle-mère, par exemple ?
1: Exemple.
0: En écoutant le discours de Vladimir Poutine, en s'apercevant que son match Tinder, ben, c'est sa sœur, avec leur nouvelle mode de pas mettre la photo en plus. Et alternative à vapeur de belle-mère, il y a « J'ai chaud, je crois que j'ai une buée ».
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3: Quand il y a des prédateurs, bah, mais sa tête dans le sable, au moins ils disent que c'est un pot avec des roses qui dépassent.
4: Pourquoi l'autruche met de temps en temps sa tête dans le sable ?
5: Pour peut-être manger les bêtes dans le sable.
6: Pour manger ce qui est dans le sable, pour tout simplement voir ce qu'il y a dans le sable.
7: Pour dormir.
4: Si elle veut voir ce qu'il y a dans le sable et qu'elle met sa tête dans le sable, elle voit plus rien.
6: Bah, peut-être qu'elle résiste au sable.
4: Ou alors elle a une frontale.
6: Je pense pas.
8: C'est peut-être pour manger ce qu'il y a dans le sable, mais plus profondément avec sa bouche.
3: Quand il y a des prédateurs, bah, met sa tête dans le sable. Au moins, ils disent que c'est un pot avec des roses qui dépassent.
9: Oh, les jolies fleurs !
6: Comme ça, elle voit pas ce qui se passe autour et elle a plus peur.
4: Qu'est-ce que vous faites si quelqu'un vous court après ?
6: Courir. Dire à quelqu'un qu'on a besoin d'aide.
4: Tu vas pas mettre ta tête dans le sable.
6: Bah non, sinon il peut nous attraper facilement.
3: Ou alors sinon on lui met un coup de poing dans la figure, au moins bah c'est lui qui a la tête dans le sable et nous on s'en va.
4: Mais pour l'autruche alors elle ?
6: Pour l'autruche c'est facile, elle court plus vite que nous.
4: Et vous savez comment on fait des petits autruches ?
6: Une fois qu'ils sont dans l'œuf, bah ils cassent la coquille et ils sortent.
4: Donc c'est avec des œufs ?
6: Bah oui.
4: Vous avez déjà vu un œuf d'autruche ?
6: J'ai cru en voir un en vidéo, mais non. Il est comme les œufs normaux, mais quand même un peu plus gros.
10: Oh, plus ils sont gros, plus les œufs.
6: Bah, l'œuf, je l'ai déjà vu, mais pas en vrai. L'œuf, il est gros comme ça.
4: Il est en effet très gros. Comment est-ce qu'on peut avoir une poêle suffisamment grande pour faire un œuf au plat d'autruche ?
6: Tu fabriques soit une grande poêle ou...
9: Non, pas la poêle à frire !
6: Soit... T'essaies de trouver une grande poêle, bah comme ça c'est bien. On a des poêles grandes, mais ça suffit des poêles comme ça, ça suffit. Ou alors on le fait tout simplement pas cuire, on les laisse vivre.
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12: Je rêvais d'avoir une maison à la campagne. Cette maison, c'est comme si j'y étais née. C'est ma maison de famille.
13: Ma maison s'appelle l'Ostao de la Mar.
14: C'est une maison un peu envoûtante.
15: Eh bien, vous voyez, des livres et trois fenêtres qui me donnent le paysage du pays, comme si c'était trois tableaux.
11: Ils ont vécu ici.
2: Thibaut Gaudry.
16: Ce fut autrefois Montmartre ou Montparnasse. C'est aujourd'hui Saint-Germain-des-Prés, avec ses rendez-vous littéraires, ses silhouettes et ses figures. Avec Juliette Gréco qui en fut l'enfance et n'y est plus qu'une passante.
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11: Symbole de liberté et de féminité, la jolie môme Juliette Gréco devient à la fin des années 50 la muse de Saint-Germain-des-Prés, avant de devenir une icône de la chanson française à texte. Ce qu'elle n'avait pas prévu, se rêvant plutôt danseuse.
18: Je donne mes textes à Cosma. Il aime si tu t'imagines. Et l'après-midi même, il en fait la musique. Moi, je suis là. Maintenant, il va me falloir chanter. Et puis tout d'un coup, le miracle s'est produit. Pour moi, il y a eu un miracle. Voilà, ça y est, je m'envole. Je me mets à chanter. Et depuis, j'ai toujours chanté.
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11: Juliette s'échappe régulièrement de Saint-Germain-des-Prés, fuit le tourbillon de la vie parisienne pour goûter la douceur de vivre du Sud. En virée parfois à Saint-Tropez, avec ses copains Boris Vian ou François Sagan. Jusqu'en 1985, où elle est invitée à chanter au festival de Ramatuelle. Et c'est le déclic. C'est là qu'elle veut vivre avec son mari, le musicien Gérard Joannest.
20: Je voulais une maison face à la mer. Je voulais le soleil qui tourne autour de la maison toute la journée, parce que Gérard adore ça. Et je voulais une maison qui me permette de rêver dans le silence.
11: Elle achète un terrain et demande à Serge Meige...

0: l'architecte du théâtre de Verdure où elle a chanté pendant l'été, de lui concevoir son futur havre de paix qu'elle baptise la Maya. Elle va en penser les moindres détails, comme cette table de jardin construite autour d'un mûrier platane ou la tortue en mosaïque au fond de la piscine.
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0: Juliette, contemplative, aime se ressourcer sur la terrasse, avec vue sur la Méditerranée, et dans son jardin constellé de toutes sortes d'espèces méridionales. Elle développe même une passion pour les orchidées blanches. Elle fait de ce jardin et de sa maison son petit coin de paradis, son refuge, celui qu'elle n'a jamais eu petite, et qu'elle partage avec ses chats, ses chiens, un ménate prénommé Goya, et même un bébé panthère. Mais on peut aussi la croiser dans Ramatuelle, au marché ou au café de l'Ormeau. Et puis, femme libre, c'est également une collectionneuse, notamment d'objets érotiques, mais aussi religieux.
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0: Et l'été venu, elle aime toujours chanter au festival de Ramatuelle.
2: C'est vrai que ça ressemble un peu à Avignon, quand Avignon a démarré. C'est-à-dire une chose totalement artisanale, faite d'amour, de tendresse et de sueur, de larmes de sang, de larmes de sel, de larmes de miel.

0: C'est dans cette maison, face à sa Méditerranée, le 23 septembre 2020, que la jolie môme quitte la scène.
1: Jolie môme.
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3: C'est la Camini Minute, votre chronique de la joie et de la bonne humeur. Comment ça va les amis? Enfin, je dis comment ça va les amis, je pourrais dire CMTV. Oui, parce que je ne sais pas si vous avez remarqué, mais je ne sais pas si c'est la nouvelle génération, mais il y a des gens, quand ils parlent, ils mettent de moins en moins de voyelles, de moins en moins de lettres. Pour dire « il n'y a rien », ils disent « il y a R ». Pour dire « mort du rire », ils disent « MDR ». Pour dire « péter de rire », ils disent « PTDR ». Et pour dire « à ce qui paraît », ils disent « à skip ». Il y a de moins en moins de lettres, de moins en moins de mots. Mais si on continue comme ça, ils vont parler comment dans 10 ans les gens ? C'est quoi cette façon de parler là ? Je veux dire, il n'y a rien, c'est pas une longue phrase. Je comprends qu'on veuille écourter des trucs, mais il n'y a rien, c'est pas long, il y a R. Comment on va parler dans 10 ans ? Moi je dis, on parle de plus en plus des extraterrestres et des ovnis. Moi je pense que si les extraterrestres viennent sur Terre, c'est à cause des gens qui parlent comme ça, qui réduisent les mots. Il est BG.
4: Bonsoir tout le monde. So great to be back here. Thanks for having us.

0: bah c'est pareil, cette nouvelle façon de parler là, des mots courts, de plus en plus courts. Et d'ailleurs, même les rappeurs de nos jours ont des noms d'artistes de plus en plus courts. ZKR, PLK, SCH, MHD. Après, il y en a qui gardent quand même les voyelles. Gims, Jules, Vald. Et bien sûr, on terminera par les groupes asiatiques, les Coréens de BTS. Alors eux, ils n'ont pas mis de voyelles, mais BTS, c'est quand même Bac plus 2.
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2: L'ancien mystique manoir de Dame. Chambre d'hôte, petit déjeuner, salon de thé, événements, fiançailles, mariage, on peut tout faire ici.
3: Bonjour.
2: Enchantée.
3: Enchantée, bienvenue chez nous.
2: Ben, merci. Donc c'est vous qui avez une vie de princesse, vous m'avez dit c'est au téléphone.
3: J'ai mon prince dans la cuisine.
2: C'est cool, écoutez. Julia et David, donc une magnifique histoire d'amour qui va être très énervante, j'en suis sûre.
3: Sûrement.
2: Alors, c'est quoi ce manoir ?
3: Donc, c'est un manoir qui date de 1900. Ouais. Et en fait, il a été créé quand les usines ont été créées également. Donc, c'est le dirigeant de ces usines-là qui a construit ce manoir.
2: L'usine qui est en face, là.
3: C'est ça. Ventron Confection.
2: Je décris la princesse, quand même. Cheveux longs.
3: Oui.
2: Bleu, montrez-moi, retournez-vous. Vert. Magnifique. Ah, bleu-vert ? Oui. Oui, dans la pénombre, on ne voit pas bien parce que c'est un peu pénombre
3: c'est
2: le manoir.
3: Ça. Là. C'est le style du manoir, ouais.
2: Ouais, c'est ça. Piercing,
3: tatouage, tout ça.
2: Ouais. Ah, ouais, c'est ça. Oui, une princesse très moderne.
3: Voilà, voilà.
2: On n'est pas dans la petite princesse avec la petite robe rose,
3: non.
2: Les flots dans les cheveux. Quoi.
3: Non, c'est la princesse habillée en noir.
2: Et voici David, donc. Le prince charmant, bah écoutez, je suis enchantée. Hein,
4: enchantée.
2: Ravi de... Vous aussi.
4: C'est ça, rocker, oui, au motard plutôt. Voilà.
2: C'est ça.
4: La barbe, les cheveux du coup un peu plus courts. J'avais les cheveux longs pendant un temps. Mais...
2: Avec une. Comment ça s'appelle ça ?
4: Ah, la banane du coup.
2: Oui, la banane, voilà. Le piercing aussi, etc. Donc,
4: c'est ça.
2: Un prince charmant tout à fait moderne aussi.
4: Voilà, c'est voilà. Tout à fait.
2: Ce manoir, vous l'avez acheté ?
4: Oui, on est passé devant après une visite qu'on avait fait du côté du 90.
3: Au nord de Belfort, ouais.
4: Mais oui, c'était par un détour du coup à moto plutôt que de revenir par la voie rapide. On a fait le détour côté Vosgien pour l'école, c'était toujours sympa. Et puis on a vu le manoir qui, lui, n'était pas en vente pour le coup. Et on s'est arrêté devant parce qu'on l'a trouvé magnifique. On a fait quelques photos. On s'est dit, c'est une bâtisse comme ça qu'il nous faut. Et en rentrant, continuant nos recherches pour les maisons, deux semaines plus tard, on est tombé dessus, tout fraîchement mis en vente.
2: D'accord.
4: On s'est dit, il y a quelque chose à faire. Donc, on est revenu, on a fait la visite, on est tombé sous le charme, malgré l'état du coup...
3: Parce qu'on est tombé sous le charme de l'escalier, et puis après, on avait pu...
2: C'était mort.
3: Ouais, c'était mort.
2: Ah, et alors, ça vient
3: d'où ? Parce que moi, c'était un rêve de petite fille. Je disais toujours à ma grand-mère qu'un jour, j'aurais un château, et elle me dit, bah, si t'en rêves, t'en es capable de le faire, alors tu le feras.
2: D'accord, et vous saviez que c'était son rêve ?
4: Oui, tout à fait, bah, ça faisait déjà un moment qu'elle en parlait aussi, et puis voilà, c'était le but de pouvoir justement réaliser son rêve. Après, oui, il y a un investissement, il y a une grande part de folie. On y met toute notre âme, tous nos budgets, tout ce qu'on peut, pour pouvoir du coup réinvestiguer les lieux, lui redonner le cachet d'antan, et puis voilà, que ça reprenne vie complètement.
3: On a eu vraiment un coup de cœur en rentrant, et puis en sortant, on a dit, bon, on est un peu dans la merde. Parce qu'il y avait énormément à faire, c'était pas le budget qui allait, c'était pas le coin qu'on voulait. Et finalement, en ressortant, on s'est regardé, on a dit, bah ça y est, c'est lui, quoi.
2: Alors, vous faites chambre d'hôte, donc
3: c'est ça.
2: C'est là qu'on mange ?
3: Là, on fait chambre d'hôte, là, on fait les petits déjeuners, les tables d'hôte et les salons de thé.
2: C'est votre cuisine à vous ?
3: Oui.
2: Oui, parce qu'on est chez vous, en fait.
3: C'est ça.
2: Mais c'est génial, hein, c'est vachement beau.
3: Les gens sont vraiment immergés chez nous.
2: Ah ouais, c'est magnifique.
4: Tout refait au complet.
2: Et votre but, c'était d'ouvrir une chambre d'hôte.
3: Oui, oui. Okay. Ouais, ouais. Notre but, à la base, c'était même d'avoir un château pour sauver un lieu. Et après, on a eu beaucoup trop de contraintes avec les châteaux. Mm-hmm. Donc, on s'est rabattu sur les manoirs où on pouvait un peu plus s'amuser, en fait.
2: Donc, vous bossez tout le temps, quoi.
4: C'est ça, tout le temps.
2: Vous faites des travaux vous-même ?
3: Oui. Ah oui, on fait tout nous-mêmes. Oui,
4: moi, je travaille encore à côté. Donc, madame est dédiée vraiment pour la partie gestion du manoir chambre d'hôte.
2: D'accord, madame la princesse.
4: La princesse est un peu Cendrillon aussi, puisqu'elle s'occupe de tout derrière. Et après, pour ce qui est partie travaux, elle m'aide énormément. Bah, surtout pour ce qui est décoration, c'est les idées de madame. Après, madame m'a appris pas mal de choses, tout ce qui est placo, tout ça. Moi, c'est la partie électricité. La partie plomberie, autodidacte, on avance comme ça.
2: C'est les idées de madame, hein ?
3: Voilà.
2: C'est ça. Hein,
3: c'est ça.
2: Comment vous avez fait ?
3: Après, j'ai de la chance, il suit beaucoup. Et puis, on a les mêmes goûts, donc en fait, c'est pas compliqué, quoi.
2: Il n'y a pas besoin de le convaincre.
3: Voilà, c'est ça.
2: Combien il y a de mètres carrés, alors ?
3: 800 mètres carrés. On en a rénové 250.
2: Je sais pas si je vous trouve pas un peu fou.
3: Oui, tout le monde nous le dit.
2: Ah oui, c'est ça. C'est assez banal ce que je
3: voilà.
2: vous dis.
3: Voilà, on est passionnés, puis on aime ce qu'on fait, et on savait que ce serait des sacrifices, mais du moment qu'on est ensemble, comme on a dit, qu'on tient le coup, c'est le principal. Parce que cette année, ça va faire 18 ans qu'on est ensemble.
5: D'accord. Vous êtes rencontrés très jeune.
3: Très jeune, ouais. Ouais, on s'est mariés très jeune aussi, et puis après, on a toujours fait en fonction que l'autre puisse évoluer. Quand un évoluait, l'autre patientait, et puis l'aidait à évoluer, et ainsi de suite. Et ça, c'était le but ultime de notre couple, ouais.
2: Donc, vous vivez à Ventron toute l'année. C'est assez isolé, c'est assez calme.
3: Oui, on aime bien. Ouais. On est tranquille.
2: Oh là là, vous êtes des ovnis pour moi.
3: En fait, je pense qu'on est dans des corps de jeunes, mais avec une mentalité assez ancienne. On aime les choses comme ça. Moi, j'ai vécu avec mes grands-parents. Donc, c'était une ambiance déjà où la famille était importante, les repas étaient importants, la convivialité, les choses à l'ancienne. Je voyais mon grand-père souvent dans les jardins en train de travailler. Donc, tout ça, pour moi, c'est ancré en moi et il a vécu un peu préparé. Donc, c'est ce qu'on aime, notre tranquillité. On adore cuisiner tout nous-mêmes, recevoir les gens, leur proposer en fait un univers carrément différent.
2: Ah, bah, carrément, hein.
4: Oui, comme c'est marqué du coup sur les annonces, c'est le voyage hors du temps. Et quand on rentre ici, on change l'ambiance d'univers.
2: Vous vous êtes bien rencontrés tous les deux. Hein. Vous notez quand même la chance que vous avez.
3: Ah, bah, ça, oui, on sait qu'on a beaucoup de chance, Ah, ouais, parce que tout le monde pourrait pas vivre cette expérience. Et puis, on nous l'a tout de suite dit, est-ce que notre couple est solide? Parce que sinon, la banque n'aurait pas suivi les projets comme ça, quoi.
2: Ah oui. Ah ouais. Vous avez fait quoi? Vous avez vu des psys, des certificats de solidité du couple pour le banquier?
4: Non, bah, c'était pour démontrer, voilà, on avait la NIAC, du moins, qu'on le voulait vraiment. Donc, c'est à force d'insister, ils ont compris, du coup, que oui, on voulait, parce que d'après eux, les statistiques, c'était 70% des couples divorcent dès qu'ils achètent une maison avec des travaux, des choses comme ça.
2: D'accord. Voilà.
4: C'est pour ça qu'ils étaient réticents.
2: Et alors, ça veut dire que ça a été long, c'est ça, d'obtenir les prêts bancaires, de convaincre?
3: Déjà, on a dû se battre pratiquement 6 mois pour avoir le manoir. Et puis après, pratiquement aussi 3 mois, faire tout le tour des banques avec un business plan, leur montrer qu'on était solide. Ils voulaient savoir si on avait vécu des épreuves, des choses comme ça, pour voir si on allait tenir le coup.
2: Des épreuves dans le couple?
3: Ouais, c'est ça.
2: Oui,
3: c'est
2: ça. Vous avez répondu quoi, oui ou non?
3: Oui, nous, on a morflé pas mal, donc... On sait ce que c'est, donc on savait qu'on allait tenir largement le choc.
2: Mais je peux être indiscrète, en quoi vous avez morflé?
3: On a eu des épreuves de la vie pas très faciles, beaucoup d'accord. de décès, des maladies, des trahisons, des choses comme ça, c'est dur, en très peu de temps.
4: Des périodes financières très compliquées. On a vécu du coup en Saône-et-Loire, dans une ville paumée, à 30 minutes de toute commodité, on avait essayé, mais c'est vraiment à l'extrême. Et là, pour le coup, financièrement, on avait énormément de mal à s'en sortir, on vivait avec...
3: 10 euros par mois pour manger. On a connu des périodes vraiment très très compliquées, qui auraient la plupart du temps, on se serait séparés, quoi.
2: Oh, je vous adore. Et là, ça tient la route, alors?
3: Là, ça commence à avoir de l'ampleur, ouais. Ouais. Je pense qu'il nous faudra encore quelques années pour vraiment se faire connaître. Mm-hmm. Mais comme on a dit, on lâche pas l'affaire, quoi. Mm-hmm. Puis on a des clients super, donc c'est cool.
2: Donc voilà, le temps s'était arrêté, hein. Mais c'est bon, ça. Il va reprendre son cours. Non. L'ancien mystique, parce que vous aimez tout ce qui est mystique.
3: Voilà, c'est ça.
2: L'ancien mystique, Banois, Deux Dames.
3: Ouais. Alors ça, c'est le nom de mes ancêtres.
2: Ah, Deux Dames.
3: Deux Dames, oui.
2: Donc c'est vous qui l'avez baptisé comme ça?
3: C'était pour rendre hommage à mes ancêtres qui, avant, étaient des nobles. Et quand il y a eu la guerre, ils ont vendu leurs particules pour pouvoir aller dans les rébellions, quoi.
2: Merci à vous deux, au revoir.
3: Merci, au revoir.
4: Merci bien.
2: Et bonne chance pour tout ce qui vous attend. Hein.
3: C'est gentil, je vous remercie. Merci d'être venu.
2: Au revoir.
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1: Adieu Balin, et adieu à toutes. Franz, une question.
2: Ah,
1: Kousiba, Bapla la chantate.
2: Bapla.
1: Ouais, bon. Si je vous pose cette question, c'est parce que le pitchou de mes voisins bat Atalatal. Ah. Anna Atalatal, c'est aller Koussi Koussa. Donc il pourra aller mieux bas, Atalatal. À quoi fait maille d'une jaune que le pitchou de l'Ebézi qui te passe des toussis. Ça fait plusieurs jours que le pitchou de mes voisins n'arrête pas des toussis. Alors, votre avis, qu'est-ce que ça signifie le verbe toussis en occitan?
2: Ce serait pas tousser?
1: Eh oui, bravo, bravo, bravo. En effet, en pays toussin, c'est dit toussis, autre prononciation, mais toussis, c'est des brembales au verbe tufega, sans oublier le verbe tufega pour dire également tousser. Alors, mais le pauvre drôle, vous pouvez dire que toussis qui conne. Alors, le pauvre drôle, c'est-à-dire le pauvre garçon, je peux vous dire qu'il tousse quelque chose. Et quand quelqu'un tousse bruyamment, on dit en Gascogne toulousaine que toussis comme une tibao.
2: Qu'il tousse comme un cheval.
1: Mais oui, oui, ah c'est bon quand une personne pousse très très fort. C'est pas dit les tamés qui toussissent comme un tambour. Ouais, comme un tambour, là aussi, c'est assez imagé. Oui. Ou encore qui toussissent comme une asclaire. Une asclaire, que j'accou, eh bien, c'est quelqu'un qui fend le bois et qui tousse fort, Macarel, et qui frappe fort comme un forcené. La toux se traduit en occitan par la tous, le toussimen, le toussite, et dans certains endroits de la Gascogne, la toussicaire. Alors, concernant le pitchou du voisin, nous n'y a mal que nous n'ajons remède. Il n'est pas de mal sans remède. Une bonne sirop, et c'est la garite, un bon sirop, et il sera guéri.
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3: Bonjour à toutes et tous, bienvenue dans Affaires classées, le podcast. Nous sommes en 1875, au cœur de la Bigorre, dans le petit village de Montousset, pas loin de Bagnères. Un fermier du village est assassiné avec sa fille. La veille, trois inconnus leur avaient rendu visite. Question, qui sont ces étranges visiteurs? La suite, dans un instant.
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3: Nous sommes en l'an 1877. Les gazettes judiciaires de l'époque regorgent de faits divers, de vols, de meurtres. Pour quelques sous, certains n'hésitent guère à frapper, à tuer. Souvent, hélas, ces drames sordides impliquent des ressortissants espagnols sans ressources. Des sans domicile fixe, errant de ville en ville, profitant de la quiétude des campagnes pour commettre leurs méfaits. En cette fin de 19e siècle, la France accueille nombre d'immigrés fuyant leur patrie après l'invasion de Napoléon. Comme en atteste le procès qui va suivre. Ce matin du 12 mars, une imposante foule de curieux s'est amassée des deux côtés de la petite rue qui conduit de la prison au palais de justice de Tarbes. Tous guettent le passage, dans un instant, du convoi à cheval qui transportera les accusés du crime de Montousset. Voilà plusieurs jours que la presse régionale annonce ce qui sera le procès criminel de l'année dans le coin. Il est 11h. Le président de la cour d'assises, M. Léniel, vêtu de son imposante robe rouge et noire, ordonne aux gardes qu'on introduise les accusés. Deux hommes et une femme dans le box. Ils sont jeunes, une trentaine d'années, de taille moyenne. Les deux hommes sont originaires de la province voisine de l'Aragon, tandis que leur voisine de galère est certes née à Tarbes, mais de parents espagnols. L'affaire a débuté 2 ans plus tôt. Dans la soirée du 25 novembre 1875, le trio arrive d'Auch en diligence à la gare de Lannemezan. Ils vont marcher, à pied, toute la nuit, en direction du petit village de Montousset, dans le canton de Bagnères-de-Bigorre, qu'ils atteignent enfin au matin suivant.
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3: Leur traversée ne passe pas inaperçue. Des paysans, déjà au champ, scrutent ces inconnus. Qui sait s'ils ne sont pas là pour voler? Un petit garçon les voit aiguisant leur couteau au bord d'un sentier. C'est à lui que le trio réclame son chemin. La ferme des Campistrous, tu sais où c'est? Arrivé à destination, il toque à la porte et tombe sur Philippe, le chef de famille. C'est Louise, sa fille, que la dame du trio demande à voir. Elle dit être une ancienne amie. Direction un champ proche où Louise est à pied d'œuvre. Quand elle aperçoit sa visiteuse, elle se jette dans ses bras, l'embrasse avec effusion et propose au trio de passer la nuit à la maison. Dimanche 27 novembre, Rosalie, une voisine des Campistrous, s'étonne de voir les volets fermés. Elle frappe à la porte. Personne. Louise. Silence. Un sombre pressentiment envahit Rosalie qui part alerter monsieur le maire, lequel se transporte sur place, accompagné de quelques hommes. Un épouvantable spectacle les attend. Philippe, le chef de famille, gît inanimé dans son lit. Une mare de sang s'écoule à travers le matelas. Un double bâillon noué derrière la tête et fortement serré a été posé sur sa bouche pour l'étouffer ou l'empêcher de crier. Des plaies béantes sur sa poitrine, son cou, sa tête lui ont été infligées par une arme blanche. Et Louise, elle, c'est dans l'écurie que son cadavre mutilé sera découvert, lardé de coups de couteau. Pour les gendarmes de Bagnères, il n'y a pas à chercher bien loin. Le vol est le mobile de ce double meurtre. Les meubles ont été fouillés, le linge des armoires jeté au sol. Un objet va pourtant retenir leur attention.
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3: C'est un cache-nez noir et blanc. Rosalie, la voisine, est formelle. Il appartient à l'un des deux hommes arrivés la veille. Elle a croisé le trio quand il se dirigeait vers la ferme en début de soirée. Et bizarrement, tout ce beau monde a disparu. Nul ne sait à ce stade qui sont les deux hommes à l'accent espagnol qui accompagnaient la visiteuse qui se disait amie de Louise Campistrous. Elle, en revanche, est très vite identifiée. Elle se nomme Marie Viau. Née à Tarbes, elle s'adonne depuis longtemps à la prostitution dans les rues du chef-lieu de la Bigorre. Selon les policiers, Marie s'est mise en ménage avec un certain Francis Badel, un homme fort dangereux, condamné par 3 fois et fraîchement sorti de prison après avoir failli assassiner un compatriote. Sa spécialité, c'est le vol d'argent et malheur à la victime qui lui résiste. Un voleur patenté, capable de tuer sa proie, voilà qui dessine le portrait idéal du suspect numéro 1 dans l'enquête ouverte sur le crime survenu le 26 novembre à la ferme de Montoussé. Reste une question. Comment Marie Viau a-t-elle fait connaissance avec Louise? La réponse ne tarde pas. Quelques mois avant son assassinat, la jeune paysanne avait fait un petit séjour derrière les barreaux à la prison de Tarbes à cause d'un menu larcin. Et c'est là que Louise et Marie s'étaient liées d'amitié, à tel point que Louise lui fit promettre qu'il faudrait passer la visiter une fois dehors à la ferme familiale. Immature, Louise avait glissé une imprudente confidence. Philippe, son père, avait longtemps vécu aux Amériques. Il en était revenu riche, très riche, et pour preuve, il cachait sous son matelas des lingots d'or et 30 000 francs en espèces.
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3: Une confidence qui ne tomba pas dans l'oreille d'une sourde. Marie en parla aussitôt à son amant, lui aussi en prison. C'est pour s'emparer de ce joli magot que Marie Viau conçut le projet de rendre visite à son ex-voisine de cellule, aidée des deux hommes que les policiers ne tardent pas à identifier comme étant les deux frères Badel, Francis et Valentin. Mais où sont-ils passés? Le lendemain du crime, le trio sanguinaire a déjà traversé la frontière afin de se planquer en Espagne. Grâce à l'entraide entre les deux pays, les 3 suspects seront malgré tout interpellés vite après. Face au juge, Marie Viau se met à table et elle raconte, profitant de l'hospitalité du vieux campiste Rousse, le trio assassin entamait la soirée en savourant les spécialités culinaires de la ferme de Montousset avant de tuer le père et sa fille. Selon ses deux compères, c'est Marie Viaud qui a décidé d'achever le vieil homme.
5: « Il faut en finir, et vite, sinon les gendarmes vont arriver !»
3: Joignant le geste à la parole, elle s'empare d'un couteau de cuisine posé sur la table et elle le tend à son compagnon.
5: « Vas-y, achève-le !»
3: Détail sordide, une fois les deux meurtres commis, la jeune femme s'est mise à danser, ivre de joie, à l'idée du magot qu'elle imaginait découvrir dans les armoires de la ferme. Mais sa joie sera de courte durée. Malgré une fouille approfondie, les trois compères ne trouvent pas une seule trace du butin dont Louise avait parlé à sa copine de cellule en prison. Ni lingots d'or, ni billets, ni pièces de monnaie. Le butin se résumera à quelques vêtements. Deux robes, un parapluie, des boucles d'oreilles, des chemises, des draps et une montre.
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3: Un butin bien dérisoire face à la guillotine que les trois assassins encourent à présent. Inculpés du crime de vol suivi de meurtre, commis avec préméditation, ils retournent à la prison de Tarbes, et pour longtemps, la même où naquit leur sanglant projet criminel. Le procès aux assises s'ouvre au printemps 1877. La presse locale et nationale est là. L'affaire passionne l'opinion publique car, aux yeux de tous, les frères Badel ne sont que des exécutants. Le cerveau du drame, l'instigatrice, c'est Marie, la diabolique. Dans l'inconscient populaire, la femme donne la vie, pas la mort. Et comme chaque fois lorsqu'une femme est accusée d'un crime horrible, la foule accourt. Face aux magistrats et aux jurés, les frères Badel semblent résignés, convaincus que leur sort est déjà scellé et qu'ils finiront coupés en deux par la lame du bourreau. Mais Marie, jeune et belle, joue la comédie jusqu'au bout. En pleine audience, elle tombe à terre, en proie à des attaques nerveuses. Simule-t-elle la folie pour échapper à la peine capitale ? Un médecin accourt, il lui fait respirer des sels. Marie se calme, repose sa tête sur l'épaule d'un gendarme et l'audience reprend. Au nom de la société, l'avocat général, M. Dumoulin, requiert la peine de mort contre les trois accusés, unis dans le crime, unis dans le châtiment. Une heure suffira à la cour pour rendre son verdict. Peine de mort pour Marie Viaud, peine de mort pour Francis Badel et prison à vie pour le jeune frère Valentin. C'est le 12 mai suivant que Francis sera guillotiné. Marie aura plus de chance. Elle est graciée par le chef de l'État. Devenue une détenue modèle, elle sera libérée 25 ans plus tard, en 1902.
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3: D'or et de sang, c'était ce nouvel épisode du podcast. Je vous propose de nous retrouver dans un prochain rendez-vous avec cette fois-ci un petit voyage dans le temps en juillet 1992. Un curé d'origine basque est découvert dans les toilettes d'une aire d'autoroute en Charente-Maritime. Que s'est-il passé ? Réponse dans un prochain numéro. À bientôt.
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1: La place du village, c'est notre rendez-vous quotidien avec les frères Jean-Noël et Philippe de Paris à la rencontre des Savoyards et Hauts Savoyards. Et aujourd'hui, c'est Philippe qui est avec nous. Philippe, vous nous racontez une très étonnante visite sous terre à Ugine.
2: Ah oui, on est à Ugine, en Savoie, et c'est une rencontre absolument étonnante. Et ce jour-là, on est accompagné par Rudy Lauberton, qui nous fait pénétrer, Laurent, carrément sous la montagne. En fait, nous sommes dans des tunnels de la guerre. Il nous conduit dans des abris anti-aériens de la Seconde Guerre mondiale. Des abris construits juste avant la guerre. Et comme il nous dit, comme on avait des usines sidérurgiques juste à côté, les avions pouvaient les bombarder. Voilà pourquoi il y a des tunnels. Et là, il nous conduit dans un tube qui lui appartient. 90 mètres de long, 2,50 mètres de diamètre. Et il nous dit là, on est juste au-dessous du centre-ville d'Ugine. Juste au-dessus de nous, on a même le musée du Crécherel. Et c'est là que Rudy nous explique qu'il a un jour décidé d'occuper ces tunnels. Il avait pourtant déjà entendu que ces tunnels avaient déjà servi de cave à affinage pour les bons fromages de chez nous.
1: Bon, le suspense a assez duré, Philippe. Qu'est-ce qu'il y fait exactement?
2: Eh oui, qu'est-ce qu'il y fait? Et c'est là qu'il nous fait découvrir une étonnante ferme, l'Aubricole. Tenez-vous bien, l'Aubricole.
1: Ah oui.
2: Et oui, Rudy élève des vers. Il y cultive aussi des endives et des champignons. Et là, il nous raconte comment il a découvert la lombriculture. C'est l'élevage des vers de terre, hein, pour mettre dans les lombrics composteurs. Vous avez peut-être ça chez vous.
1: À la différence de vous, vous les descendez, les vers.
2: Vous les descendez. Et il s'agit donc de ces déchets organiques, le compost, vous savez tout ce que c'est. Oui. Et donc, il va récupérer le terreau, mais aussi, tenez-vous bien, le jus fait par les vers, qui dit-il, c'est le meilleur engrais naturel, le jus de vers. Nous, on ne savait pas trop ce que c'était. Et bien, ce sont ces vers de terre que vous mettez, je pense, dans votre compost. Il y a aussi le jus, il ne faut pas l'oublier. Et Rudy nous explique que le vers l'occupe surtout l'été, parce que l'hiver, qu'est-ce qu'on en fait des vers? On n'en fait rien. Et pendant l'hiver, il s'est donc mis à cultiver des endives. Et puis, donc, du mi-novembre jusqu'au mois de mars. C'est vrai que pour que l'endive soit bien blanche, nous dit-il, pour qu'elle n'ait pas d'amertume, elle doit rester totalement dans le noir. Et là, c'est l'endroit idéal.
1: Alors, les vers, l'endive, mais il y a aussi les champignons.
2: Eh oui, les champignons, des amis du noir aussi. Ils cultivent les fameux rosés des prés, mais aussi la pleurote. L'endroit est parfait, nous dit-il, 15 degrés, 85% d'humidité. Et là, il nous fait quelques confidences. Le champignon de Paris pousse sur du fumier de cheval, la pleurote sur du peuplier broyé, et le fameux shiitake, ce champignon étonnant, sur du chêne broyé. Le shiitake, vous savez qu'il a des vertus magiques, il fait pousser les dents, pousser les cheveux, et empêche de vieillir.
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2: Et oui, il est 20h et c'est Décibel, toute l'actualité musicale avec ce soir. Tenez-vous bien, un artiste québécois qui n'a chanté ni dans Notre-Dame, ni dans Starmania, mais oui, ça existe et vous allez adorer ça.
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0: Il s'appelle Fred, il a 24 ans. Big Flo et Oli sont fans. Charlotte Cardin l'a invité à faire les premières parties de sa tournée. Et il va sortir l'année prochaine son 5e album. Il est grand temps qu'on fasse connaissance. Fred, et ce soir pour la première fois dans Décibel.
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0: Salut à toutes, salut à tous et bienvenue dans ce premier Décibel de la semaine. On est le 22 juin, c'est la dernière semaine d'école pour Décibel, mais croyez-moi, on va vous gâter, on va avoir une semaine folle qu'on terminera à Rochefort en direct du festival Sœurs Jumelles avec tout un tas d'invités. Et puis ce soir, donc on est avec Fred, que vous allez rencontrer, un Québécois que vous allez adorer. Ce soir également, c'est l'anniversaire de Nicolas Sirkis, le chanteur d'Indochine. Donc un petit indo, évidemment. À la fin de l'émission, notre coup de cœur du jour, c'est la toute nouvelle chanson de Kali qui reviendra en septembre avec un nouvel album. Il vient d'en dévoiler un premier extrait. Et puis on va jouer au blind test aussi avec les chansons qui parlent d'histoires, de belles histoires ou d'histoires tristes. Ça, vous verrez bien. En tout cas, si c'est un thème qui vous inspire, vous pouvez déjà appeler Sadika au standard pour jouer avec nous. Le numéro, le 0810 055 056. Et bonsoir Fred.
3: Bonsoir Émilie.
0: Bienvenue dans Décibel. Fred, votre vrai prénom c'est Frédéric, donc on vous appelle Fred dans la vie. Mm-hmm. Mais Fred, avec le Z à la fin, c'est un peu la version de vous, super-héros qui monte sur scène. C'est ça l'idée?
3: C'est exactement ça, tu l'as très bien résumé. Je vois vraiment comme deux Fred, mais Fred en tout cas a des pouvoirs que j'ai clairement pas.
0: Moi je sens plein de pouvoirs là dans ce studio, je sens que c'est Fred qui est là aussi, mais Fred qui me sourit gentiment. Alors pour être totalement transparent, Fred, ça fait un moment qu'on en parle dans Décibel, qu'on se dit on aime beaucoup ce garçon parce que sur le troisième album en 2024, Demain il fera beau, dessus il y avait cette chanson assez dingue qu'on a beaucoup chantée dans les couloirs de la radio.
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Il était grand temps qu'on invite Fredz dans Décibel. Donc ça, c'était le troisième album. L'année dernière, 2025, le quatrième album est sorti. On s'enverra des fleurs. Et dessus, il y avait Extraordinaire.

0: C'est bien, juste avec ces deux extraits, le stade est extraordinaire. On peut commencer à essayer de dessiner le portrait artistique de Fredz, quelque part entre le rap, j'ai l'impression que c'est votre une de vos bases musicales, mais aussi la pop, mais aussi le piano, mais aussi la guitare. Dans quelle case je peux vous ranger?
1: Ah, ça c'est une grande question, ouais, Emily. Je pense que c'est vraiment à la frontière, comme vous l'avez dit, du rap et de la pop.
0: Ouais.
1: Parce que j'ai commencé avec vraiment en écoutant beaucoup de rap et en étant persuadé que je pouvais pas chanter. Parce que j'avais peur de mal chanter. J'avais l'impression que je chantais
0: mal. Comme Orelsan. Il a dit pareil, lui. Il a mis du temps à oser chanter, même sur ses propres refrains, tout ça. Ouais.
1: Ben exactement, même chose. J'étais complexé par ma voix. Donc pour moi, je voulais m'exprimer. Donc c'était en rap que j'allais le faire. Et puis ensuite, ça m'a pris 2-3 années pour me convaincre que premièrement, l'autotune, ça marche bien.
0: Oui, c'est vrai. Et tout le monde sent ça, il n'y a pas de raison.
1: Voilà, et que malgré tout, quand même, je pense que j'arrive à chanter.
0: Alors, votre parcours artistique, il est super intéressant parce que vous commencez vraiment tout seul, devant un ordinateur, avec des tutos, des vidéos sur YouTube. Vous avez d'abord appris la guitare, c'est ça, quand vous aviez 15 ans. Donc, c'était à moins de 10 ans.
1: Ouais, c'est ça. Ça fait 7 ans que j'ai sorti ma première chanson.
0: Ouais.
1: 10 ans à peu près que je joue de la guitare.
0: Ouais.
1: Et que j'ai peut-être même désappris la guitare parce que j'ai mis ça de côté pour me concentrer sur les paroles.
0: Ouais. Et qu'est-ce qui vous attirait au départ? C'était vraiment pour être tout seul dans votre chambre, gratter de la guitare, etc. Ou est-ce que déjà vous vous êtes dit, ok, la musique, ça va être mon moyen d'expression à moi, ado à l'époque, qui a des trucs à dire?
1: Ouais, en fait, c'est venu après une séparation amoureuse.
0: Ah oui.
1: Qui a été très douloureuse et qui m'a donné envie de m'exprimer. Puis ça a été vraiment la case départ pour moi de la musique. Donc de raconter mes peines d'amour, ça a déjà commencé par ça, vraiment des chansons qui parlent beaucoup de peines d'amour, notamment le stade.
0: Oui. Personne n'est à ce stade, Fredz, ne vous en faites pas.
1: Non, okay, merci.
0: Et alors, ce qui est drôle, c'est que donc une peine de cœur fait éclore finalement un talent musical, donc ça c'est plutôt chouette, et une pandémie vous fait sortir de votre timidité et commencer à partager vos chansons, puisque c'est pendant le Covid que vous avez commencé à partager sur Instagram des chansons, vos premières chansons, des freestyles, on dit, dans votre métier. Là encore, c'est fou, c'est-à-dire en fait, vous, il vous faut de l'adversité, il vous faut un malheur pour passer des étapes, c'est marrant.
1: Ouais, je pense. Ben, en tout cas, j'avais beaucoup de temps à tuer durant la pandémie.
0: Oui, c'est vrai.
1: Donc,
0: il y en a qui ont fait des banana bread. Pourquoi vous avez des freestyles sur Instagram?
1: Je pense que je l'ai fait au bon moment parce que j'avais pas peur du regard des autres, vu qu'on était tous un peu... on savait plus vraiment c'était quoi le regard des autres. Pendant 2-3 ans, on se voyait plus. Donc, j'en ai profité, j'ai sorti mes chansons, j'avais du temps. Puis en fait, j'ai rapidement pris goût juste au fait de sortir des projets créatifs et d'avoir des retours.
0: Ouais. Alors aujourd'hui, on est ensemble parce que vous commencez à préparer la sortie de votre 5e album déjà. Il arrivera au premier trimestre 2027. Et dessus, il y a cette chanson « Mademoiselle ».« Mademoiselle ».

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1: Alors, c'est assez dingue quand même, 5 albums en 6-7 ans. Vous travaillez tout seul très rapidement, vous avez une équipe qui est aussi rapide que vous. Comment vous fabriquez votre musique?
2: Ben, je commence par me confiner chez moi. Okay. Pour me remettre dans l'état d'esprit de la pandémie.
1: Ouais.
2: Parce que c'est là où tout commence.
1: On recrée le... Ouais, ouais, ok, très bien. On remet un masque.
2: Ouais, non, pas ça, Dieu merci. Et puis ensuite, ben, en vrai, je dois être dans mes affaires. Je dois être chez moi, je dois être dans un safe place. J'écris beaucoup, beaucoup, tout le temps, constamment. J'écris d'abord sur des suites d'accords qui me viennent ou que je trouve sur YouTube, tout simplement. Et puis, dans un second temps, on s'enferme avec les compositeurs. Puis là, on va vraiment créer la chanson. Mais les paroles vont déjà être écrites, et voilà.
1: Et donc, chez vous, tout part du texte. Donc ça, c'est... Ouais, ça, c'est intéressant, parce que c'est pas tout le monde. Et j'imagine, comme beaucoup d'habitants du Québec, je pense à Charlotte Cardin, mais à plein d'autres, vous êtes autant à l'aise en français qu'en anglais, sans doute, en tout cas vous comprenez bien. Pourquoi est-ce que c'est finalement du côté des Français? On a cité Orelsan tout à l'heure, je sais que vous citez aussi volontiers Nekfeu comme une de vos influences et tout. Pourquoi est-ce que vous avez regardé du côté de la France quand, en étant au Québec, vous avez une scène rap américaine énorme et foisonnante? Qu'est-ce qui a fait que vous avez regardé plutôt vers chez nous?
2: Ben, j'ai toujours été persuadé que le français, c'était la plus belle langue, puis que c'était la langue qui pouvait exprimer le plus de choses et avec le plus de nuances possible. Ça, c'est la réponse longue. La réponse courte, c'est que je suis nul en anglais.
1: J'aime bien les deux réponses, en fait.
2: Voilà.
1: J'aime bien les deux. Non, mais voilà. Mais en même temps, ça va dans ce sens-là que l'importance du texte pour vous. Parce que moi, quand j'avais 14 ans, je parlais pas anglais, mais ça m'empêchait pas de beugler du Wu-Tang Clan ou du Jay-Z. Voilà, hein, c'était pas un souci. Donc oui, le texte est si important qu'en fait, il faut que vous compreniez les paroles pour apprécier une chanson.
2: Il faut que je maîtrise le moindre détail, parce que les meilleurs textes, c'est vraiment dans la subtilité, c'est dans les figures de style, les métaphores que je me vois pas trouver en anglais.
1: Ouais, ouais.
2: Simplement.
1: Je comprends. Alors, pour celles et ceux qui n'ont pas encore rencontré Fred, je vous propose d'écouter la chanson grâce à laquelle on est tous tombés amoureux de sa plume, oui, et de son chant également, de son rap, bien sûr. C'est la chanson Le Stade. C'est son premier tube en France, et c'était il y a 2 ans déjà, tiré de l'album Demain, il fera beau, Fred, et dans Décibels.
0: C'est...

0: peine.
1: Fred's, le stade. Hey, c'était il y a 2 ans, vous m'avez dit au début de la chanson, pendant qu'on l'écoutait. Vous avez l'impression que c'était hier.
2: C'est fou.
1: Tout va très vite pour vous, c'est ça que ça veut dire peut-être?
2: Ouais, je pense que le temps passe tellement vite. Et c'est entre autres parce que j'ai des souvenirs de fou grâce à la musique et des expériences que j'aurais pas pu imaginer.
1: Et là, on y est en plein. Alors, pour essayer de

0: 100 personnes dans une salle, je sais très bien c'est quoi. Et 100 personnes qui chantent mes paroles, pour moi, ça veut dire beaucoup plus que 250 millions de quoi que ce soit.
1: Ouais. Mais quand même, 250 millions de streams, c'est pas rien. Non, mais et ça prouve que voilà, ça y est, on vous a remarqué, on vous a adopté dans votre vulnérabilité aussi, parce que c'est ça qui est chouette. En tout cas, en ce qui concerne la France, que ce soit le stade qui nous ait fait craquer pour vous, c'est intéressant parce que on est quand même un gros pays de machos. Et le fait que ce soit des paroles où vous vous montrez vulnérable, pas non plus en victime, mais vous montrez vos failles et votre cœur brisé, et qu'on vous adopte là-dessus, ben voilà, c'est pas tout le monde. Donc bravo.
0: Merci beaucoup.
1: Bravo d'avoir fait ça. Alors il faut qu'on parle de votre communauté. C'est incroyable. Les gens qui vous suivent, les fameux 250 millions d'écoutes, bah, ils en sont évidemment une grande partie. Vous avez un rapport très, très proche avec les gens qui écoutent votre musique, qui vous suivent sur les réseaux. Est-ce que vous pouvez essayer de m'expliquer ce que vous vivez avec ces gens-là, c'est-à-dire votre premier cercle?
0: Je leur parle presque plus qu'à ma famille. Puis c'est pour ça que j'aime bien dire que c'est comme une deuxième famille. Parce que déjà, ils sont là depuis longtemps. Je réponds à tous mes messages. Les réseaux sociaux, c'est vraiment grâce à ça que j'arrive à tisser un lien serré. Donc, que ce soit via les messages, les commentaires, n'importe quoi. Je suis vraiment proche de mon public.
1: Ça prend beaucoup de temps.
0: C'est un choix que j'ai fait aussi de prendre ce temps-là. Que j'aurais pu passer à faire de la musique ou mais on dirait que le feedback puis le retour qu'ils me donnent, c'est très important pour moi. Puis c'est comme ça que je construis. C'est aussi pour ça que j'ai déjà sorti 4 albums, c'est parce que j'ai besoin du feedback constant du public.
1: Et c'est-à-dire que leur feedback, leur retour, ça peut vous influencer sur une chanson sur laquelle vous êtes en train de travailler, par exemple. Vous pouvez même être inspiré par ce que vous dit votre public.
0: 100%. Il y a des chansons que j'ai terminées, que j'avais jamais pensé terminer parce que le public me le demandait. Et à l'inverse, des chansons que j'ai pas terminées parce que le public ne présentait pas vraiment d'engouement. Donc c'est dans les deux sens.
1: Incroyable. Alors, public, vous qui nous écoutez, il faut aller voir Fred's en concert. Il y a déjà des concerts en France là dans les jours qui viennent. Hein. Cette semaine, vous êtes au festival Lucé en fête, à Musique et Terrasse aussi à Verdun, à la Ferrière Béchet, ce sera le 27 juin. Le festival Auchan en Corrèze le 10 juillet, puis les arènes de Nîmes, le festival de Carcassonne ou encore le Son by Toulon au mois de juillet. Vous avez plein de dates évidemment au Québec. Je vais pas citer toutes les dates, mais voilà, si vous passez par Saint-Zotique, Gatineau ou La Malbaie, les amis, ou Mont-Tremblant au Québec, vous pourrez aller applaudir Fred's. Non, il y a surtout une grosse tournée française qui se prépare pour l'automne. Ça va être votre première grosse tournée chez nous. Est-ce que les gens avec qui vous discutez, justement, ce premier cercle de public qui est très fidèle, il y a beaucoup de Français ou c'est plutôt des Québécois?
0: Ah, c'est 100% des Français.
1: Et c'est pas vrai.
0: Oui.
1: Mais enfin, mais j'adore. Expliquez-moi.
0: En fait, c'est pas ma première tournée en France. Heureusement, ça va être ma 5e.
1: Ah pardon.
0: Ouais, mais c'est ça, y a pas de souci.
1: Mais parce que là, c'est une sacrée tournée quand même. Vous passez partout. Enfin, le Bikini à Toulouse, le Transbo à Lyon, etc. Ou encore l'Espace Julien à Marseille. Mm-hmm. J'étais passée à côté. Pardon. C'est votre. Ah oui, en fait, à chaque fois que vous sortez un disque, vous tournez en France.
0: Exactement.
1: D'accord.
0: Ça depuis la fin de la pandémie.
1: Ok.
0: Mais là, par contre, c'est la plus grosse.
1: Ouais.
0: Étant donné que il y a le plus de dates et c'est des plus grandes salles, j'ai vraiment hâte parce que c'est vraiment un public qui est européen et donc que je connais pas tant que ça, vu que moi je suis québécois. Donc j'adore tracer les différences entre le public québécois et le public français. Il y en a beaucoup.
1: C'est vrai. Vous pouvez m'en donner quelques-unes que je comprenne. Il paraît que les Français, nous, on tape dans les mains toujours pas comme il faut, sur le mauvais temps. Est-ce que ça, vous l'avez remarqué?
0: J'ai pas remarqué ça.
1: Faites gaffe à ça. Il paraît qu'on tape sur le mauvais temps, ça énerve les musiciens.
0: Bon, je vais porter une attention à ça, mais non, mais c'est un public qui est plus intense. Vous êtes un public qui est beaucoup plus investi dans le spectacle, mais ce qui fait aussi que je dois le travailler plus, le spectacle. Il doit être parfait pour que le public le reçoive bien, selon moi en tout cas. Donc il y a ça, il y a aussi l'âge. Au Québec, j'ai un public qui est très

0: très large, qui touche tous les âges. Et là, ici en France, c'est peut-être plus des gens de mon âge.
1: Ouais.
0: Mais là, ça se diversifie doucement, peut-être aussi grâce à Décibel.
1: Ah bah oui, là, oui. Eh, les quadras sont avec Fred. Et Quinca et plus. Mais oui, en tout cas, donc votre cercle le plus fidèle de public, c'est des Français qui ont plutôt votre âge, 24-25 ans.
0: Ouais, c'est ça. Puis c'est aussi eux qui sont là depuis le début.
1: Ils sont là depuis 2020, depuis vos premiers freestyles et tout.
0: Ouais, depuis le tout début. Avant même d'être connu par le Québec, c'était d'abord un public français.
1: Ça, c'est merveilleux quand même. Voilà une histoire qui n'aurait pas pu exister avant Internet. Donc on dit souvent que la dématérialisation de la musique et les réseaux, c'est néfaste. Mais là, vous, dans votre cas, c'est du pain béni, c'est génial.
0: Ben, tout à fait. En fait, sans ça, j'y serais jamais arrivé à être sur un autre marché, à être dans un autre pays. Et puis, c'est pas quelque chose que j'ai choisi aussi. Ironiquement, c'était pas nécessairement un rêve de percer ailleurs qu'au Québec. Moi, je voulais juste être écouté. Mais ça donne que le public français a été plus vif.
1: C'est ça. Mais alors, qui a choisi? Est-ce que c'est les Français qui vous ont choisi? Est-ce que c'est l'algorithme qui a choisi de montrer vos contenus aux Français? Enfin, c'est quand même très mystérieux, ça.
0: Ben, je pense qu'il y a l'accent, déjà, que moi j'ai choisi, mais un accent qui m'est... Est-ce que tu l'entends, mon accent québécois?
1: Alors, en parlant un tout petit peu, parce qu'il y a pas d'équivalent dans le monde entier, mais dans les chansons, pas du tout.
0: Non.
1: Je les entends pas. Non, je l'entends pas. Il y a un accent dans les chansons ou pas?
0: Ben, beaucoup de gens me disent que non.
1: Je n'ai pas l'impression.
0: Non, il n'y a pas d'accent. En fait, les gens sont surpris que je sois québécois.
1: Ah oui, c'est ça, ça s'entend pas. Oui, dans les chansons, ça s'entend pas. Mais dans les chansons de Céline Dion non plus, ça s'entend pas.
0: Effectivement.
1: Et pourtant, quand elle parle, elle a un accent quand même très prononcé
0: québécois. Ouais, ouais.
1: Mais quand elle chante, on n'entend pas.
0: Ouais. Ben, t'as raison. Donc, je pense que déjà ça a permis au public de juste pas se poser la question,
1: ouais,
0: puis de tout comprendre. Puis ensuite, l'algorithme, c'est puissant et mystérieux. Peut-être qu'il y a ça qui est pour beaucoup.
1: Je sais pas. En tout cas, merci, que ce soit l'algorithme ou l'accent ou que ne sais-je, qui nous a amené Fred jusqu'à nous. On va écouter une chanson qui s'appelle Mademoiselle parce qu'elle annonce la suite, hein,
0: oui.
1: Le cinquième album qui arrivera au début 2027. Donc ça tombe très bien puisque Fred aura joué dans tous ces endroits merveilleux que je vous ai cités au mois d'octobre à Chartres, à Mulhouse. Pardon, à La Roche-sur-Yon, Caen, Toulouse, Lyon, Marseille, Montpellier. Toujours au mois d'octobre prochain, Lille, Nancy, Auxerre. Et puis deux belles dates à Paris, au Bataclan. Il y jouera forcément cette chanson donc. Elle s'appelle Mademoiselle. Fred's est dans Décibels.

0: Mademoiselle Fred, alors comme tout à l'heure, on a appris que le stade, c'était un vrai cœur brisé. Est-ce que Mademoiselle, c'est une vraie rencontre, Fred?
1: C'est que la vérité. Hein.
0: Tout est vrai, tout le temps, c'est vrai, ça, c'est une règle dans vos chansons?
1: C'est une règle que j'ai jamais menti dans une chanson.
0: Alors, sans aller jusqu'au mensonge, mais on peut inventer, on peut être inspiré, on peut se dire, tiens, je vais écrire l'histoire d'un mec qui rencontre une fille. Ou... Non, il faut que ça vous soit arrivé à vous.
1: Ouais, il faut que ça me soit arrivé, puis c'est pour ça que j'écris toutes mes chansons, parce que j'y arriverai pas à inventer un truc.
0: Mais alors, si dans vos chansons, il y a des gens de la vraie vie, du coup, quand les chansons, elles sortent, ces gens, ils se reconnaissent? Ils vous appellent? Ça, c'est une vraie question, la question. Ou est-ce que quand même, vous les grimez un peu pour qu'on les reconnaisse pas?
1: Non, c'est un de mes problèmes. Je dois gérer... de gérer certaines relations après mes sorties, mais écoute, c'est...
0: J'adore l'idée, c'est-à-dire qu'en fait, il sait qu'il va sortir un album début 2027, donc il a déjà une liste de numéros de téléphone à bloquer.
1: Non, mais généralement, c'est le même.
0: Bon, ah bah ça va alors.
1: Oui, ça va, ça va.
0: Tout va bien. Mais on embrasse cette personne. Et je vous propose, les amis, de revenir dans 2 secondes avec Fred, parce qu'on a envie d'en savoir un peu plus. Et puis on va écouter Extraordinaire aussi, parce que je sais que vous l'aimez cette chanson. À tout de suite.

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1: Freds, c'est lui qui chante Le Stade.
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1: Vous aviez 22 ans quand cette chanson est sortie, Freds, vous en avez 24. Aujourd'hui, vous préparez la sortie de votre 5e album qui va arriver. J'ai évoqué tout à l'heure très rapidement Big Flo et Oli, mais je sais que c'était important comme contact avec vous et comme contact avec des artistes français. Vous avez beaucoup échangé avec Big Flo et Oli.
3: Oui, en fait, depuis le début, ils me suivent, ils me donnent des conseils. Ils ont même vu mon spectacle plusieurs fois, ils m'ont conseillé des trucs. Donc, je leur dois beaucoup, vraiment beaucoup.
1: C'est drôle parce qu'en fait, vos inspirations, que ce soit Stromae en Belgique, Aurel San en France, donc vos inspirations sont européennes. Votre public est majoritairement européen. Enfin, il se passe vraiment un truc avec l'Europe en général, la France en particulier. Vous allez bien finir par venir habiter chez nous.
3: Émilie, je ne peux pas.
1: Pourquoi ?
3: Je ne peux pas.
1: Pourquoi, Fred ? Je veux savoir.
3: Parce que j'aime trop le Québec.
1: Ah oui.
3: Je suis un vrai Québécois. Moi, j'aime les gens du Québec et j'adore l'Europe. Il y a quelque chose de très enivrant. Mais quand je dois me reposer, c'est vraiment chez moi que je peux le faire.
1: Et s'inspirer aussi, sans doute.
3: Et m'inspirer, ouais. Il y a de l'espace. On peut respirer.
1: C'est comment ? Tiens, d'ailleurs, nous, on ne peut pas imaginer. J'imagine que vous habitez vers Montréal.
3: J'habite à Montréal.
1: Ouais. À Montréal, ouais. Ok. Un musicien, on imagine, nous, en France, voilà, les musiciens parisiens qui se retrouvent, j'en sais rien, des salles de répète, des bars, etc. Voilà. On sait qu'il y a beaucoup de musiciens français qui sont partis pour trouver des studios de répète ou des espaces plus grands. Ils sont partis vivre en Belgique ou même en Allemagne, etc. C'est comment la vie de musicien à Montréal ? Est-ce qu'il y a justement des espaces dédiés pour vous rencontrer, des compositeurs, des producteurs? Elle est comment cette petite scène?
3: Ben, on est très soudés parce qu'il n'y a pas beaucoup d'artistes québécois, mais on se connaît tous et c'est comme une école, tout le monde se connaît, tout le monde se rencontre, on fait beaucoup de collaborations. Mais ça, je pense qu'en France aussi, vous en faites beaucoup.
1: Alors, j'ai remarqué, moi, surtout les filles entre elles, oui, qui se serrent les coudes. Toute cette nouvelle génération d'artistes, les Yoa, les Marguerite, etc. Elles travaillent beaucoup ensemble, Clara Luciani, Angèle, etc. Qu'on aurait adoré mettre en concurrence et qui, en fait, ont beaucoup travaillé ensemble. Mais après, chez les gars... Alors, si, après, dans le rap, évidemment, il y a la culture du feat.
3: Ouais.
1: On invite un artiste sur son album. Vous allez le faire là sur le 5e album ? Vous avez envie d'inviter des artistes ?
3: J'aimerais ça, mais je dis ça à chaque album. Ouais. Je me dis que je vais inclure des feats. Mais à chaque fois, je trouve ça tellement difficile. Parce que une chanson, c'est tellement personnel. Mes chansons souvent parlent de ma vulnérabilité, parlent de mes sentiments. Puis j'ai beaucoup de mal avec partager ça avec quelqu'un d'autre, en dehors du public.
1: Ou si peut-être on vous invitait alors sur l'album de quelqu'un d'autre, vous viendriez faire un couplet que vous auriez écrit.
3: Avec grand plaisir. Mais je suis quand même très sélectif.
1: Ok, donc tentez votre chance, mais misez pas tout sur Fred.
3: c'est pas ce que je voulais dire, mais...
1: Non, mais c'est intéressant. Mais en même temps, oui, enfin, il faut être exigeant. Sinon,
3: ouais, c'est ça, je suis tellement exigeant envers moi-même aussi qu'on dirait que... Comme je peux pas l'obliger à quelqu'un d'autre, tu sais, d'être exigeant. Ouais. Donc, je préfère être très sélectif, on va dire.
1: Ouais. Et les thèmes, alors, puisqu'on l'a dit, voilà, c'est quelque chose de très personnel, les chansons. Un 5e album, il y a donc toutes les choses qui vous arrivent dans la vie, vous l'avez dit, et qui se retrouvent systématiquement dans vos chansons. Est-ce que l'état du monde, l'actualité, forcément, vous êtes un jeune homme de 24 ans, vous voyez bien qu'on traverse une période compliquée. Est-ce que c'est quelque chose qui va rentrer dans vos textes, ou alors est-ce qu'au contraire, vous ne voulez pas que l'actualité dramatique du monde vienne de contaminer votre musique?
3: Je pense que je veux pas ça. Puis c'est aussi un reproche que je me fais, mais mes chansons se veulent très personnelles, puis c'est pour ça aussi, je pense, qu'il plaise à des gens de différents âges, différents milieux, c'est que le point commun, c'est avant tout les émotions et les sentiments. Donc, je préfère garder ça sans référence temporelle et voilà, vraiment parler de ce que je ressens. Par contre, il y a beaucoup de mouvements dans ma vie amoureuse et ça continue de m'inspirer bien assez. Pas besoin d'actualité.
1: J'adore. Je sens qu'il va être croustillant ce cinquième album.
3: Je vous le promets.
1: Alors oui, on n'a pas encore de date exacte, mais on sait que ce sera au début de l'année 2027. Donc vous aurez déjà fait un paquet de dates là à l'automne 2026 chez nous. Ça veut dire que vous allez profiter de cette tournée pour dévoiler les nouvelles chansons?
3: Je vais le faire, oui. Je vais clairement découvrir. Mais aussi, je vais avoir sorti quelques chansons d'ici là. Mais je vais en tester, c'est certain.
1: En tout cas, le format album, vous voulez continuer à faire ça, sortir 12, 13, 14 chansons d'un coup. Parce qu'en vrai, si tout le monde vous suit comme ça depuis 2020, vous pourriez trouver d'autres formats, faire des EP, etc. Mais là, vous, le format album, il vous paraît toujours pertinent.
3: C'est un kiff, en fait. C'est clairement un kiff d'artiste, je pense. Et c'est aussi un point de rencontre pour mon public et une date où on célèbre quelque chose de peut-être plus gros qu'un EP ou une chanson. Donc, je continue d'en sortir, même si je sais que c'est peut-être pas la technique. Mais écoute, moi, je pense que ça fait du bien à mon public et ça marque aussi une temporalité avec des airs.
1: Ouais. Oui, c'est ça. Et des étapes qu'on passe.
3: Et des étapes, voilà. Ouais. Et tu vois, là, je sens déjà que je suis en train de changer doucement d'étape. Donc, il est temps que je sorte l'album.
1: Il est temps que l'album sorte. Il va s'appeler comment? On sait déjà ou pas?
3: Absolument pas. Bon. Et c'est la dernière étape que je trouve à chaque fois. Le titre, c'est quasiment un ou deux jours avant la livraison.
1: Ok, bon, alors en pleine recherche.
3: Si vous avez des idées, n'hésitez pas.
1: N'hésitez pas, vous avez compris, Fred, de toute façon, il lira votre message sur les réseaux. Donc proposez des titres, et puis vous avez eu, voilà, Mademoiselle, qui vous donnait peut-être un avant-goût de ce à quoi cet album va ressembler. Là, on va écouter Extraordinaire, une chanson, alors pour le coup, voilà, on parlait de chansons personnelles et de vulnérabilité, etc. Si vous n'êtes pas extraordinaire, Fred, est-ce que vous admettez, là, aujourd'hui, du haut de vos 24 ans, avec votre cinquième album dans les starting blocks et un public au Québec, un public en France, que votre destin, il est l'air d'être parti quand même pour être extraordinaire?
3: Ah, c'est gentil. Je pense que je m'en rends pas trop compte parce que sinon, j'ai peur que ça se produise pas.
1: Bon.
3: Mais je suis très reconnaissant parce que c'est un truc de fou ce qui se passe.
1: Ok. Alors, on dit rien. On veut pas. Moi, on veut pas gâcher. Merci d'être venu nous voir, Fred.
3: Merci à toi, Émilie.
1: À bientôt.
3: À bientôt.

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0: extraordinaire, tout est dans le titre. Il s'appelle Freds. J'étais ravie ce soir d'enfin le rencontrer.
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0: Ah, lui, il est déjà venu dans Décibels, hein. C'est un des chouchous de l'émission, Julien Doré. Vous le savez, il a fait une tournée absolument incroyable, hein, la tournée des Pestacles, que son fils a failli appeler le Prout Tour. Donc finalement, Pestacles, on s'en sort pas si mal. Plus d'un million de spectateurs sont allés le voir. 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Les billetteries sont ouvertes et Kiss Me Forever, parce qu'on a j'adore les bisous.

0: Me Forever, c'était sur Bichon, le deuxième album de Julien Doré. Alors attention au coup de pelle, il est sorti il y a 15 ans. Je n'en reviens pas. Et tout le monde a vieilli, sauf Julien Doré. Vous pourrez vous en rendre compte en le voyant sur grand écran et en 4K dans tous les cinémas de France. 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
0: Et on va jouer au blind test. Hein. Le thème de ce soir, ce sont les histoires. Bah oui, qu'elles soient d'amour ou d'amitié, les grandes histoires, les petites histoires, les histoires joyeuses ou tristes. Et les histoires en chanson, c'est elle qui nous donne le thème du blind test de ce soir. Et pour jouer avec nous, il y a Benoît. Bonsoir Benoît.
2: Bonsoir.
0: Bienvenue dans Décibel, ça va ?
2: Oui, ça va très bien, merci.
0: Bon, bienvenue. Et puis, David aussi qui est avec nous. Salut, David.
3: Salut, Émilie.
0: Comment ça va ?
3: Ben, moi, ça va. Ben, j'ai pris un coup de pelle, 15 ans, là, avec Julien Doré. Écoute, ça va, quoi.
0: Désolé, c'est 2011. J'ai recompté tous mes doigts trois fois et ça fait 15 ans. Il n'y a rien à faire, c'est terrible.
3: Oui, ça passe.
0: Oui, c'est ça. Sauf sur lui, hein, parce que vraiment, il y a toujours la même tête qu'il y a 15 ans, quoi. Mais c'est comme ça.
3: Ben, oui, c'est agaçant. C'est comme pareil, William, en fait. Voilà, les enfants, je crois.
0: Pharrell Williams, il y a un truc, lui. Non, mais c'est une sorcellerie.
3: Avec un terrestre.
0: Oui, voilà. C'est, bah voilà, on est d'accord. Voilà, on n'est pas dans la même catégorie humaine.
3: Non.
0: Alors, les cadeaux de ce soir, il y a une jolie sélection de livres musicaux des éditions Point et du Cherche Midi, notamment sur la carrière d'Eddie Barclay et sur la chanteuse et autrice, très important, Anne Sylvestre. Donc voilà, messieurs, vous allez être gâtés ce soir. Puisque je le rappelle, génial. Tout le monde gagne au blind test. Hein. Il n'y a pas de perdant dans cette émission. Très important. Alors, les histoires en chansons. Benoît et David, je vous rappelle comment on procède. On va vous envoyer des chansons et il va falloir retrouver le plus rapidement possible le nom de l'interprète de la chanson et surtout bien donner votre prénom avant de donner la réponse. Sinon, oui. L'arbitre ne pourra pas valider le point. Je vous le dis, c'est important. Benoît et David, première chanson qui raconte une histoire. Mais dites-moi, qui donc chante ça ?
3: David
0: et Benoît ont dit leur prénom en même temps. Ah là là, attendez. Alors vous allez me donner la réponse en même temps aussi. On va tenter une cascade. 1, 2, 3.
3: C'est une belle histoire de Michel Seguin.
0: Oui.

0: Michel Fugain et son Big Bazar, une belle histoire. David et Benoît, vous êtes très forts, vous avez trouvé la réponse en même temps. Alors, bon, en même temps, comme tout le monde gagne, hein, j'ai pas une pression de ouf pour vous départager. Je remarque quand même que vous êtes très fort.
1: Je suis un sale gosse, moi je veux gagner.
0: Ah bon, d'accord. Eh ben David, accroche-toi alors, parce que Benoît, il est pas là pour acheter du terrain.
2: Ouais, j'ai pas à perdre non plus.
0: Allez, on continue. Une deuxième chanson. Alors, elle est très connue. Elle est très connue. Ça a été un immense succès, mais je ne sais pas si immédiatement dans votre cerveau, l'info sera disponible avec le nom et le prénom du chanteur.
1: Gérard Blanc.
0: Oh, oh, oh,

0: Alors là, il faut m'expliquer. David.
1: Je ne vais pas chanter là. Ben oui.
0: Explique-moi, c'est pas possible. En une seconde.
1: Ben, c'est notre pro, mais moi, ben, parce que j'ai. Écoute, elle était dans un film il n'y a pas très longtemps et il y a Gaëtan Roussel qui l'a repris. Ah. Et je me disais que c'est vrai que cette chanson-là, voilà, c'est. Enfin, moi, je la trouve bien, quoi.
0: Elle est merveilleuse.
1: On la passe pas assez, donc. Ben, oui.
0: Elle est très, très belle. Et donc, c'est bien Gérard Blanc qui la chante. Et Gérard Blanc, qu'on avait connu dans Martin Circus, quand même.
1: Exactement.
0: Voilà. Je m'éclate.
1: Sur l'album Sentiment d'Océan, d'ailleurs.
0: Non, mais elle est merveilleuse, cette chanson. Vraiment. Et bravo, David. Quelle mémoire. Benoît, on avait Gérard Blanc ou pas aussi?
2: Ça remontait tout doucement. Donc, ouais, non, ça serait pas arrivé aussi.
1: Tout doucement, ça, c'est Bibi.
0: Ça, c'est Bibi. Tout doucement. Allez, on continue. Alors, après la belle histoire de Michel Fugain et une autre histoire de Gérard Blanc, attention, celle-là, vu le niveau de mes participants ce soir, je pense qu'elle va tomber très, très vite. On cherche
1: la pression, là.
0: L'interprète, David, Benoît, on y va.
1: Ah,
0: Benoît, oui.

0: David et Benoît, en fait, ils ont été synchro pendant tout le blind test. C'est un truc merveilleux. Vous devriez partir en vacances ensemble, vous faire un road trip et chanter par cœur toutes les chansons. C'est pas possible.
1: Pourquoi pas?
0: Franchement, bah oui. Vous êtes trop forts tous les deux, Benoît, David. Bravo, bravo, je vous félicite.
2: Merci beaucoup. Et
1: bah, merci
2: bravo,
1: à toi, Amélie. Merci, Benoît.
0: Merci. Bah,
1: merci, Benoît. Merci, Amélie. Ouais.
0: Et surtout, merci à vous d'être venu jouer avec nous, parce que c'est vraiment un bonheur, cette séquence Blind Test, tous les soirs. Benoît, David, je vous repasse Sadika au standard pour vos cadeaux. Et je vous propose une histoire incroyable, une histoire en chanson, peut-être d'ailleurs. Allez, je me lance, je me mouille, et je vous dis que, selon moi, c'est peut-être la plus belle intro de tous les temps de la chanson française. On est en 1957 et c'est Dalida qui chante l'histoire d'un amour.

0: Là, quelle beauté, cette chanson Histoire d'un amour d'Alida en 57, qui adapte une chanson de 1955 qu'on doit au musicien panaméen Carlos Eleta Almaran, pardon pour mon accent, vous le savez, j'ai fait allemand en LV2 et lui était panaméen. Et dédicace à Francis Blanche qui signe les paroles en français de cette merveille que nous venons d'écouter.
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0: Kali est de retour, oui mes amis, 23 ans après son premier album, L'Amour Parfait, il sortira son 10e album au mois de septembre. Le premier extrait vient de sortir et il s'appelle Encore. L'album de Kali, lui, s'appellera Kali Suri. C'est son vrai nom de famille à lui.

0: album au mois de septembre, une tournée des festivals d'été qui a déjà démarré et puis sa tournée à lui, un petit peu partout en France, démarrera le 6 novembre prochain. De toute façon, on l'invitera fin septembre dans Décibel pour la sortie de son album. Il va tout vous raconter.
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0: Aujourd'hui, c'est l'anniversaire de Nicolas Sirkis, le chanteur d'Indochine. 1,5 million de spectateurs pour leur dernière tournée. C'est absolument incroyable, le groupe de tous les records. Nicolas Sirkis a 67 ans aujourd'hui. Quelle chanson choisir pour fêter ça? Eh bien, une chanson d'Alice et June, 10e album d'Indochine, qui fête ses 20 ans. Ouais, les 20 ans d'Alice et June. Et les 67 ans de Nicolas Sirkis et une des intros à la guitare les plus chouettes du rock français. Bravo au Lee de Satt et vive Indochine. Bon anniversaire Nicolas.

0: Incroyable, mon Dieu, ces guitares, ça fait du bien. Alice et June, Indochine, merci les amis d'avoir écouté Décibel et merci à l'équipe de l'émission. Il y avait ce soir Iris Guitoni, Elodie Blanc-Camaria, Sadi Karaou, Franck Moilier, Flo Hanoun et Kinan Lajeli.
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3: Bonjour la France, bonjour la France qui a chaud. Bonjour la France de la canicule, hein. Vous l'avez bien compris, on boit, on se met au frais et on essaye d'aller mieux. Alors, je vous rappelle que, évidemment, la semaine dernière, c'est encore moi qui ai gagné.
4: Oui, alors, ça suffit. J'ai voilà. décidé, j'en ouais, débarque.
3: Qu'est-ce que t'as décidé?
4: Bon, rien, de toute façon, c'est voilà. pour les chefs. Bonjour Allez. À tous, est-ce que je vais gagner comme
3: Je sais pas, j'en sais rien, en tout cas.
4: Fois.
3: Oui, bah en tu tout cas, plaît. Je sais pas, cette semaine, c'est très sympa ce qu'on vous fait gagner, vraiment. Oui, cette semaine, mes petits canards, on vous fait gagner 2 places VIP pour assister au concert de Katy Perry.
4: Ah oui, quand même. C'est bien ça.
3: Et oui, ce sera le dimanche 12 juillet au Zénith de Nancy. Donc vous aurez évidemment un accès prioritaire au site, un accueil personnalisé, un espace privatif pour vous retrouver avant et après le spectacle, un cocktail, des boissons. Et évidemment, vous aurez une nuit dans une suite pour 2 personnes avec 2 petits déjeuners au Cottage Nancy Brabois. Et c'est magnifique, hein, donc comment vous dire, c'est pas tout. Eh non, bien sûr. Tous les participants à l'émission, c'est-à-dire les gagnants comme les perdants, cette semaine on vous offre 2 places de ciné pour aller voir Les Parfaits Arnaques en famille. C'est un film en partenariat avec votre radio Ici, avec Audrey Fleurot et Ramzy Bedia. Voilà. Maintenant, ça c'était pour tout le monde. Le premier prix c'est Katy Perry. Le deuxième prix c'est quoi, mon canard?
4: Oui, parce que si on perd pas, effectivement, il y a toujours un autre cadeau.
3: Bien sûr.
4: Katy Perry? Le Zénith de Nancy?
3: Oui.
4: What else? Pour qu'une soirée de l'ambassadeur soit absolument parfaite.
3: Oui.
4: L'ambassadeur Joe Malongo sera là, dans les loges, aux côtés de Katy Perry et à vos côtés. 32 dosettes. 6 verres en verre. La machine Nespresso. Encore une fois, what's Malongo else?
3: Eh bien ça. Allez, on accueille tout de suite nos 2 candidats du jour, Jean-Pierre et Florence Jungle. Comment ça va, les amis?
4: Bonjour.
5: Bonjour, tout va
6: bonjour,
5: bien?
6: Bonjour.
3: Super. Alors, Jean-Pierre, tu joues avec ici Touraine.
5: Absolument.
3: Tu as 71 ans, tu habites à La Riche.
5: Oui.
3: Donc, t'es un Richard, t'es un Richos, t'es un Richois, t'es quoi?
4: Ça m'intéresse, ça.
5: Un Richois.
3: Un Richois. Mmh. Alors, est-ce qu'il fait chaud à La Riche? Comment ça se passe, la température à La Riche?
5: Il fait très, très, très chaud, mais on a les ventilateurs et des bouteilles d'eau.
3: Ah, oh, c'est bien, mon petit Jean-Pierre. Alors, tu es en couple avec Dominique?
5: Absolument, bravo.
3: Bravo, t'as vu, je sais plein de trucs sur toi. Tu as un fils qui s'appelle Jérôme?
5: Oui.
3: C'est magnifique. Et t'as des petits-enfants?
5: Oui, j'ai des petits-enfants.
3: Ah, t'as combien de petits-enfants, s'il te plaît?
5: Alors, j'en ai 4.
3: Oup, oup, oup. Alors, eh ben dis donc. Et tu les as souvent? Tu les gardes souvent?
5: Mais écoutez, encore hier, on en a eu un, parce que... hier, on en a eu un. Ouais. Enfin, on en a eu une, pardon, excusez-moi, une.
3: Mais non, tu connais les noms de tes petits-enfants? Comment ça se passe?
5: Ah oui, oui, je les connais.
3: Ah,
5: je,
3: oui.
5: connais le nom des, je connais le nom des 4. Il y a Azalis,
3: ouais.
5: il y a Louise, il y a Aurore et Victor.
3: Ah, voilà, voilà. Bon, ok, d'accord. Alors, tu es retraité, mais tu étais éducateur technique, tu travaillais avec des jeunes pour les métiers du bâtiment. Qu'est-ce que ça veut
5: Absolument,
3: dire?
5: Absolument, c'est bien
3: tu,
5: ça.
3: Tu les formais?
5: Le métier du bâtiment, c'est... Pardon, parce que je formais des jeunes, j'étais dans un établissement spécialisé,
3: ouais.
5: où je formais des jeunes, en fin de compte, en plomberie, en électricité, en peinture.
3: Ah oui.
5: Et donc, voilà.
3: Tu es une bête de bricoleur, quoi.
5: Non, je suis peut-être pas une bête, mais je me débrouille, on va dire okay. ça comme ça.
3: Bon, alors, est-ce que tu vas te débrouiller en points? Est-ce que tu vas me marquer le premier point? On va le savoir tout de suite avec la première question, vrai ou faux, et cette petite chanson.
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3: alors,
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3: c'est pas la fête. Papa. Alors, je te pose une question très simple. Les Ferrari sont rouges, majoritairement bien sûr, hein, parce que c'était la couleur préférée d'Enzo Ferrari. Est-ce que les Ferrari sont rouges parce que c'était la couleur préférée d'Enzo Ferrari? Vrai ou faux, top chrono, 5 secondes.
5: Je dirais oui.
3: Pas du tout. Ça n'a rien à voir avec les goûts d'Enzo Ferrari, parce que dans les compétitions automobiles, au début du XXe siècle, chaque pays avait sa couleur officielle, et le rouge, c'était pour l'Italie. Voilà, donc pas de points, mais maintenant t'as appris un truc génial.
4: Florence est avec nous aujourd'hui le lundi, avec ici Pays de Savoie, qui habite à Chapéry. C'est en Haute-Savoie. Bonjour Florence, comment ça va ?
6: Bonjour, ça va bien, merci, et vous ?
4: Bah ça va, chaudement j'imagine, comment ça se passe du côté de chez toi ?
6: Ah, il fait très chaud aussi, hein. Les bouteilles d'eau, brumisateur, ventilateur, on met la totale. Hein.
4: Bien sûr. Et t'es à la maison, là ? T'es où ? Comment tu... T'es où, là ?
6: Ah, là, je suis en voiture, en fait, parce que je reviens d'un mariage. On est parti un peu plus tôt que prévu.
4: Ok, ok.
6: Donc, mais on est sur la route du Tarn.
4: Bon, bah, sois prudente quand tu dis « on », ça veut dire que t'es avec, bah, j'imagine, Jean-Sébastien, ton chéri ?
6: Tout à fait, c'est ça, c'est lui qui conduit.
4: Exactement, c'est avec lui que tu as eu 3 enfants ?
6: Non. Ah, c'est pas avec lui.
4: Okay.
6: Lui, c'est 4 ans qu'on est ensemble.
4: Ok. Parce qu'effectivement, t'as 3 enfants. Il y a Dylan, il y a Charline et il y a Isana. Et là, vous êtes ensemble. Donc, depuis 4 ans, on reparlera d'ailleurs de cette rencontre avec Jean-Sébastien. Qu'est-ce que tu fais, Florence, dans la vie ? Je t'ai pas demandé.
6: Moi, je suis aide à la personne. Je m'occupe des personnes âgées et puis garde à domicile des enfants aussi.
4: Ok. Donc, encore plus important, surtout en cette période de canicule, hein, pour les personnes âgées. Ouais. Avant, rien à voir, tu voulais être dans la police, dis donc.
6: Oui. Enfin, j'étais dans la police quelques années.
4: Voilà, c'est même pas que tu voulais, c'est que t'as été dans la police. Police nationale.
6: Non, j'ai été.
4: Tu faisais quoi ? Qu'est-ce que tu faisais dans la police ?
6: J'étais gardien de la paix, en fait.
4: Gardien de la paix. Et petite, tu voulais être puéricultrice. Donc voilà, entre rêve et réalité. Mais aujourd'hui, bah, finalement, t'es pas loin. T'es dans un métier d'aidant à la personne, puisqu'on l'a dit, tu aides à domicile. Sois la bienvenue, Florence. Voilà. On va tenter de jouer, de t'offrir un premier point. Tu connais Katy Perry ? T'as envie d'aller voir Katy en concert ?
6: Ah oui, ça serait super, ça nous ferait un super week-end en amoureux, alors on va croiser les doigts.
4: Allez, du côté de Nancy au Zénith, on va évidemment tout faire pour que tu gagnes. Voici une question, elle vaut un point. À l'occasion des épreuves du baccalauréat, en ce moment, hein, voilà, même s'il y a des décalages, les centres d'examen ont reçu des détecteurs d'ondes contre la triche. Les sondes contre la triche. Est-ce que selon toi c'est vrai ou faux ? Top chrono, 5 secondes.
6: Moi, je dirais que c'est vrai.
4: Il y aurait des détecteurs d'ondes contre la triche ? Eh ben, t'as raison, oui. C'est vrai, ça me paraît fou. Mais pour lutter contre la triche, il y a effectivement des centres d'examen qui sont équipés de détecteurs. Alors, ils sont capables de repérer les téléphones portables, les appareils de communication. C'est une manière comme une autre de déjouer tout ce qui est technologique et qui pourrait effectivement aider les étudiants. Ils sont forts, hein ?
3: Ils sont forts, ouais.
4: Ouais, ils sont forts.
3: Allez, ça fait un point pour Florence, pas de point pour Jean-Pierre. Et là, tout de suite, ah, là, j'ai vraiment 10 ans quand c'est sorti. Hein. Je me rappelle, je la chantais tout le temps. Alain Souffchon, j'ai 10 ans.
4: Ah oui.
3: Je sais que c'est pas vrai, mais j'ai 10 ans. Et voilà, 1974, j'ai 10 ans. À tout de suite, vous écoutez.

0: c'est ouais. Ce que je me dis tous les jours, de toute façon.
1: Ta gueule à la récré.
0: Je vais gagner. Ta gueule à la récré.
1: Allez,
0: Alain Souchon.
1: Bah oui, jingle.
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1: Nous sommes au taquet avec Jean-Pierre et Florence. Alors Jean-Pierre qui habite à La Riche. Jean-Pierre, on l'a vu, hein, il était éducateur pour les jeunes, pour les métiers du bâtiment. Donc du coup, il bricole beaucoup. Tu fais tout. Allez, l'électricité, le carrelage, la menuiserie, tu fais tout chez toi.
3: J'en fais plus beaucoup maintenant, je suis plus aussi jeune, on va dire ça comme ça. Mais il bricole encore un peu.
1: Ah, quand même. Et dis donc, t'as construit quand même le studio de ton fils.
3: Oui, c'est vrai. Et j'ai fait ma maison.
1: Oh là là, bah dis donc, quand même, c'est pas mal.
3: Oui, c'est pas mal.
1: Sois pas modeste, s'il te plaît, c'est très bien.
3: D'accord.
1: Alors, t'as l'air hyper sympa comme ça, mais il paraît qu'on est hyper maniaque.
3: C'est pas qui paraît, c'est une réalité.
1: Ah ouais, c'est une réalité, ouais. Alors Jean-Pierre, il paraît qu'on n'aime pas quand tout traîne, hein. On range tout, tout doit être rangé, on n'a pas le droit de manger dans la bagnole, la bagnole elle doit être propre. Comment ça se passe au quotidien?
3: Ben, ça se passe, maintenant ça se passe mieux qu'avant.
1: C'est-à-dire?
3: Au début c'était compliqué, bon maintenant ça va un petit peu mieux, pas beaucoup mieux même.
1: C'est-à-dire? Tu fais des efforts, ça veut dire?
3: Ah ben je fais des efforts et puis il y a surtout ma conjointe qui en fait beaucoup.
1: Ah ouais, mais elle doit en avoir marre d'avoir un mec aussi maniaque, non? Elle te doit te dire.
3: Faut que je lui demande.
0: On connaît la réponse.
1: On connaît la réponse, hein, t'inquiète. Hein,
0: On la connaît bien.
1: Mais pourquoi t'es si maniaque? C'est quoi le problème?
0: C'est un homme.
3: J'ai toujours été, quelque part, même quand j'étais gamin, pour dire un petit peu. J'avais une mobilette, en fin de compte, que j'ai gardée, je ne sais plus, 3-4 ans. Mais au bout de 4 ans, elle était encore neuve. Je l'ai revendue, c'est bien sûr d'occasion. À part les kilomètres au compteur, mais au niveau de l'État, ce n'est pas une blague. Hein. Il n'y avait pas une griffe.
1: Ouais, mais tu ranges tout.
0: Tu vois, ça vient de l'adolescence.
1: Ça vient de la
0: mobilette. Ça vient de là. Voilà.
1: Et voilà.
3: Là, peut-être auparavant, parce qu'avant la mobilette, il y avait le vélo. C'était déjà pareil avec le vélo. Mais bon.
1: Bah, t'es soigneux. Qu'est-ce que tu veux que je te dise? Voilà, c'est pour ça que t'habites à La Riche. Alors. D'accord. Tu es riche de toutes ces choses que tu conserves. Mon chaton, t'as pas de point. Et Florence, elle a déjà un point. Alors, tu vas me marquer ce deuxième point.
3: Enfin,
1: ce premier point. Tiens, je mets une petite chanson. Alors, on va parler d'oiseaux. Écoute bien cette question. Un albatros, tu vois ce que c'est qu'un albatros?
3: Je vois ce que c'est un albatros.
1: Alors, il paraît qu'un albatros, ça peut voler des mois, voire des années sans toucher terre. Est-ce que c'est vrai ou faux? Top chrono, 5 secondes. Est-ce que les albatros... Alors?
3: Oui, je dirais oui.
1: Eh ben, t'as bien raison. Parce qu'ils peuvent totalement rester des mois en vol grâce au vent marin, au vol plané. Il y a certains jeunes albatros qui passent vraiment des mois, voire des années sans revenir à terre. Bon, ils se posent parfois sur l'eau et puis ils chopent un poisson, mais c'est vrai. Premier point pour Jean-Pierre.
0: C'est Bernard et Bianca qui volaient sur un albatros, je me souviens.
1: Absolument.
0: Ouais, c'est ça, hein, c'est ça. Bien. Florence, avec ici Pays de Savoie, qui a déjà un point.

0: manuel que ça, hein, Florence, pas
1: non,
0: particulièrement
1: non,
0: ce que tu aimes faire. En revanche, tu adores cuisiner, mais tu adores cuisiner quand tu es dans un état particulier. Lequel ?
1: Quand je suis énervée. Pour me détendre,
0: ça, c'est ta méthode à toi pour te détendre, quoi. T'es vénère, tu vas cuisiner.
1: Voilà, c'est ça, il faut que je me défoule.
0: Alors tu fais quoi comme plat bien énervé ?
1: Quand je suis énervée, bah, je peux faire des ratas, je peux faire un ragoût, un bœuf carotte. Tout ce qui passe dans le frigo, en fait, il faut que je prépare.
0: Ah oui, c'est pas mal, ça. Du pain perdu, des plats du Nord.
1: Ouais,
0: pourquoi tu fais de la carbonade flamande et des plats du Nord alors que t'es en Haute-Savoie ?
1: En fait, à la base, j'étais de Lille.
0: Ah, voilà.
1: Les carbonates, c'est notre région, en fait.
0: Ah ok, je comprends. Tiramisu, pudding, cookie, pain perdu, salade de fruits. Joli, joli, tout ça c'est les bonnes choses que tu sais faire. Florence, sauras-tu marquer un point de plus ? On va le savoir tout de suite en écoutant l'idole de ma jeunesse. Dorothée avec ses petites chaussettes rouges et jaunes à petits points. On va parler de chaussettes. Écoute bien cette question, Florence, pour un point. Albert Einstein portait toujours des chaussettes dépareillées. Est-ce que c'est vrai ou faux ? Selon toi, 5 secondes, top chrono. Albert Einstein portait toujours des chaussettes dépareillées.
1: Ouais, moi je dirais vrai.
0: C'est faux. Albert Einstein ne portait pratiquement en fait jamais de chaussettes parce qu'il trouvait tout simplement ça inutile et ça datait de l'enfance. Donc pas du tout, Florence.
2: Ah oui, non, il portait pas de chaussettes, ça, ça le rendait fou. Ah
0: oui.
2: Alors Jean-Pierre 1, Florence 1, tout égalité parfaite. Et là, tout de suite, eh ben, vous écoutez ici et vous vous dites, mon Dieu, mais qu'est-ce qu'on va écouter ?
0: Mais oui.
2: Que va-t-elle nous faire écouter ? Eh ben, c'était la fête de la musique hier, j'espère que vous avez bien fêté la musique. Amir, la fête, vous écoutez ici, on vous kiffe, à tout de suite.

0: bam, bam.
1: 2020, Amir, la fête. Peut-être ce soir avec la victoire de la France face à l'Irak en Coupe du Monde. On a hâte.
0: Jingle, Fred.
2: Bah oui. 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
1: 23h le match.
0: Oui, bah c'est super, 23h, je serai déjà au fond de mon lit avec mon ventilo dans la tronche. Alors, nous sommes avec Jean-Pierre qui joue avec ici Touraine et Florence qui joue avec ici Savoie. Et oui, parce que c'est...
1: C'est quoi ?
0: C'est la France.
1: Oui.
0: La Touraine.
1: Oui.
0: La Savoie.
1: Bien sûr.
0: Et tout le monde a chaud. Voilà, alors Jean-Pierre, il paraît comme ça qu'on a rencontré Dominique grâce à un site de rencontre.
3: Oui.
0: Que le premier rendez-vous, c'était à Paris, parce que vous êtes
3: ici. Oui, également.
0: Voilà. Ouais. Que vous avez été voir au cinéma, vous avez décidé, pour le premier encart, de faire un petit cinoche.
3: C'est vrai, c'est ça.
0: Et qu'est-ce qui s'est passé? On est des petits ados, on s'est roulé des pelles pendant tout le film.
3: Pas tout le film, quand même pas. Mais trois quarts, oui, on va dire ça comme ça, oui.
0: Oui, voilà, c'était quoi le film?
3: En fait, je m'en souviens même plus. On a fait connaissance.
0: Oui, voilà, soupe de langue dans le cinéma. Tu te rappelles même pas ce que c'était le film, quoi.
3: Plus vraiment, non.
0: Oui.
3: Voilà. Non, je crois qu'il parlait des fourmis, il me semble.
0: Ah, un truc sur les fourmis. Bah, écoute, c'est super. C'était il y a combien de temps?
3: Pardon?
0: C'était il y a combien de temps? Ça fait combien de temps que vous êtes ensemble?
3: Ça fait 15 ans.
0: Oh là là, 15 ans, l'âge bat.
1: L'âge de raison.
0: De raison à 15
1: ans. Oh, c'est bien déjà.
0: 15 ans, t'es un ado. Hein. Si t'es raisonné à 15 ans, consulte. Hein. Voilà. Alors, mon chat, c'est le moment du quiz musical.
1: Ah oui.
0: Ok. Il y a deux titres qui sont enchaînés. Il y a deux artistes complètement différents qui s'enchaînent. Et il y a un international et un français. Bah écoute, c'est parti. Écoute bien.

0: Valérie, c'est qui les deux artistes, mon chat? 10 secondes.
1: Alors, je dirais Alan Stevens,
0: ouais,
1: et les Doors.
0: Et mon JP, il est là, mon JP, oui. Bien sûr que c'est ça. Trimartolone, Alan Stevens, la vallée, la la la la. Et The Doors. Eh oui, avec le Jim Morrison.
2: Bien sûr.
0: Oh là là, qu'est-ce qu'il est fort, mon JP.
2: Oh, il est fort, il est
0: et
2: fort.
0: Et à 3, voilà.
2: Allez, Florence. Ah, Florence. Alors, on est en train de dire qu'on a perdu Florence. Alors, me voilà bien. Je vais vous rappeler que Florence a un point, qu'elle a la possibilité peut-être, voilà, d'égaliser. Et on est en train de la
0: rappeler. Alors, bah, justement, ça tombe bien. Je vais en profiter parce que on aimerait que vous appeliez le 0810 055 056 si vous avez envie de jouer avec nous, participer à Au Taquet, gagner des cadeaux absolument incroyables.
2: Incroyable.
0: Surtout rire aux vannes. Voilà. Éric Bastien, voilà, donc 0810 055 056, vous vous inscrivez, on vous appelle, vous gagnez des cadeaux. J'en profite pour dire qu'aujourd'hui on a Jacques qui est notre stagiaire en seconde.
3: Bonjour.
0: Comment ça va, Jacques?
3: Ça va très bien.
0: Bon, super.
2: J'ai récupéré Florence.
0: Ah bah c'est bon, on peut laisser dire Jacques bonjour,
2: bonjour
0: ou pas?
2: Bonjour Jacques, il a dit bonjour Jacques.
3: Bonjour.
2: Bah, voilà. Oui, bonjour. Elle est sourde, non, on lui prend un rendez-vous chez l'ORL.
0: Oh là là.
2: Florence, tu as dit bonjour à Jacques?
4: Oui, je suis désolée, ça a coupé d'un seul coup.
2: Ouais.
0: Et voilà.
2: Florence, je te présente Jacques.
4: Enchantée Jacques.
3: Bonjour Florence.
2: Ben bah, voilà, tout le monde se connaît, c'est beau, taquet. C'est un peu le tour des manèges de 2026. Pourquoi pas, non, après tout. Qu'est-ce qu'il y a?
0: Bah, j'en sais rien, pose ta question.
2: C'est gênant. Elle adore les lotos de village, notre Florence. Et d'ailleurs, elle gagne souvent. Et ça me rassure un peu parce que t'as visiblement un peu de chance. Qu'est-ce que t'as gagné déjà?
4: Pardon, j'ai pas compris.
2: D'accord, ça va être pratique cette affaire. Je te demandais ce que t'avais gagné, mais je vois que t'as gagné des voyages, un paddle, que t'as gagné une tondeuse. Enfin voilà, tu n'arrêtes pas de gagner des beaux cadeaux. On va tenter de t'offrir, nous, des places pour le concert.
0: Les concerts,
2: de Katy Perry.
0: Allez.
2: Avec ton quiz musical, allons-y. Deux artistes mixés, à toi de reconnaître de qui il s'agit. Un point par bonne réponse, on y va.
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7: Il faisait un temps superbe. Je me suis assis sur l'herbe. Félicie aussi. 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
8: Félicie aussi.
2: Allez,
0: et je prends un homard. Il avait du poil aux pattes. Félicie
2: ainsi. Qui chante?
4: Alors, c'est Fernandel.
2: Oui.
4: Fernandel.
2: Oui. Et
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2: Tu l'as bien, hein. J'entends le loup, on a la belette. Les juments de Michel. Qui ça? De quoi?
4: Mano?
2: Ah non, c'est pas Mano. Non. Mano l'a repris, mais c'est Triana. Je vous avais fait une espèce de.
0: C'est pas Mano qui l'a repris, c'est Nolwenn. La jument de Michel aussi.
2: Qu'est-ce qu'ils ont repris, Mano? Ils ont repris.
0: Dans la vallée, le truc d'avant.
2: Ah oui, c'est Trimartolo. Oui.
0: Ah là, attends, il y a Fred qui vient de m'insulter. Il vient de me dire ferme bien ta bouche physiquement parce que Mano l'a repris. Voilà.

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2: Je vous rappelle que nous sommes lundi, qu'on démarre une nouvelle semaine, qu'Éric Bastien va tenter de, de qualifier au moins un candidat.
3: Je vais y arriver.
2: Ouais, bien sûr. Le premier prix, c'est 2 places VIP pour assister au concert de Katy Perry le dimanche 12 juillet au Zénith de Nancy, avec un accès prioritaire, évidemment des places premium, un parking réservé, 100 euros de carburant pour y aller, une nuit dans une suite pour 2 personnes. 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Et pour tout le monde cette semaine, les perdants comme les gagnants, on offre 2 places de ciné pour aller voir le film Les Parfaits Arnaques en famille avec Audrey Fleurot et Ramzy Bedia.
3: Magnifique.
2: Voilà.
3: Quoi? Et la cafine, la machine Malongo.
2: Je l'ai dit juste avant.
3: Ah, vous l'avez dit aussi. Voilà.
2: En fait, t'es tellement pressé.
3: La chaleur, la canicule, vous savez.
2: Voilà.
3: Tiens, allez, hop, on est pressé. Alors, jingle.
2: Il est tellement pressé de me mettre Mano. Il en a rien à foutre de ce que je peux dire. Il écoute pas. De toute façon, il est vieux et sourd. Voilà. Allez, vas-y, fais-toi plaisir.
3: J'ai rien dit.
2: Mettez-moi Mano. Vas-y.
3: Voilà. Alors, il y a Triane, il y a eu Mano. J'avais raison. Voilà.
2: Mais il y a Nolwenn.
3: Mais on s'en fout, on n'a pas parlé d'elle.
2: Oh, et ça va. Voilà, bon, allez, c'est bon. Je savais pas qu'ils avaient chanté ça à Mano. Je suis désolée. Voilà. Allez, pour une fois qu'il m'a claqué mon bec, il est content. Allez, Jean-Pierre, t'as 3. Florence, t'as 2. Jean-Pierre, on l'a dit, hein, c'est un gros bricoleur, etc. En revanche, il est nul en cuisine. Du coup, il a mélangé ces deux trucs. Il est nul en cuisine, mais bon en bricolage. Donc, une fois, il a mis le feu à la cuisine. Parce que... Bah, il a mis la friteuse sur le gaz pour faire des frites. Et puis, qu'est-ce qui s'est passé?
4: Eh ben, il s'est passé que je l'oubliais.
2: Mmh. Et du coup,
4: et du coup, ça, la friteuse s'est enflammée. Et du coup, ça a mis le feu à la cuisine.
2: Voilà. Et du coup,
4: Du coup, il a pu le refaire.
2: Eh ben voilà. Donc, t'es nul en cuisine, tu fais des frites, ça brûle la cuisine, tu refais la cuisine, tout le monde est content. Et du coup, comme ça, ta femme voit que t'es nul en cuisine et tu continues à ne rien faire, c'est ça?
4: Exactement.
2: Ah là là là là. J'ai bien compris ton petit truc. Alors, je vais maintenant essayer de te faire gagner 3 points de plus. C'est simple, c'est la question à choix multiple. Je te pose une question, je te fais des propositions de réponse. Et t'auras 10 secondes pour me donner ton choix. Tiens, je te mets une petite chanson.
5: Coulommiers et Poisse, Bleu d'Auvergne, Beaufort, Livarot, Reblochon.
2: Oui, c'est une chanson sur le fromage.
3: Bien sûr.
2: Voilà, alors écoute bien. Quel chef d'État français a déclaré « Comment voulez-vous gouverner un pays où il existe 246 variétés de fromage ?» Qui a dit « Comment voulez-vous gouverner un pays où il existe 246 variétés de fromage ?» Pompidou, Chirac, De Gaulle, Éric Bastien. Top chrono, 10 secondes. Comment voulez-vous gouverner un pays où il existe 246 variétés de fromage ? Pompidou, Chirac, De Gaulle, Bastien.
4: Je dirais De Gaulle à tout hasard.
2: Bah t'as bien raison, bien sûr que c'est De Gaulle. C'est totalement De Gaulle. Puisque déjà le mec avait beaucoup d'humour. Et effectivement, c'est totalement lui, t'as 6.
3: Bien, alors, Florence. Tout à l'heure, Florence, on n'a pas eu, la jument de Michaud, hein, Triane, mais...
2: Michaud.
3: On a bien retenu que Mano l'avait fait, ça, c'est l'information la plus importante.
2: Ah là là là là.
3: Florence qui adore faire des lotos, ça je vous l'ai dit, Florence qui est bénévole l'hiver auprès du Secours Populaire, c'est quand même bien, voilà, c'est bien de le signaler. Florence qui est râleuse, fait partie des petits défauts que tu as, alors ça se caractérise assez fortement ou c'est plutôt râleuse soft?
6: Râleuse soft, on va dire.
3: Soft, voilà, petite râleuse, tranquille. Si tu pouvais déjeuner, là, à 13h dans quelques minutes, avec un homme, de qui s'agirait-il? Et alors, d'autant que, a priori, si j'ai bien compris, ce serait même l'homme de tes rêves. C'est l'homme...
6: Des
3: garous, voilà. Ouais. Qu'on n'est pas juste sur un déjeuner. C'est... Physiquement, c'est lui, quoi.
6: Ah,
3: mais ce que je veux dire, c'est que Jean-Sébastien ressemble à quoi, du coup, par rapport à Garou?
6: Il a que les yeux clairs comme lui, c'est tout, mais il a des grandes oreilles aussi comme Garou.
2: Bah écoute, c'est déjà un début,
3: effectivement. Tu l'as vu 2 fois en concert, j'imagine que t'en as gardé un beau souvenir, voilà.
6: Ah ouais, franchement, c'était très émouvant, j'ai adoré, il était très beau sur scène, donc...
3: Oui, l'homme de tes rêves. Alors, l'homme de ta vie, et parlons avec romantisme de cette belle rencontre, c'est quand même Jean-Sébastien. Vous êtes rencontrés il y a plusieurs années, grâce à ton meilleur ami, c'est ça?
6: Oui, c'est ça, grâce à mon meilleur ami qui nous a fait faire connaissance, en fait. Il l'avait déjà présenté il y a des années en arrière, mais il était en couple.
3: Ah voilà, il était pris, quoi. Du coup, t'as attendu, t'as patienté?
6: Voilà, j'ai attendu, puis un jour, mon meilleur ami il m'a dit, mais tu sais, Jean-Sébastien, ça fait 2 ans qu'il est célibataire. Ah bon, et c'est maintenant que tu me le dis?
3: Ah ouais, donc tu l'avais pas oublié.
6: Pour qu'il invite à son anniversaire, et puis... On a fait connaissance, et puis voilà, depuis on s'est plus quitté.
3: Oui, donc pendant des années, t'as continué de penser à lui, t'es pas passé à autre chose, tu l'avais bien en tête, quoi.
6: C'est
3: voilà. Tu voulais aller au bout avec ce garçon. 4 ans que vous vivez ensemble. Bon, une belle histoire. Il t'a demandé, je sais pas, un mariage ou non, vous restez comme ça, cool?
6: Non, pas encore. Il aimerait bien qu'on vive ensemble parce que lui, il est sur Lyon, mais pas encore de mariage.
3: Ah,
6: deux
3: oui.
6: Jours, peut-être qu'on habitera ensemble.
3: Ok. C'est facile quand on est un peu à distance comme ça, c'est plus sympa finalement. Tu trouves comment cette vie à distance?
6: Il y a les avantages et les inconvénients. En fait, peut-être qu'on se dispute moins.
3: Ah, d'accord.
6: Peut-être. Et après, on passe vraiment tout le temps des bons moments, quoi. Je veux dire, c'est vrai que c'est appréciable.
3: Bah oui.
6: Et après, c'est triste aussi quand on se sépare et après, on est content de se retrouver.
3: C'est tout mignon, ça. Allez, on va tenter, Florence, de marquer 3 points. Alors, c'est une d'accord. Question avec plusieurs propositions. Écoute bien, petit indice. Générique Top Gear. Parle de
2: top
3: voiture.
2: Quoi, Top Gear.
3: Top Gear.
2: Voilà.
3: Top
2: merci.
3: Gear. Alors, qu'est-ce que ça veut dire d'ailleurs, Top Gear?
2: Tu sais quoi?
3: C'est top à quoi, Gear? C'est quoi, Gear?
2: Top à la vachette.
3: Ouais, top à
2: allez,
3: la vachette.
2: Pose ta question, va.
3: Gear, on dit que c'est une vitesse. Ah, d'accord, Gear. Heureusement, j'apprends plein de trucs. Bah, tu le savais, toi, Jacques? Jacques, tu savais que Gear, c'était une vitesse?
2: Non.
3: Ouais, voilà, merci.
2: D'accord, ok.
3: Merci,
2: donc, même les bien. Jeunes ne savent plus parler anglais.
3: C'est terrible. Quel pays correspond à la lettre A sur une plaque d'immatriculation? Quel pays correspond à la lettre A sur une plaque de voiture? Est-ce que c'est l'Autriche? Est-ce que c'est l'Albanie, l'Algérie ou bien évidemment notre Damie d'Hollande, même si ça commence pas par un A? Top chrono, l'Autriche, l'Albanie, l'Algérie, le Damie d'Hollande.
6: Au hasard, l'Albanie.
3: L'Albanie, la lettre A, ce serait la plaque d'immatriculation de l'Albanie. C'est l'Autriche, bien qu'en allemand, le mot Autriche se traduit par, oulala, Österreich. Les plaques autrichiennes comportent la lettre A qui signifie en anglais Austria. Voilà, au lieu de la lettre O, afin d'éviter toute confusion avec le chiffre 0. Désolé.
2: Bien, allez, ça veut dire que ça fait 6 pour Jean-Pierre, 2 oui, oui. Pour Florence.
3: Il s'emballe, Jean-Pierre.
2: Oui, bah, il est bon, c'est tout. Oui. Voilà, et maintenant, ah là là, nous allons partir sur les routes avec Francis Cabrel. Ma place dans le trafic. Vous écoutez ici, on vous aime, à tout de suite, mes petits canards.

0: Écoute, je ne connaissais pas cette chanson de Francis Cabrel, Ma place dans le trafic, 1981. Je t'ai
1: pas dit. Oh là là, allez, jingle.
0: Mais c'est vrai.
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0: un tout petit peu.
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0: Un tout petit peu, mais quoi.
1: Et t'oublies l'âge que t'as, en fait.
0: Ouais, j'essaye de l'oublier.
1: Ouais, voilà. Ouais, mieux, hein. Alors, nous sommes avec Jean-Pierre et Florence. Jean-Pierre est en tête avec 6 points. Florence a 2 points. Jean-Pierre joue avec ici Touraine. Il habite à La Riche. Il est retraité. Il bricole beaucoup. Il va au cinéma rouler des pelles à sa chérie. Alors, comme ça, si on était un animal, on aimerait être comme dans la chanson. T'aimerais bien être un oiseau?
3: Ah bah oui, complètement.
1: Mais quoi, quoi?
3: Voir un peu ce qui se passe en dessous, je trouve ça génial.
1: Mais quoi, quoi comme oiseau? Attends. Quoi comme oiseau?
3: Ah bah un oiseau assez gros, je sais pas, un oiseau qui... Bah tout à l'heure, on a parlé de...
0: L'albatros.
3: L'albatros. Je trouve qu'un albatros, c'est un bel oiseau. J'aime bien cet oiseau.
1: C'est pas mal, ouais. Et t'aimerais bien, tu voyagerais en l'air, comme ça tu regarderais les pays d'en haut?
3: Oui, aussi, puis le fait de savoir que l'albatros, il peut rester comme ça des jours et des semaines et des mois en vol, je trouve ça génial.
1: Ah bah oui, ça c'est génial, c'est sûr. Mais bon, c'est pas pratique hein, quand même. Au bout d'un moment, il doit se fatiguer ce pauvre oiseau quand même.
3: Non mais on s'arrête quand on veut hein, dans ces cas-là.
1: Bah oui, mais toi t'adores voyager d'ailleurs, hein, parce que t'as beaucoup voyagé. Italie, Espagne, Portugal, Suède, Turquie, Vietnam, Cambodge, dis donc, t'as beaucoup voyagé.
3: J'ai un petit peu voyagé, oui. Il en reste encore, hein. J'ai pas tout fait.
1: Alors, c'est quoi ton prochain voyage que t'aimerais faire?
3: Ben, à l'Amérique du Sud.
1: Ah, bien. T'aimerais bien aller où, par exemple? Chili, Argentine?
3: Le Pérou.
1: Ah oui, le Pérou.
0: C'est beau, le Pérou.
1: Et alors, Dominique, elle a envie aussi d'aller au Pérou?
3: Ah oui, tous les deux, hein. Tous les deux.
1: Ah, tous les deux. Bon, alors, c'est bien, les amis. Vous êtes formidables, dites donc. Alors, tu aussi... Attends, il aime les activités à sensation. Il fait du parapente, il veut y tourner, tu fais même de la plongée. Mais alors, excuse-moi, tu fais de la plongée, mais tu sais pas nager.
3: Comment non, tu... c'est une erreur, je fais pas de plongée, hein, du tout.
1: Ah, tu fais pas de plongée?
3: Mais, ah, non, que... non.
1: Ah bah, bravo. Ah, contre, bah, écoutez,
0: bien, une bonne fiche encore.
3: J'aurais bien aimé en faire. J'aurais bien aimé en faire.
1: Ah, tu vois, mais comme tu ne sais pas nager, tu ne peux pas faire de la plongée. Très bien. Eh ben, tu vas aller apprendre à nager avec Dominique, comme ça tu feras de la plongée. Voilà. Hop.
3: D'accord.
1: Eh oui.
0: Il est d'accord à tout, lui.
1: Mais oui, il est de bonne humeur, il est super. Alors, tiens, on va passer maintenant au fait que tu vas marquer 5 points de plus. On va absolument jouer ensemble. Tu vas gagner. Et je te mets Edith Piaf.
4: Il portait des culottes, des bottes de moto, un blouson de cuir noir avec un aigle sur le dos.
1: Ça alors, comment on appelle un blouson en cuir zippé en biais?
5: Oui, bonjour, vous êtes bien sur la messagerie Florence, désolé.
1: Ouais, alors, souvent associé à une image rebelle, comment appelle-t-on le blouson de cuir zippé en biais, souvent associé à une image de rocker rebelle, etc. Top chrono, 10 secondes.
3: Bombardier, non?
1: Ah non, le bombardier, c'est... Le bombardier, c'est pour les aviateurs, c'est le perfecto, mon chat.
3: Oui, je l'ai dit après, mais bon.
1: Ah là là là là. Mais oui, on prend. Eh oui, mais comme on prend en compte toutes vos premières réponses, voilà. Alors, bon, bah, pas de points, mais tu restes en tête avec 6.
0: Et Florence est de retour. On a un peu de mal à joindre Florence. Ça a coupé, mais elle est de retour. Ça va, Florence? T'es bien installée?
6: L'autoroute, c'est pire que sur l'autoroute.
0: Ben oui. T'es sur quelle autoroute, d'ailleurs? Là, t'es où exactement en France?
6: Ah, on arrive à Châteauneuf-Briançon.
0: D'accord. Très bien. On va se faire un petit point comme ça, hein, jusqu'à 13h, sur l'évolution de ton parcours. Bah, tu rentres à la maison, j'imagine, là, du côté de Chapéry, en Haute-Savoie.
6: C'est ça, tout à fait, ouais, on rentre à la maison, là.
0: Ok. Petite anecdote, tiens, on va penser au camarade Arthur. À l'époque où il était sur Fun Radio, bon, il en a fait des bêtises, hein, sur Fun Radio, il proposait de faire croire à quelqu'un qu'on connaît, qu'on gagne, que la personne avait gagné un poney. Voilà. Et alors, tout, c'est une idée d'Arthur. Et alors, toi, t'as participé, Florence, et t'as dû faire croire ça à ta maman, à l'antenne, et qu'est-ce qui s'est passé?
6: Ah ben c'était trop rigolo en fait, parce que le jour-là, maman, elle avait pas le moral, et puis ben, j'ai téléphoné pour dire que moi, je voulais lui faire croire que j'avais gagné un poney.
0: Bien sûr.
6: Okay. Et en fait, et ben, maman, elle a pété un câble, elle parlait en patois en plus, comme elle est lilloise. Et elle disait, j'en veux pas de poney, elle l'a envoyé bouder. Et au début, c'était pas présenté, puis il disait que c'était le vétérinaire. Et elle lui disait, ben, mets-le à la baraque. Non, mais c'était trop cool. Et il lui avait même chanté une chanson. Si elle voulait pas du poney, elle devait chanter. Puis elle chantait, j'en veux pas du poney. Non, non, non.
0: Ah ouais, elle devait être contente, Arthur. Ça devait être un bon moment, ça.
6: Et alors... Ah ouais, franchement. Et puis, il lui offrait souvent des semaines pendant plusieurs mois. Hein.
0: Ouais, parce
6: pour
0: qu'en
6: lui dire
0: fait,
6: que le poney allait bientôt arriver.
0: Voilà, il s'est moqué gentiment d'elle de façon récurrente pendant plusieurs semaines. Et il appelait ta maman régulièrement. Et comme ça passe pas très bien, je termine à raconter. Effectivement, Arthur, qu'on adore, qui est super sympa, il envoyait des fleurs très souvent pour son anniversaire ou assez régulièrement. C'est classe de sa part. C'est une belle histoire, ça. C'est une belle histoire.
6: C'est génial.
0: Allez, Florence, on va jouer parce que j'ai trop peur que ça coupe. On va y aller tout de suite. Ouais. Ça sera mieux comme ça. Avec un petit extrait.
2: Qui va y avoir du sport, mais moi, je reste tranquille.
0: Bien sûr qu'il va y avoir du sport. Il a 6, si je ne me trompe pas. Il a 6. Voilà, donc ça veut dire que si tu marques les 5 points, tu passes devant. Tu es en tête avec 7, donc il va y avoir du sport. Question. Quelle est la deuxième épreuve d'un triathlon, Florence? Top chrono, 10 secondes. Quelle est la deuxième épreuve d'un triathlon?
6: La deuxième épreuve d'un triathlon?
0: Oui. Vite.
6: Le vélo?
0: Oui, oui, c'est le vélo. Natation, vélo, cyclisme et ensuite course à pied, bravo. Ah, tu repasses en tête, Florence, on avait dit qu'il y aurait du sport.
1: Alors, Jean-Pierre 6, Florence 7, pas mal. Va falloir bien vous départager sur le bingo. Mais tout de suite, ah là là, c'est le foot en ce moment, vous vous rappelez?
0: Bien sûr.
1: Ce soir, il y a la France. Alors, Jacques, qui est là, nous disait qu'il y avait des orages, donc c'était décalé.
0: Un spécialiste, Jacques, bien sûr.
1: Oui, bien sûr. Alors, c'est à quelle heure le match de la France ce soir?
7: À 23h.
1: Voilà.
0: Mais pourquoi?
1: Pourquoi
0: c'est décalé?
1: Les orages, je viens de le dire.
7: C'est des orages.
0: Ah, d'accord.
1: Je viens de le dire. Écoute ce que disent les gens.
0: Vous savez quel temps il fait aux États-Unis?
1: Oui, les orages.
0: Vous savez quelle température il fait?
1: Bon, allez, Dai Dai, Shakira et Burna Boy. Vous écoutez ici, on est à fond.
0: Les orages.
1: Dai Dai.
0: 30 degrés.

0: Ah ouais, Die Die, l'hymne du mondial avec les Bleus. France-Irak ce soir 23h. 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
1: Regardez, je suis en train de me ventiler avec un petit éventail. J'espère que je vous envoie de la fraîcheur, la France.
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1: Je rappelle que nous sommes ici avec Jean-Pierre et Florence. Jean-Pierre à 6, Florence à 7. C'est le bingo qui va vous départager, mes petits canards. Vous en êtes conscients?
3: Oui.
1: Alors, mon petit Jean-Pierre, tu as plein de choses que tu écoutes, que tu aimes, pour t'encourager. Une chanson gay. Et franchement, allons-y.
4: Je suis malade.
0: Ma chanson préférée, ça.
1: Ouais, voilà.
3: J'adore.
1: Suis malade. C'est
3: Serge Lama.
0: Pour tous les hypochondriaques.
1: Serge Lama, c'est une chanson pour toi, ça.
0: Exactement.
1: Bon, tu adores. Il était une fois dans l'Ouest. Je peux pas m'empêcher de mettre un peu la musique.
0: Ah, mettre ça vendredi, tiens.
1: Ah là là, mais moi j'adore. Ça, j'ai vu le film.
3: Ennio Morricone.
1: Mais oui, Ennio Morricone, c'est magnifique. Avec le petit qui joue de l'harmonica pour sauver son frère, il essaye de sauver son frère. C'est
0: terrible. Mais il le sauve pas.
1: Bah non, au bout d'un moment, l'autre fait 80 kilos, il est en train d'être pendu, il meurt.
0: Ah, mais il se venge à la fin.
1: Non, sauf qu'il se venge, c'est Charles Bronson.
0: Ouais.
1: Alors, mon petit JP, écoute bien ce bingo. Il est très simple. À mon top chrono, tu auras 10 secondes pour me citer un maximum de villes en M, comme Maman, Michel, Maniaque. Un maximum de villes qui commencent par la lettre M, comme Maman, Michel ou Maniaque. Attention, top chrono, 10 secondes. Jean-Pierre ?
3: Oui.
1: Bah, des villes comme... Alors ?
3: Oui.
1: Michel ?
3: Excusez-moi, j'ai pas entendu la question.
1: Ah merde, qu'est-ce qu'on fait? Bon, alors, je te...
0: renvoyez le chrono exceptionnellement.
1: Alors, on renvoie le chrono exceptionnellement. Max de ville qui commence par la lettre M, comme maman. Un max de ville. Attention, allez. Top chrono.
3: On y va.
1: Vas-y.
3: Met, Mably. Qu'est-ce qu'il y a? Macon.
1: Et je regarde. Stop! Bah, tu m'en as donné 3. Il y avait Marseille, Menton, Melun, Moncu, Montpellier, Mulhouse, Meaux, Maubeuge, Mont-de-Marsan, Montauban, Milly-la-Forêt. Tu m'en as donné 3.
0: Ah, là, là, là, là, là. Florence, est-ce qu'on profiterait pas de ça? Oh, bah si.
1: Oh, ouais.
0: On va pas se gêner. Mais attendez, rien n'est fait. Rien n'est fait.
3: Ouais, c'est ça va être dur.
0: Ouais, rappelons que là, t'es en tête depuis pas longtemps, Florence, avec 7. Il a 6. On est au cœur du bingo. Il faut marquer le plus de points parmi vous deux. Et c'est celui-là qui encaisse les 10 points. Il a fait 3. Tu fais 4. T'encaisses 10. Voilà, c'est pas plus compliqué que ça. Et comme je sais que t'es hyper chanceuse, je l'ai dit tout à l'heure, je voudrais rappeler que dans un casino à Annecy, qu'est-ce que t'as gagné? C'est énorme, hein.
3: J'ai gagné une voiture décapotable.
0: Voiture décapotable dans un casino. C'est énorme. Mais c'est énorme, oui. Le cadeau. C'est génial.
3: C'est un gros cadeau.
0: Bah oui.
3: Ah ouais,
0: oui.
3: J'étais très heureuse.
0: Bon, écoute, je te sens très chanceuse. On va t'encourager encore une fois avec Garou, que tu adores. On en a parlé tout à l'heure. L'homme de tes rêves. Florence, voici ton bingo. On reste sur de la géographie et sur des villes. Sur des villes françaises, d'ailleurs. Sur des villes françaises.
3: D'accord.
0: On va te demander un maximum de villes en France qui commencent par une lettre. Je vais te donner cette lettre et le chrono, il part tout de suite après. La lettre, c'est la lettre T. T comme Thierry ou comme Thérèse. C'est clair. Top chrono. 10 secondes.
3: Alors, Toulouse. Toulon, le Tarn, non, c'est une région. Tour.
0: Tour.
1: Non, c'est bon, 4. Elle en a donné 4.
0: Alors, on est sur du chouïa, mais du chouïa plus, qui fait que tu l'emportes pour un point.
1: Et voilà,
0: bravo, Florence.
1: JP, je suis désolée, mon chat, mais elle a remporté sur le fil. Donc, c'est Florence qu'on retrouvera pour la finale vendredi pour gagner soit les places de Katy Perry, soit la cafetière. Toi, Jean-Pierre, tu repars avec 2 places de cinéma pour le film Ici, Les Parfaits Arnaques en famille. Mmh. Je remercie Céline à la Réal, Gwen au Savoir, Fred à la Technique, Marian au Standard, Éric Bastien, je sais pas à quoi.
0: Hein. Je salue Mano, bien sûr.
1: Allez, on salue Mano et Nolwenn et Tutti Quanti. Merci, Jacques, d'avoir participé à cette émission. Bon stage à toi. La France, je t'embrasse très fort. Fais attention à toi et hydrate-toi bien. À demain. Bisous. 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
0: C'est l'heure de, avant de surtout à midi d'ailleurs, je précise, c'est l'heure de retrouver Johan Rock, il est très en forme, il arrive pour les petits matins là.
1: One for the money, two for the show.
0: À tout de suite.

0: voyage en Italie. À l'instant, c'était Lily Cube sur votre radio locale.
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0: Une nouvelle semaine qui commence, et toujours le plaisir de vous retrouver pour passer l'été ici, ensemble, dès 5h, au Saut du Lit, votre radio locale qui vous accompagne dans les tout premiers instants de la journée, au programme Conseils pratiques pour vous faciliter la vie au quotidien, au son de vos artistes préférés. Renaud arrive dans un instant, le tout sans oublier de vous informer au plus près de chez vous. Bonjour Valentin Bertrand.
2: Bonjour Johan, bonjour à tous.
0: C'est à la une ce matin.
2: La canicule qui recule, plus aucun département n'est en vigilance rouge.
0: Adapter son logement en fonction de son âge. Par ici, les économies vous expliquent tout dans 5 minutes. Et puis, on a envie de vous entendre ce lundi matin. Venez donc nous raconter ce que vous avez fait ce week-end. Toute la semaine, on vous offre le pack été, un sac aux couleurs de votre radio rempli de surprises. 0810 055 056. Soyez les bienvenus ici.
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0: Ce lundi 29 juin, bon réveil à vous qui nous écoutez, il est 5h. Le journal Valentin Bertrand et la vague de chaleur a quitté la France.
2: Toutes les vigilances rouges sont donc levées, la fin de 12 jours d'une canicule extrême. Mais si la chaleur est derrière nous, ses conséquences sanitaires sont loin d'être terminées. Au moins 1000 morts supplémentaires recensées par Santé publique France. Bilan qui risque encore de s'alourdir dans les prochains jours, prévient Joël Panetier. Il est directeur médical de crise à l'hôpital du Mans.
3: On sait, parce qu'on a l'habitude des canicules, même si cette canicule-là est complètement inhabituelle et extrême, on sait qu'on a un décalage aussi de 10 jours après les canicules où on voit arriver beaucoup de patients qui sont restés à domicile et qui malheureusement ont décompensé leur pathologie. Des personnes fragiles qui malheureusement ont été déshydratées, des insuffisances cardiaques, des insuffisances rénales. On a aussi un autre phénomène qu'on connaît bien en Sarthe notamment, c'est la restriction. À l'appel, c'est je ne veux pas déranger, je ne veux pas venir aux urgences parce que j'entends dans la presse qu'il y a beaucoup de monde aux urgences. Et là, on a des patients qui devraient appeler précocement, mais qui ne le font pas et qui malheureusement arrivent plus graves quelques jours après.
2: La canicule au centre d'une nouvelle cellule interministérielle de crise cet après-midi autour du Premier ministre. Sébastien Lecornu veut dresser le bilan de cette canicule et anticiper les prochaines vagues de chaleur.
0: Un baptême de parachutisme qui tourne au drame.
2: 11 personnes sont mortes dans le crash d'un avion hier à Tomblaine, près de Nancy. L'appareil a chuté dans un terrain vague juste après avoir décollé, Isabelle Baudrier.
4: À bord du petit avion civil, 5 moniteurs, 5 élèves et le pilote. Aucun survivant dans ce drame. L'appareil, un Pilatus, s'est écrasé dans un champ à proximité d'une zone résidentielle peu après son décollage de l'aérodrome de Nancy-Essey. Les élèves, parmi lesquels des infirmiers libéraux, s'apprêtaient à effectuer un baptême de parachutisme. Selon le président de l'aérodrome, la société organisatrice avait préparé un week-end festif avec une trentaine de baptêmes au total initialement prévus entre hier et aujourd'hui. Problème mécanique, problème humain, aucune hypothèse pour l'instant sur l'origine de l'accident. Une cellule d'urgence médico-psychologique a été ouverte à Tomblaine. Elle accueille les proches des victimes et les témoins de l'accident. Par ailleurs, le grand public dispose d'un espace de recueillement au stade Marcel Picot, tout proche du lieu du crash.
2: Et deux enquêtes sont ouvertes en parallèle, l'une par le bureau enquête et analyse compétent dans ce genre de crash et l'autre par le parquet de Paris. On y revient en détail dans l'info du jour à 5h30. Des tribunaux au ralenti aujourd'hui à Toulouse, Lyon, Montpellier et Paris. Magistrats et avocats manifestent contre la réforme de la justice portée par leur ministre Gérald Darmanin. Avec le développement des cours criminelles sans jury populaire, l'allongement de la détention provisoire ou encore l'usage plus fréquent des données génétiques.
0: Ici 5h03, la loi d'urgence agricole examinée aujourd'hui au Sénat.
2: Un texte très attendu pour répondre à la crise du secteur mais aussi très inflammable depuis l'ajout d'un amendement autorisant le retour des néonicotinoïdes, ces insecticides très controversés. Mesure qui provoque la colère du Conseil de l'Ordre des médecins et de plusieurs associations de patients. Ils viennent de publier, Victor Dolande, une tribune dans le journal Le Monde.
5: Dans cette tribune, les médecins rappellent d'abord des faits scientifiques. Ces produits phytosanitaires sont dangereux pour la biodiversité et pour la santé humaine. Pierre Sujobert est professeur d'hématologie aux Hospices civils de Lyon.
6: L'acétamipride diffuse dans l'eau. On en retrouve dans à peu près tous les liquides humains qu'on peut prélever. Dans le sang, dans les urines, dans le sperme, dans le liquide céphalorachidien qui baigne le cerveau. C'est un produit qui est toxique pour les neurones et qu'on retrouve dans le cerveau des enfants. Plus une femme a été exposée à l'acétamipride pendant sa grossesse, moins le périmètre crânien de son enfant temps à naître sera grand, ce qui traduit des troubles du neurodéveloppement.
5: Sans oublier que de plus en plus de travaux scientifiques suggèrent un effet perturbateur endocrinien de l'acétamipride. Pour les signataires de cette tribune, ce vote au Sénat est donc extrêmement important.
6: L'enjeu, il est également démocratique. Est-ce qu'on croit encore que les choix politiques sont fondés, guidés par une évaluation rigoureuse, scientifique? Là, c'est vraiment un cas d'école. Si les sénateurs votent cet amendement, malgré le consensus absolu, alors je suis très inquiet, en fait, sur les perspectives démocratiques.
5: Les médecins qui ont signé cette tribune rappellent enfin que les sénateurs ne peuvent ignorer la mobilisation exceptionnelle l'été dernier de millions de citoyens en faveur d'un environnement plus sain.
2: Et il y a tout juste un an, en effet, une pétition contre la loi Duplomb et le retour de ces néonicotinoïdes a recueilli plus de 2 millions de signatures. Deuxième jour d'épreuve pour les 850 000 élèves de 3e. Ils planchent ce matin sur l'histoire-géographie avant les sciences cet après-midi. Au mondial de foot, les Bleus sont arrivés dans le New Jersey. Une trentaine d'heures les séparent désormais du premier match à élimination directe, les 16e de finale contre la Suède. Mardi à 23h, le Canada est lui le premier pays à décrocher son ticket pour les 8e de finale. Un possible adversaire des Bleus dans le dernier carré.
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2: La météo, Johan, on l'a dit, ça va mieux. Il reste tout de même 22 départements en vigilance orange canicule.
7: Alors, pour l'heure, petite accalmie sur le front des orages, mais c'est une pause qui va être de courte durée, puisque dans le courant de la matinée, les orages vont se poursuivre dans la région Grand Est, en Alsace, en Lorraine. De l'humidité également ce matin sur les régions du Sud-Ouest. Et puis, sur le reste du pays, c'est un ciel dégagé sur un grand quart Nord-Ouest, avec un beau soleil, aussi de la fraîcheur. On respire enfin, après ce long épisode de canicule, 12 degrés ce matin à Rennes, 20 à Biarritz, 15 à Rouen, 17 à Paris. Et puis dans le courant de l'après-midi sur la région centre et massif central, on prévoit un temps instable et orageux. Du beau temps, lui, qui sera de mise sur un grand nord-ouest avec des températures agréables. 25 à Lille, 27 à Nantes. Alors que dans le sud-est, en revanche, le thermomètre, lui, va s'emballer de fortes chaleurs annoncées. 32 à Perpignan cet après-midi, 34 à Marseille et jusqu'à 37 la maximale à Montpellier. Et chez vous, comment ça se passe? Eh bien, vous nous dites, vous nous postez un petit message comme vous avez l'habitude de le faire sur la page Facebook d'ici, le nom de votre commune, une température, une photo, si le cœur vous en dit, tous les matins ici, on fait la météo ensemble.
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7: 5h07, la météo encore et toujours, mais cette fois-ci en chanson avec Renaud, dès que le vent soufflera.
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0: 5h11, soyez les bienvenus si vous venez de vous brancher ici en début de la semaine de bonne humeur.
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0: Imaginez, vous venez de racheter un restaurant. L'établissement ne paye pas de mine, il est resté fermé plus de 2 ans et demi, à l'abandon, à l'intérieur, tout est resté dans son jus. Bref, avant de remettre le tout en état, il va falloir du temps pour cet Américain qui a racheté le restaurant il y a 6 mois. Il s'est donc retroussé les manches, a commencé à nettoyer les locaux de fond en comble, quand, au fond d'une vieille armoire, il est tombé sur quelque chose d'inattendu, une liasse de billets. Attention,
2: hein, sympa.
0: Pas une petite liasse, hein, Valentin, 12 000 dollars, l'équivalent de plus de 10 000 euros. En liquide, vous auriez fait quoi, vous ?
2: Oh ben, je les garde, évidemment, je les garde.
0: Eh ben, ce jeune restaurateur, figurez-vous, américain de Caroline du Sud, a eu pour premier réflexe de vouloir retrouver le propriétaire de cette liasse de billets parce que, je le cite, quand ça ne t'appartient pas, il faut le rendre. C'est ce que lui disait sa grand-mère quand il était gamin. Un conseil qu'il a suivi à la lettre. Il a rappelé l'ancien gérant du resto qui, au bout du fil, était estomaqué. Il n'en revenait pas, d'autant plus qu'en ce moment, il est malade. Cet argent tombe à point nommé. J'ignore si la grand-mère de cet Américain qui a rendu la liasse de billets est toujours en vie. Mais si c'est le cas, elle peut être fière de son petit-fils. C'était la belle histoire du jour. Il est 5h12, vous écoutez ici. Ce lundi, Valentin, on respire enfin.
2: Et la vie reprend, notamment sur les marchés qui ont été désertés ces derniers jours, évidemment en raison des fortes chaleurs.
0: Et pour la bande-son de votre début de journée, François Fellman nous rejoindra dans un instant.
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0: Rien que pour toi, rien que pour vous. Ici, il est 5h13.
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0: Bonjour Valère Coréard. Chaque jour avec vous, un bon plan pour gagner en pouvoir d'achat. Ce lundi, vous nous parlez d'autonomie.
5: Si vous constatez qu'il va devenir nécessaire de faire des aménagements chez vous pour continuer d'y vivre dans de bonnes conditions, sachez qu'il existe des aides pour effectuer ces travaux, ces aménagements. C'est très peu connu, ça s'appelle Ma Prime Adapt. Ma Prime Adapt permet de financer les travaux pour continuer de vivre chez soi plus longtemps, hein, lorsqu'on avance en âge ou en cas de handicap, de perte d'autonomie. Concrètement, elle peut servir cette prime à remplacer une baignoire par une douche de plein pied, installer un monte-escalier, des barres d'appui ou encore élargir des portes pour faciliter les déplacements. Alors l'aide est réservée aux ménages aux revenus modestes et très modestes, mais elle est aussi accessible aux propriétaires bailleurs. Selon les ressources du foyer, elle peut prendre en charge jusqu'à 50% ou même 70% du montant des travaux, dans la limite, bien sûr, des plafonds prévus.
0: Mais alors Valère, quelle est la marche à suivre pour bénéficier de cette aide ?
5: Allez voir sur le site france-rénov.gouv.fr et vous allez dans la rubrique aide. Alors le parcours est simple. D'abord, il faut se renseigner auprès de France Rénov, un CCAS, une maison France Service. Et puis, il faut ensuite vérifier si vous entrez dans les critères de l'aide pour vous assurer que vous êtes bien éligible. Et là, c'est parti pour le dossier qui peut aussi bien être fait en version papier ou en ligne. Vous serez alors orienté vers un assistant à maîtrise d'ouvrage, habilité autonomie, qui validera avec vous les besoins que vous avez. Et si vous avez un accord, c'est parti pour la demande de subvention, les devis, les travaux. Et vous pouvez vivre dans de meilleures conditions avec un logement adapté. Bon, quand j'ai dit que c'était simple, je suis peut-être allé un petit peu vite. Mais enfin, c'est accessible, c'est méconnu, mais ça peut rendre un gros service. Ma Prime Adapt. Est-ce que vous en aviez entendu parler ou vous connaissez peut-être quelqu'un qui a déjà fait la demande ? Racontez-moi. Mon mail, c'est parisilleséconomies@radiofrance.com.
0: À demain, Valère. Vous nous parlerez d'une alternative au climatiseur, le rafraîchisseur d'air. En attendant, ici.fr pour retrouver tous les conseils et liens utiles de Parisi les économies. 5h15, bon réveil.
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0: Après 12 jours sous une chaleur de plomb, on respire enfin, Valentin.
2: Oui, plus aucun département n'est ce matin en vigilance.

0: Alors on fait tout ce qui est paella, couscous, et après on fait de la rougaille saucisse, spécialité de La Réunion.
1: Ce matin ça va, il est à l'ombre, mais ces derniers jours il a dû s'adapter.
0: Une vraie catastrophe. Moi j'arrive sur les marchés assez tôt, vers 5h, il faut cuisiner, parce qu'après il fait très très chaud.
1: Sauf que ses clients ne sont pas venus à cause de la chaleur. Ces paella et ces couscous sont donc finis à la poubelle.
0: J'ai jeté au moins une quinzaine de plats, quoi. C'est des journées perdues, vaut mieux rester à la maison que d'avoir des pertes.
1: Même détresse sur le stand d'à côté, chez Karine Massalou, qui vend du pain. Le redoux la soulage après des jours très éprouvants.
2: Par exemple, hier, j'étais en plein centre-ville, place Marceau, à Limoges. Et même à 6h du matin, c'était déjà infernal.
1: En Haute-Vienne et en Corrèze, 30 degrés ou plus tous les prochains jours. Un vrai défi pour Johan Desblé, qui vend des fromages et des yaourts sur les marchés.
3: Tous les équipements froids, comme nous, on fait des lactiques. Ils ne réussissent pas à suivre les températures. Les remorques frigo, ce n'est pas fait pour des différentiels de 50 degrés. On ne peut pas réellement monter de stand, quoi. Forcément, c'est compliqué de résister à ces chaleurs-là. On est obligé de boire une quantité d'eau assez lunaire pour essayer de survivre et de ne pas tourner de l'œil.
1: Et sur les marchés, les commerçants vont continuer à subir. Selon Météo France, la vague de chaleur s'étendra jusqu'à la mi-juillet.
4: Reportage de Garance Caillé, ici Limousin, et pour réduire l'impact économique de cette canicule sur les petits commerces, le gouvernement a annoncé ce week-end prolonger la durée des soldes prévues pour durer jusqu'au 21 juillet. Ils seront prolongés d'une semaine environ.
5: Vous retrouvez les reportages audio, vidéo, les articles des rédactions d'ici sur le site de votre radio locale. 20 ans pour la série Camping Paradis ce soir sur TF1, ça se fête. Pour l'occasion, Laurent Ournac est l'invité des Coulisses TV. Il arrive, le temps d'écouter François Feldman. Rien que pour toi, ici,

0: choisi ici votre radio locale pour commencer ce lundi. C'est leur anniversaire, justement, ce lundi, l'acteur américain Fred Gandhi, alias Gopher. Vous vous souvenez, le chef de cabine de la croisière s'amuse. Eh oui. Série culte de la fin des années 70. Souvenez-vous, le capitaine Stubbing, Julie, il y avait Isaac, le barman, le médecin dragueur aussi, je ne me rappelle plus trop son nom. Tout ce petit monde sur un paquebot de luxe avec des passagers qui finissaient toujours par rencontrer l'amour à la belle étoile ou au fond d'une cabine et sans passer par les applis de rencontre. Un 29 juin naissait également le romancier Frédéric Dard, l'auteur des San Antonio. Plus de 200 titres au compteur, parmi lesquels Fais gaffe à tes os, Ça tourne au vinaigre, La vérité en salade ou Plein les moustaches. Antonio, c'était des meurtres aussi, mais beaucoup de poésie. Et puis un autre auteur qui voyait le jour un 29 juin, le papa du petit prince, Antoine de Saint-Exupéry. Une histoire, le petit prince, avec laquelle les enfants de tout âge grandissent depuis plus de 80 ans. Bon anniversaire à vous, surtout si c'est un 29 juin que vous êtes né. On vous souhaite de profiter au maximum de cette journée.
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0: Et à 5h23, Patrice Gascoin nous rejoint pour ses coulisses télé ce lundi avec vous. Patrice, on fête les 20 ans de la série de TF1 Camping Paradis.
2: Je suis sûr qu'il y a des habitués du camping parmi vous, mais est-ce que vous êtes du genre à savoir repérer ceux qui débutent en mode nuit sous la tente ?
3: Ça sent le nouveau campeur.
4: Cet arbre est sur mon emplacement. Et moi, c'est Christophe Morisot avec un Z, pas un S.
5: J'ai dû basculer dans la quatrième dimension.
6: Camping Paradis, lundi à 21h10 sur TF1 et en streaming sur TF1+.
2: Et quel inédit ce soir, puisque la série Camping Paradis fête ses 20 ans. La première diffusion de cette fiction familiale et populaire, c'est pas un gros mot, hein. C'était le 21 novembre 2006, et cette ambiance ensoleillée, portée par des valeurs de convivialité, de bonne humeur, elle vous plaît toujours. Vous étiez l'an dernier en moyenne 4 millions de téléspectateurs à suivre les aventures de Tom. Tom, c'est le directeur de Camping Paradis. Il est joué par Laurent Ronac. Je ne sais pas si vous vous rappelez, mais le comédien a été découvert par le grand public dans une émission de télé-réalité qui s'appelait « Mon incroyable fiancé », un grand bluff où il avait été excellent et qui avait fait une audience canon, plus de 11 millions de téléspectateurs pour le dernier épisode. Et ben c'est à partir de là que TF1 a eu l'idée de lui confier le rôle de Tom dans Camping Paradis. Alors à l'heure de souffler sur les 20 bougies du gâteau d'anniversaire de la série, comment il le vit, Laurent Ronac, ses 20 ans de Camping Paradis ?
7: Et 20 ans de Camping Paradis, ça se vit bien. Hein, c'est plutôt facile à vivre. Voilà, parce que c'est une série qui marche, c'est une série populaire, c'est une série qui se tourne au bord de la Méditerranée, au soleil, donc forcément c'est plein de bons moments, c'est plein de beaux souvenirs. Je vois ça avec une certaine nostalgie de tout ce que j'ai pu vivre sur le plateau avec les comédiens, avec les équipes techniques, artistiques, de production. Voilà, c'est forcément plein de souvenirs, voilà, avec les bons et parfois quelques moments un peu plus difficiles à traverser ensemble, mais en tout cas voilà, c'est évidemment un chapitre, ou en tout cas le projet d'une vie qui aura été, même si ça durera encore, j'espère, quelques années, en tout cas une très très belle aventure, une très très belle expérience humaine.
2: La belle émotion de Laurent Ronac qui fête ce soir sur TF1 avec vous, les 20 ans de Camping Paradis. Et moi je remets la tente ici, dès demain, pour de nouvelles coulisses télé.
0: À demain, Patrice. Dans 3 minutes, avec Stéphane Bern, on va voyager dans le temps ce matin. Retour sur l'invention de la carte de crédit. Voici Alex Warren. Bon réveil à l'écoute d'ici.

0: 5h27, merci d'avoir choisi ici pour commencer la journée. Chaque matin, un petit peu d'histoire avant l'actualité avec vous, Stéphane Bern. Ce lundi, on va voyager au temps où un étourdi a inventé une des cartes incontournables de notre quotidien.
1: Les grandes inventions peuvent naître de petits moments de gêne. L'addition qui arrive, le portefeuille qui manque et le rouge qui monte aux joues. En 1949, au Madge's Cabin Grill, un restaurant chic de New York, Frank McNamara savoure son repas et passe un agréable moment en bonne compagnie. Jusqu'au moment de payer. La catastrophe.
2: C'est vraiment la caca, la cata, c'est la catastrophe. C'est la catastrophe.
1: Ses poches sont vides, l'homme d'affaires a oublié son portefeuille. Heureusement, sa femme lui sauve la mise et règle l'addition. Derrière chaque grand homme se cache une femme. McNamara se promet qu'une telle situation n'arrivera plus. Pour s'en assurer, il a une idée. Et si l'on pouvait payer sans avoir d'argent sur soi? Quelques mois plus tard, il retourne au Major's Cabin Grill avec son associé et paye le repas. Toujours sans son portefeuille. Mais cette fois, à l'aide d'une petite carte en carton. À ne pas confondre avec un chèque en bois. Le principe est simple. On consomme aujourd'hui et on paye plus tard. C'est la première carte de crédit moderne lancée par le Diners Club.
3: T'as toujours pas de carte de crédit ?
4: Enfin, tu sais bien que je suis interdit bancaire.
1: Le succès est rapide. L'idée séduit les clients, soulage les commerçants et transforme peu à peu notre rapport à l'argent. Mais ce qui est fascinant, c'est que cette invention avait déjà été imaginée 60 ans plus tôt. En 1888, dans son roman « 100 ans après » ou « L'an 2000 », l'écrivain Edward Bellamy décrit une société futuriste où chacun possède une carte lui permettant de régler ses achats sans monnaie. La carte de crédit a réglé un problème, ne plus avoir besoin d'argent sur soi. Elle n'a malheureusement pas réglé le problème majeur, ne plus avoir d'argent tout court.
0: À demain, Stéphane Bern. Dans un instant, on vous attend sur l'antenne d'ici. Venez nous raconter ce que vous avez fait de votre week-end. 0810 055 056. Et puis, pour vous remercier de votre fidélité toute cette semaine, on vous offre un paqueté, un sac rempli de surprises. Pour l'heure, l'info en France et dans le reste du monde à 5h30. C'est le 90 secondes avec vous, Valentin Bertrand.
5: Le pic de chaleur enfin derrière nous, plus aucun département n'est en vigilance rouge, 22 restent par contre en orange, surtout le Grand Est, en Auvergne-Rhône-Alpes, en Île-de-France et en Corse, avec des températures qui vont encore atteindre jusqu'à 37 degrés cet après-midi. Pour dresser le bilan de ces 12 jours de canicule où la France a suffoqué, une nouvelle cellule interministérielle de crise est prévue cet après-midi autour du Premier ministre. Objectif affiché, anticiper les prochaines vagues de chaleur. Problème technique ou humain, toutes les hypothèses sont explorées par les enquêteurs à Tromblaine, près de Nancy, où le crash d'un avion a fait 11 morts. L'appareil venait de décoller pour un baptême de parachutisme. Une cellule psychologique est ouverte pour accompagner les témoins, dont les proches présents dans l'aérodrome au moment de l'accident. Faciliter la construction de réserves d'eau, lutter contre le loup et autoriser dans certains cas le retour de l'acétamipride, un pesticide de la famille des néonicotinoïdes. Les sénateurs examinent aujourd'hui la loi d'urgence agricole, un texte rendu inflammable au fil des amendements. L'été dernier, une pétition contre des propositions similaires a recueilli 2 millions de signatures. Opération justice morte, magistrats et avocats dénoncent le projet de réforme de la justice criminelle avec des procédures accélérées et l'allongement de la durée légale de détention provisoire. Après un jour de repos, retour dans les bassins pour Léon Marchand. Il s'élance sur le 200 mètres brasse, épreuve où il avait remporté l'une de ses 4 médailles d'or au JO de Paris 2024.
0: Vous écoutez ici ce lundi, les 5h32, l'émotion et les questions après le crash d'un avion hier à côté de Nancy.
5: On le disait, les 11 occupants de l'appareil sont morts sur le coup, 5 moniteurs de parachute, 5 élèves et le pilote. 2 enquêtes sont ouvertes en parallèle, l'une par le BEA, le Bureau Enquête et Analyse, qui est compétent dans ce genre d'accident, et l'autre par la justice pour déterminer les éventuelles responsabilités dans le drame. Pierre de Cossette.
6: Oui, et dès hier, des techniciens en identification criminelle de la gendarmerie ont commencé les constatations autour de la carcasse du Pilatus, cet avion suisse rustique qui traditionnellement ne dispose pas de boîte noire. Recherche sur place de petites caméras embarquées ou de smartphones des passagers susceptibles d'avoir filmé le début du vol pour savoir si tout le monde était à sa place à bord, si l'appareil a pu être déséquilibré ou si des mots ont été prononcés quelques secondes avant l'accident donnant une éventuelle piste de travail. Il faudra analyser analyser aussi les restes de l'appareil, comme le moteur, pour déceler un possible problème technique sur cet avion qui, hier matin, en était à sa 6e rotation.
5: Des preuves et des récits, Pierre, les enquêteurs ont aussi besoin d'entendre des témoins.
6: Et notamment les proches des victimes présents à l'aérodrome et qui ont vu l'avion s'abîmer au loin. Certains ont peut-être filmé la scène. Audition aussi des personnels de l'aérodrome pour savoir si le pilote a eu le temps de dire quelque chose à la tour de contrôle. Consultation enfin des registres techniques de l'avion. Négligence, faute de pilotage ou qui sait, malaise du pilote alors qu'il faisait chaud encore hier à Nancy. Les hypothèses ne manquent pas. Pour l'heure, l'enquête est ouverte pour homicide involontaire.
5: Avec ce lourd bilan, on le rappelle, 11 morts, ce crash est le plus meurtrier en France en dehors des vols commerciaux et du transport militaire. Vous retrouvez un dossier complet sur ici.fr. La météo, Johan, ça donne quoi pour aujourd'hui ?
0: On reste vigilant ce matin si vous êtes, vous qui nous écoutez, dans la région Grand Est, Alsace-Lorraine, en Île-de-France et en Corse. Des orages annoncés et puis en revanche sur les régions du Sud-Ouest, le temps sera relativement humide ce lundi matin et puis partout. On respire après la canicule sur un grand quart nord-ouest. Vous allez profiter ce matin d'un beau ciel bleu, du soleil, mais de l'air frais et ça fait du bien. Ce matin, quelques températures, 12 degrés à Rennes, 15 à Rouen. Il fait ce matin, en milieu de matinée, 20 degrés à Biarritz et puis dans le sud, 20 à Toulouse et 25 à Marseille. Et chez vous, comment ça se passe? Eh bien, vous nous l'écrivez sur la page Facebook de votre radio. Ici, comme l'a fait Vincent qui vit à Aurillac, il a relevé ce matin 17 degrés chez lui. Émilie, quant à elle, vit à Dijon, 18 chez elle ce matin. Enfin, Marcel Le, à 3, profite aussi de ce début de journée chez elle en écoutant la radio. Il fait 17 degrés.
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0: Chaque matin, on se réveille ensemble au son de vos chansons préférées. Voici Florent Pagny. En ce moment, il est à Paris, à l'Olympia, avant de poursuivre sa tournée partout en France. Ce lundi, à 7h35, il est déjà ici. Bon réveil.

0: bienvenue à 5h38. Les chansons qui font du bien dès le matin, c'est ici et rien qu'ici que vous pouvez les écouter.
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0: J'espère que vous allez bien ce matin, que vous avez profité au maximum de ce week-end ici, des 5 heures tout au long de l'été. On garde les bonnes habitudes, celles de débusquer les entourloupes et les arnaques au quotidien et au menu de C'est pas vrai dans quelques instants. Valentin, des magnètes qu'on trouve dans les halls de nos immeubles.
2: Et oui, des numéros de plombiers, d'électriciens, des artisans qui, vous allez l'entendre, ne sont pas toujours très honnêtes.
0: Et puis côté musique, ces prochaines minutes, on écoutera Jean-Louis Aubert, Merveille. Les merveilles de ce début d'été, il y a à suivre la compétition, la Coupe du Monde de foot qui se joue demain. Les Bleus qui vont rencontrer la Suède à 23h, heure française, vous le savez, ici, on suit tout ça de très très près, en direct, donc le match à vivre sur votre radio locale, et puis tous les jours à partir de 13h20. Dans Ma France, vous avez rendez-vous avec le journal de la Coupe du Monde, avec Bruno Salomon, pour ne rien louper, pas une seule miette de la compétition. 5h39, bon réveil à vous.
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0: Ici, les 6h20, chaque matin, à 7h06, c'est votre rendez-vous anti-arnaque. Aude Razo, vous qui débusquez pour nous les entourloupes du quotidien, vous avez eu une bien mauvaise surprise l'autre jour en rentrant chez vous. On va en parler dans un instant. Pour l'heure, voici Jean-Louis Aubert, Merveille, sur votre radio locale. Dans un instant, on reste ensemble avec votre journal anti-arnaque.

0: C'est une merveille pour vous réveiller, Jean-Louis Aubert sur votre radio locale ici. Et à 5h44, on retrouve Aude Razeau pour votre rendez-vous anti-arnaque. Vous avez eu donc, je le disais il y a un instant, Aude, une bien mauvaise surprise l'autre jour en rentrant chez vous.
1: Effectivement, j'arrive dans le hall de mon immeuble et je vois là, sagement posé sur le banc dans l'entrée, une pile de magnets. Ils sont assez grands, enveloppés dans du cellophane avec une tonalité bleu-blanc-rouge, ça fait sérieux. Et dessus, je vois une liste de numéros de téléphone, la mairie, les pompiers, les hôpitaux de la région et puis le numéro d'un plombier, d'un électricien, d'un dératiseur avec écrit en rouge 24 heures sur 24, 7 jours sur 7. Donc là, qu'est-ce que j'ai fait? J'ai ramassé toute la pile et hop, j'ai mis tout ça à la poubelle.
0: Mais alors pourquoi? Pour quelle raison? Quel est le piège?
1: Eh bien parce que ces magnets que vous avez déjà vus, vous aussi j'en suis sûre, et que vous avez peut-être même déjà collés sur votre frigo, ces magnets ne sont pas très honnêtes. Tenez, avant de tout jeter, j'ai regardé le numéro de la mairie qui était écrit dessus, j'ai vérifié dans Google, c'était celui d'une commune qui est à 7 km de chez moi, c'était pas du tout ma mairie. Le logo tout en haut, alors là ça varie, moi j'ai eu le logo d'un hôpital, ça peut être aussi celui d'une ville ou d'un département, en tout cas ça fait très officiel, mais ce ne sont pas eux qui ont édité ces magnets. Alors qui est derrière tout ça? Eh bien, regardons maintenant la liste des artisans, le serrurier, le plombier. C'est bizarre, les numéros de téléphone sont tous un peu pareils, ils se ressemblent beaucoup. En fait, ils renvoient vers la même personne, j'ai testé, et l'artisan qui va débarquer chez vous a toutes les chances d'être fort malhonnête. Un couple s'est fait facturer comme ça 1 500 € pour un simple remplacement de disjoncteur. N'appelez pas ces numéros et prévenez vos voisins aussi que c'est une arnaque, c'est ce que j'ai fait.
0: C'est bien noté, merci Aude Razeau. Et puis pour retrouver tous les liens utiles de ces pas vrai, rendez-vous sur le site de la radio ici.fr à la page arnaque. Savez-vous quel animal qui vit dans les Pyrénées se fait appeler le rat trompette? Eh bien, dans un instant, Benoît Prospero va tout vous dire. Il arrive dans le monde merveilleux du vivant, juste après Ava, Max and Queen sur votre radio locale.

0: Vous écoutez ici, bonjour, bon réveil, 5h48 ce lundi, c'est un nouveau rendez-vous estival qu'on vous propose pour mieux comprendre la nature et ce qui la peuple. Avec vous, Benoît Prospero, le monde merveilleux du vivant n'a aucun secret aujourd'hui. Trois choses à savoir sur le Desman des Pyrénées. Bonjour Benoît.
1: Au programme, trompette, boule et le chiffre 2. Bonjour à toutes et tous. Vous voyez à quoi il ressemble le Desman des Pyrénées? Non, vous voyez pas? Je vous donne un petit indice. Première chose à savoir, il est surnommé rat trompette. Rat, bah parce qu'il a un corps qui rappelle fortement celui du rat. Et trompette, parce qu'il joue de la trompette. Non, mais pas du tout. Mais ne me regardez pas comme ça, c'est pas vrai. Trompette, c'est à cause de son museau très allongé, si bien que l'on dirait une trompette, voilà, oui, exactement. Un museau de 2,5 cm de long qui lui donne un air d'ornithorynque. Mais attention, ne vous trompez pas, son nom est trompeur, car il appartient en réalité à la famille de la taupe. Et par les baskets de la sauterelle, devinez où vit le Desman des Pyrénées.
0: Eh bien, je dirais dans les Pyrénées.
1: Et je perçois là votre sens de la déduction, votre intelligence, votre génie. Le Desman des Pyrénées est endémique des Pyrénées et des massifs espagnols voisins. Et au-delà de ça, deuxième chose à savoir, le Desman des Pyrénées est une boule de poils mouillés. Je m'explique, ce tout petit mammifère insectivore, qui pèse à peine 60 petits grammes, est un petit mammifère semi-aquatique. Ce qui signifie qu'il passe la majorité de son temps dans l'eau, exactement. Et croyez-moi, il est très bien adapté au milieu aquatique. Pattes palmées, clapet de fermeture des narines et des oreilles, poils sensoriels sur sa longue trompe mobile et sur sa queue. Et notez qu'il peut se déplacer de jour comme de nuit et que sa trompe est toujours en mouvement. Vous savez pourquoi? Parce qu'à l'air libre, c'est pour sentir les odeurs et dans l'eau, c'est pour identifier et rechercher des proies.
0: Et en fait, si on le connaît peu, c'est parce qu'il est difficile à voir.
1: Eh bien ça oui, hein. Et avec son corps, qui pourrait nous faire croire qu'il vient d'ailleurs de notre continent, il nous rappelle que la biodiversité juste à côté de chez nous et partout sur la planète est beaucoup plus riche qu'on ne le croit. Et à ce sujet, troisième chose à savoir, il n'existe seulement que deux espèces de Desman dans le monde. Le Desman des Pyrénées donc, et le Desman de Russie, qui est 8 fois plus gros. Le monde vivant est merveilleux, préservons-le. 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
0: Merci Benoît, et grâce à vous désormais, on sait pourquoi le Desman des Pyrénées pourrait jouer de la trompette. Il est 5h51, vous écoutez ici, à la une de la presse ce lundi, nous lisons de moins en moins.
2: Et comment redonner justement le goût de la lecture? C'est le dossier du magazine Le Pèlerin, avec nous pour en parler, Pierre-Wolf Mandrou qui a mené l'enquête.
0: Bonjour Pierre.
3: Bonjour.
0: Déjà, quels sont les bienfaits avérés de la lecture, aussi bien pour nos organismes que pour notre esprit?
3: Ah, écoutez, il y en a vraiment beaucoup. La science a très bien documenté tout ça. Déjà, l'espérance de vie, ça semble fou, mais c'est réel. Les gros lecteurs ont en général 2 ans d'espérance de vie de plus que ceux qui ne lisent pas. C'est une étude de Yale qui avait montré ça aux États-Unis. Il y a des bienfaits reconnus sur le développement de capacités cognitives. Les gens qui lisent beaucoup réussissent bien mieux à l'école. Ils ont aussi plus d'empathie que les autres.
0: Un booster d'empathie, écrivez-vous. On est plus ouvert aux autres quand on lit.
3: Exactement, mais ça c'est parce qu'en fait il se passe quelque chose de presque miraculeux lorsqu'on lit. C'est qu'on est en empathie avec les personnages. Lorsqu'ils ont peur, nous avons peur pour eux, nous nous prenons d'affection pour eux. Et donc en fait, c'est comme si nous établissions des relations sociales alors que nous sommes tout seuls avec un livre. Et en général, les lecteurs, les études montrent que les lecteurs sont plus tolérants et plus empathiques que les gens qui ne lisent pas. Ça aide, entre guillemets, à être une bonne personne, même si ça ne garantit rien. Il y a des gens très mauvais dans l'histoire de l'humanité qui aiment
0: qui sont de grands lecteurs. Pourquoi ceux qui lisent aujourd'hui sont-ils de moins en moins nombreux?
3: Au fond de vous, vous savez, vous avez la réponse. On est tous concernés. Le principal responsable, c'est les écrans. Toutes les études qui analysent la lecture en France montrent qu'il y a une chute qui commence à être vertigineuse depuis à peu près 10-15 ans, en gros avec l'arrivée des smartphones et des réseaux sociaux. C'est des outils qui ont été construits pour créer une addiction et pour qu'on y retourne.
0: Et ce, quelle que soit la tranche d'âge, vous relatez dans l'article que même les 50-65 ans, qui jusqu'à présent étaient bien représentés parmi les lecteurs, eux aussi sont impactés par ce désamour de la lecture.
3: Et 71% des plus de 50 ans lisaient encore 5 livres il y a 3 ans. Ils sont plus que 59% en 2026, c'est-à-dire que le décrochage est assez rapide parce qu'ils sont aussi concernés par ces outils-là. ils vont, voilà, les plus âgés vont sur les réseaux sociaux, vont sur les smartphones.
0: J'allais vous dire, Pierre, sur les réseaux, sur le smartphone, on peut lire aussi, ça ne fait pas le job.
3: Ça ne fait pas le job, on retient mieux quelque chose qu'on lit sur papier que sur écran, ça aussi les études l'ont montré, et surtout on est sursollicité par des notifications en tout genre.
0: Fort de ce constat, Pierre, est-ce qu'il reste quand même un espoir de redonner le goût de la lecture aux nouvelles générations, ou alors c'est vraiment foutu?
3: Non, bien sûr que non, je pense qu'il va y avoir toute une éducation que nous allons tous devoir faire sur notre maîtrise des écrans et des réseaux sociaux. On commence à développer des règles, des techniques pour s'en sevrer. Il y a des lois qui vont peut-être passer pour interdire les réseaux sociaux avant 16 ans. Et il y a plein d'initiatives qui existent, qui marchent plutôt bien. Une qui marche très très bien depuis quelques années, c'est de faire rencontrer les écrivains et les lycéens. Les lycéens posent toutes les questions qu'ils veulent à l'écrivain et ça marche extrêmement bien. Voilà, rien n'est perdu.
0: En parlant de lecture, je vous invite à parcourir l'article du Pèlerin, Retrouver le goût de lire, un dossier à retrouver dans le magazine cet été. Merci Pierre Wolf-Mondrou.
3: Merci beaucoup.
0: Ne pas déranger, connaissez-vous cette option qu'on peut activer sur son smartphone? Muriel Jordan a décidé, elle, ce matin, de s'y intéresser de très très près. Vous connaissez Muriel, quand elle fait les choses, elle ne les fait pas à moitié. On la retrouve dans un instant, c'est Tendance, juste après Indeep, ici, 5h54.

0: Vous écoutez ici, avant de retrouver le journal de 6 heures et toutes vos infos locales, Muriel Jordan arrive pour vous. Elle décrypte un phénomène de société qui raconte notre monde chaque jour. Et ce matin, Muriel, on s'intéresse à l'option ne pas déranger qu'on peut activer sur nos smartphones.
1: Ah oui, on l'aime cette option ne pas déranger. On l'aime parce qu'elle nous donne l'impression de reprendre le contrôle sur nos discussions, sur nos réseaux sociaux. On l'aime parce qu'elle nous offre de la tranquillité d'esprit. Bref, ce mode ne pas déranger, bah, c'est comme si nos cerveaux passaient de ça à ça. Pas étonnant que la génération Z, la Gen Z, comme on dit, ces jeunes nés entre 97 et 2012, ne jurent que par ce mode ne pas déranger. Et oui, parents, grands-parents ou oncles, tantes, il faut que je vous annonce un truc, hein, si vous n'étiez pas au courant, les ados mettent leur portable en ne pas déranger toute la journée. Bah, c'est pour ça que vous pouvez pas les joindre. Plein d'adolescents ont la phobie des appels téléphoniques. Ils sont angoissés quand on les appelle, ils ne décrochent pas et ils appellent peu. Ils préfèrent vraiment le SMS. Cette peur porte un nom, la téléphobie. Et ils sont nombreux à la partager sur les réseaux sociaux.
2: Ceux qui fuient à tout prix toutes les conversations téléphoniques. Tu les appelles, limite, tu les agresses. D'ailleurs, ils décrochent jamais et quand eux doivent passer un coup de fil, ils vont toujours angoisser et reporter jusqu'au dernier moment.
3: Je sais pas pour vous, mais moi perso, je déteste appeler des inconnus au téléphone. Que j'avais trouvé une solution, c'est que je préparais tous mes appels en avance sur un post-it.
1: Selon une étude britannique parue fin 2024, 56% de la génération Z est atteinte de téléphobie à cause de mauvaises nouvelles. Bah oui, ils imaginent immédiatement le pire quand le téléphone sonne sans prévenir.
0: Et c'est donc cette phobie, Muriel, qui explique l'usage permanent du mode ne pas déranger chez les ados.
1: Oui, sans doute, parce que d'après cette étude, 37% des 18-34 ans préfèrent un message audio à un coup de fil de crainte de devoir décrocher et chercher les mots en direct. Voilà, ils sont face à une véritable peur parfois de décrocher en direct, de faire face à une mauvaise nouvelle, d'être pris de court. D'ailleurs, sur TikTok, le hashtag NPD comme ne pas déranger ou DND, do not disturb, cartonne.
4: Mon téléphone, il est en mode ne pas déranger depuis 2 ans. Et franchement, je pense que je vais mourir avec cette option activée.
5: T'as un truc à faire et tu ne veux pas être dérangé par les notifications de ton téléphone? Tu peux le mettre en muet pour une durée déterminée. Comme ça, tu oublieras pas de remettre le vibreur ou la sonnerie.
1: Et comme disait MC Solar en 1997... Eh oui, les temps changent. Avant, il y a 20-30 ans, on kiffait recevoir des messages. Moi, quand j'entendais la notif d'un message, je me précipitais sur le chat ou sur mon téléphone à clapet, impatiente de savoir si c'était ma meilleure pote ou mon crush de l'époque. Bah, aujourd'hui, c'est l'angoisse de la notif. Bref, le mode ne pas déranger, c'est très tendance chez les ados. Donc, je vous conseille soit de leur envoyer un SMS, soit de prendre rendez-vous avec eux pour un coup de téléphone.
0: Bien vu et à demain, Muriel Jordan, pour retrouver toute la collecte des ces tendances. Une seule adresse, ici.fr. Valentin, on vous retrouve dans une demi-heure à 6h30.
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0: Et puis en attendant, on vous laisse en compagnie de toute l'équipe d'ici matin, à vos côtés, à l'écoute de votre radio locale. On vous dit à demain et on vous souhaite une excellente journée.
7: À demain, Johan, et avec grand plaisir. Bonjour tout le monde, bienvenue sur Ici Lorraine. Il y a quelque chose de particulier dans les derniers lundis de juin, parce que les vacances sont déjà bien présentes dans nos têtes. Et pourtant, c'est pas encore complètement les vacances. Hein. Pour certains, les agendas commencent à se vider. Pour d'autres, ça commence à se remplir, mais différemment. On pense au congé. On démarre la semaine ensemble quand même, avec évidemment l'actualité aux commandes de ces rendez-vous d'information, devrais-je dire. François Pelleret, bonjour.
8: Bonjour Fred, bonjour à vous tous. Dernière semaine d'école.
7: Benjamin réalise l'émission. C'est lui qui est aux commandes de cette réalisation. Et on est ensemble jusqu'à 9h. Nos invités, on va recevoir une dermato ce matin. Gérald de Kerzec aussi, notre médecin tout à l'heure. Laurent-Guillaume Délinger pour parler du festival Hop Hop Hop. Voilà quelques-uns de nos invités, de nos rendez-vous. Le WhatsApp, le Facebook pour vos messages. Très bon réveil à tous. Il est 6h.
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7: 6h, les toutes premières informations. Le premier journal de François Pelleret. Et à la une, cette catastrophe aérienne sans précédent qui a frappé l'agglomération de Nancy hier.
8: 11 morts à Tomblaine dans un petit avion que de nombreux riverains ont vu s'écraser. Il avait embarqué sur les coups de 11h. 5 personnes pour un baptême de parachutisme. Un groupe d'infirmiers libéraux accompagné de 5 moniteurs plus le pilote. L'appareil venait de décoller de l'aéroport de Nancy et c'était sa 6e rotation de la matinée. Et quasiment en bout de piste, il est tombé net à la verticale dans un quartier proche d'un supermarché qui fait face à la piste de décollage. Heureusement, il n'a touché aucune habitation, mais les témoins étaient proches, Caroline Félix.
6: Maria est assise sur son fauteuil en plastique devant sa caravane, la même place qu'au moment de l'accident.
10: J'étais là, ici, là au bord de la petite piscine. J'étais en train de discuter avec ma fille, mais on ne fait pas attention parce que des avions, ils en passent tout le temps. Et ce matin, là, on parlait, et puis d'un seul coup, le moteur, ça faisait... Je pourrais pas vous dire exactement, mais il y avait un problème parce qu'on a arrêté de parler, puis on a guetté. On a dit, ça y est, le temps. Mais on ne l'a pas dit, mais on l'a pensé tous les deux. Et on entend. Et ma fille, elle a pris la voiture, et il y a un monsieur, il a appelé la police. Il y avait des gens qui ont éteint avec les machins, là.
6: L'extincteur ?
10: Voilà.
6: L'octogénaire n'a pas arrêté de penser aux victimes et aux familles qui ont assisté au crash.
10: Je suis attristée. J'ai de la peine pour les petits gens, là. Hein, la petite famille qui est venue les voir et tout.
6: À quelques centaines de mètres, le centre culturel est transformé en cellule d'urgence avec des médecins, infirmières, psychologues. Sur le parking, quelques personnes visiblement accablées qui se prennent dans les bras avant de s'engouffrer dans la salle. Benjamin Nasri, médecin psychiatre responsable de la cellule.
11: L'idée, c'est de faire en sorte que les gens aient au moins la possibilité de décharger des émotions s'il y en a. En général, dans ce genre de situation, il y a autant de façons de réagir qu'il y a de personnes impliquées.
6: Au moins une cinquantaine de personnes ont été prises en charge ici ce dimanche.
8: C'était le reportage de Caroline Félix avec les moyens techniques de Florent Layani, la société de saut en parachute qui avait affrété l'avion est basée au sud de Metz, à Ancy-d'Orneau. Elle s'appelle Tandem Émotion. Un espace de recueillement est également ouvert au stade Marcel Picot. Vous le disiez, Fred, c'est une catastrophe sans précédent. Pour le BEA, le bureau d'enquête et d'analyse, il s'agit de l'accident d'aviation générale le plus grave en France en termes de bilan humain. 11 morts, c'est-à-dire en dehors des vols commerciaux de transport de passagers. Là, on parle bien des vols de tourisme, de loisirs, d'affaires. Le ministre de l'Intérieur est venu en fin d'après-midi à Tomblaine avec le ministre des Transports. Écoutez, Laurent Nunez, ministre de l'Intérieur.
12: Les hypothèses, c'est l'enquête qui le déterminera, comme toujours. Hein, voilà, on va pas s'hasarder à des scénarios. Ce qui est certain, c'est que l'appareil est tombé subitement. Voilà, il faudra déterminer le pourquoi du comment. Voilà, si encore une fois, je m'en remets, je fais toute confiance à la fois au parquet de Paris pour les accidents collectifs et aux gendarmes qui vont lancer les investigations de la GTA et qui connaissent très bien ces sujets. Les constatations sont en cours. Voilà, je peux pas vous en dire plus. On a vu les équipes travailler autour de l'appareil. Voilà. Les constatations sont en cours au moment où on se parle.
8: Au lendemain de cette catastrophe aérienne, on ne peut pas dire qu'elle en est la cause. C'est ce que nous a dit le ministre de l'Intérieur. L'enquête judiciaire est confiée au pôle des accidents collectifs du parquet de Paris. Les investigations sont menées par la gendarmerie des transports aériens et le BEA, le bureau d'enquête et d'analyse, va lui aussi mener une enquête. Toutes ces informations, vous les trouvez également résumées sur ici.fr.
7: À la une également, François, les orages, ils ont succédé aux très fortes chaleurs sur la Moselle.
8: Ah, c'est bien tombé cette nuit et ça pourrait continuer ce matin jusque dans l'après-midi en Moselle-Est. Nous ne sommes plus en rouge sur la carte de la canicule de Météo France. Alors pour tirer les leçons de cette canicule exceptionnelle, le Premier ministre réunira à nouveau en fin d'après-midi la cellule interministérielle de crise. Sébastien Lecornu entend mieux préparer l'État à un nouvel épisode et également répondre aux attaques des oppositions.
7: À ceux qui ont voulu profiter de 2 heures au frais au cinéma de Forbach hier ont été déçus.
8: Le cinéma Le Paris, qui est situé en face du carreau, n'a que 2 salles climatisées sur 5. Le bâtiment, il appartient à la mairie, qui conteste tout dysfonctionnement. C'est une erreur de manipulation, selon elle. Le gérant, qui est locataire, se sent, lui, impuissant. Mathias est assistant de direction. Il en appelle à la mairie.
13: On a 2 salles qui sont équipées de la clim complète. On a 3 salles qui sont équipées d'une ventilation fraîche. Cette ventilation fraîche sort par des grilles de ventilation qui sont sous l'écran. Malheureusement, c'est la fête du cinéma. Les salles sont pleines. Les gens produisent de la chaleur. Dehors, il fait 35 degrés. On peut pas faire mieux. On peut pas faire mieux. On est un cinéma qui est accompagné par la mairie. La mairie est propriétaire du bâtiment. Et ce genre d'investissement et de travaux doit être fait par la mairie. Là, il y a des investissements qui sont faits partout ailleurs. Et effectivement, on en a besoin partout ailleurs. Peut-être dans les écoles, bien sûr qu'il y a les enfants, dans les maisons de retraite pour les seniors. Mais les établissements qui accueillent du public, et surtout un dimanche où tout est fermé sauf le cinéma, je suis désolé, il faut aussi y penser. On a besoin d'être soutenu et d'être aidé, parce que sinon, une période de canicule, on ne peut pas la prévoir. Et quand elle sera effective, on va devoir fermer des salles parce qu'il fait trop chaud.
8: Mathias du cinéma Le Paris à Forbach, qui a enregistré environ 300 entrées hier pour le premier jour de la fête du cinéma. Jusqu'à mercredi, c'est 5 euros la place partout en France. Et donc, je vous le disais, la Moselle n'est plus en rouge sur la carte de la canicule de Météo France, et nous ne sommes même plus en orange, puisque à l'instant, Météo France nous indique que nous rebasculons en jaune. Des patients du Nord-Lorrain pourront consulter un dermatologue au Luxembourg sans rien débourser de leur poche. L'Agence régionale de santé a conclu un accord inédit avec le Grand-Duché pour une expérimentation qui débutera après-demain. Les consultations seront entièrement remboursées pour les habitants du Thionvillois, de la vallée de la Fensch et du Pays Haut. Le point de départ, c'est la pénurie de dermatos en France. Alors, pour réduire les délais de prise de rendez-vous, pour lutter contre le renoncement aux soins, voici donc le système imaginé. D'abord, vous passez chez votre médecin traitant, qui vous adressera à un spécialiste au Grand-Duché. Toutefois, votre médecin peut aussi obtenir rapidement un rendez-vous, enfin disons l'avis d'un spécialiste de l'hôpital Bel Air de Thionville. C'est ce qu'on appelle la télé-expertise. Explication de Claire Abalin, directrice de la Caisse d'assurance maladie de la Moselle.
14: Le médecin traitant, en fait, il a un logiciel sur lequel il renseigne les caractéristiques du patient. Il joint des images avec des pixels tout à fait forts, et il adresse cela notamment au CHR, et le CHR répond en même pas 24 heures, et donc le patient peut de la sorte soit dormir sur ses deux oreilles, soit au contraire savoir qu'il faut aller vite et consulter.
15: Oui, c'est pas de la téléconsultation, c'est vraiment, on envoie des documents en fait.
14: C'est entre professionnels en fait. Ce dont on s'est aperçu, c'est que le manque de dermatologues faisait que les assurés de ces territoires consultent moins fréquemment un dermatologue. Et l'idée avec cet expé, c'est qu'on puisse revenir au taux moyen du Grand Est, et donc dès lors, entre la Meurthe-et-Moselle et la Moselle, ça pourrait faire 8000 patients, soit en télé-expertise, soit en consultant un dermatologue au Luxembourg.
8: Claire Abalin, directrice de la Caisse d'assurance maladie de la Moselle, avec Julie Seignora. On continuera de développer le sujet plus longuement à 6h30. Défaite en finale d'Hugo Humbert au tournoi sur gazon d'Eastbourne en Angleterre. Notre Messin a cédé de 7 à 1 face au Belge Zizou Bergs. La finale a commencé samedi et s'est terminée dimanche à cause de la pluie. C'est la troisième défaite en finale d'affilée d'Hugo Humbert. Et alors, il se trouve que les deux joueurs se retrouveront dès demain au premier tour du tournoi du Grand Chelem de Wimbledon.
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8: Du jaune, et on est heureux de voir cette couleur-là sur la carte de Météo France. Toute la Lorraine a retrouvé du jaune sur la carte de la canicule là à l'instant ce matin.
7: Ouais, absolument. Et ce sont des températures, François, qui vont tourner aux alentours de 23-22 degrés. Bon, c'est pas mal ça quand même. Hein. Du coup, ça devient un peu plus respirable. Nous-mêmes, en arrivant à la station, là, on a ouvert, ça fait du bien. Hein. Wow, c'est super. Alors par contre, le ciel, lui, sera capricieux. Hein. On aura encore des averses ce matin possibles, des orages principalement sur l'est de du département, sur l'est de la Lorraine. Cet après-midi, ça devrait s'éclaircir, même si le risque d'orage sera encore présent du côté de Saint-Avold, à Sarreguemines, ou par exemple à Vouzvillers. Voilà, c'est vraiment sur l'est de la Moselle qu'on pourra avoir des orages cet après-midi. Côté température, ça va grimper un petit peu, bien sûr. On aura 25-26 degrés. 26 degrés à Thionville, 25 degrés à Metz, au meilleur de la journée. Vos conditions de circulation en ce moment même. Écoutez, j'ai regardé il y a une minute, tout se passe bien. Ça veut dire qu'il y a déjà du monde pour aller vers le Luxembourg, mais il n'y a pas d'embouteillage important ou de problème signalé. Dans le cas contraire, c'est Rosanna ce matin qui est au standard au 03 87 52 13 13.
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7: J'ai pas fini ma phrase. Dans le cas contraire, vous nous téléphonez, bien sûr, pour nous signaler les problèmes. Cœur de rocker, la journée démarre, la semaine démarre avec Julien Clerc.

0: de rockeur de Julien Clerc sur votre radio. Ici Lorraine, il est 6h14.
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0: Bon début de journée avec les conseils de notre médecin, c'est Gérald de Kerzec qui va venir nous retrouver dans un instant. Il va être question ce matin d'un été en pleine forme. Pour être en pleine forme, un barbecue sain et malin.
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0: Voilà les conseils santé de Gérald de Kerzec, notre médecin. Et quand on pense aux vacances, parce qu'on s'en rapproche, on est quand même le 29 juin, on pense immanquablement au barbecue. Mais un barbecue malin et sain, docteur, bonjour.
3: Bonjour à toutes et à tous, c'est l'été, les vacances qui approchent. Et je sais ce que vous allez me dire, docteur, on veut des grillades, on veut des merguez, on veut des brochettes. Mais vous avez aussi entendu parler des problèmes cancérogènes de cette viande qui est trop grillée, la viande sur le barbecue. Alors on fait quoi? On jette le grill? Non, pas du tout. On fait un barbecue malin et sain, en effet. J'allais dire, suivez le guide avec des astuces ultra simples. Première astuce, la marinade. C'est un peu notre meilleur ami pour les barbecues. Avant de poser la viande sur les braises, on peut la faire tremper 30 minutes dans une marinade avec de l'huile d'olive, du citron, de l'ail, du thym, du poivre. Les antioxydants des herbes et de l'agrumes vont réduire jusqu'à 90% de la formation des composés cancérogènes, ces fameux hydrocarbures aromatiques polycycliques, hein, c'est leur nom, les HAP. La cuisson d'aliments à des températures élevées, ça va développer ces cancérigènes. Si vous mettez de l'huile d'olive, du citron, des agrumes, ça va diminuer la production. Et puis évidemment, pas de contact direct avec la flamme, évidemment. Astuce numéro 2, on évite les flammes justement. Vous voyez ces belles flammes qui lèchent la viande, c'est exactement ce qu'il faut éviter. Quand le gras tombe sur les braises, eh bien, ça va brûler, ça produit de la fumée qui est chargée là aussi en cancérogènes et qui va se déposer sur la viande. Donc retirer le surplus de gras, utiliser une grille fine et au mieux une plaque trouée ou une feuille d'alu percée et ne laissez pas le feu trop vif, braise rouge et sans

0: Avec le barbecue, le rosé, c'est pas indispensable. Vous vous hydratez, ça c'est important. Vous mettez une belle salade verte, des féculents complets. Mais le rosé, c'est vraiment avec beaucoup de modération. Et là, vous aurez un barbecue malin, sain, avec une marinade, pas de flamme, une pré-cuisson. Vous retournez la viande et des légumes à gogo. Et allez, d'ici là, bon été, bonne santé. À l'écoute d'ici, bien sûr.
1: Évidemment, merci docteur de ces conseils. Il est 6h17 pour bien démarrer la journée. Séance de sport pour tout le monde. Tiens, ça aussi, c'est bon pour la santé, hein. Avec Survivor.

0: Survivor.
1: Ça, c'est la chanson qui met en forme. C'est bien pour faire son sport, ça. Eye of the Tiger, 6h21. J'espère que vous avez bien dormi, peut-être mieux avec les orages de cette nuit. Ça a rafraîchi un peu l'atmosphère, mais ça fait toujours peur, les orages. Quand ça tremble, bam, quand ça pète, on n'est jamais trop rassuré. Allez, c'est le moment de retrouver le Lorrain du jour, 6h21. Si vous jouez de la musique, vous êtes sans doute passé par la case apprentissage du solfège. Notre Lorrain du jour a créé une méthode pour les pianistes en devenir, un projet qu'il a présenté avec brio dans une émission de télévision. Voici son histoire au micro de Jérémy Carr.
2: Aujourd'hui, nous recevons un jeune entrepreneur lorrain dont le parcours mérite clairement le détour. À seulement 25 ans, Anthony Bitard, originaire de Verdun, a réussi un exploit assez rare à la télévision, convaincre tous

0: Les investisseurs de l'émission Qui veut être mon associé, diffusé sur M6. Bonjour Anthony.
1: Bonjour, bonjour à tous.
0: Votre projet, c'est rendre l'apprentissage du piano accessible à tous, même à ceux qui ont toujours été freinés par le solfège. Et ce projet, il est né dans le garage familial.
1: Ouais, tout à fait. C'est un projet qui est né il y a 5 ans maintenant. Ça partait en fait d'un problème personnel. J'avais beaucoup de mal à lire mes partitions pendant que je pratiquais le piano. J'étais toujours contraint de ralentir mon apprentissage. Ça germait dans un coin de ma tête. Et j'ai repris en fait cette idée en arrivant en école d'ingénieur et j'ai mené mon projet entrepreneurial en parallèle des études.
0: C'est très malin d'utiliser une faiblesse pour en faire une force.
1: Ouais, tout à fait. C'était pas une faiblesse que personnelle. Hein. Ouais. J'ai constaté que le problème était bien plus global quand j'en parlais autour de moi. Il y avait beaucoup de gens qui abandonnaient en fait leur instrument à cause du solfège ou de la formation musicale, tout du moins de la manière dont c'était enseigné.
0: Qu'est-ce qui différencie PianoLED de d'autres solutions d'apprentissage du piano qui existent déjà sur le marché?
1: Nous, ça va être surtout la dimension physique du produit. Parce qu'en fait, ça consiste en une bande LED qu'on vient déployer au-dessus des touches de son piano et qui va nous indiquer de manière lumineuse, avec des LED positionnées au-dessus de chacune des touches, où appuyer pour avancer dans le morceau. Il y a vraiment un système où on attend l'appui de l'utilisateur pour passer aux notes suivantes. C'est un système pas à pas. Et vraiment, on se différencie de toutes les applications qu'on peut voir sur le marché, surtout par cette dimension physique.
0: Il y a une véritable volonté de votre part de démocratiser la musique avec PianoLED.
1: Exactement, c'est montrer que le piano et la musique en général est accessible à tous et qu'il n'y a pas besoin de passer par des cursus forcément classiques, des chemins tout tracés. C'est surtout vraiment prendre plaisir en jouant et ce, dès les premières notes jouées, en fait. Et c'est vraiment sur ça qu'on va miser. C'est, en fait, nos utilisateurs vont jouer très vite des morceaux qui leur plaisent et qui sonnent bien pour eux. Et c'est comme ça qu'ils vont s'auto-motiver à continuer.
0: Vous dites, depuis votre passage dans l'émission d'M6, avoir fait plus de ventes en un mois qu'en un an. Comment vous gérez l'afflux de commandes?
1: Ce qui est intéressant avec notre société, c'est qu'on a tout internalisé. C'est-à-dire que la production, tout ce qui est assemblage de nos produits, se faisait encore chez moi, sous-sol de la maison de mes parents. C'est devenu un peu une mini-usine. Et on était capable comme ça d'atteindre des volumes tout à fait satisfaisants. Et pour la petite anecdote, on a même assemblé tous les produits qu'on a expédié pour l'émission. En une semaine, on a fait le chiffre d'affaires de l'année dernière grâce à l'émission.
0: Des futures vocations vont naître grâce au projet d'Anthony Bitard, Vert Dunois, qui a performé dans l'émission d'M6, qui veut être mon associé. Merci beaucoup, Anthony, d'avoir été notre Lorrain du jour sur Ici Lorraine.
1: Merci à vous pour votre écoute.
2: 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Il y a Monique qui nous envoie un message sur la page Facebook pour nous dire que c'est plus respirable, qu'il fait 17 degrés ce matin. Il est 6h25 et c'est Conduire de Louane.
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0: Louane qui vous réveille ce matin sur Ici Lorraine, 6h27. C'est Catherine Viguet qui va venir nous retrouver pour l'horoscope là dans quelques secondes. On va retrouver les 12 signes du zodiaque tout de suite.
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0: Deux actualités pour notre zodiaque.
4: La pleine lune au Capricorne et Mars qui visite les Gémeaux. Bélier, c'est une petite révolution pour vous avec un possible dépaysement, mais aussi des responsabilités à assumer.
5: Taureau, la pleine lune vous permet de voyager et de vous exprimer. Il est aussi question de vos finances.
6: Gémeaux, avec Mars, planète guerrière chez vous, vous allez de l'avant gonflé d'énergie.
7: Cancer, votre vie relationnelle est mise en lumière, affective et professionnelle.
8: Lion, l'amitié, un public, une clientèle sont au rendez-vous et un projet que vous menez tambour battant.
9: Vierge, vous espérez obtenir un travail ou bien encore vous avez besoin de reconnaissance.
10: Balance, Mars en signe ami visite votre secteur des voyages, ce sera très positif.
11: Scorpion, vos richesses matérielles, spirituelles et la communication sont au programme.
12: Sagittaire, avec Mars en signe opposé au vôtre, préparez-vous à être à l'écoute des autres.
13: Capricorne, la pleine lune est chez vous, vous êtes déterminé, vous vous engagez seul ou accompagné.
14: Verseau, plein feu sur vos enfants, une activité artistique et puis l'amour vous donne des ailes.
15: Poisson, vous agissez pour votre foyer et puis vous êtes super soutenu de part et d'autre.
16: Et pour nous tous, on agit sérieusement, avec talent, sans trop se prendre au sérieux.
0: Merci Catherine, passez une bonne journée. L'info d'ici à suivre, François.
17: Eh bien, si vous cherchez un rendez-vous chez un dermato, j'aurai une solution pour vous. Ça sera très après bien. L'info en 90 secondes avec Valentin Bertrand. On file tout de suite
18: les
17: à Nancy.
18: Les enquêteurs continuent de s'activer autour des débris d'avion à Tomblaine, près de Nancy, où un appareil s'est écrasé hier. 11 personnes sont mortes, 5 moniteurs de parachute, 5 élèves, dont plusieurs infirmiers libéraux. Et le pilote, problème mécanique ou humain, toutes les hypothèses sont explorées. Un dossier complet est à retrouver sur ici.fr. Une nouvelle cellule interministériel de crise convoqué cet après-midi par Sébastien Lecornu. Le Premier ministre veut faire le bilan de ces 12 jours de canicule extrême, déjà marqués par 1000 décès supplémentaires. Ce matin, plus aucun département n'est en vigilance rouge. Seuls 5 du sud-est et de la Corse restent en orange. Autre conséquence de cette canicule, le risque feu de forêt est élevé autour de la Méditerranée et même maximal dans le Vaucluse. Faire payer plus cher les vêtements de mauvaise qualité, en interdire la publicité. Le Sénat s'apprête à adopter officiellement une loi contre l'ultra fast fashion dans le viseur des marques comme Shein et Temu. Dans son ensemble, le secteur textile représente 10% des émissions mondiales de gaz à effet de serre. Le brevet des collèges jour 2 pour les 850 000 élèves de 3e. Il planche à 9h sur l'histoire géo et à 13h30 sur les épreuves de sciences. Au mondial de foot, le Canada est le premier pays à se qualifier pour les 8e de finale. Ce sera le tour, on l'espère, des Bleus demain à 23h contre la Suède. L'équipe de France qui vient de retrouver son coach Didier Deschamps de retour après les funérailles de sa maman. Match à vivre bien sûr sur votre radio ici.
0: 6h31, voici d'autres infos ici en Lorraine, avec une solution donc, François Pelleret, pour consulter un dermatologue.
17: Oui, un partenariat a été noué avec le Luxembourg pour les patients du Nord, hein, du Nord Lorrain, le Thionvillois, de la Fenge, du Pays Haut. Et c'est une première en France, cette expérimentation. L'enjeu est de ne pas se priver d'un dépistage du cancer de la peau. Donc un système est expérimenté pendant un an, Julie Seignera, pour un diagnostic rapide.
19: À l'origine, il a fallu connaître les besoins, les manques en matière de santé dans le Nord Lorrain. Lamia Himer est la directrice déléguée de l'Agence régionale de santé en Moselle.
20: Un panorama, en fait, des taux de recours dans différentes spécialités. On était à l'aveugle au départ. C'est comme ça que la dermatologie est ressortie, en fait, comme étant en tout cas un accès plus difficile sur ces territoires concernés que sur le reste de la Moselle et même sur le reste du Grand Est.
19: Or, le nombre de cancers de la peau a été multiplié par 5 ces 30 dernières années. Et un cancer de la peau détecté tôt peut bien se soigner. Alors, si vous habitez dans les bassins du Thionvillois, de la Fench ou du Pays Haut et que vous voulez savoir vite si un grain de beauté, par exemple, est malin, il faut d'abord voir votre médecin généraliste qui va prendre des clichés et les envoyer à un spécialiste pour un premier avis. Clara Balin est la directrice de l'assurance maladie en Moselle.
21: Ils peuvent vraiment faire de la télé-expertise auprès notamment du CHR ou d'un dermatologue libéral s'ils le souhaitent. S'il y a une levée de doute, la dermato est vraiment une spécialité sur laquelle la télé-expertise fonctionne très très bien.
19: Réponse dans les 24 heures, soit le doute est levé et tout va bien. S'il faut consulter un dermato, direction le Luxembourg.
20: N'importe quel dermatologue, puisque nous avons travaillé avec l'association de dermatologie du Luxembourgeois, donc ils sont tout à fait au clair, on a travaillé les protocoles avec eux. Donc le patient, avec la lettre d'adressage qu'il aura eue de son médecin traitant, il pourra après prendre rendez-vous avec n'importe quel dermatologue du Luxembourg.
21: Et il sera remboursé au tarif luxembourgeois, puisque jusqu'à présent, les assurés peuvent se rendre au Luxembourg, mais ils sont remboursés sur la base du tarif français.
19: Ça fait plusieurs années que cette expérimentation se prépare et tout le monde a mis la main à la pâte. Claire Abalin.
21: Les deux caisses primaires de Meurthe-Moselle et de Moselle sont parties prenantes, de même que la MSA pour les assurés du régime agricole. Le régime local d'Alsace-Moselle sera également sollicité dès lors que le patient en dispose. Et enfin, l'organisme complémentaire pourra aussi rentrer dans l'expérimentation. On a rencontré les fédérations et elles étaient toutes très intéressées par ces actions de prévention.
19: Premier bilan dans 6 mois, puis dans 1 an pour juger de l'efficacité de cette expérimentation. On estime à 8000 le nombre de patients qui pourraient ainsi être dépistés dans le Nord Lorrain.
17: Et ce dispositif entrera en vigueur mercredi après-demain, 1er juillet. C'était l'info d'ici, signée Julie Seignera. À 7h, nous retournerons à Tomblaine. On retrouvera d'ailleurs notamment le maire de Tomblaine qui exprimera le traumatisme partagé par tout le monde, par toute la Lorraine, après cet accident aérien. 11 morts hier. Des personnes qui venaient faire un baptême de parachutisme. Il y a donc des moniteurs, des gens qui avaient acheté ce baptême, plus le pilote. 11 morts juste après le décollage. On ne sait pas pour quelle raison l'avion a décroché. Il s'est écrasé non loin d'habitations, d'ailleurs, dans cette agglomération de Nancy. C'est une société qui est domiciliée à Ancy-d'Orneau qui commercialise ces baptêmes. On détaillera tout cela à 7h. Fin de la vigilance rouge à la canicule, oui, ça on le sait depuis hier, et fin de la vigilance orange, même ça on le sait depuis une demi-heure,
22: la
17: Moselle.
22: Absolument, on est passé en jaune.
17: Voilà. En 24 heures, c'est rouge au jaune.
22: Oui, et tant mieux, je vais vous dire, hein, franchement, tant mieux, c'est une bonne nouvelle. Alors, pour autant, qu'est-ce qui va se passer dans le ciel? Ce sera encore chaotique avec un département mosellan coupé en deux, une ligne qui s'étend de la frontière allemande luxembourgeoise jusqu'à Sarrebourg. Hein. Et cette ligne sur sa partie est sera bien chargée et il y aura encore des orages. Et sur sa partie ouest, donc le sillon mosellan par exemple, il y aura seulement des nuages et de la pluie. Côté température, 23 degrés ce matin, sous la pluie, donc par intermittence. Cet après-midi, ça va un peu bouger, évidemment. 26 attendus à Thionville ou 25 à Metz. Et les orages qui restent présents sur la partie est de la Moselle. Vos conditions de circulation, pas de problème particulier signalé ce matin. Une info route à partager, faites-le au 03 87 52 13 13. Tous vos déplacements, on est là pour vous accompagner et en même temps relayer l'information, surtout si elle vous concerne et si elle peut occasionner des fois, il y a des pépins sur la route qui font qu'on est en retard. Donc voilà, on joue la carte de la solidarité tout simplement au 03 87 52 13 13.
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22: Ah, même s'il n'y a pas de soleil, on est quand même happy parce que les vacances approchent et happy, ça tombe bien. C'est Pharrell Williams.

0: La chanson qui met de bonne humeur. Allez, on fait un petit jeu, François. Évidemment, vous aussi, vous jouez à la maison, dans la voiture. En quelle année est sortie cette chanson, les amis?
1: 2013.
0: Pas mal, pas 2013. Ouais, bien joué, François. 2013, novembre 2013, exactement.
1: Ouais, proche 2014.
0: 13 ans, ouais. Vous avez vu comment il est?
1: Ah oui, je ne lâche rien.
0: Mais vous avez raison. Vous avez raison. 13 ans déjà pour cette chanson qui reste, franchement, un des gros, gros tubes des années 2010. Quoi. Ça restera, voilà, ça restera un tube. Et avec toujours autant de fraîcheur. J'espère que ça vous a fait plaisir. 7h-20.
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0: Et à 7h-20, voici les petits bonheurs. Et c'est Marion Becker qui s'infiltre dans les journées ensoleillées pour découvrir vos petits plaisirs, vos bonheurs de l'été. Sa mission, venir à votre rencontre. Qu'est-ce qui vous rend heureux aujourd'hui? C'est une adepte des balades qui est chargée de lui répondre. Écoutez.
4: Bah, je dirais que je dois tout ça à ma ville, la ville de Metz qui est très verte, quoi, qui nous offre plein d'opportunités. Bonjour, je m'appelle Patricia. Voilà, je vous explique mon petit bonheur de l'été, c'est de me promener sur les berges de la Moselle et des canaux de la Moselle. Je marche énormément, je fais jusqu'à 10-12 km par jour, parfois plus, tout dépend. J'essaye au maximum quand même de rester à l'ombre parce que quand les journées sont très chaudes, c'est pas évident. Et puis ce que j'aime surtout, c'est que c'est prendre un petit moment pour lire. Alors je prends toujours un livre avec moi et je m'arrête à certains endroits que je trouve charmants. Par exemple, si je suis du côté de l'esplanade, eh ben, je me cherche un petit coin tranquille, du côté d'un petit jardin ou alors en bas de la chapelle, enfin de la chapelle de Saint-Pierre-aux-Nonains. Je dirais que je dois tout ça à ma ville, la ville de Metz qui est très verte, quoi, qui nous offre plein d'opportunités. Pour moi, c'est essentiel. Je trouve que c'est une ville très agréable et je ne m'en lasse pas. Ça fait des années que je procède comme ça et je vais de découverte en découverte. On n'est pas à l'affût, mais on a des surprises à tout bout de champ.
5: Patricia, qu'est-ce que vous pourriez souhaiter cet été aux gens d'ici ?
4: Eh ben, je vous dirais que je leur souhaite de bien s'amuser avec les festivités et puis surtout avec le parc qui va être installé au plan d'eau, avec l'eau, etc. pour les enfants, parce que je sais que c'est très couru. Ça fait en sorte que toutes ces personnes qui ne partent pas en vacances ben, trouvent un point vraiment qui donne leur l'impression qu'elles sont en vacances.
0: C'est Patricia qu'on vient d'écouter dans les petits bonheurs au micro ici Lorraine de Marion Becker. Il est 6h43, prudence à vous qui circulez en ce moment sur l'autoroute A4 à hauteur de Varis, c'est pas très loin de Boulay. Dans le sens Strasbourg-Paris, il y a un obstacle signalé sur la chaussée au kilomètre 341. Vous êtes prudent. La suite avec les conseils de notre vétérinaire. Oh, c'est pas ragoûtant ce matin. Mais c'est vrai qu'ils le font, les chiens qui mangent leur caca. Bah ouais, ça se fait très régulièrement. Il y a une raison à ça. Explication à suivre.
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0: Allez, c'est le moment de retrouver notre vétérinaire. C'est Pierre Fabin hein, qui nous rejoint chaque jour pour nous livrer des conseils auprès de nos animaux. Et alors ce matin, bah, c'est pas vraiment chouette, mais c'est un comportement vraiment déroutant, complètement sale. Mais si vous avez un chien, vous avez déjà remarqué qu'il mangeait ses propres crottes. Alors docteur, comment expliquer cette habitude vraiment répugnante?
8: Alors on appelle ça de la coprophagie. Il faut savoir que dans la nature, c'est un comportement tout à fait normal pour la chienne qui nettoie par exemple le nid de ses chiots. Mais chez un chien adulte, c'est un signal d'alarme. La première piste, ça va être d'ordre médical ou alimentaire. Si vous lui donnez des croquettes de mauvaise qualité qui sont bourrées de céréales, son estomac n'arrive pas à tout digérer. Les excréments qui sortent sont alors encore pleins de nutriments qui sentent la nourriture. Votre chien les mange simplement pour récupérer ce qu'il a raté au premier passage. Ça peut aussi venir d'une grosse invasion de vers intestinaux qui lui vole son énergie de l'intérieur. Donc la première étape, c'est toujours de vermifuger et de vérifier la qualité de ce que vous mettez dans sa gamelle.
0: Bon, d'accord, super. Si la gamelle est de très bonne qualité et qu'il est bien vermifugé, est-ce que le problème peut être dans sa tête ?
8: Eh oui, absolument. L'aspect psychologique est énorme dans ces cas-là. Le cas classique, c'est le chien qui fait ses besoins dans votre salon en votre absence. Quand vous rentrez, vous criez et vous ramassez la crotte devant lui. Dans la tête de votre chien, il associe l'excrément à votre colère. La fois suivante, pour éviter de se faire gronder, il va tout simplement faire disparaître la preuve en la mangeant. Il y a aussi la recherche d'attention. Un chien qui s'ennuie tout seul au jardin a vite compris une chose. S'il touche à sa crotte, vous accourez à la fenêtre en criant. Pour lui, bingo, il a capté votre attention. Même si c'est pour se faire fâcher, c'est toujours mieux que d'être ignoré. C'est pour ça qu'il ne faut jamais courir vers lui en hurlant.
0: Bon, concrètement, comment réagir à la maison pour casser cette mauvaise habitude une bonne fois pour toutes ?
8: S'il s'oublie dans la maison, isolez-le dans une autre pièce avant de nettoyer pour qu'il ne vous voie surtout pas ramasser. Ensuite, travaillez le détournement. Quand vous sortez en balade et qu'il fait ses besoins, appelez-le immédiatement avec une voix très enjouée et donnez-lui une friandise irrésistible. Le but, c'est de lui prouver que ce que vous avez dans la main est mille fois meilleur que ce qui est par terre. Enfin, la petite astuce de grand-mère qui fonctionne très bien, mettez un peu de piment ou de poivre sur une de ses selles pour que la prochaine fois, il y pense à deux fois avant de réessayer cette mauvaise habitude.
0: Eh bien, merci. C'était effectivement pas très ragoûtant, mais bien pratique comme conseil, effectivement. Merci pour vos explications, Pierre Fabin. Vous êtes avec nous tous les matins un peu avant 7h. À suivre les 3 plus après France Gall sur Ici Lorraine.

0: Elle a France Gall sur votre radio. Ici Lorraine, n'oubliez pas votre parapluie ce matin en partant de la maison parce qu'il risque d'avoir des précipitations ce matin, cet après-midi. Puis attention aux orages, ils pourront être présents tout au long de cette journée. D'ailleurs ce matin et cet après-midi, les deux, hein, sur l'est de la Moselle. Donc on est prudent quand c'est comme ça, on évite de faire des activités en extérieur. On fait attention au vent et aux précipitations qui peuvent être des fois importantes. 6h51.
1: Avec vos 3 plus, Frédéric Vialet sur Ici Lorraine. Vos 3 plus, ce sont des infos pratiques, locales, utiles, sympas. Alors aujourd'hui, on embarque pour un voyage dans le temps sans quitter la Moselle.
0: Ouais, on vous invite à prendre le train de l'histoire, direction le Hackenberg pour ça. Le plus important, le plus imposant ouvrage de la ligne Maginot. C'est 2h30 de voyage qui vous attend. Un petit train qui vous emmène au cœur de ce véritable géant souterrain. Galerie, casernement, centrale électrique, tourelle d'artillerie et j'en passe. Tout est resté presque intact. Une visite guidée, aussi spectaculaire que passionnante, idéale si vous êtes en famille ou avec les amis. Les départs sont échelonnés tout au long du week-end et jusqu'à samedi, vous pouvez choisir votre créneau. Il y en a le week-end et la semaine aussi. Une belle idée de sortie pour découvrir un lieu unique, caché juste sous nos pieds, et il fait 12 degrés tout le temps à l'intérieur de cet édifice.
1: Alors, le deuxième plus, si la reprise du championnat de Ligue 2 vous semble encore lointaine, ça sera vers la mi-août, le FC Metz a de quoi vous faire patienter.
0: Avant le coup d'envoi du championnat, les Grenats vont reprendre le rythme avec 8 rencontres amicales cet été. L'occasion pour les supporters que vous êtes peut-être de découvrir les nouvelles recrues, de voir les premiers automatismes, de les voir se mettre en place et de reprendre doucement le chemin des stades. Une préparation essentielle avant le grand rendez-vous. Le début de la saison de la Ligue 2, ce sera vendredi 8 août à Saint-Symphorien face à Guingamp. Et bien sûr, ce premier match officiel sera à vivre en direct sur Ici Lorraine pour ne rien manquer de la saison des Grenats.
1: Troisième plus, Fred, utile, hein, avec une idée de sortie qui permet aux enfants de s'amuser tout en découvrant la nature autrement.
0: Au cloître des Récollets à Metz, les 6 et 12 ans, enfin de 6 à 12 ans, hein, que les enfants vont pouvoir devenir de véritables explorateurs de l'environnement. Les petits Récollets proposent des ateliers où l'on observe, manipule, crée et expérimente pour mieux comprendre le monde qui nous entoure, l'eau, la forêt, les océans, la biodiversité, les déchets ou encore les éco-gestes, autant de thèmes abordés de manière ludique mais aussi interactive, une belle façon d'éveiller la curiosité des plus jeunes pendant les vacances. Les ateliers ont lieu ce mercredi après-demain de 14h à 17h, c'est le dernier d'ailleurs. Il faut s'inscrire, vous pouvez encore le faire aujourd'hui, une sortie à la fois intelligente, amusante et résolument tournée vers l'avenir.
1: C'est noté.
0: 6h54, on sait qu'on est Lorrain à suivre avec Nicolas Turon qui nous dit qu'on est Lorrain quand on sait qu'on met le ou la avant les prénoms.
1: Ah oui, oui. Oh oui, le Fred.
0: Allez, tiens, le Claudio Capéo.

0: Caféo sur votre radio, ici Lorraine, un homme debout. Bon début de journée, 6h56. C'est l'heure de On sait qu'on est Lorrain parce que, avec Nicolas Turon, et ce matin, Nicolas s'intéresse à ce qui nous trahit souvent dès la première phrase, notre parler Lorrain, ses mots, ses tournures, et ce petit accent qu'on n'entend plus, mais que les autres remarquent.
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0: On sait qu'on est Lorrain parce que quoi?
4: Parce qu'on met le ou la devant les prénoms.
0: Ah bah tu m'étonnes, ouais, le Turon, la rentrée.
4: Le Vialet, bah oui, il convenait de débuter la année avec le cantique des cantiques de ce qui fait que le Lorrain est Lorrain. Le Lorrain ne dit pas Daniel, mais dit... La
0: ou le.
4: Le ou la, c'est un prénom épicène, oui. Mais ce matin, c'est la,
0: c'est la Daniel,
4: parce que j'en profite pour saluer la Daniel de Romba, qui nous écoute chaque matin. Je lui avais fait cette promesse.
0: Bonjour la Daniel.
4: La Daniel, la Gisèle, le Laurent, les Durand, le Lorrain, donne le la à celle qu'il appelle. C'est notre particule à nous. La noblesse française se reconnaît à sa particule, le de, la particule nobiliaire. La noblesse lorraine se reconnaît à sa particule populaire. Ainsi, si Jean de La Fontaine avait été Lorrain, ce qui s'est joué un peu parce qu'il est né à Château-Thierry dans l'Aisne, il se serait appelé
0: Jean le La Fontaine.
4: Non. J'ai l'excès. Qu'est-ce qu'il dit l'orthophoniste alors? Il a remis des séances pour la nouvelle année ou pas, Frédéric? Non, il se serait appelé le Jeannot de La Fontaine, celui qui habite près du Père Michelon, parce qu'il y a toujours une précision géographique après. Le fils du Jean Daniel. Ce à quoi vous auriez répondu si vous étiez Lorrain, Frédéric?
0: Oui.
4: Qui? Et j'aurais rétorqué. Qu'est-ce que t'as pas compris? Qui? Le kiki le père kiki de Marchepied. Cette noblesse populaire fonctionne aussi pour les lieux chez nous. On dit aller au Cora.
0: Oui.
4: Au coiffeur. On peut même redoubler la particule. On trouve du côté de Semécourt des habitants qui vont faire des courses au Lochan. Le dialogue suivant est donc noble. Elle est où, la Cassandra? Elle est au Lochan pour faire des courses entre midi. Avec qui? Le père Kiki ne marche plus. Se cache une nouvelle fois dans ce particularisme des traces germaniques, hein, dit Goudron, des Rouveux. Mais l'emploi de l'article devant le prénom marque souvent l'ironie ou la condescendance dans la France de l'intérieur, la plupart du temps pour se moquer des paysans. Le Dédé, c'est presque de la commisération. Lorsque le Victor Hugo parle de La Fantine, eh bien chez nous, au contraire, le ou la, cet article relève plutôt de la caresse, de l'affection. C'est une amicale tape dans le dos sémantique et qui sous-entend que celle ou celui qu'on appelle la ou le ne peut être qu'elle ou lui et pas un autre. Le Frédéric Vialet, c'est lui. Et il est alors désigné par la noblesse du cœur, tout simplement.
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0: Bon début de journée, bon lundi. Nous sommes le 29 juin, une nouvelle édition, François Pelleret. Les toutes dernières actualités à la une, François, cet avion qui s'est écrasé dans l'agglomération de Nancy.
5: C'est la pire catastrophe aérienne en France depuis 30 ans dans la catégorie des petits avions, ceux de tourisme, de loisirs. 11 personnes ont trouvé la mort. Hier, donc vers 11h, l'appareil venait de décoller de l'aéroport de Nancy-Essey. Quelques mètres plus loin, il est tombé à pic sur la commune de Tomblaine, tout proche d'habitation, mais aucune n'a été touchée. On déplore donc 11 morts, Isabelle Baudrier.
6: À bord du petit avion civil, 5 moniteurs, 5 élèves et le pilote. Aucun survivant dans ce drame. L'appareil, un Pilatus, s'est écrasé dans un champ à proximité d'une zone résidentielle peu après son décollage de l'aérodrome de Nancy-Essey. Les élèves, parmi lesquels des infirmiers libéraux, s'apprêtaient à effectuer un baptême de parachutisme. Selon le président de l'aérodrome, la société organisatrice avait préparé un week-end festif avec une trentaine de baptêmes au total, initialement prévus entre hier et aujourd'hui. Problème mécanique, problème humain, aucune hypothèse pour l'instant sur l'origine de l'accident. Une cellule d'urgence médico-psychologique a été ouverte à Tomblaine. Elle accueille les proches des victimes et les témoins de l'accident. Par ailleurs, le grand public dispose d'un espace de recueillement au stade Marcel Picot, tout proche du lieu du crash.
5: Et pour exprimer ce traumatisme partagé par l'ensemble des habitants, le maire de Tomblaine, Hervé Ferron.
3: C'est toute la ville de Tomblaine qui est dévastée. Je reçois plein de témoignages, de messages des habitants de Tomblaine parce qu'on est tous bouleversés. Le lieu du crash, effectivement, c'est un lieu où il n'y a pas du tout d'habitation. C'est près de la piste cyclable sur un espace en herbe. Donc il n'y a pas de victimes collatérales, il n'y a pas d'habitations qui ont été touchées. J'entendais dire là qu'il y avait un papa et une maman qui avaient offert à leur fils pour son 20e anniversaire ce bateau. En parachute, voilà, et il fait partie des victimes. Tout le monde est dévasté.
5: La société qui propose ces baptêmes de saut en parachute est domiciliée dans une commune au sud de Metz, à Ancy-d'Orneau. Il s'agit de la société Tandemotion Parachutisme. On peut préciser également que les vols se succédaient ce week-end pour des baptêmes. C'était le 6e de la matinée. Alors pour l'heure, on n'a pas d'éléments d'explication sur les causes de l'accident. L'enquête judiciaire est confiée au pôle des accidents collectifs du parquet de Paris. Les investigations, elles sont menées par la gendarmerie des transports aériens. Et puis il y a le bureau d'enquête et d'analyse, le BEA, qui va lui aussi mener son enquête. Toutes ces infos, elles sont compilées sur notre site ici.fr et dans une demi-heure sur Ici Lorraine, nous retournerons à Tomblaine pour recueillir les témoignages de riverains. Certains ont assisté à la catastrophe en direct.
0: On a retrouvé du jaune sur la carte de vigilance à la canicule.
5: Oui, officiellement depuis ce matin 6h pour la Moselle et pour nos voisins. C'est jaune. D'ailleurs, ça a bien craqué dans le ciel cette nuit. Pas de dégâts particuliers à signaler du côté des pompiers. Le Premier ministre tirera les leçons de ces 12 jours de canicule en fin d'après-midi lors d'une nouvelle réunion de la cellule interministérielle de crise. À Forbach, certains spectateurs pensaient hier avoir trouvé le double bon plan contre cette canicule. Une séance de cinéma au frais et à peu de frais, seulement 5 euros parce que c'est la fête du cinéma qui vient de débuter. Mais certains n'ont pas trouvé la fraîcheur qu'ils recherchaient au cinéma Le Parvis, celui qui est en face du carreau de Forbach. Il n'y avait que 2 salles sur 5 climatisées. Les 3 autres sont simplement ventilées, mais pas rafraîchies. Donc, la déception était à la hauteur des chaleurs extrêmes que nous avons endurées, Natacha Cadur.
7: 10 jours de canicule, ça use le corps et l'esprit. Cette cliente du cinéma Le Paris ne peut pas compter sur la fraîcheur de la salle.
8: On pensait trouver la clim, il n'y a pas la clim. Et je vais me reprendre à boire pour ma fille, pour moi, parce qu'on va faire des malaises là. Je suis en colère.
9: C'est pas une vraie clim, c'est de la ventilation fraîche.
7: Une ventilation qui atteint ses limites un jour de fête du cinéma, puisque les salles sont bien remplies. Mauvaise surprise pour les clients, mais la gérante, Madame Fénard, n'a pas le choix.
9: C'est-à-dire que personne ne nous l'a demandé. Non plus à la caisse. Et puis nous, on ne va pas dire aux gens non, ressortez, on n'a pas la clim. Vous comprenez, c'est ça. On était déjà obligé de fermer une salle parce que même en cabine, on ne l'a pas. On a plus de 35 degrés en cabine, madame. Le projecteur se met en sécurité, on était obligé de couper la 3. Alors nous, ça nous fait perdre la clientèle. Et personne ne fait rien, voilà.
7: Elle attend que la mairie de Forbach, qui est propriétaire du bâtiment, fasse le nécessaire. La cliente, Jennifer, s'apaise un peu.
10: C'est le problème depuis des années, de toute façon, avec ce cinéma qui survit. Je comprends bien aussi la détresse des repreneurs. Moi, je veux mettre personne en difficulté. Maintenant, voilà, faut qu'on puisse se rafraîchir.
7: Le cinéma envisageait de supprimer les séances du soir, le temps que la salle refroidisse un peu.
5: Natacha Cadur au cinéma Le Paris à Forbach. La mairie de Forbach a été contactée. Elle assure qu'il y a bien la climatisation dans les salles et que les dysfonctionnements sont dus, dit-elle, à des erreurs de manipulation des gérants du cinéma. Le cinéma de Forbach a fait 300 entrées pour le premier jour de la fête du ciné. Jusqu'à mercredi, c'est 5 euros la place partout en France.
0: Côté santé, François, votre médecin généraliste peut désormais vous envoyer au Luxembourg pour consulter un dermatologue.
5: Et vous serez remboursé au tarif luxembourgeois. C'est un système unique qui sera expérimenté à partir de mercredi, après-demain, pour pallier le manque de spécialistes en Lorraine. On demandera à l'invité d'ici matin, tout à l'heure, ce qu'elle en pense. Rendez-vous en direct à 8h moins le quart avec la secrétaire générale du Syndicat national des dermatologues vénérologues, Anne Bellu. On a besoin de bras en ce début de semaine à Moulins-lès-Metz pour préparer des colis pour l'Ukraine. L'ONG Usomé du médecin humanitaire Raphaël Pitti a reçu 30 palettes de produits d'hygiène de la part d'Amazon. Alors en partenariat avec la Banque alimentaire de Moselle, ces produits seront acheminés par camion. Mais avant de prendre la route, il faut déballer les palettes, trier les produits, faire l'inventaire. Vous avez les infos pratiques et les contacts sur la page Facebook de Usomé, c'est avec un H. Hugo Humbert a craqué en finale du tournoi de tennis sur gazon d'Eastbourne en Angleterre. Il s'est incliné de 7 à 1 contre le 48e joueur mondial, le Belge Zizou Bergs, qu'il retrouvera d'ailleurs dès demain, c'est un hasard, au premier tour de Wimbledon. Hugo Humbert, lui, est 30e au classement ATP, donc, et il a perdu dans cette finale perturbée par la pluie. Elle a dû être arrêtée samedi pour reprendre hier. Les Canadiens poursuivent leur parcours dans leur Coupe du Monde de football. Oui, le Canada est l'un des trois pays organisateurs. Et il a éliminé hier en 16e de finale l'Afrique du Sud 1 à 0. Les Français, eux, sont arrivés dans le New Jersey près de New York où ils joueront demain soir face à la Suède.
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5: Ça y est, enfin, on voit la vie en jaune sur la carte de vigilance canicule de Météo France.
0: Oui, et c'est pas plus mal parce qu'on est passé du rouge à l'orange assez rapidement à la descente. Mmh. Hein, là, du coup, c'est passé vite de rouge à jaune. On ne s'en plaint pas. Alors, qu'est-ce que ça va donner concrètement pour aujourd'hui? Pas terrible. Pas terrible parce qu'on va avoir de la pluie ce matin. Tout au long de la matinée et même des orages sur l'est de la Moselle. Ils seront peut-être un peu plus marqués du côté de Forbach ou de Beach notamment, avec des températures qui vont tourner aux alentours de 22-23 degrés. Cet après-midi, ça évolue. 26 à Thionville, 25 à Metz, avec toujours des orages sur l'est de la Moselle. Le parapluie sera bien utile ce matin pour tout le monde. Cet après-midi, si vous êtes à Metz, a priori, il y aura du nuage, mais ça devrait se tenir. La circulation, RAS, l'obstacle qui était signalé dans le secteur de Boulay sur la 4, apparemment, a été débarrassé et tout se passe bien ce matin. Quand je dis que tout se passe bien, évidemment, il y a des embouteillages pour aller vers le Luxembourg. Ce sont les embouteillages habituels, les embouteillages récurrents que vous croisez tous les jours, enfin que vous rencontrez tous les jours, pardon. Et si justement vous voulez partager une info, n'hésitez pas à le faire parce que c'est peut-être un peu différent avec les vacances qui arrivent. Peut-être un petit peu moins de monde ou pas. 03 87 52 13 13.
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0: Voilà, sans doute pour un animateur radio, une des plus difficiles annonces à faire. Véronique Sanson, chanson sur ma drôle de vie.

0: Alors, c'est une chanson qui n'est pas facile à annoncer, mais par contre, à fredonner assez. C'est sympa. C'était Véronique Sanson, bien sûr. À 7h11, vous commencez la semaine avec Ici Lorraine.
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0: Et Alain Ginestet ce matin dans Mon œil, c'est dans un instant. Et cette question ironique, bien sûr. Les chouineurs vont-ils enfin arrêter de se plaindre de la chaleur ? Message à ceux qui ne croient toujours pas au dérèglement climatique. Message envoyé par Alain dans quelques secondes.
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0: Mon œil, Alain Ginestet. Va-t-on enfin arrêter de se plaindre de la chaleur ? Il n'y a ce matin plus aucun département en alerte rouge canicule. Pour autant, l'épisode n'est pas fini.
4: Pas tout à fait, c'est vrai. Mais disons qu'on va moins suffoquer et donc peut-être un peu moins chouiner, comme avait dit le chroniqueur Daniel Riolo lors de la première canicule, celle de fin mai. Et qui n'a d'ailleurs pas renouvelé cette fois son imparable conseil santé. Il fait chaud, basta. T'ouvres la fenêtre et tu mets un t-shirt. Heureusement qu'on n'a pas fait ça ces derniers jours. On voit bien de toute façon qu'on n'en est plus là. Les faits sont têtus, les températures aussi. Mais avec ces épisodes rapprochés et de plus en plus intenses, peut-être qu'il y en aura de plus en plus des chouineurs. Parce que si la canicule touche tout le monde, que c'est un événement universel, comme a dit Yann Barthès dans l'émission Quotidien il y a quelques jours, voilà que ceux qui habitent dans les combles, sous les toits, osent désormais chouiner.
5: Donc ils se sentent autorisés à parler plus fort, car j'habite sous les toits. Tout le monde s'en fout.
4: Hallucinant mépris de classe, déconnexion, indécence, voilà ce qu'on a pu lire après cette sortie lunaire, où il était dit aussi que face à ce phénomène, qu'on soit Bernard Arnault, un ministre, ou vous ou moi, on était tous logés à la même enseigne. Pas tout à fait quand même. En France, un logement sur deux devient une bouilloire thermique en cas de canicule. C'est la Fondation pour le logement qui le dit. Et on comprend que ça n'est pas fait rire du tout ceux qui vivent dans les chambres de bonne, les naufragés du dernier étage. Alors oui, on a tous chaud, mais quand même pas pareil. Des fois l'hiver, on a tous froid, mais pas de la même manière en fonction de là où on habite. Des fois, on a tous faim, mais on le vit pas pareil si le frigo est plein. Et puis on va tous mourir aussi, mais peut-être pas de la même manière ou au même âge, en fonction de là où on vient. Donc oui, le réchauffement climatique est là, mais nous ne sommes pas égaux devant lui, les faits sont têtus, et dire désormais « suer et arrêter de chouiner », ça ne passe plus.
0: Alain Ginestet pour Ici Lorraine. Béatrice nous envoie un message sur la page Facebook de la radio pour nous dire qu'à Jeuf, ce matin, il fait 25 degrés. Elle nous souhaite un bon lundi. Ahmed, lui, est à Forbach, il relève 19 avec de la pluie. Puis il y a Carole qui est avec nous également et qui nous salue avec 24 degrés. Bon début de journée, c'est lundi matin. J'espère que vous avez passé un bon week-end. Avant, Ici ça marche. On va aller du côté de Bouzonville pour trouver une boutique. À découvrir, donc c'est Laurent Voulzy, le rêve du pêcheur.

0: rêve du pêcheur, c'était Véronique Sanson. Encore une émission bien préparée. Laurent Voulzy sur votre radio. Ici, juste avant, ici ça marche, une petite illustration musicale. Est-ce que vous avez reconnu? Alors François, je vous pose la question. Je sais que vous avez reconnu.
1: L'hymne à la joie.
0: Ouais.
1: Mais pourquoi l'hymne à la joie ce matin? Nous sommes en joie parce que fin de la canicule.
0: Alors oui, c'est pas pour ça que j'ai choisi ce morceau. Bon. C'est parce qu'aujourd'hui nous sommes le 29 juin et il était d'un 29 juin.
1: Robert Schumann.
0: Exact. Bien joué. Né à Luxembourg. Il s'est éteint à Cichazel.
1: Et voilà, sa maison se trouve à Cichazel et elle se visite.
0: Il est mort à l'âge de 77 ans en 1963, Robert Schumann.
1: Voilà, c'est l'hymne européen.
0: Et c'est l'hymne européen, absolument. Voilà. Pourquoi cette petite illustration? Il est 7h20, j'espère que vous avez bien dormi, c'est lundi.
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0: Et ici ça marche. Ce sont les initiatives qui fonctionnent dans la région. Ce que j'aime, c'est à Bouzonville. C'est une entreprise qui a commencé il y a 4 ans maintenant, après un coup dur de la vie. Et c'est un univers qui invite à la création. Alors Raffaello Marcellia est avec la patronne Isabelle.
4: Bonjour Isabelle Amsinger.
5: Bonjour Raffaello.
4: C'est une boutique, un atelier créatif qui vous ressemble. C'est parce que vous avez toujours eu dans un coin de votre tête l'envie de fabriquer quelque chose de vos mains?
5: Alors j'ai toujours fabriqué quelque chose de mes mains. J'ai commencé toute petite en recopiant des livres complets de contes de fées. Ensuite j'ai travaillé et la maladie est arrivée. J'ai eu un cancer et ce cancer m'a appris une chose, ça m'écoutait. Et donc une fois opérée, une fois le traitement terminé et étant à la maison, je pouvais pas rester comme ça à rien faire. Donc j'ai créé tout simplement une petite boutique atelier à Bouzonville.
4: Qu'est-ce qu'on y trouve dans cette boutique?
5: Toutes les créations que je fais moi-même manuellement, c'est-à-dire des amigurumi, donc ce sont des animaux et des poupées au crochet, mais pas que, j'ai également de la couture, j'ai des tableaux. J'ai des châles, des bonnets. À un moment, on a même fait des pulls. Et d'ailleurs, on va recommencer un pull en atelier crochet, là, d'ici quelques jours. Donc, tout ce qui est fait de mes mains, je le mets en vente à l'atelier. En fait, toute idée est bonne à prendre. Donc, si quelqu'un a une idée pour lancer un atelier et qui a envie d'apprendre quelque chose, il suffit de me le proposer. Et moi, je trouve donc l'activité à faire.
4: Le fait que ça marche, c'est parce qu'aussi il y a ce côté rassurant. Vous êtes là pour les aiguiller, les accompagner, puis que c'est aussi une ambiance très conviviale.
5: Ah oui. Et les personnes qui viennent me voir, ce sont beaucoup des personnes qui ont envie de retrouver un peu le moral, qui ont envie de connaître d'autres personnes autour de la table. Il y a beaucoup de personnes isolées également. Donc en fait, dans l'atelier, c'est un petit peu un atelier pour se remettre en selle, pour sentir bien, pour papoter, se faire des nouvelles amies. Et en plus,

0: tout ça autour d'une activité.
1: Oui, vous dites nouvelles amies, c'est réservé qu'aux femmes ?
0: Alors non, c'est ouvert aux hommes, mais les hommes n'osent pas venir, les hommes n'osent pas passer la porte.
1: C'est bien dommage. Ce nom de boutique aussi interpelle ce que j'aime. Venu naturellement ce nom, Isabelle ?
0: Ben, ce que j'aime, en fait, c'est simplement ma famille. Si on prend toutes les initiales de ce que j'aime, donc le C, c'est Claude, c'est mon mari. Ensuite, il y a juste KE, c'est une petite union. Mais ensuite, vous avez J'aime, donc c'est Jérémy, Anthony, Isabelle, Mathieu et Léa. C'est en fait tous les membres qui composent ma famille.
1: Voilà, un nom bien trouvé qui réunit autour d'une table. Boutique Ce que j'aime du côté de Bouzonville. Merci beaucoup Isabelle Amsinger, bonne journée à vous.
0: Avec grand plaisir, merci Raffaello.
2: 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Et c'est chaque matin sur votre radio aussi, Lorraine, un peu après 7h, il est 7h23. C'est la journée mondiale du Petit Prince aujourd'hui, parce qu'en fait, il était d'un 29 juin, c'était Saint-Exupéry, qui naît avec le siècle dernier, donc journée mondiale du Petit Prince. À défaut de dessiner un mouton, on écoute Nick Kershaw de Riddle sur Ici Lorraine. Bon lundi !

0: The Riddle, c'était Nick Kershaw sur votre radio ici. Bon début de journée, bon réveil, bon courage. Et vous partez travailler, c'est lundi, on est reparti. Mais dites-vous que c'est bientôt les vacances. Au fil de la Moselle, avec Marc Grandmontagne, on va partir en balade. C'est l'été qui s'installe tranquillement, même si on n'est pas tous en vacances d'ailleurs. On n'est pas en vacances du tout, nous. On ira à Corny visiter le château oublié avec Marc dans un instant à 8h20.
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0: Il est 7h29. Tiens, juste avant l'info d'ICI, on va, si vous voulez bien, François, faire quelques anniversaires du jour.
7: Ah oui.
0: Alors, on commence par Pilayon.
7: Le générique du top 50, ouais. Oui, Pilayon, c'est un italien, je crois.
0: Ouais, carrément. Alors attendez, parce que j'ai perdu ma feuille.
7: Quel âge a-t-il ?
0: J'ai plus de feuille, en fait, c'est mon écran que j'ai perdu.
7: Écran noir,
0: 67 ans aujourd'hui pour Pilayon. Et bien sûr, c'est le générique du top 50. Alors parmi les grands tubes du top 50, il y a eu... Joe le Taxi, ça fait partie des plus grands tubes du top 50, on a eu ça aussi. La gaffe.
7: Hey. Ouh, ça fait longtemps que j'avais pas entendu ça.
0: C'est pour ça que je vous le propose. 7h29, bon début de journée, bon lundi. L'info d'ICI à suivre, François, et à la une, bien sûr. Nous reviendrons dans quelques instants sur cet accident d'avion qui s'est produit tout près de Nancy.
7: À Tomblaine, 11 morts hier dans un avion. Des personnes qui voulaient faire un baptême de saut en parachute avec leur moniteur, avec le pilote. Nous serons aux côtés des riverains à Tomblaine. Mais tout de suite, l'info en 90 secondes, Valentin Bertrand.
8: Entre 20 et 30 degrés attendus cet après-midi. On respire de nouveau. Toutes les vigilances rouges sont levées. Il ne reste que 5 départements du sud-est et de la Corse en vigilance orange. L'heure est maintenant au bilan et aux leçons à tirer après cette canicule. Une cellule interministérielle de crise est prévue à 16h. 2 enquêtes ouvertes pour comprendre le crash d'avion survenu hier à Tomblaine, près de Nancy. L'une du bureau enquête et analyse compétent dans ce genre d'accident et une autre du parquet de Paris à la recherche des responsabilités pénales. Les 11 occupants de l'appareil sont morts sur le coup. C'est un texte politiquement inflammable. La loi d'urgence agricole est examinée aujourd'hui au Sénat. Parmi les mesures controversées, la simplification des procédures pour construire une méga bassine ou encore le retour de l'acétamipride, un néonicotinoïde dangereux pour la biodiversité, la santé, mais réclamé par les betteraviers et les producteurs de noisettes. MaPrimeRénov' à nouveau raboté dès la rentrée de septembre. Le changement d'une fenêtre ou du ballon d'eau chaude, les monogestes en fait ne seront plus éligibles au profit des rénovations globales. Des affaires renvoyées, des tribunaux ralentis, magistrats et avocats protestent contre la réforme judiciaire portée par leur ministre Gérald Darmanin. Ils dénoncent l'accélération des procédures pénales et l'allongement de la durée légale de détention provisoire. Il replonge sur une distance qui lui réussit bien. Léon Marchand sur le départ ce matin du 200 mètres brasse au championnat de France de Saint-Étienne. C'est l'une des 4 épreuves sur lesquelles il a triomphé lors des JO de Paris 2024.
0: 7h31, l'info d'ici avec cet accident d'avion qui a fait 11 morts hier à Tomblaine, à côté de Nancy. C'est une catastrophe vécue en direct par de nombreux riverains, François.
7: Oui, ce petit avion avait embarqué sur les coups de 11h 5 personnes pour un baptême de saut en parachute, un groupe d'infirmiers libéraux avec 5 moniteurs plus le pilote. L'appareil venait de décoller de l'aéroport de Nancy-Essé. C'était sa 6e rotation de la matinée. Il est tombé net à la verticale dans un quartier proche d'un supermarché qui fait face à la piste de décollage. Heureusement, il n'a touché aucune habitation, mais les témoins étaient proches, Caroline Félix.
6: Maria est assise sur son fauteuil en plastique devant sa caravane, la même place qu'au moment de l'accident.
9: J'étais là, ici, là au bord de la petite piscine. Là. J'étais en train de discuter avec ma fille, mais on ne fait pas attention parce que des avions, ils en passent tout le temps. Et ce matin, là, on parlait, et puis d'un seul coup, le moteur, ça faisait... Je pourrais pas vous dire exactement, mais il y avait un problème parce qu'on a arrêté de parler, puis on a guetté. On a dit, ça y a le temps. Mais on ne l'a pas dit, mais on l'a pensé tous les deux. Et on entend. Et ma fille, elle a pris la voiture, et il y a un monsieur, il a appelé la police. Il y avait des gens qui ont éteint avec les machins, là.
6: L'extincteur ?
9: Voilà.
6: L'octogénaire n'a pas arrêté de penser aux victimes et aux familles qui ont assisté au crash.
9: Je suis attristée. J'ai de la peine pour les petits gens, là. Hein, la petite famille qui est venue les voir et tout.
6: L'avion est tombé à 300 mètres de là. Les voisins de Maria, Madeleine et Philippe étaient chez eux. Aussi, ils ont surtout entendu les sirènes.
10: Ah, c'est trop dur. C'est malheureux de monter dans un avion, que ce soit que bonheur, et puis qu'il arrive avec ce drame-là.
6: Dans leur salon, la télé est branchée sur les actualités locales. À l'entrée de l'allée, on croise Brigitte. Elle sort promener ses chihuahuas. Elle aussi a passé sa journée à regarder les informations.
11: Vous comprenez, vous cherchez à comprendre. Vous savez qu'il y a eu cet accident-là. Ça fait 30 ans que je suis ici. Bon. D'habitude, on entend des avions qui passent le matin, l'après-midi. Hier, on a vu que l'avion, là, que les parachutistes, on les a guettés. On les voyait en l'air, des bleus, des rouges, de toutes les couleurs.
6: Elle s'en remet à sa foi.
11: J'ai prié ce matin le Seigneur de tout mon cœur, que le Seigneur il a récupéré ses âmes et pour les familles leur donner plein de courage.
6: Les familles et témoins qui sont accueillis à quelques centaines de mètres, le centre culturel est transformé en cellule d'urgence avec des médecins, infirmières, psychologues. Sur le parking, quelques personnes visiblement accablées qui se prennent dans les bras avant de s'engouffrer dans la salle. Benjamin Nasri, médecin psychiatre responsable de la cellule.
12: L'idée c'est de faire en sorte que les gens aient au moins la possibilité de décharger des émotions s'il y en a. En général, dans ce genre de situation, il y a autant de façons de réagir qu'il y a de personnes impliquées. Il y a des personnes qui vont être plutôt dans prostrées, plutôt avec des difficultés à faire émerger des émotions. À l'inverse, parfois les émotions seront très fortes et très explosives, où tout le monde se place en fonction de son tempérament, en fonction de ce qu'il a vécu, en fonction de tout ça.
6: Au moins une cinquantaine de personnes ont été prises en charge ici ce dimanche.
7: C'était Caroline Félix à Tomblaine avec les moyens techniques de Florent Layani. La société de saut en parachute qui avait affrété l'avion est basée au sud de Metz, dans la commune d'Ancy-d'Orneau. Elle s'appelle Temps d'émotion, parachutisme. Pardon. Voilà, c'était l'info d'ici, mais on continuera à développer cette catastrophe aérienne. La pire depuis 30 ans concernant l'aviation de petits modèles, hein, pas de transports commerciaux de passagers.
0: Ni militaire d'ailleurs.
7: Voilà, ni militaire évidemment. On parle de loisirs, de tourisme. D'affaires. Nous serons à 8h avec le ministre de l'Intérieur, puisque Laurent Nunez a fait le déplacement hier après-midi à Tomblaine. Et nous serons également avec le président de la Fédération française de parachutisme, qui s'interroge. Hein. On n'a pas d'éléments sur les causes, mais il s'interroge quand même sur comment est-ce possible.
0: Bien sûr.
7: La Moselle est en jaune sur la carte de Météo France. Ça faisait bien longtemps. Fini donc la canicule. On est repassé ce matin en jaune.
0: Et c'est tant mieux, François. Après, effectivement, ces températures. Alors, c'est vrai qu'on on se réjouit à l'approche de l'été d'avoir du soleil, tout ça. Mais là, c'est vrai qu'on a subi quand même. Et on pense à toutes les personnes fragiles.
7: On était accablés de chaleur, écrasés. Oui,
0: absolument, absolument. Alors, ça va mieux. Ça y est, c'est parti. C'est lundi et c'est respirable. Nous avons des températures qui vont tourner très vite ce matin aux alentours de 22-23 degrés. Attention, les orages seront présents sur l'est de la Moselle et la pluie s'invitera de temps en temps sur l'ensemble de la zone. Même si en ce moment il y a un petit brin de soleil, on pourra aussi avoir des averses et des averses orageuses ce matin. Cet après-midi, nous aurons encore des averses orageuses, mais elles se contenteront à l'est uniquement de la Moselle, du côté de Sarrebourg, à Bitche par exemple, des coups de tonnerre peut-être à Sarreguemines ou à Forbach ainsi qu'à Saint-Avold. En revanche, du côté de Boulay-Moselle, à Thionville ou à Metz, on devrait juste avoir des nuages, mais pas de pluie. Les températures cet après-midi, elles seront aux alentours de 26 à Thionville, 25 à Metz. La route avec... c'est qui est avec nous, François ? Denis qui est avec nous. Bonjour, Denis.
13: Oui, bonjour, Fred. C'est juste pour signaler un gros ralentissement sur la D654 entre De Sierck à Schengen. Il faut compter une demi-heure.
0: Il y a des travaux, je crois.
13: Il y a des travaux sur le pont de Cône. Donc Cône, c'est complètement bouché. Ce qui veut dire que la route qui longe la Moselle, elle est fermée. Donc tous les frontaliers sont forcément obligés de passer par Sierck pour se rendre au Luxembourg.
0: Oui, oui, effectivement, je vois que c'est très, très encombré pour rentrer dans Mondorf. Et c'est pareil du côté de Rustrov pour monter vers Rémich. Là, c'est compliqué, hein, c'est chaud.
13: Oui, il faut une demi-heure, je l'ai fait, là, je viens de le faire, je suis à Schengen, j'ai mis 30 minutes exactement de l'entrée de Sierck à l'entrée de Schengen, 30 minutes.
0: Merci beaucoup Denis de votre appel, une info très utile et merci d'avoir participé à ce rendez-vous route. Passez une bonne journée, bon lundi, bon courage.
13: Merci beaucoup, bonne journée Fred.
0: C'est moi qui vous remercie. Passez une bonne journée, un bon lundi. Ça bouchonne aussi dans le sens montant à partir de après Nancy, après Pompey, jusqu'à Cheminot sur l'autoroute A31. Densité du trafic plus important que d'habitude, je m'étonne, à cette heure-ci et dans ce sens de circulation. Vos infos trafic comme Denis au 03 87 52 13 13.
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0: Le petit Goldman du matin, c'est ta chance sur Ici Lorraine. Bon lundi, 7h38.

0: C'est ta chance, Jean-Jacques Goldman sur votre radio ici. Il est 7h42, bon lundi matin et bonne route si vous partez travailler dans les ralentissements pour aller vers Cirque-les-Bains, mais aussi pour monter vers Metz lorsque vous venez de Nancy sur l'autoroute A31.
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0: Alors à 7h42, pendant cette période estivale, nous vous proposons au fil de la Moselle. Tout l'été, nous autres, les animateurs d'Ici Lorraine, on va aller se balader au fil de la Moselle pour vous faire découvrir les communes qui bordent notre rivière. Et Marc Grandmontagne est à Corny-sur-Moselle. On est bien sûr au sud de Metz, à la recherche du château oublié de la ville.
3: Première étape d'au fil de la Moselle, cette semaine, on va passer 8 semaines en juillet et en août à découvrir ces communes situées le long de la Moselle, la rivière. Elles ont toutes quelque chose à vous offrir. Et on s'est arrêté à l'arrière de la mairie, là où il y a le stade. C'est le parc où vient se rafraîchir les habitants de Corny. Mais ce que tout le monde a oublié, c'est qu'il y avait un château ici, jusqu'en 1944. Un château grandiose, énorme, dont il ne reste que quelques traces. Denis Blouet va nous aider à deviner où était le château de Corny. Bonjour Denis.
4: Bonjour Marc.
3: Alors le château... Le seul vrai vestige, alors la Moselle est juste là, en face de nous, parce que c'est le but de la chronique, on est vraiment au bord de la Moselle, c'est ce qu'on appelle la Gloriette. Alors moi je vais vous dire, c'est une tour, c'est tout, c'est une tour en plein milieu d'un parc. Cette tour-là, elle faisait partie du château, c'est tout ce qui reste.
4: C'est tout ce qui reste actuellement et c'est le témoignage de la présence de ce château qui a été construit au début du XVIIIe siècle, dont certains propriétaires se sont fait remarquer, notamment Emmanuel Héré et lui, Dominique Étis de Corny.
3: Emmanuel Héré, c'est l'architecte de la place Stanislas à Nancy.
4: Absolument, l'architecte même du roi Stanislas à Nancy.
3: Il y avait des feuilles d'or aussi à l'époque ?
4: Non, je n'ai jamais vu de feuilles d'or. Sur les photos, j'en ai recherché. Non, il n'y en avait pas.
3: La Gloriette, ça servait à quoi ? Parce que le château n'est plus là. Enfin, il y a un autre vestige du château qu'on ira voir dans un instant, qu'on essaye de réhabiliter. Vous verrez ça dans une minute. Mais une Gloriette, c'était quoi dans un château ?
4: Alors, la Gloriette, c'était un lieu où on venait se reposer. Les dames propriétaires du château venaient... Prenez peut-être des rendez-vous coquins, peut-être, et donnez des rendez-vous aux promeneurs de la voie qui longeait la Moselle. Et actuellement, les promeneurs peuvent repérer la Gloriette, puisque c'est un repère de crue. Vous pourrez remarquer la hauteur d'eau que la crue avait pu atteindre.
3: C'est-à-dire que là, on est dans la cour du château oublié. À peu près, à l'arrière peut-être.
4: À l'arrière du... Non, on n'est pas dans la cour.
3: Non, même pas, il était devant nous, là, avec sa façade. Mais il était monstrueux, ce château.
4: Alors, il démarre de la salle des fêtes, grosso modo, il va jusqu'à la résidence de l'Orangerie, là où on abrite nos anciens, là, les résidences autonomes. Une façade de plus près de 100... presque 100 mètres.
3: Le château oublié de Corny. Si vous venez à Corny-sur-Moselle, c'est à l'arrière de la mairie. Ce qu'on appelle la place des fêtes, où à mon avis, il y aura du monde le 14 juillet d'ailleurs.
4: Le parc communal, oui, on va être 400-500 personnes.
3: Avec le stade, il y a pas mal d'ombre. Ceux qui aiment l'ombre, qui détestent la chaleur, ici, il y a de quoi. Vous prenez votre fouta, votre plaid, enfin surtout pas un plaid trop chaud, le drap, et vous pouvez rester ici, c'est très bien. Il y a un petit skatepark pour les enfants, la Moselle est juste là, et les vestiges du château. Pour ceux qui veulent quitter 2026, un petit moment pour voir à quoi ressemblait Corny-sur-Moselle en 1944, il y a tout ce qu'il faut ici à l'arrière de la mairie. On passe la semaine à Corny-sur-Moselle, au fil de la Moselle, et Corny a encore pas mal de choses à nous faire découvrir d'ici vendredi.
0: Marc Grandmontagne au bord de l'eau, 8h moins le quart. La suite avec... notre invité, c'est un médecin ce matin, qui est notre invité François Pelleret.
5: Anne Bellu, qui est aussi secrétaire générale du Syndicat national des dermatologues vénérologues. Comment trouver un rendez-vous chez un dermatologue ? Une solution va être expérimentée avec le Luxembourg. Elle nous dira ce qu'elle en pense.
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0: Alors, juste avant de retrouver notre invité, notre médecin, pour s'intéresser aux soins dermatos, c'est Vanessa Paradis, les épines du cœur, sur Ici.

0: Les épines du cœur de Vanessa Paradis sur votre radio. Ici, attention, il y a un animal errant sur l'autoroute A31. On ne sait pas ce que c'est comme animal, on ne sait pas si c'est un mulot ou un éléphant. C'est un animal. Non mais trêve de plaisanterie, on n'a pas la nature de cet animal. Vous êtes prudent dans le secteur, bien sûr. On est au kilomètre 328 à Illange, dans le sens descendant, dans le sens vers Metz. 8h-10.
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0: Et à 8h-10, c'est le moment de retrouver notre invité François. Votre médecin généraliste peut désormais donc vous envoyer au Luxembourg pour consulter un dermatologue et vous serez remboursé au tarif luxembourgeois. Alors on attend la réaction de l'invité d'ici matin à cette expérimentation.
3: Oui, nous recevons la secrétaire générale du syndicat des dermatologues vénérologues. Bonjour Anne Bellu.
4: Bonjour.
3: C'est un système unique qui sera expérimenté à partir de mercredi. Les patients du nord de la Lorraine pourront consulter un dermato au Grand-Duché pour des vérifications d'urgence et en étant donc remboursés au tarif luxembourgeois. Ça doit permettre de compenser le manque de spécialistes en Lorraine. Qu'en pensez-vous ? Est-ce astucieux ou pas ?
4: Alors, on ne peut pas nier qu'il y a en dermatologie un problème d'accès aux soins, particulièrement dans ce qu'on va appeler le PIO, c'est-à-dire le nord de la Lorraine, Moselle et Meurthe-et-Moselle. Il faut savoir que ce déficit en dermatologue ou en offre de soins dermatologiques touche l'ensemble du territoire français. Parce que quand on a 150 personnes qui partent en retraite tous les ans et qu'on ouvre grosso modo une centaine de postes, eh bien la situation ne peut que s'aggraver. Alors concernant spécifiquement cette expérimentation, ça relève d'une bonne intention, c'est-à-dire offrir des soins dermatologiques à des patients qui sont en déficit de soins.
3: Mais on vous sent pas emballé.
4: Il faut savoir que cette expérimentation s'est d'abord décidée sans la profession médicale, que ce soit médecin généraliste ou médecin spécialiste, et nous avons été mis assez tardivement dans la boucle. C'est une bonne chose que nous ayons été mis dans la boucle parce que ça nous a permis également de mettre en exergue un certain nombre d'éléments. Le premier élément, c'est que le parcours dermatologique, il commence par une consultation auprès du médecin traitant. Le dermatologue, c'est comme le gastro-entérologue ou comme le cardiologue, il ne se consulte pas en première intention. Le médecin généraliste a une compétence de dermatologie de premier recours. C'est donc le médecin généraliste qui doit être consulté. Et puis ensuite, nous avons, au niveau de la région, mis en œuvre un certain nombre d'éléments pour favoriser le parcours de soins, une bonne prise en charge des patients, notamment tout un système de télé-expertise qui se déploie entre le médecin généraliste et le médecin spécialiste de dermatologie avec le CHR de Metz-Thionville qui a beaucoup, beaucoup œuvré, beaucoup travaillé, ainsi qu'avec les dermatologues libéraux qui ne sont pas en reste. De plus, son dermatologue, on ne va pas le voir tous les jours. Donc, on peut accepter de faire un petit peu de route. Et notamment, nous avons des ressources sur Metz avec des jeunes installés qui ont fait énormément d'efforts pour accueillir les urgences. On ne va pas laisser, bien sûr, sur le bord de la route une suspicion de mélanome, par exemple.
3: Si je vous suis bien, Anne Bellu, on n'avait pas besoin de ce partenariat avec le Luxembourg ?
4: Alors, je pense... Tout est bon pour répondre aux besoins de soins. Mais il était peut-être judicieux de s'informer et de voir quels étaient réellement au niveau du terrain les besoins et de voir déjà ce qui s'y faisait. Rassurez-vous, nous avons parlé avec les instances, notamment la CPAM et l'ARS, de manière à rétablir quelque chose qui puisse être cohérent. Ce qui me choque beaucoup, c'est des soins qui vont être remboursés au tarif luxembourgeois, alors que la spécialité en France est une des moins rémunératrices et des moins valorisées. Les soins sont une fois et demie, voire deux fois plus coûteux au Luxembourg.
3: C'est vrai que c'est un effort fait par les finances de la France, mais c'est une solution d'urgence. Évidemment, sur le long terme, il faudrait ouvrir plus de places aux étudiants.
4: Ah bah c'est la solution.
3: Mais à long terme.
4: On ne peut pas continuer comme ça, si vous voulez. On continue à creuser le déficit alors que les besoins vont croissant, qu'actuellement 50% des dermatologues ont 60 ans et plus, et que 17% sont des retraités actifs avec une moyenne d'âge de 72 ans. On a donc massivement besoin de forces vives, jeunes, avec une carrière devant eux, pour répondre aux besoins d'une population, besoins qui vont croissant, puisque la population vieillit, les cancers sont de plus en plus fréquents, que ce soit les carcinomes basocellulaires, les carcinomes épidermoïdes ou les mélanomes, les pathologies inflammatoires et auto-immunes sont-elles aussi plus pressantes, plus fréquentes, avec une prise en charge que nous pouvons proposer mais qui ne peut être prescrite que par les dermatologues. Donc tout ça fait que les besoins augmentent.
3: Et il faudra donc former davantage d'étudiants chez nous. Merci pour cette réaction à cette solution d'urgence. Nous sommes bien d'accord, en partenariat avec le Luxembourg. Un premier point d'étape sera fait au bout de 6 mois. Merci à vous, Anne Bellu du Syndicat National des Dermatologues Vénérologues. Bonne journée.
4: Merci.
0: Passez une bonne journée. Oui, il est 8h05 sur votre radio ici et partout ailleurs d'ailleurs. Uniquement à la radio. Non mais c'est vrai.
3: On espère. En tout cas dans notre fuseau horaire.
0: Décalage horaire.
3: Partout ailleurs, dans le fuseau.
0: Dans le fuseau, entre Sarreguemines et Metz. Entre Sarreguemines et Verdun. Est-ce que c'est la même heure? It's a raining again. Voici Super Tramp sur Ici Lorraine.

0: Bah oui, It's Raining Again. La chanson est choisie pour la pluie. Bah, il va pleuvoir.
1: C'est au programme et ça a commencé
0: orages,
1: cette nuit.
0: Absolument. Des orages sur l'est de la Moselle. Voyage dans le temps, c'est avec Stéphane Bern et c'est avant 8h.
2: Les grandes inventions peuvent naître de petits moments de gêne. L'addition qui arrive, le portefeuille qui manque et le rouge qui monte aux joues. En 1949, au Madge's Cabin Grill, un restaurant chic de New York, Frank McNamara savoure son repas et passe un agréable moment en bonne compagnie. Jusqu'au moment de payer. La catastrophe.
3: C'est vraiment la caca, la cata, c'est la
4: catastrophe.
3: C'est la catastrophe.
2: Ses poches sont vides, l'homme d'affaires a oublié son portefeuille. Heureusement, sa femme lui sauve la mise et règle l'addition. Derrière chaque grand homme se cache une femme. McNamara se promet qu'une telle situation n'arrivera plus. Pour s'en assurer, il a une idée. Et si l'on pouvait payer sans avoir d'argent sur soi? Quelques mois plus tard, il retourne au Major's Cabin Grill avec son associé et paye le repas. Toujours sans son portefeuille, mais cette fois à l'aide d'une petite carte en carton. À ne pas confondre avec un chèque en bois. Le principe est simple, on consomme aujourd'hui et on paye plus tard. C'est la première carte de crédit moderne lancée par le Diners Club.
5: T'as toujours pas de carte de crédit ?
6: Enfin, tu sais bien que je suis interdit bancaire.
2: Le succès est rapide. L'idée séduit les clients, soulage les commerçants et transforme peu à peu notre rapport à l'argent. Mais ce qui est fascinant, c'est que cette invention avait déjà été imaginée 60 ans plus tôt. En 1888, dans son roman « 100 ans après » ou « L'an 2000 », l'écrivain Edward Bellamy décrit une société futuriste où chacun possède une carte lui permettant de régler ses achats sans monnaie. La carte de crédit a réglé un problème. Ne plus avoir besoin d'argent sur soi. Elle n'a malheureusement pas réglé le problème majeur, ne plus avoir d'argent tout court.
0: Merci Stéphane et Stéphane Bern qu'on retrouve tous les matins sur votre radio. Ici, il est 8h.
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0: 8h, une toute nouvelle édition avec vous François Pelleret. Les infos de ce 29 juin. Alors c'est une catastrophe aérienne sans précédent qui a frappé l'agglomération de Nancy hier.
1: 11 morts à Tomblaine dans un petit avion que de nombreux riverains ont vu s'écraser. 5 infirmiers libéraux qui voulaient faire un baptême de saut en parachute avec une société qui est basée d'ailleurs au sud de Metz, à Ancy-d'Orneau. Elle s'appelle Temps d'émotion parachutisme. 5 moniteurs ont péri ainsi que le pilote, en plus des 5 infirmiers libéraux. À 11h, l'appareil venait de décoller de l'aéroport de Nancy-Essey. C'était sa 6e rotation de la matinée. Il est tombé net à la verticale dans un quartier proche d'un supermarché qui fait face à la piste de décollage. Heureusement, il n'a touché aucune habitation. Le ministre de l'Intérieur est venu en fin d'après-midi à Tomblaine, Laurent Nunez, qui pense au traumatisme des proches et familles des victimes.
8: Au drame s'est rajouté un autre drame, c'est qu'une partie des familles des victimes étaient présentes à l'aéroport puisqu'il s'agissait de baptême de parachutisme et que certaines malheureusement ont assisté à la chute de l'aéronef, ce qui ajoute au choc évidemment et au traumatisme psychologique qui en résulte. Ces personnes ont toutes pu être prises en charge par la cellule d'urgence médico-psychologique qui a été mise en place par le CHU de Nancy, par le SAMU de Meurthe-et-Moselle. Et toutes les personnes ont pu être prises en charge, les familles, ainsi qu'un certain nombre de personnes impliquées. Alors les personnes impliquées, ce sont des personnes qui ont pu être témoins oculaires ou qui ont pu être témoins directs de l'accident ou qui ont vu la carcasse. Voilà. Donc toutes ces personnes ont pu être prises en compte par la cellule d'urgence médico-psychologique. Voilà.
1: Le ministre de l'Intérieur, Laurent Nunez, qui se trouvait hier à Tomblaine. Alors vous le disiez Fred, c'est une catastrophe sans précédent. Pour le BEA, le bureau d'enquête et d'analyse, il s'agit de l'accident d'aviation générale le plus grave en France en termes de bilan humain de ces 30 dernières années. Alors, c'est-à-dire en dehors des vols commerciaux de transport de passagers. Là on parle des vols de tourisme, de loisirs, d'affaires. Au lendemain de cette catastrophe, on ne peut pas dire quelle en est la cause, mais le président de la Fédération française de parachutisme s'interroge parce que il avait lui reçu pour consigne des autorités publiques de limiter les sauts en parachute pendant la canicule, mais les avions privés de l'aviation civile comme celui qui s'est écrasé ont leurs propres règles, ce que déplore Yves-Marie Guillot.
4: Le ministère des Sports, le directeur des Sports, nous a envoyé aux fédérations. Et nous, on a relayé auprès de tous nos clubs le fait de ne pas faire d'activité quand il fait des chaleurs pareilles. Bon, il y en a encore nos clubs, la plupart. En tout cas, moi, j'ai vu passer des annonces. On saute le matin quand il fait encore frais. Et puis, en fin de matinée, c'est fini. Et ça reprend lentement le soir après 18h. S'il y a un peu de fraîcheur qui arrive. Et dans la journée, rien du tout. Bon, là, qu'est-ce qui se passe? Une activité avec des sauts tandem qui est faite au pire moment. Enfin, c'est en fin de matinée ou en début d'après-midi, en pleine chaleur. Le pilote, depuis quand pilote-t-il? Combien de rotations a-t-il fait? A-t-il mangé? A-t-il bu? On ne sait pas. Dans le cas de le déterminera, je pense, sans doute. Mais ils ne sont pas soumis au code du sport, donc ils ne sont même pas informés des directives du ministère des Sports quant à l'arrêt des activités sportives. Et donc, ils n'ont aucune règle à respecter que leur propre règle. C'est potentiellement une situation d'accident.
1: Le président de la Fédération française de parachutisme. L'enquête judiciaire, elle est confiée au pôle des accidents collectifs du parquet de Paris. Les investigations, elles sont menées par la gendarmerie des transports aériens et le BEA, le bureau d'enquête et d'analyse, mène lui aussi son enquête de son côté. Toutes ces informations, vous les trouvez résumées sur ici.fr. Les orages ont succédé aux très fortes chaleurs sur la Moselle. C'est bien tombé la nuit dernière, ça pourrait continuer ce matin par endroits. Tiens, il pleuvait à Marly il y a un quart d'heure. Merci Jean-Claude de l'avoir signalé au 03 87 52 13 13, le numéro d'ici Lorraine. Et puis des orages seront encore possibles cet après-midi en Moselle-Est. Ce matin, nous sommes redescendus au niveau jaune sur la carte de la canicule de Météo France. Pour tirer les leçons de cette canicule exceptionnelle, le Premier ministre réunira à nouveau cet après-midi la cellule interministérielle de crise. Sébastien Lecornu entend mieux préparer l'État à un nouvel épisode. Il entend aussi répondre aux attaques des oppositions.
0: Ceux qui ont voulu profiter de deux heures au frais au cinéma de Forbach hier ont été déçus.
1: Oui, le cinéma Le Paris, celui qui est en face du carreau, n'a que deux salles climatisées sur cinq. Le bâtiment appartient à la mairie, qui conteste tout dysfonctionnement. C'est une erreur de manipulation, dit-elle. Le gérant, qui est le locataire, se sent lui impuissant. Mathias est assistant de direction, il en appelle à la mairie.
5: On a deux salles qui sont équipées de la clim complète. On a trois salles qui sont équipées d'une ventilation fraîche. Cette ventilation fraîche sort par des grilles de ventilation qu'ils ont sous l'écran. Malheureusement, c'est la fête du cinéma. Les salles sont pleines. Les gens produisent de la chaleur. Dehors, il fait 35 degrés. On ne peut pas faire mieux. On peut pas faire mieux. On est un cinéma qui est accompagné par la mairie. La mairie est propriétaire du bâtiment. Et ce genre d'investissement et de travaux doit être fait par la mairie. Là, il y a des investissements qui sont faits partout ailleurs, et effectivement, on en a besoin partout ailleurs, peut-être dans les écoles, bien sûr qu'il y a les enfants, dans les maisons de retraite pour les seniors, mais les établissements qui accueillent du public, et surtout un dimanche où tout est fermé sauf le cinéma, je suis désolé, il faut aussi y penser, on a besoin d'être soutenu et d'être aidé, parce que sinon, une période de canicule, on peut pas la prévoir, et quand elle sera effective, et ben, on va devoir fermer des salles parce qu'il fait trop chaud.
1: Mathias du cinéma Le Paris à Forbach, il a enregistré environ 300 entrées hier pour le premier jour de la fête du cinéma, oui, jusqu'à mercredi. C'est 5 euros la place partout en France. Des patients du Nord-Lorrain pourront consulter un dermatologue au Luxembourg sans rien débourser de plus de leur poche. L'Agence régionale de santé a conclu un accord inédit avec le Grand-Duché pour une expérimentation qui débutera après-demain. Les consultations seront entièrement remboursées pour les habitants du Thionvillois, de la vallée de la Fenche et du Peillot. Le point de départ, c'est la pénurie de dermatos en France et dans ces secteurs-là. Alors pour réduire les délais de prise de rendez-vous ou lutter contre le renoncement aux soins, voici le système imaginé. D'abord, vous passez chez votre médecin traitant qui vous adressera à un spécialiste au Grand-Duché. Toutefois, votre médecin peut aussi obtenir rapidement l'avis d'un spécialiste de l'hôpital Bel Air de Thionville. C'est ce qu'on appelle la télé-expertise. Explication de Claire Abalin, la directrice de la Caisse d'assurance maladie de la Moselle.
9: Le médecin traitant, en fait, il a un logiciel sur lequel il renseigne les caractéristiques du patient. Il joint des images avec des pixels tout à fait forts et il adresse cela notamment au CHR. Et le CHR répond en même pas 24 heures. Et donc le patient peut de la sorte soit dormir sur ses deux oreilles, soit au contraire savoir qu'il faut aller vite et consulter.
10: Oui, c'est pas de la téléconsultation, c'est vraiment, on envoie des documents en fait.
9: C'est entre professionnels en fait. Ce dont on s'est aperçu, c'est que le manque de dermatologues faisait que les assurés de ces territoires consultent moins fréquemment un dermatologue. Et l'idée, avec cet expé, c'est qu'on puisse revenir au taux moyen du Grand Est. Et donc, dès lors, entre la Meurthe-et-Moselle et la Moselle, ça pourrait faire 8000 patients. Soit en télé-expertise, soit en consultant un dermatologue au Luxembourg.
1: Les consultations remboursées au Luxembourg, ça sera l'info d'ici de Julie Seignora qu'on développera à 8h30. Défaite en finale d'Hugo Humbert au tournoi sur gazon d'Isbourne en Angleterre. Notre Messin a cédé 2-7-1 face au Belge Zizou Bergs. La finale a commencé samedi, elle s'est terminée dimanche à cause de la pluie. C'est la troisième défaite en finale d'affilée d'Hugo Humbert. Et alors, il se trouve que les deux joueurs se retrouveront dès demain, au premier tour du tournoi du Grand Chelem à Wimbledon. C'est pas fait exprès, c'est le hasard du calendrier. La météo.
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1: Au moins une nouvelle où on peut se réjouir, avec laquelle on peut se réjouir, c'est le niveau jaune qui on est redescendu en vigilance canicule.
0: Oui, c'est plutôt une bonne nouvelle, oui, effectivement, parce que là, ça commençait à devenir pénible. Hein. Discussion avec tout le monde, hein, quand on en cause, comme on dit, tout le monde est un peu ravi que ça descende. Il y a Corinne qui nous indique qu'il fait 19,3 degrés à Blainville-sur-Lot. Elle nous souhaite un bon lundi. Vous aussi, Corinne. 19 degrés, c'est conforme aux prévisions de Météo France qui nous indique que ce sera compris ce matin entre 23 et 22. 22 du côté de Boulay, 23 à Thionville, 23 à Metz. Cet après-midi, les températures vont évoluer. Hein, 26 degrés, 25 degrés à Metz, 26 à Thionville. Pardonnez-moi, j'ai à peine évoqué la couleur du ciel. Gris ce matin, même si on aura quelques passages ensoleillés, la grisaille de devrait l'emporter. Et attention aux orages sur l'est de la Moselle. Vous êtes à Forbach, Sarreguemines, Saint-Avold, Beach. Vous risquez d'avoir des orages ce matin et cet après-midi. Et cet après-midi, pour l'ouest de la Moselle, ce sera plus lumineux. Les nuages devraient disparaître sur l'est, hein, sur l'ouest. Mais par contre, sur l'est, il y aura encore des orages possibles cet après-midi. Côté température, 26-25, je crois que je vous l'ai dit au meilleur de la journée. La circulation, alors on a des difficultés assez importantes pour aller vers Cirque-les-Bains. Hein, c'est très encombré pour monter au nord. La 31 est bien chargée aussi pour aller au nord. La bifurcation à 30-31 avec toujours ces embouteillages, ces ralentissements sur l'autoroute A30 avant Cérémange-Erzange. Et puis cette difficulté qui figure sur ma carte dans le sens Strasbourg-Paris sur l'autoroute A4 avant la Croix de Haut-Concours, avant de bifurquer pour aller par exemple vers Thionville. C'est ralenti dans ce secteur. Vous avez une info à partager, c'est Rosanna ce matin qui est au standard au 03 87 52 13 13.
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0: Et Mylène Farmer, il est 8h10.

0: Quel tube incroyable, hein. 1986, hein, pour se souvenir de Mylène Farmer, Libertine, sur votre radio ici, il est 8h14.
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0: Et mise en garde également, et mise en garde d'Audrazo pour le rendez-vous C'est pas vrai, les différentes arnaques qui existent, beaucoup sur internet, mais pas que, il y en a même qui existent par exemple autour des magnettes. C'est les magnettes. Ben, il y a aussi des arnaques. On va vous expliquer de quoi il retourne avec Aude là, tout de suite.
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0: Alors, Aude, vous avez eu une mauvaise surprise l'autre jour en rentrant chez vous.
3: Effectivement, j'arrive dans le hall de mon immeuble et je vois là, sagement posé sur le banc dans l'entrée, une pile de magnets. Ils sont assez grands, enveloppés dans du cellophane avec une tonalité bleu-blanc-rouge, ça fait sérieux. Et dessus, je vois une liste de numéros de téléphone, la mairie, les pompiers, les hôpitaux de la région et puis le numéro d'un plombier, d'un électricien, d'un dératiseur avec écrit en rouge 24 heures sur 24, 7 jours sur 7. Donc là, qu'est-ce que j'ai fait? J'ai ramassé toute la pile et hop, j'ai mis tout ça à la poubelle.
0: Oui, Catherine, vous avez mis ça à la poubelle, mais pourquoi? Quel est le piège? Alors, on comprend pas.
3: Eh bien parce que ces magnets que vous avez déjà vus, vous aussi j'en suis sûre, et que vous avez peut-être même déjà collés sur votre frigo, ces magnets ne sont pas très honnêtes. Tenez, avant de tout jeter, j'ai regardé le numéro de la mairie qui était écrit dessus, j'ai vérifié dans Google, c'était celui d'une commune qui est à 7 km de chez moi, c'était pas du tout ma mairie. Le logo tout en haut, alors là ça varie, moi j'ai eu le logo d'un hôpital, ça peut être aussi celui d'une ville ou d'un département, en tout cas ça fait très officiel, mais ce ne sont pas eux qui ont édité ces magnets. Alors qui est derrière tout ça? Eh bien regardons maintenant la liste des artisans, le serrurier, le plombier. C'est bizarre, les numéros de téléphone sont tous un peu pareils, ils se ressemblent beaucoup. En fait, ils renvoient vers la même personne, j'ai testé, et l'artisan qui va débarquer chez vous a toutes les chances d'être fort malhonnête. Un couple s'est fait facturer comme ça 1 500 € pour un simple remplacement de disjoncteur. N'appelez pas ces numéros et prévenez vos voisins aussi que c'est une arnaque, c'est ce que j'ai fait.
0: Bon, bah merci beaucoup Aude, je vous ai appelé Catherine, merci Aude évidemment pour ces conseils qui sont précieux et qu'on retrouve chaque matin entre 8h et 8h30. Ça tombe bien, il est 8h16. Attention, mesdames et messieurs, ça revient.
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0: Nous l'attendions. He's back. Il est de retour, le quiche ou pas quiche. Je vais vous donner des noms, des mots. Le principe est assez simple. Si ces mots sont associés à la Lorraine, vous me direz quiche. Dans le cas contraire, il faudra me dire pas quiche. J'ai 3 propositions. 2 bonnes réponses sur 3 suffisent pour gagner. Il faut répondre en 5 secondes. 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
4: C'est au chapeau.
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0: Rien Doré. 8h20, nous jouons avec Myriam.
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0: Qui vient d'être à l'instant sélectionné au standard d'Ici Lorraine pour tenter sa chance afin de gagner un bon d'achat d'une valeur de 30 euros pour le marché fermier des producteurs de la place Saint-Louis. Ce sera ce vendredi après-midi. Bonjour Myriam.
3: Bonjour à vous.
4: Bonjour.
0: Comment allez-vous? Ça va?
3: Écoutez, oui, beaucoup plus fraîchement.
4: Ouais. Hein,
0: ah oui, oui.
3: C'est appréciable quand même. Hein,
0: ouais, on respire.
4: Je partage, oui.
0: Myriam, je vais vous donner des noms. On joue avec les villes et villages aujourd'hui pour reprendre le quiche ou pas quiche, qui est un jeu ancestral qui existe depuis la nuit des temps.
4: Qui a fait une pause d'un mois.
0: Absolument, qui a fait une pause d'un mois. On vous a offert vos plus belles places pour les festivals.
3: Bien mérité,
0: je suis d'accord. Je vous donne des noms de villes ou de villages. C'est en Lorraine, vous me dites quiche. C'est pas en Lorraine, vous me dites pas quiche. 5 secondes pour répondre. 3 propositions, 2 bonnes réponses. Et c'est bon, c'est gagné. On y va?
3: Eh ben, je vais rigoler jaune, mais on y va.
0: Allez, on y va.
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0: Sarrebourg, quiche ou pas quiche?
3: Un pas quiche.
0: Ah, Sarrebourg.
4: C'était le piège.
0: It is a piège.
4: À une lettre près.
0: Sarrebourg, c'est quiche, c'est en bas, c'est biche. Cabourg, quiche ou pas quiche?
3: Pas quiche.
0: Bah, évidemment, dans le Calvados, en Normandie. Hombourg-Haut, quiche ou pas quiche?
3: Quiche.
0: Oui, bien sûr, bah, c'est gagné, dis-donc. Moselle-Est, où il y aura des orages cet après-midi.
3: Certes, mais on va se contenter de ce qui se passe sur Thionville. Hein.
0: Voilà. Ah, vous êtes sur Thionville, vous?
3: Oui, exactement.
0: Eh ben, on va se contenter
3: pour
0: de ça.
3: Pour le coup, je vais être un peu égoïste.
0: Oui, bah écoutez, vous aurez peut-être de la pluie ce matin. Voilà, cet après-midi, il y aura du soleil à Thionville. Qu'est-ce que vous faites dans la vie, Myriam?
3: Alors, bah écoutez, je suis secrétaire.
0: Oh, bah voilà.
3: Voilà.
0: Et vous allez
3: mais aujourd'hui, je travaille pas.
0: Eh bah voilà. Eh bah écoutez, super.
3: Voilà.
0: Et ça, c'est une bonne journée. On les aime comme ça, les journées où on travaille
3: exactement.
0: Pas.
3: Exactement.
0: Bon, parfait.
3: Pas trop de réactivité, mais grâce à Radio France Bleu, Lorraine, eh bah écoutez, je démarre plutôt bien la semaine.
0: Plutôt pas mal.
3: C'est appréciable.
0: Plutôt pas mal. Vous gagnez un bon d'achat de 30 euros pour le marché fermier des producteurs de la place Saint-Louis ce vendredi après-midi. Bah voilà, vous viendrez à Metz alors, du coup.
3: Super, et bah écoutez, j'espère en profiter pour faire un clin d'œil au paternel.
0: Et bah...

0: Le message est passé.
1: On l'embrasse.
0: Allez, passez une bonne journée, Myriam. À bientôt.
2: Également, à bientôt.
0: À bientôt. Ouais.
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0: Elle dit change rien. Non, on change rien, Myriam. 8h23. Si vous jouez de la musique, vous êtes sans doute passé par la case apprentissage du solfège. Si je vous en parle, c'est que c'est en lien avec le Lorrain du jour. Et le nôtre a créé une méthode pour les pianistes en devenir. Un projet qu'il a présenté avec brio dans une émission de télévision. Voici son histoire au micro de Jérémy K.
5: Aujourd'hui, nous recevons un jeune entrepreneur lorrain dont le parcours mérite clairement le détour. À seulement 25 ans, Anthony Bitard, originaire de Verdun, a réussi un exploit assez rare à la télévision, convaincre tous les investisseurs de l'émission Qui veut être mon associé, diffusé sur M6. Bonjour Anthony.
6: Bonjour, bonjour à tous.
5: Votre projet, c'est rendre l'apprentissage du piano accessible à tous, même à ceux qui ont toujours été freinés par le solfège. Et ce projet, il est né dans le garage familial.
6: Ouais, tout à fait. C'est un projet qui est né il y a 5 ans maintenant. Ça partait en fait d'un problème personnel. J'avais beaucoup de mal à lire mes partitions pendant que je pratiquais le piano. J'étais toujours contraint de ralentir mon apprentissage. Ça germait dans un coin de ma tête et j'ai repris en fait cette idée en arrivant en école d'ingénieur et j'ai mené mon projet entrepreneurial en parallèle des études.
5: C'est très malin d'utiliser une faiblesse pour en faire une force.
6: Ouais, tout à fait. C'était pas une faiblesse que personnelle. Hein. Ouais. J'ai constaté que le problème était bien plus global quand j'en parlais autour de moi. Il y avait beaucoup de gens qui abandonnaient en fait leur instrument à cause du solfège ou de la formation musicale, tout du moins de la manière dont c'était enseigné.
5: Qu'est-ce qui différencie PianoLED de d'autres solutions d'apprentissage du piano qui existent déjà sur le marché?
6: Nous, ça va être surtout la dimension physique du produit. Parce qu'en fait, ça consiste en une bande LED qu'on vient déployer au-dessus des touches de son piano et qui va nous indiquer de manière lumineuse, avec des LED positionnées au-dessus de chacune des touches, où appuyer pour avancer dans le morceau. Il y a vraiment un système où on attend l'appui de l'utilisateur pour passer aux notes suivantes. C'est un système pas à pas. Et vraiment, on se différencie de toutes les applications qu'on peut voir sur le marché, surtout par cette dimension physique.
5: Il y a une véritable volonté de votre part de démocratiser la musique avec PianoLED.
6: Exactement, c'est montrer que le piano et la musique en général est accessible à tous et qu'il n'y a pas besoin de passer par des cursus forcément classiques, des chemins tout tracés. C'est surtout vraiment prendre plaisir en jouant et ce, dès les premières notes jouées, en fait. Et c'est vraiment sur ça qu'on va miser. C'est, nos utilisateurs vont jouer très vite des morceaux qui leur plaisent et qui sonnent bien pour eux. Et c'est comme ça qu'ils vont s'automotiver à continuer.
5: Vous dites, depuis votre passage dans l'émission d'M6, avoir fait plus de ventes en un mois qu'en un an. Comment vous gérez l'afflux de commandes?
6: Ce qui est intéressant avec notre société, c'est qu'on a tout internalisé. C'est-à-dire que la production, tout ce qui est assemblage de nos produits, se faisait encore chez moi, sous-sol de la maison de mes parents. C'est devenu un peu une mini-usine et on était capable comme ça d'atteindre des volumes tout à fait satisfaisants. Et pour la petite anecdote, on a même assemblé tous les produits qu'on a expédié pour l'émission. En une semaine, on a fait le chiffre d'affaires de l'année dernière grâce à l'émission.
5: Des futures vocations vont naître grâce au projet d'Anthony Bitard, Vert Dunois, qui a performé dans l'émission d'M6, qui veut être mon associé. Merci beaucoup, Anthony, d'avoir été notre Lorrain du jour sur Ici Lorraine.
6: Merci à vous pour votre écoute.
0: Le Lorrain du jour est à retrouver sur l'application ICI, il est 8h27. Bon courage avec Radio Gaga. Je parle pas de vous, François. Gaga, c'est le titre de la chanson, évidemment, vous vous en doutez. Avec Queen sur ICI Lorraine, 8h27.

0: Radio Gaga Queen sur votre radio. Ici Lorraine, il est 8h29. Bon début de journée, restez avec nous. Le testé approuvé du jour, ce sera dans 10 minutes l'occasion de retrouver le bon fire, le bon fire, le bar à jeu à Metz.
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0: Il est 8h30, l'info d'ici à suivre, François Pelleret.
4: Une expérimentation pour aller consulter un dermatologue au Luxembourg quand on n'a plus de solution en France. On vous explique ça juste après l'info en France et dans le monde en 90 secondes avec Valentin Bertrand. Et on file d'abord à Tomblaine.
5: Problème technique ou humain, toutes les hypothèses sont explorées par les enquêteurs à Tomblaine, près de Nancy, où le crash d'un avion a fait 11 morts. L'appareil venait de décoller pour un baptême de parachutisme. Une cellule psychologique est ouverte pour accompagner les témoins, dont les proches présents sur l'aérodrome au moment de l'accident. C'en est fini de la vague de chaleur. Plus que 5 départements du sud-est et de la Corse sont en vigilance orange canicule. L'heure est maintenant au bilan. La chaleur a fait au moins 1000 morts et mis à mal notre réseau électrique et ferroviaire. Sébastien Lecornu réunit cet après-midi une cellule interministérielle de crise à Matignon. Faire payer plus cher les vêtements de mauvaise qualité, en interdire la publicité. Le Sénat s'apprête à adopter officiellement une loi contre l'ultra fast fashion dans le viseur des marques comme Chine ou Temu. Dans son ensemble, le secteur textile représente 10% des émissions mondiales de gaz à effet de serre. L'eau minérale Volvic condamnée pour pratique commerciale trompeuse. En cause, la mention bouteille 100% recyclée ou neutre en carbone. Un jugement historique selon la CLCV à l'origine de l'action. C'est la première fois que la justice se prononce sur ces indications. Volvic annonce faire appel. Au mondial de foot, le Canada est le premier pays à se qualifier pour les huitièmes de finale. Ce sera, on l'espère, autour des Bleus demain à 23h avec ce match contre la Suède, l'équipe de France qui vient de retrouver son coach Didier Deschamps de retour après les funérailles de sa maman. Match qui sera bien sûr à vivre comme tous les autres de l'équipe de France sur votre radio ici.
0: L'info d'ici, François, en Lorraine, avec une solution pour consulter un dermatologue.
4: Oui, un partenariat a été noué avec le Luxembourg pour les patients du Thionvillois, de la vallée de la Fenge, du Pays Haut. Et ce partenariat est une première en France. L'enjeu est de ne pas se priver d'un dépistage du cancer de la peau. Donc, un système est expérimenté pendant un an, Julie Seignora, pour un diagnostic rapide.
6: À l'origine, il a fallu connaître les besoins, les manques en matière de santé dans le Nord Lorrain. Lamia Himer est la directrice déléguée de l'Agence régionale de santé en Moselle.
7: Un panorama, en fait, des taux de recours dans différentes spécialités. On était à l'aveugle au départ. C'est comme ça que la dermatologie est ressortie, en fait, comme étant en tout cas un accès plus difficile sur ces territoires concernés que sur le reste de la Moselle et même sur le reste du Grand Est.
6: Or, le nombre de cancers de la peau a été multiplié par 5 ces 30 dernières années. Et un cancer de la peau détecté tôt peut bien se soigner. Alors, si vous habitez dans les bassins du Thionvillois, de la Fenche ou du Pays Haut et que vous voulez savoir vite si un grain de beauté, par exemple, est malin, il faut d'abord voir votre médecin généraliste qui va prendre des clichés et les envoyer à un spécialiste pour un premier avis. Claire Abalin est la directrice de l'assurance maladie en Moselle.
8: Ils peuvent vraiment faire de la télé-expertise auprès notamment du CHR ou d'un dermatologue libéral s'ils le souhaitent. S'il y a une levée de doute, la dermato est vraiment une spécialité sur laquelle la télé-expertise fonctionne très très bien.
6: Réponse dans les 24 heures, soit le doute est levé et tout va bien. S'il faut consulter un dermato, direction le Luxembourg.
7: N'importe quel dermatologue, puisque nous avons travaillé avec l'association de dermatologie du Luxembourgeois, donc ils sont tout à fait au clair, on a travaillé les protocoles avec eux. Donc le patient, avec la lettre d'adressage qu'il aura eue de son médecin traitant, il pourra après prendre rendez-vous avec n'importe quel dermatologue du Luxembourg.
8: Et il sera remboursé au tarif luxembourgeois, puisque jusqu'à présent, les assurés peuvent se rendre au Luxembourg, mais ils sont remboursés sur la base du tarif français.
6: Ça fait plusieurs années que cette expérimentation se prépare et tout le monde a mis la main à la pâte. Claire Abalin.
8: Les deux caisses primaires de Meurthe-Moselle et de Moselle sont parties prenantes, de même que la MSA pour les assurés du régime agricole. Le régime local d'Alsace-Moselle sera également sollicité dès lors que le patient en dispose. Et enfin, l'organisme complémentaire pourra aussi rentrer dans l'expérimentation. On a rencontré les fédérations et elles étaient toutes très intéressées par ces actions de prévention.
6: Premier bilan dans 6 mois, puis dans 1 an pour juger de l'efficacité de cette expérimentation. On estime à 8000 le nombre de patients qui pourraient ainsi être dépistés dans le Nord-Lorrain.
4: Ce dispositif entrera en vigueur ce mercredi 1er juillet, oui, après-demain. À 9h sur Ici Lorraine, nous retournerons à Tomblaine, lieu de cette catastrophe aérienne qui a coûté la vie à 11 personnes hier. Parmi ces 11, il y avait 5 infirmiers libéraux qui avaient payé pour un baptême de saut en parachute. On y retournera donc à Tomblaine faire le point ce matin au lendemain de cette catastrophe, tout à l'heure à 9h. On respire un petit peu mieux, on retrouve la pluie, ça faisait tellement longtemps qu'on ne l'avait pas vue sur la Moselle.
0: Oui, et ça va faire du bien au sol, parce que vous avez vu, ça se craquelle de partout, poussière est là, enfin bon, on a vraiment besoin d'eau.
4: Et si ça peut aussi refroidir les oui. bâtis, les immeubles et les maisons.
0: Oui, les routes aussi.
4: Les murs sont tellement chauds.
0: Oui. Donc ça va le faire, hein, puisque nous aurons 23 degrés au meilleur de la matinée. Donc voilà, on est par rapport à ce qu'on a connu, hein, c'est largement en dessous. Avec de la pluie ce matin et une pluie orageuse avec donc des orages sur l'est de la Moselle dès ce matin qui pourront se produire encore. On en a eu cette nuit, on a entendu le tonnerre résonner, hein. Ça nous a réveillés. Cet après-midi, plus lumineux sur l'ouest de la Moselle. Hein, si vous êtes à Valvis, à Thionville ou du côté de Solgne, vous aurez du soleil par intermittence. Et des températures qui seront aux alentours de 25 degrés, 26 à Thionville, 25 à Metz. Par contre, si vous êtes à Saint-Avold, à Forbach, Sarreguemines ou à Beach ou à Sarrebourg, vous risquez d'avoir de l'orage. Hein. Il y aura plus d'orages cet après-midi sur l'est de la Moselle. Pour ce qui et les températures, je vous l'ai dit, 26 à Thionville, 25 à Metz, pardon. Pour la route, ça se passe bien ce matin, mais il y a quand même beaucoup de monde qui part travailler. Évidemment, ça n'échappe à personne. L'agglomération Messine, ça se charge. Comme difficulté un peu particulière, on a un ralentissement assez important pour descendre vers Nancy. Bon, ça c'est récurrent, autant pour moi. Et il y a aussi ces embouteillages à la bifurcation à 30 à 31 qu'on a en ce moment à cause des travaux à Cérémange-Gersanges, et là c'est bien chargé. Et puis à Cirque-les-Bains aussi, hein, pour monter à Cirque, c'est très encombré parce qu'il y a des travaux, et là pour passer la frontière, c'est délicat dans ce secteur. L'infotrafic 03 87 52 13 13.
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0: Bon début de journée, bon réveil avec... peut-être que vous venez de vous réveiller seulement maintenant, c'est peut-être déjà une semaine de congé ou en RTT, tout simplement. Les innocents pour démarrer la journée, pour démarrer cela dit, pour démarrer la semaine.

0: Ça part un peu en sucette à la fin, hein, la chanson. Ça part dans tous les sens. Non, vous trouvez pas?
1: Moi j'aime bien.
0: J'ai pas dit que j'aimais pas, j'ai dit que ça partait en sucette.
1: Moi j'aime bien les sucettes.
0: On mettra les sucettes à la nid bientôt. 8h42, bon début de journée.
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0: Et Maxence Radovic pour le tester approuvé du jour, des idées d'activités, des lieux sympas à découvrir. On suit Maxence dans les rues de Metz aujourd'hui.
4: Et aujourd'hui, on vous amène au centre-ville de Metz, rue Sainte-Marie, découvrir un tout nouveau concept. Je me trouve avec Kevin, bonjour.
5: Bonjour.
4: Alors Kevin, on est dans un bar un peu spécial. Présentez-le-nous, vous êtes en plus le gérant.
5: Oui, du coup, en fait, c'est un bar à jeux. De manière générale, jeux vidéo, jeux de société, jeux de cartes, jeux de plateau, tout ce qui se joue. Avec un fort accent sur les jeux vidéo rétro, donc plutôt on va dire aux alentours de fin 90 début 2000.
4: Oui, on peut le voir déjà dès qu'on rentre dans le bar, il y a une Xbox, une PlayStation, PlayStation 2 également, une télé, les télés grises, cubiques,
5: les télés cathodiques d'époque effectivement, ouais. On a voulu en fait changer un peu de ce qu'on peut trouver un peu ailleurs en France, de juste on a la télé collée au mur avec la console devant. Là, on a récupéré les kiosques de démonstration de magasins d'époque. Donc vraiment, ils ont 25 ans tous, sauf la Play 1 qui a 30 ans cette année. Donc du coup, voilà, on a voulu un peu changer et donner un truc un peu plus pour pimper un peu le truc, quoi.
4: Et là, sur les écrans, par exemple, de la GameCube, je vois un Mario Kart. On peut jouer à d'autres jeux aussi ou c'est vraiment le jeu qui est sur le présentoir?
5: Alors, on peut jouer à d'autres jeux parce qu'en fait, on a aussi un petit bar à jeux avec une vitrine à dispo où on voit, en fait, on a des jeux GameCube, PS2, PS1 et Xbox. Et en fait, les gens peuvent nous demander, voilà, on aimerait jouer à tel jeu, est-ce que c'est possible? Il n'y a pas de problème, on ouvre la borne, on met le jeu dans la console et puis voilà.
4: Alors quand on se lance comme ça pour ouvrir un bar, on savait déjà qu'on voulait mettre des jeux vidéo, du rétro un peu à l'honneur?
5: Bah effectivement, ouais, surtout moi parce que personnellement en fait je suis collectionneur depuis pas mal d'années et en fait tout ce que vous voyez ici ça vient de chez moi de base.
6: D'accord.
5: Ouais, ça prend de la place. Et du coup en fait j'avais vraiment envie avec mes collègues, on avait vraiment envie en fait de pouvoir partager cette passion qu'on a du jeu vidéo et surtout du jeu rétro en fait avec les clients qui pourraient venir ici, sachant qu'on n'a pas oublié non plus les jeux modernes, on a quand même des Switch aussi à dispo avec des jeux plus récents, ça il n'y a pas de problème quoi. On a le vieux Mario Kart mais on a aussi le dernier.
4: Et on peut le dire aussi, c'est hyper important, on prend sa conso et après on peut jouer, on n'a pas besoin d'avoir de la petite monnaie pour activer la machine.
5: Exactement, il suffit juste de prendre une petite boisson et puis de passer un moment tranquille devant les consoles.
4: Donc on peut le dire, c'est testé et approuvé.
5: Exactement.
4: Merci beaucoup.
5: Merci à vous.
0: Et l'adresse c'est 7 bis rue Sainte-Marie et c'est à Metz. Merci Maxence pour la visite. 9h moins le quart. C'est par ici les économies à suivre avec Valère Coréard qui viendra nous parler aujourd'hui d'autonomie.
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0: Et astuces aussi pour essayer de grappiller ici ou là avec par ici les économies et Valère Coréard. Alors Valère, chaque jour un bon plan avec vous pour notre pouvoir d'achat. Aujourd'hui, vous vouliez nous parler autonomie.
6: Si vous constatez qu'il va devenir nécessaire de faire des aménagements chez vous pour continuer d'y vivre dans de bonnes conditions, sachez qu'il existe des aides pour effectuer ces travaux, ces aménagements. C'est très peu connu, ça s'appelle ma prime Adapt. Ma prime Adapt permet de financer les travaux pour continuer de vivre chez soi plus longtemps, hein, lorsqu'on avance en âge ou en cas de handicap, de perte d'autonomie. Concrètement, elle peut servir cette prime à remplacer une baignoire par une douche de plein pied, installer un monte-escalier, des barres d'appui ou encore élargir des portes pour faciliter les déplacements. Alors l'aide est réservée aux ménages aux revenus modestes et très modestes, mais elle est aussi accessible aux propriétaires bailleurs. Selon les ressources du foyer, elle peut prendre en charge jusqu'à 50% ou même 70% du montant des travaux, dans la limite, bien sûr, des plafonds prévus.
0: D'accord, alors quelle est la marche à suivre pour en bénéficier ?
6: Allez voir sur le site france-rénov.gouv.fr et vous allez dans la rubrique aide. Alors le parcours est simple, hein. D'abord, il faut se renseigner auprès de France Rénov, un CCAS, une maison France Service, et puis il faut ensuite vérifier si vous entrez dans les critères de l'aide pour vous assurer que vous êtes bien éligible. Et là, c'est parti pour le dossier qui peut aussi bien être fait en version papier ou en ligne. Vous serez alors orienté vers un assistant à maîtrise d'ouvrage, habilité autonomie, qui validera avec vous les besoins que vous avez. Et si vous avez un accord, c'est parti pour la demande de subvention, les devis, les travaux. Et vous pouvez vivre dans de meilleures conditions avec un logement adapté. Bon, quand j'ai dit que c'était simple, je suis peut-être allé un petit peu vite. Mais enfin, c'est accessible, c'est méconnu, mais ça peut rendre un gros service. Ma prime adapte. Est-ce que vous en aviez entendu parler ou vous connaissez peut-être quelqu'un qui a déjà fait la demande ? Racontez-moi. Mon mail, c'est parisicileséconomies@radiofrance.com.
0: Par ici, tout attaché, hein. Parisicileséconomies, n'oubliez pas le S, @radiofrance.com. Merci Valère Coréard. Par ici les économies, c'est chaque matin sur votre radio. Ici à 10 minutes de 9h. Voici une chanson très zen. Le petit pêcheur, Manon Lisa.
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0: Alors, il y a dans cette chanson un petit quelque chose de Mickey 3D quand même. Il faut que tu respires.
1: Oui, son alors, genre, c'est ça.
0: Voilà, ça donne ça.
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0: Il y a un côté.
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0: Ça nous y fait penser. 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
1: Puis dans les couplets, quand il se fait à parler.
0: Ça nous y fait penser. 8h51, Manon Lisa. C'était Manon Lisa, pardon, et non pas Mickey 3D pour cet extrait de Respire. 8h51.
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0: Et c'est le moment de retrouver notre agenda avec Laurent Guillaume Délinger, qui est créateur de la compagnie Des Racines et Moi, qui assure le festival Hop Hop Hop, 17e édition de ce festival qui se déroulera de vendredi au 14 juillet à Metz. Bonjour Laurent Guillaume Délinger.
5: Bonjour Fred, ça va bien ?
0: Ah bah ça va nickel, il fait un peu plus frais, on respire. Tiens, on vient de le dire justement, bah c'est le cas de l'évoquer. Alors, est-ce qu'on peut dire qu'Hop Hop Hop, c'est le rendez-vous incontournable du début de l'été en Moselle ?
5: Ah oui, et ça fait 17 ans que ça dure, hein, surtout.
0: Oui, c'est vrai. Alors, ce qui fait la particularité de Pop Pop, c'est que le spectacle vient directement à la rencontre du public, finalement, c'est ça l'idée.
5: C'est ça, c'est un festival vraiment destiné à tous, c'est un festival gratuit, c'est-à-dire qu'on peut arriver devant la représentation, comme ça, s'asseoir avec vraiment toute sa famille, hein, avec ses parents, avec ses cousins, avec ses enfants, même quand ils sont tout petits. Et puis si ça vous plaît, si vous êtes capté, vous pouvez rester. Puis si ça vous plaît pas, vous pouvez vous lever, vous pouvez aller voir un autre spectacle. Il y en a près de 35 qu'on accueille cette année pour près de 90 représentations. Et ce vraiment dans toute l'Eurométropole de Metz, on est sur 9 communes du 3 au 14 juillet. Donc ouais, ça nous laisse un large champ.
0: C'est ce que j'allais vous demander. Pourquoi c'est important d'aller au plus près des habitants ? Parce que c'est aussi une façon de faire découvrir le spectacle vivant à des personnes qui ne franchissent pas forcément les portes d'un théâtre.
5: Exactement, c'est une toute autre façon de faire du spectacle. Alors, ça fait longtemps que ça dure, hein. C'est une discipline qui est née dans les années 70, en tout cas normalisée comme art de la rue. Maintenant, c'est du théâtre du tréteau, et le théâtre de tréteau, l'un des plus célèbres, hein, Molière, il a écumé toute la France pour en faire. Donc, quelque part, pour pouvoir commencer à aller chercher le public et pouvoir l'emmener devant un spectacle, il faut aller le chercher chez lui. Moi, je viens d'un petit village de Moselle, quand j'étais petit, c'est le cirque qui venait me chercher dans mon village. Donc, on fait un peu la même chose.
0: Eh bien, c'est noté. Merci beaucoup, Laurent Guillaume Délinger. On aura l'occasion, évidemment, de vous réentendre sur Ici Lorraine pour nous présenter cette 17e édition du Festival Hop Hop Hop qui se déroulera de vendredi jusqu'au 14 juillet et dans toute l'Eurométropole, pas seulement à Metz. Merci d'avoir été avec nous. Bon lundi, bonne semaine, Laurent.
5: Merci, Fred.

0: From Nothing, Billy Preston sur votre radio ici. 9h05, c'est le moment de retrouver notre médecin pour la consultation du jour. Quand on pense vacances, on pense barbecue, mais un barbecue malin et sain, docteur. Bonjour.
1: Bonjour à toutes et à tous. C'est l'été, les vacances qui approchent et je sais ce que vous allez me dire. Docteur, on veut des grillades, on veut des merguez, on veut des brochettes. Mais vous avez aussi entendu parler des problèmes cancérogènes de cette viande qui est trop grillée, la viande sur le barbecue. Alors on fait quoi? On jette le grill? Non, pas du tout. On fait un barbecue malin et sain, en effet. J'allais dire, suivez le guide avec des astuces ultra simples. Première astuce, la marinade. C'est un peu notre meilleur ami pour les barbecues. Avant de poser la viande sur les braises, on peut la faire tremper 30 minutes dans une marinade avec de l'huile d'olive, du citron, de l'ail, du thym, du poivre. Les antioxydants des herbes et de l'agrumes vont réduire jusqu'à 90% de la formation des composés cancérogènes, ces fameux hydrocarbures aromatiques polycycliques, c'est leur nom, les HAP. La cuisson d'aliments à des températures élevées, ça va développer ces cancérigènes. Si vous mettez de l'huile d'olive, du citron, des agrumes, ça va diminuer la production. Et puis évidemment, pas de contact direct avec la flamme, évidemment. Astuce numéro 2, on évite les flammes justement. Vous voyez ces belles flammes qui lèchent la viande, c'est exactement ce qu'il faut éviter. Quand le gras tombe sur les braises, eh bien, ça va brûler, ça produit de la fumée qui est chargée là aussi en cancérogène et qui va se déposer sur la viande. Donc retirer le surplus de gras, utiliser une grille fine et au mieux une plaque trouée ou une feuille d'alu percée et ne laissez pas le feu trop vif, braise rouge et sans flamme, ça c'est l'idéal et ne laissez pas la viande sans bouger, retournez là aussi toutes les minutes, c'est important. Et dernière astuce, la pré-cuisson au four ou à la vapeur. Oui, je vous entends me dire, mais docteur, c'est plus un barbecue. Oui, mais le fait de pré-cuire 5 minutes la viande ou les saucisses au four ou au micro-ondes, ça réduit énormément le temps sur le grill.
0: Ouais, quand on pense alimentation saine, on ne pense pas forcément viande.
1: Mettez des légumes, poivrons, courgettes, aubergines, oignons, maïs, les légumes ne produisent presque pas les mauvaises substances. Vous pouvez les servir généreusement avec un peu de viande. C'est ça le secret du barbecue méditerranéen. Et puis après le barbecue, nettoyez la grille aussi à chaud. Vous allez enlever tous les résidus qui sont carbonisés. Et avec le barbecue, le rosé, c'est pas indispensable. Vous vous hydratez, ça c'est important. Vous mettez une belle salade verte, des féculents complets. Mais le rosé, c'est vraiment avec beaucoup de modération. Et là, vous aurez un barbecue malin, sain, avec une marinade, pas de flamme, une pré-cuisson. Vous retournez la viande et des légumes à gogo. Et allez, d'ici là, bon été, bonne santé à l'écoute d'ici, bien sûr.
0: Et évidemment, docteur, et on se retrouve demain.
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0: À 8h59, c'est le moment de retrouver Ilan Malka qui est avec nous. Bonjour Ilan.
4: Salut Fred, salut à tous. Oui, nous allons nous balader un petit peu en Lorraine. On va se prendre un bon bol d'air, ça va nous faire du bien. On va savoir ce qui se passe du côté de Frémin-Merlebach, par exemple. Dans quelques instants, j'aurai aussi des cadeaux à vous offrir. Des entrées à Thermapolis, par exemple, deux fois deux heures le week-end. Bah, oui, on va jouer au quiche ou pas quiche, c'est un jeu que vous connaissez bien, Fred.
0: Parfait, bah, le quiche ou pas quiche, oui, c'est un jeu qu'on retrouve le matin entre 8h et 8h30 ou autour de 8h20. Effectivement, c'est très sympa, ça plaît beaucoup et c'est surtout les cadeaux qui sont à gagner qui sont intéressants.
4: Exactement, on va se donner des conseils jardinage également. Enfin voilà, on a plein de choses à faire. Fred, on vous retrouve demain matin?
0: Oui, avec François et toute l'équipe d'ailleurs pour vous accompagner au saut du lit au petit-déj à partir de 6h.
4: Allez, salut.
0: Salut.
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4: Lundi 29 juin, on va pas dépasser les 27 degrés cet après-midi. Il va faire frisquer, dites donc. Hein. On n'a plus l'habitude, il est 9h. Un point sur l'info, tout de suite avec vous, François Pellerin. Un avion s'est écrasé dans l'agglomération de Nancy.
5: C'est la pire catastrophe aérienne en France depuis 30 ans, dans la catégorie des petits avions, j'entends, hein, ceux de tourisme, de loisirs. Donc oui, hier matin, 11 personnes ont trouvé la mort. Le pilote, 5 personnes montées à bord pour un baptême de saut en parachute, toutes infirmières ou infirmiers libéraux, et puis les 5 moniteurs. Vers 11h, l'appareil venait de décoller de l'aéroport de Nancy-Essey. Quelques mètres plus loin, il est tombé à pic sur la commune de Tomblaine, tout proche d'habitation, mais aucune n'a été touchée. La société qui propose ces baptêmes est domiciliée dans une commune située au sud de Metz, à Ancy-d'Orneau. Il s'agit de la société Temps d'émotion parachutisme, une structure connue et reconnue, souligne le président de la Chambre de commerce et d'industrie de Meurthe-et-Moselle, qui gère cet aérodrome de Nancy, François Pellissier.
6: On travaille avec cette entreprise depuis une dizaine d'années. C'est une entreprise très connue qui tourne sur toute la Lorraine et qui propose des baptêmes de l'air en parachute. Et nous organisons quelques week-ends festifs justement sur l'aérodrome. Donc cette entreprise, elle loue l'avion, le pilote, et elle organise ça. Et tout se passait bien puisque samedi, il y a eu 15 rotations. Il y a eu 5 rotations avant, c'était la 6e, donc tout se passait normalement. Il n'y avait aucune raison de s'inquiéter. Mais en fait, la rotation, elle est assez rapide, effectivement, puisque quand vous faites un week-end comme ça, les gens, ils patientent pas non plus 3-4 heures avant de monter dans l'avion. Hein. Et donc, effectivement, on monte, on largue les parachutistes, on redescend, on charge, on remonte. Donc, c'est un balai, en fait, qui est continu et qui se passe sans un écroche jusqu'à ce que l'impondérable vous amène une panne, un incident. L'enquête le déterminera.
5: Et pour l'heure, on n'a pas d'éléments d'explication sur les causes de cet accident. Toutes les infos sur cette catastrophe sont compilées sur notre site ici.fr.
4: On a retrouvé du jaune sur la carte de vigilance à la canicule.
5: Oui, officiellement depuis ce matin, 6 heures pour la Moselle et pour nos voisins. D'ailleurs, ça a bien craqué dans le ciel la nuit dernière. Bon, pas de dégâts particuliers à signaler du côté des pompiers. Le Premier ministre, lui, tirera les leçons de ces 12 jours de canicule en fin d'après-midi lors d'une nouvelle réunion de la cellule interministérielle de crise. À Forbach, certains spectateurs pensaient avoir trouvé le double bon plan contre cette canicule. Une séance de cinéma au frais et à peu de frais, seulement 5 euros parce que la fête du cinéma vient de débuter. Mais certains n'ont pas trouvé la fraîcheur qu'ils recherchaient au cinéma Le Paris à Forbach. Il n'y avait que 2 salles sur 5 climatisées. Les 3 autres sont simplement ventilées. La déception était, on peut le dire, à la hauteur des chaleurs extrêmes que nous avons endurées, Natacha Cadur.
7: 10 jours de canicule, ça use le corps et l'esprit. Cette cliente du cinéma Le Paris ne peut pas compter sur la fraîcheur de la salle.
8: On pense à trouver la clim, il n'y a pas la clim. Et je vais me reprendre à boire pour ma fille, pour moi, parce qu'on va faire des malaises là. Je suis en colère.
9: C'est pas une vraie clim, c'est de la ventilation fraîche.
7: Une ventilation qui atteint ses limites un jour de fête du cinéma, puisque les salles sont bien remplies. Mauvaise surprise pour les clients, mais la gérante, Madame Fénard, n'a pas le choix.
9: C'est-à-dire que personne ne nous l'a demandé. Non plus à la caisse. Et puis nous, on ne va pas dire aux gens non, ressortez, on n'a pas la clim. Comprenez, c'est ça. On était déjà obligé de fermer une salle parce que même en cabine, on ne l'a pas. On a plus de 35 degrés en cabine, madame. Le projecteur se met en sécurité, on était obligé de couper la 3. Alors nous, ça nous fait perdre la clientèle. Et personne ne fait rien. Voilà.
7: Elle attend que la mairie de Forbach, qui est propriétaire du bâtiment, fasse le nécessaire. La cliente, Jennifer, s'apaise un peu.
10: C'est le problème depuis des années, hein, de toute façon, avec ce cinéma qui survit. Hein. Je comprends bien aussi la détresse des repreneurs. Moi, je veux mettre personne en difficulté. Maintenant, voilà, faut qu'il se rafraîchir.
7: Le cinéma envisageait de supprimer les séances du soir, le temps que la salle refroidisse un peu.
5: Voilà, Natacha Cadur, vous avez donc contacté la mairie de Forbach, qui assure qu'il y a bien de la clim dans les salles et que les dysfonctionnements sont dus à des erreurs de manipulation. Le cinéma de Forbach, qui a fait 300 entrées pour hier, la première journée de la fête du cinéma, jusqu'à mercredi, c'est 5 euros la place partout en France.
4: On a besoin de bras en ce début de semaine à Moulins-les-Metz pour préparer des colis pour l'Ukraine.
5: Oui, l'ONG U Sommet du médecin humanitaire Raphaël Pitti a reçu 30 palettes de produits d'hygiène et il les a reçus de la part d'Amazon. Et en partenariat avec la Banque alimentaire de Moselle, ces produits seront acheminés par camion en Ukraine. Mais avant cela, il faut déballer les palettes, trier les produits, faire l'inventaire. Vous avez des infos pratiques et les contacts sur la page Facebook de U Sommet. Hugo Humbert a craqué en finale du tournoi de tennis sur gazon d'Eastbourne en Angleterre. Il s'est incliné de 7 à 1 contre le 48e joueur mondial, mais qui a fait un bond ce matin au classement à la 37e place. Il s'agit du Belge Zizou Bergs. D'ailleurs, il le retrouvera dès demain. C'est un hasard de calendrier au premier premier tour de Wimbledon. Hugo Humbert, lui, est 30e au classement ATP. Et donc, il a perdu dans cette finale, perturbé par la pluie. Elle a dû être arrêtée samedi pour reprendre hier dimanche. Les Canadiens poursuivent leur parcours dans leur Coupe du Monde de football. Le Canada, c'est l'un des trois pays organisateurs. Et il a éliminé hier, en 16e de finale, l'Afrique du Sud 1-0. Les Français, eux, sont arrivés dans le New Jersey, près de New York, où ils joueront demain soir à 23h face à la Suède.
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5: Bon, on était arrosé la nuit dernière et ça peut continuer aujourd'hui, Ilan.
4: Oui, absolument. Alternance pluie et rayons de soleil dans la journée. Ça va faire du bien d'avoir un petit peu de pluie. Ça va rafraîchir un peu ces températures. On devrait avoir entre 26 et 27 degrés cet après-midi. Donc 26 Beach et Sarrebourg, 26 Forbach, Saint-Avold-Metz, 27 Sarreguemines, Thionville. Sur la route, les ralentissements habituels. Un petit peu de monde sur la 31 dans le sens montant à hauteur de Ilan. Et puis ça coince également sur l'A30 entre Richemont et Florange dans les deux sens. Il y a un petit peu de monde dans ce secteur. Soyez patients, n'hésitez pas à nous donner des infos routes au 03 87 52 13 13.
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4: On va se donner de belles idées de sortie dans quelques instants. Du côté de Frémin-Merlebach, plein de choses à faire. Vous allez voir, ça sera juste après Marc Lavoine, que voici tout de suite. C'est même le titre qui avait lancé sa carrière. On était en mai 1984 pour une Begin avec toi. Je donne tout.

0: pour une begin avec toi, Marc Lavoine.
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0: Il fait meilleur, on respire enfin, on va pouvoir ressortir de chez nous, on va pouvoir aller faire un tour, pourquoi pas, du côté de la Moselle-Est, Frémin-Merlebach, il y a plein de choses à y voir. Véronique Becker, vous êtes avec nous, bonjour à vous.
3: Bonjour, bonjour à tous les auditeurs.
0: Alors vous êtes responsable de l'office de tourisme de la Comcom Frémin-Merlebach. On va commencer par présenter le territoire dont vous vous occupez.
3: Voilà, alors Frémin-Merlebach, ce sont 11 communes autour de Frémin-Merlebach. Donc on est du côté de Hombourg, Frémin-Merlebach, on monte jusque dans la campagne du côté de Barst, Kappel, Ost, Zengbouz, Gennevillers, Macheron, Frarey-Berzillers, voilà, tout ça, ce sont les communes qui couvrent la communauté de communes de Frémin-Merlebach.
0: En Moselle-Est, évidemment. Alors voilà. Allez, si on devait prendre une commune parmi toutes celles-là qu'il faudrait absolument découvrir, qui serait peut-être pas forcément la plus connue, qu'est-ce qu'on pourrait citer?
3: Alors apparemment, là, tout de suite, je vous parlerai de Ost. Pourquoi? Parce qu'à Ost, il se passe pas mal de choses là prochainement. Alors Ost, c'est déjà la porte d'entrée de la ligne Maginot Aquatique. Donc c'était une zone qui était prévue pour inonder toute la vallée de la Save en prévision d'une guerre, et c'est ce qui s'est passé dans les années 39-45. Donc elle a servi effectivement au départ. Donc il y a tous ces étangs. Maintenant, c'était en fait du côté de Vitrin. Et de la Sarre, toute la vallée de la Sarre, ils ont prévu donc d'inonder toute cette vallée, et c'était des étangs artificiels qui ont été créés dans les années 30. Et aujourd'hui, ce sont des étangs qui sont devenus comme ceux de Diefenbach, comme ceux de Puttelange, de Remerin, de Holvin, et les étangs de Ost, qui sont donc la porte d'entrée de cette ligne Maginot Aquatique. Ce sont des étangs souvent de loisirs, ou aujourd'hui à Ost en particulier, ce sont des étangs de pêche. Donc on a pas mal de personnes qui vont venir pour la pêche, mais on a aussi la visite de la ligne Maginot Aquatique avec Monsieur Philippe Cueillère, qui propose des visites régulières tout au long de l'année. Et on a également une maison qui date du XVIIIe siècle, la maison Guth. Et voilà, donc ça, ce sont vraiment les pépites à Ost. Il y a aussi la chapelle Bonnefontaine. Bref, il y a vraiment, c'est un lieu très vert. On s'y promène, on y découvre d'ailleurs pas mal d'oiseaux, d'espèces d'oiseaux aujourd'hui qui repeuplent un petit peu ces étangs de pêche, et c'est un lieu qu'il faut absolument découvrir.
0: Oui, c'est pas forcément le plus connu du territoire. Effectivement, je vois qu'il y a un peu plus de 500 habitants donc à Ost, et puis voilà, une commune donc vraiment à découvrir, il faut pas passer à côté, hein.
3: Voilà, et surtout que donc, comme je vous disais, il y a le bourg qui est vraiment encore très pittoresque, où on trouve encore quelques maisons à colombages, dont en particulier la maison Guth. Alors la maison Guth, c'est une maison qui a été construite au XVIIIe siècle, et donc dans cette maison, c'est un monsieur dans les années 80, qui était un monsieur de Sarrebruck, un monsieur allemand, qui était très attaché au patrimoine, et en particulier au patrimoine local bâti, qui était lui-même professeur de géographie dans une université. Quand il a vu cette maison, il en est tombé amoureux, il a décidé de l'acheter et d'y vivre pendant les périodes estivales, mais il fallait surtout la laisser dans son jus. Et c'est ce qu'il s'est acharné à faire pendant les 20 années où il a vécu. Il est décédé en 2023, il me semble. Et il en a fait don, donc un petit peu avant, à la commune, qui, elle, l'a mise en gérance à une association qui s'appelle l'association de la Maison Guth. Cette association organise donc régulièrement des manifestations.
0: Alors justement, on va les évoquer dans quelques instants, ces manifestations. Restez bien avec nous. Véronique Becker, on vous retrouve très vite, juste après Amel Bent, L'amour, ça se donne.

0: Amel Bent, l'amour, ça se donne. Elle était en concert à Voipy ce samedi, concert animé par notre Jérémy K.
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0: Plein d'idées de sortie du côté de Frémin-Merlebach, on les évoque. Donc avec vous, Véronique Becker, vous êtes responsable de l'office de tourisme de la Comcom de Frémin-Merlebach. Et donc, on est aujourd'hui dans cette commune de Host avec cette fameuse maison Guth dont vous nous parliez il y a quelques instants. Une maison donc qui remonte au XVIIIe siècle, hein, vous nous disiez. Et alors, elle accueille plusieurs manifestations justement dans l'été.

0: Et à l'arrière, vous avez également un arboretum, parce que M. Guth était amateur d'arbres et d'espèces un petit peu particulières. Et donc, tout au long de l'acquisition, enfin du temps qu'il a passé là-bas, il a bâti régulièrement. Oh là là, décidément, il a planté régulièrement donc des arbres et qui sont aujourd'hui un domaine particulier où on peut visiter l'arboretum. Voilà, tout ça on le découvre dans le cadre d'une visite théâtralisée qui aura lieu le 12 juillet. Donc bien sûr, on peut se renseigner à l'office de tourisme. C'est une visite théâtralisée avec un des occupants au 19e siècle qui vous propose donc de découvrir cette maison comme si vous y étiez encore à la période dite donc du 19e siècle. Et auparavant, donc je vous parlais du concert qui a lieu au jardin. Ce sont donc les Scarabées, c'est un hommage aux Beatles. Et donc ça se passera dans le jardin. Donc c'est vraiment très charmant et ce sont des concerts gratuits. On peut.
1: Et c'est quand exactement?
0: Ben c'est dimanche qui vient, donc il me semble qu'on est le 6, hein, j'ai pas la date en tête, mais ça doit être dimanche après-midi.
1: On sera le 5.
0: Mais moi, je pense que vous trouverez toutes ces informations en allant sur le site de l'Office de Tourisme, donc tourismefremin-merlebac.fr, ou en nous contactant à l'Office de Tourisme, où on peut vous donner plus d'informations, puisqu'il y a de nombreux événements. En particulier, on parle de Host. Donc, ça se passe à Host, là, pour le moment. Il y aura également une visite traditionnelle de la maison Guth au cours du mois de juillet. Et on aura aussi les mots en marche le 5 juillet. Donc ça, ce sont des vendredis soirs. Il faut savoir qu'à Host, qui est une commune riche en activités, il y a une écrivaine publique qui propose donc de faire le tour des étangs et puis de parler aussi de ses émotions, de parler de ce qu'on voit, de ce qu'on découvre, parce que je vous invite vraiment à venir découvrir ce lieu. C'est une pépite, on est dans la nature, c'est reposant, enfin vous savez que l'eau a le don d'apaiser et là en l'occurrence vraiment en ces périodes de chaleur on trouve un petit paradis du côté de Host.
1: Eh ben c'est bien noté. tourismefremin-merlebac.fr si on veut en savoir plus. Merci, merci beaucoup Véronique Becker.
0: Je vous en prie, à bientôt.
1: À bientôt, salut.
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1: Quiche ou pas quiche? Eh ben tiens, puisqu'on parlait de se détendre au bord de l'eau, je vous offre immédiatement deux fois 2 heures le week-end à Thermapolis, l'eau thermale à Amnéville. Nous allons jouer ensemble au quiche ou pas quiche. Donc voilà comment ça va se passer. Je vais vous donner 3 éléments. Si c'est Lorrain, vous me dites quiche. Si c'est pas Lorrain, vous me dites pas quiche. C'est simple comme bonjour. Donc appelez-nous tout de suite. N'attendez pas une seule seconde. 03 87 52 13 13. 03 87 52 13 13. Venez jouer avec nous. On se retrouve dans un instant.
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3: Appelez-nous pour emporter 2x2 heures le week-end à Thermapolis, l'eau thermale à Amnéville, 03 87 52 13 13. On va jouer ensemble à quiche ou pas quiche. Vous pouvez aussi nous appeler d'ailleurs simplement pour nous dire que vous nous aimez, hein. On aime ça, ça nous fait plaisir. Comme le dit Stevie Wonder dans sa chanson I Just Called to Say I Love You. No, no.

0: Stevie Wonder, I just called to say I love you.
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0: Nous jouons immédiatement avec Patricia de Verny. Bonjour Patricia.
3: Bonjour.
0: On respire,
3: alors,
0: Patricia.
3: Je suis avec ma collègue Anne.
0: Ah, vous jouez à deux alors.
3: Il va m'aider à répondre.
0: D'accord. Bon, c'est une équipe en duo. Ça fait longtemps, voilà. Ça fait longtemps que vous travaillez ensemble.
3: 6 mois.
4: 6 mois.
0: Bon.
3: C'est une nouvelle arrivante dans l'équipe.
0: Vous vous entendez bien?
3: Voilà. Oh, elle est magnifique. Elle est géniale.
0: Ah. Oh, ça lui fait plaisir d'entendre ça, j'ai l'impression.
3: Puis elle revient de vacances, alors ça va.
0: Hein. Bon, bah comme ça, elle est très très en forme. Et qu'est-ce que vous faites comme métier, toutes les deux?
3: Alors moi, je travaille dans la protection de l'enfance, dans un service d'accompagnement à domicile. Et Anne, elle est secrétaire au niveau du service.
0: Bon, voilà. Bon, on va voir si l'union fait la force en la matière. Est-ce que vous savez pourquoi vous jouez? Pour gagner quel cadeau?
3: Alors, pour gagner des entrées à Terma. Voilà.
0: Absolument.
3: Bien.
0: Absolument. Voilà. 2 fois 2 heures le week-end à Thermapolis. Vous irez ensemble si vous gagnez?
3: Non, je vais la laisser aller avec son mari.
0: Ah, d'accord. Bon, c'est sympa. Vous jouez pour elle, en fait, Patricia.
3: Exactement.
0: Comme ça, vous allez lui faire découvrir Thermapolis.
3: C'est pour moi.
0: Vous connaissez déjà Thermapolis, Anne, ou pas? Est-ce que vous connaissez déjà Thermapolis, Anne?
3: Oui, oui, tout à fait. Oui, bon. Oui, elle connaît.
0: Bon, allez, on va jouer. Voilà. Donc, le principe du quiche ou pas quiche est le suivant. Je vous donne 3 éléments. Si c'est Lorrain, vous me dites quiche. Si c'est pas Lorrain, vous me dites pas quiche, tout simplement. On va jouer avec, puisqu'on parle d'eau, là, ce matin, avec Thermapolis, on va jouer avec 3 lacs. Ça marche?
3: D'accord.
0: Allez, c'est parti.
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0: Le lac Symphonie, quiche ou pas quiche?
3: Quiche, il est à Borny.
0: C'est une très bonne réponse. Alors attention, si j'ai 2 bonnes réponses, c'est gagné. Lac de la Gioule, quiche ou pas quiche?
3: De la Gioule, je dirais pas quiche.
0: Pas quiche, sûr?
3: Non, pas quiche. Mais pas quiche, non.
0: C'est
3: rien,
0: une
3: non,
0: bonne
3: non.
0: réponse. Mais oui, c'est gagné. Oui, le lac de la Gioule, c'est dans les Landes, en fait. Donc, rien à voir avec la Lorraine. Hein. Franchement,
3: okay.
0: On est très, très loin. On est dans le sud-ouest. Bravo, Patricia et Anne. Franchement, beau travail d'équipe. Donc,
3: Merci beaucoup.
0: Vous allez passer un très bon moment à Thermapolis. Et puis, je vous dis à bientôt.
3: Merci bien. Est-ce qu'il faut que je raccroche ou comment?
0: Non, je vais vous repasser Rosanna à l'accueil.
3: D'accord, merci beaucoup. Merci.
0: À bientôt.
3: Merci. Ça fait une belle journée déjà commencer dans une bonne humeur avec plein de bonnes choses.
0: Voilà. Exactement, la semaine commence très bien. À tout bientôt, salut. Ouais. On va s'intéresser au tournesol dans quelques instants. Ce sera notre rendez-vous jardin, ne bougez pas. Après sa raison d'être, ensemble, vous êtes sur Ici Lorraine, très bonne matinée à tous.

0: Ensemble, sa raison d'être. 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On nous signalait un animal errant sur l'A31, donc en direction de Metz, dans le sens descendant à hauteur de Yutz. Donc soyez vigilants, ouvrez bien l'œil hein, si vous circulez dans le secteur. Vous pouvez nous donner des infos routes vraiment quand vous le voulez, hein, au 03 87 52 13 13 par téléphone ou sur WhatsApp, évidemment, hein, message écrit, message vocaux, c'est vraiment comme vous le voulez.
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0: Courir dans les tournesols, marcher dans les champs de blé, retrouver les parasols et le goût des nuits d'été. C'est ce que chantait le grand poète Marc Lavoine. Nous allons évoquer les tournesols dans le rendez-vous jardin dans quelques instants en compagnie de Roland Motte et Maxime Verrier. Restez bien avec nous tout de suite. Madonna avec Holiday. Le prochain album de Madonna va sortir tout bientôt. Le 3 juillet, c'est vendredi. Vendredi qui arrive. Confessions 2, c'est le titre. Voilà, on vous en dira plus, bien sûr. Et puis, cette chanson, évidemment, elle marque le début des vacances. Si c'est votre cas, si vous pouvez en profiter, eh bien, on vous les souhaite excellentes, ces vacances. Bonne matinée, quoi qu'il en soit, sur Ici Lorraine.

0: Madonna avec Holiday sur Ici Lorraine.
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0: Ils évoquent l'huile, ils évoquent le soleil, ils peuvent encore évoquer Tintin, ce sont les tournesols et ils sont l'objet de notre rendez-vous jardinage avec vous, Roland Motte, vous êtes au micro de Maxime Vernier.
3: Avec nous, l'homme qui parle couramment le géranium, le rosier et parfois même les tomates. Bonjour Roland Motte.
4: Bonjour Maxime.
3: Sans oublier les tournesols, parce qu'on s'occupe des tournesols aujourd'hui.
4: On s'en occupe plus, on va les regarder, on va les admirer, on va les observer, parce que du tournesol, on en voit plein pendant l'été. Alors, pas que dans les jardins, on en voit dans les champs aussi, puisqu'il y a de l'huile de tournesol, comme vous le savez, qui entraîne des champs complets. Mais c'est une plante assez fascinante. Alors, il y a plusieurs variétés de tournesols, il y a même des tournesols avec une fleur pratiquement double. Il y a des petits, il y a des grands, il y a des moyens. Je crois que le record du plus grand tournesol était établi à 9 mètres de haut. Alors rassurez-vous, on n'aura pas ça dans nos jardins, mais quand même, c'est une belle bête, quoi.
3: Alors, vous avez parlé des champs. Je pense que c'est les champs C-H-A-M-P-S, c'est ça?
4: Oui.
3: Parce que vous arrêtez pas de chanter depuis tout à l'heure, hein, une chanson sur les tournesols.
4: Le tournesol n'a pas besoin d'une boussole. Mais oui, c'est qui c'était qui chantait ça?
3: Vous savez quoi, je vais
4: parce que vous qui avez une culture d'il y a 500 ans, vous devriez savoir.
3: Je vais vous retrouver ça dans quelques instants. Pourquoi on les voit souvent près des potagers, ces tournesols?
4: Parce qu'ils attirent les insectes pollinisateurs d'abord, ça c'est extrêmement plaisant, et puis ça permet de donner un petit peu d'ambiance, de structurer un peu le potager, de donner de la hauteur. On peut même faire grimper des haricots sur les grands tournesols, puisque je vous le disais, il y a des grands tournesols, alors pas leur corps du monde évidemment, mais quand même on peut arriver à 2-3 mètres de hauteur avec du grand tournesol. Bon, rassurez-vous, il y en a aussi des plus petits qu'on peut semer ici. Et puis, c'est sympa, facile à semer d'abord. Donc là, la culture est très simple, pourvu qu'il y ait un peu d'arrosage. Et puis, les oiseaux, une fois que les fleurs vont faner, ça laisse pas mal de graines qui vont attirer les oiseaux.
3: Alors justement, est-ce que c'est une plante facile à réussir ?
4: Trop facile, oui, parce qu'une fois que vous avez réussi le semis, vous arrosez un peu au départ, on peut continuer d'arroser quand même. Alors, avec les périodes de canicule qu'on a eues, si on paille le sol, si c'est semé, en général, ça reprend bien et ça va se débrouiller.
3: Je crois que c'est une chanson de Nana Mouskouri hein, que vous avez chantée.
4: Très bien, voilà, Nana Mouskouri, vous êtes allé chercher, c'est pour ça que vous étiez absent là pendant que je...
3: J'ai plongé dans ma mémoire,
4: ouais, c'est ça,
3: en 1970. Ouais. Allez, le conseil vert du jour sur les tournesols.
4: Eh bien, laissez les fleurs faner lorsqu'elles sont là. Vous laissez les fleurs se faner parce que vous allez voir les oiseaux qui s'en occupent.
0: Roland Motte au micro de Maxime Vernier. Dans quelques instants, nous irons nous balader du côté de Corny-sur-Moselle en compagnie de Marc Grandmontagne à la recherche d'un château oublié.
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0: Nous irons nous balader au fil de la Moselle dans quelques instants en compagnie de Marc Grandmontagne, du côté plus précisément de Corny-sur-Moselle, juste après le groupe Tears for Fears, avec un invité de marque sur ce morceau, c'est le français Manu Katché, qui fait de la batterie là justement.

0: the Seeds of Love, Tears for Fears.
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0: Cet été, les animateurs d'Ici Lorraine vont se balader au fil de la Moselle pour vous faire découvrir les communes qui bordent notre rivière. Marc Grandmontagne, vous êtes à Corny-sur-Moselle, au sud de Metz, à la recherche du château oublié de la ville.
3: Première étape d'au fil de la Moselle, cette semaine, on va passer 8 semaines en juillet et en août à découvrir ces communes situées le long de la Moselle, la rivière. Elles ont toutes quelque chose à vous offrir. Et on s'est arrêté à l'arrière de la mairie, là où il y a le stade. C'est le parc où vient se rafraîchir les habitants de Corny. Mais ce que tout le monde a oublié, c'est qu'il y avait un château ici, jusqu'en 1944. Un château grandiose, énorme, dont il ne reste que quelques traces. Denis Blouet va nous aider à deviner où était le château de Corny. Bonjour Denis.
4: Bonjour Marc.
3: Alors le château, le seul vrai vestige, alors la Moselle est juste là, en face de nous, parce que c'est le but de la chronique, on est vraiment au bord de la Moselle, c'est ce qu'on appelle la Gloriette. Alors moi je vais vous dire, c'est une tour, c'est tout, c'est une tour en plein milieu d'un parc. Cette tour-là, elle faisait partie du château. C'est tout ce qui reste.
4: C'est tout ce qui reste actuellement et c'est le témoignage de la présence de ce château qui a été construit au début du XVIIIe siècle, dont certains propriétaires se sont fait remarquer, notamment Emmanuel Herré et lui, Dominique Etis de Corny.
3: Emmanuel Herré, c'est l'architecte de la place Stanislas à Nancy.
4: Absolument, l'architecte même du roi Stanislas à Nancy.
3: Il y avait des feuilles d'or aussi à l'époque ?
4: Non, je n'ai jamais vu de feuille d'or. Sur les photos, j'en ai recherché. Non, il n'y en avait pas.
3: La Gloriette, ça servait à quoi ? Parce que le château n'est plus là. Enfin, il y a un autre vestige du château qu'on ira voir dans un instant, qu'on essaye de réhabiliter. Vous verrez ça dans une minute. Mais une Gloriette, c'était quoi dans un château ?
4: Alors, la Gloriette, c'était un lieu où on venait se reposer. Les dames propriétaires du château venaient prenez peut-être des rendez-vous coquins, peut-être, et donnez des rendez-vous aux promeneurs de la voie qui longeait la Moselle. Et actuellement, les promeneurs peuvent repérer la Gloriette, puisque c'est un repère de crue. Vous pourrez remarquer la hauteur d'eau que la crue avait pu atteindre.
3: C'est-à-dire que là, on est dans la cour du château oublié. À peu près, à l'arrière peut-être.
4: À l'arrière du... Non, on n'est pas dans la...
3: Non, même pas, il était devant nous, là, avec sa façade. Mais il était monstrueux, ce château.
4: Alors, il démarre de la salle des fêtes, grosso modo, il va jusqu'à la résidence de l'Orangerie, là où on abrite nos anciens, les résidences autonomes. Une façade de presque 100 mètres.
3: Le château oublié de Corny. Si vous venez à Corny-sur-Moselle, c'est à l'arrière de la mairie. Ce qu'on appelle la place des fêtes, où à mon avis, il y aura du monde le 14 juillet d'ailleurs.
4: Le parc communal, oui, on va être 400-500 personnes.
3: Avec le stade, il y a pas mal d'ombre. Ceux qui aiment l'ombre, qui détestent la chaleur, ici, il y a de quoi. Vous prenez votre fouta, votre plaid, enfin surtout pas un plaid trop chaud, le drap, et vous pouvez rester ici, c'est très bien. Il y a un petit skatepark pour les enfants, la Moselle est juste là, et les vestiges du château. Pour ceux qui veulent quitter 2026, un petit moment pour voir à quoi ressemblait Corny-sur-Moselle en 1944, il y a tout ce qu'il faut ici à l'arrière de la mairie. On passe la semaine à Corny-sur-Moselle, au fil de la Moselle, et Corny a encore pas mal de choses à nous faire découvrir d'ici vendredi.
0: Et demain, on ira visiter avec vous l'église et la grotte de la Vierge. Marc, voici Marine tout de suite, cœur maladroit sur Ici Lorraine. J'ai

0: Marine, cœur maladroit.
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0: C'est un comportement qui a de quoi étonner pour tous les propriétaires d'animaux. Le chien qui mange carrément ses propres crottes. Mais docteur Pierre Fabin, vous êtes notre vétérinaire. Comment vous expliquez cette habitude peu ragoûtante, si l'on peut dire ?
3: Alors, on appelle ça de la coprophagie. Il faut savoir que dans la nature, c'est un comportement tout à fait normal pour la chienne qui nettoie, par exemple, le nid de ses chiots. Mais chez un chien adulte, c'est un signal d'alarme. La première piste, ça va être d'ordre médical ou alimentaire. Si vous lui donnez des croquettes de mauvaise qualité, qui sont bourrées de céréales, son estomac n'arrive pas à tout digérer. Les excréments qui sortent sont alors encore pleins de nutriments qui sentent la nourriture. Votre chien les mange simplement pour récupérer ce qu'il a raté au premier passage. Ça peut aussi venir d'une grosse invasion de vers intestinaux qui lui vole son énergie de l'intérieur. Donc la première étape, c'est toujours de vermifuger et de vérifier la qualité de ce que vous mettez dans sa gamelle.
0: Bon, alors si la gamelle est de très bonne qualité et qu'il est bien vermifugé, est-ce que le problème peut être dans sa tête ?
3: Et oui, absolument, l'aspect psychologique est énorme dans ces cas-là. Le cas classique, c'est le chien qui fait ses besoins dans votre salon, en votre absence. Quand vous rentrez, vous criez et vous ramassez la crotte devant lui. Dans la tête de votre chien, il associe l'excrément à votre colère. La fois suivante, pour éviter de se faire gronder, il va tout simplement faire disparaître la preuve en la mangeant. Il y a aussi la recherche d'attention. Un chien qui s'ennuie tout seul au jardin a vite compris une chose. S'il touche à sa crotte, vous accourez à la fenêtre en criant. Pour lui, bingo, il a capté votre attention. Même si c'est pour se faire fâcher, c'est toujours mieux que d'être ignoré. C'est pour ça qu'il ne faut jamais courir vers lui en hurlant.
0: Et alors concrètement, comment est-ce qu'on réagit à la maison pour casser cette mauvaise habitude une bonne fois pour toutes ?
3: S'il s'oublie dans la maison, isolez-le dans une autre pièce avant de nettoyer pour qu'il ne vous voie surtout pas ramasser. Ensuite, travaillez le détournement. Quand vous sortez en balade et qu'il fait ses besoins, appelez-le immédiatement avec une voix très enjouée et donnez-lui une friandise irrésistible. Le but, c'est de lui prouver que ce que vous avez dans la main est mille fois meilleur que ce qui est par terre. Enfin, la petite astuce de grand-mère qui fonctionne très bien, mettez un peu de piment ou de poivre sur une de ses selles pour que la prochaine fois, il y pense à deux fois avant de réessayer cette mauvaise habitude.
0: Les conseils du veto à retrouver sur ici.fr.
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0: Dans la deuxième heure de Bienvenue chez vous, vous saurez tout sur le Lux Expo Open Air qui démarre dans quelques jours. Voici tout de suite Pink Floyd sur Ici Lorraine. Oui.

0: Pink Floyd, Another Brick in the Wall.
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0: Nous sommes lundi 29 juin, entre 26 et 27 degrés annoncés cet après-midi. On respire, il est 10h. Un point sur l'info tout de suite avec vous, François Pellerin.
2: C'est une catastrophe aérienne sans précédent qui a frappé hier l'agglomération de Nancy. 11 morts à Tomblaine dans un petit avion que de nombreux riverains ont vu s'écraser. 5 infirmiers libéraux voulaient faire un baptême de saut en parachute avec une société d'ailleurs qui est basée au sud de Metz à Ancy-d'Orneau. Elle s'appelle Temps d'émotion parachutisme. 5 moniteurs ont péri ainsi que le pilote. À 11h hier, l'appareil venait de décoller de l'aérodrome de Nancy-Essey. C'était sa 6e rotation de la matinée. Il est tombé net à la verticale dans un quartier proche d'un supermarché qui fait face à la piste de décollage. Heureusement, il n'a touché aucune habitation. L'enquête judiciaire est confiée au pôle des accidents collectifs du parquet de Paris. Et les investigations sont menées par la gendarmerie des transports aériens. Le bureau d'enquête et d'analyse, le BEA, va lui aussi mener son enquête. Toutes ces infos, elles sont mises à jour sur notre site, ici.fr. Les orages ont succédé aux très fortes chaleurs sur la Moselle. C'est bien tombé la nuit dernière et des orages sont encore possibles jusque dans l'après-midi, plutôt côté Moselle-Est. Ce matin, nous sommes redescendus au niveau jaune sur la carte de vigilance à la canicule. Pour tirer les leçons, le Premier ministre réunira à nouveau en fin d'après-midi la cellule interministérielle de crise. Sébastien Lecornu entend mieux préparer l'État à un nouvel épisode et il entend également répondre aux attaques des oppositions. Défaite en finale d'Hugo Humbert au tournoi sur gazon d'Eastbourne en Angleterre. Notre Messin a cédé 2-7 à 1 face au Belge Zizou Bergs. La finale a commencé samedi, s'est terminée dimanche à cause de la pluie. Pour Hugo Humbert, c'est une 3e défaite dans une finale d'un tournoi d'affilée. Et alors, il se trouve que les deux joueurs se retrouveront dès demain sur un autre gazon, celui de Wimbledon, au premier tour de ce tournoi du Grand Chelem. 10h02.
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2: Et même si la pluie revient aujourd'hui, Ilan, la Moselle est placée en vigilance sécheresse.
0: Oui, alors effectivement, alternance pluie et rayons de soleil cet après-midi. Des températures entre 26 et 27 degrés, ça se rafraîchit. On perd quand même une dizaine de degrés par rapport à ce week-end, ça fait du bien. Donc 26 Beach et Sarrebourg, 26 Forbach, Saint-Avold et Metz, et ça monte jusqu'à 27 à Sarreguemines et Thionville. Sur la route, un véhicule en panne sur la N431 en direction de Metz-Est à hauteur de Marly. Levez le pied, ouvrez bien les yeux. Si vous passez dans le secteur, n'hésitez pas à nous donner des infos. Route 03 87 52 13 13 au téléphone, sur WhatsApp aussi, au même numéro, message écrit ou vocaux, c'est vraiment comme vous le voulez.
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0: Vous allez tout savoir très vite sur le Lux Expo Open Air, l'un des grands événements musicaux de la région qui démarre ce mercredi avec une programmation exceptionnelle. Restez bien là, surtout ne bougez pas. Voici Francis Cabrel, Question d'équilibre, une chanson écrite avec Serge Augier. Lui, il a beaucoup écrit par exemple avec Hugo Frey ou Serge Lama. Ah là, il y a plein de gens qui œuvrent dans l'ombre comme ça à nous faire de magnifiques chansons.
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0: Francis Cabrel, question d'équilibre.
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0: Ce mercredi, c'est le début du Luxe Expo Open Air, un programme absolument incroyable. Sur scène, vous allez pouvoir voir ceci. Robbie Williams. If you're lost, hurt, tired or lonely, can't control it, try as you might. Ça, c'est pas sa plus connue, mais c'est une de mes préférées. Something Beautiful. Vous pourrez également voir au Luxe Expo ceci. Jamiroquai ou encore ceci.

Ross, Lenny Kravitz. Et alors lui, franchement, mais c'est une bête de scène, mes amis. Mais une bête de scène. Franchement, il faut le voir absolument. Donc on va l'évoquer en détail dans le courant de l'heure, ce Luxe Expo Open Air. Restez bien avec nous. Voici tout de suite Bruno Mars. I Just Might, extrait de son dernier album The Romantic, qui est sorti il y a quelques mois et que je vous recommande d'écouter aussi, hein, franchement. Hein. Il faut pas se limiter dans la bonne musique. Hein.

0: Qu'est-ce que c'est bon ça alors, Bruno Mars, I Just Might.
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0: Offspring, Jamiroquai, Robbie Williams, Gorillaz, Lenny Kravitz, Zaz, Katy Perry, n'en jetez plus, franchement, comment on va faire pour tout voir? Moi je vous pose la question, c'est le programme du Luxe Expo Open Air qui démarre mercredi. Michel Velter, qui est le programmateur donc du Luxe Expo Open Air et aussi de Den Atelier, nous dit quelques mots, il nous explique comment on fait venir de telles stars au Luxembourg.
3: Il faut convaincre les artistes financièrement.
0: Oui.
3: Bien sûr que le live est devenu de plus en plus important pour les artistes. On plus beaucoup d'autres revenus mis à part le live, donc c'est devenu aussi une question de les convaincre financièrement. Il faut se positionner dans une bonne période où il y a beaucoup d'artistes qui tournent. Là, en l'occurrence, début juillet, c'est une période où il y a beaucoup d'artistes qui tournent parce qu'il y a beaucoup de festivals, etc. Donc voilà, c'est vraiment une équation à plusieurs variables, j'aurais dit.
0: Ouais, que ça se prépare combien de temps à l'avance, parce que pour faire venir donc Robbie Williams, Jamiroquai, Lenny Kravitz, on s'y prend quoi, un an à l'avance ou plusieurs années?
3: Bah, il y a des discussions qu'on a pendant plusieurs années même, donc on attend en fait juste le moment où ils tournent, où ils vont sortir un album, où ils vont tourner, donc parfois il faut avoir de la patience, donc ça peut durer plusieurs années. Nous, généralement, on travaille pour les Luxe Expo Open Air, c'est le concert qui se prépare le plus, on avance. Là, moi, nous, on est en 27, moi je ne suis plus en 26 pour être tout à fait honnête, on est en plein feu dans la préparation de l'année 27. Donc un peu plus d'une année, honnêtement, oui. J'aurais dit 16, 18, 18 mois en avance.
0: On imagine aussi que quand les artistes sont contents, ils reviennent. Par exemple, je sais que Sting, il est venu plusieurs fois. Il était là donc en 2025. Il était venu aussi, si ma mémoire ne me fait pas défaut, en 2022, je crois. Donc voilà, il y en a qui reviennent.
3: Oui, Robbie Williams aussi. Il était venu en 23. C'est la première fois qu'il était venu au Luxembourg. On avait fait deux fois sold out. C'était absolument mémorable. Et je pense qu'il a apprécié. Bon, il a un peu rigolé. Il disait c'était le plus beau parking du Luxembourg. Parce qu'en fin de compte, on investit effectivement un parking. C'est vrai qu'on l'emménage. On se donne beaucoup de peine pour que ce soit un lieu qui accueille le public et les artistes d'une façon convenable. Mais il a bien aimé. C'est même l'agent qui nous a proposé qu'il revienne pour la sortie de son nouvel album Britpop qui est sorti là début de l'année, donc ouais. Oui, je pense pouvoir dire qu'on fait un boulot qui n'est pas si mal, parce que les artistes et le public ils reviennent, quoi.
0: Oui, ça c'est encore le meilleur signe, hein. C'est vraiment le meilleur révélateur du travail que vous faites, hein. À partir du moment où les gens reviennent, c'est qu'ils ont passé un bon moment. Vous êtes une équipe de combien pour travailler là-dessus?
3: Alors ça va peut-être vous étonner, en fixe, on est 11.
0: Ah oui, ça m'étonne, effectivement, oui.
3: Moi aussi, vous savez.
0: Moi, je pensais que vous alliez me dire on est 50, on est 60, quoi. 11, ouais. Bon, bah, vous, au moins, vous ne chômez pas.
3: On est une équipe. Oui, non, ça c'est clair, on ne chôme pas, on commence à savoir s'organiser. Donc, on est une équipe assez restreinte, mais il faut dire qu'il y a beaucoup d'indépendants qui nous entourent et qui nous aident, surtout sur les open air, ça c'est très clair. Hein. Il faut dire que sur les open air, comme les Luxe Expo Open Air, on est une équipe de... Et facilement autour de 150. Facilement.
0: Eh ben, évidemment, oui. Quand l'événement commence, vous êtes aidé par des bénévoles, bien sûr. On retrouvera Michel Velter un peu plus tard dans le courant de l'heure. Voici tout de suite Bon Entendeur. Le temps est bon sur Ici Lorraine.

0: 26-27 degrés cet après-midi. Oui, on peut dire que le temps est bon hein, si on compare avec les jours précédents. Franchement, bon entendeur sur Ici Lorraine.
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2: Une bonne astuce de grand-mère pour défroisser sa cravate. C'est ce qui arrive dans quelques instants avec Pierre Nus, les astuces de ma maman. Restez bien avec nous, ça sera après Sister Sledge. Déborah, Johan, Kim et Cathy, ce sont les trois sœurs de la famille Sledge. Et voilà, elles se sont appelées tout simplement Sister Sledge. Pourquoi faire compliqué quand on peut faire simple ? We are family, nous sommes une famille, chante-t-elle.

0: Sister Sledge, We Are Family.
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0: Des solutions simples et efficaces puisées dans nos placards et la mémoire de nos grands-mères. Ce sont les astuces de ma maman avec vous, Pierre Nus. Alors l'été, évidemment, c'est la période des mariages.
3: Et ils se font de plus en plus loin de la commune de résidence. Ça ressemble très souvent à un départ en long week-end, sans les shorts. Et d'ailleurs, pour ces messieurs, ça implique de trimballer votre costume 3 pièces en entier. Et s'il existe des sacs pour les costards, c'est vrai, rien. Rien pour la cravate qui, froissée, détruit votre look savamment préparé. Si vous n'avez pas de fer à repasser sous la main, ou si vous craignez de brûler la soie avec une semelle trop chaude, bah oui, c'est délicat, pas de panique. Ma grand-mère alsacienne, ma mamama, vous partage un secret tout simple, efficace et sans aucun risque de faux pli. La bouteille d'eau chaude, elle va vous servir de défroisseur nomade. Remplissez une bouteille, en verre de préférence, c'est pour une meilleure diffusion de la chaleur, avec de l'eau très chaude, mais pas bouillante, on ne sait jamais. Assurez-vous que la bouteille soit parfaitement sèche et bien fermée. Enroulez délicatement votre cravate autour de la paroi de la bouteille, en veillant à ne pas créer de nouveaux plis pendant l'opération. Mettez ensuite la bouteille sur le flanc bien calé, pour qu'elle ne roule pas. Laissez la magie opérer pendant une

0: Une dizaine de minutes, le temps de se préparer. Pour un mec, d'accord? La chaleur émise par le biais du verre va agir comme un fer à lisser naturel. Contrairement au repassage classique qui peut écraser les fibres de la cravate et lustrer le tissu, ici, la légère tension de l'enroulage, associée à la température constante, permet à la cravate de retrouver sa forme originelle, tout en douceur. C'est une des méthodes des commerciaux en déplacement. Le temps de vous préparer, elle sera prête à être nouée, fraîche et parfaitement lisse. Bon, maintenant, il faut juste encore faire le nœud, ça c'est compliqué, mais bon, là j'ai pas d'astuce. Celle-là, elle est écologique et ça fonctionne même sans électricité, alors merci ma maman.
1: Ah, les bonnes astuces de ma maman. Demain, vous nous donnerez des astuces, Pierre, pour prévoir l'arrosage de ces plantes pendant les vacances. Voici un immense tube des années 80 tout de suite. Une chanson qui avait été proposée à Jeanne Masse, à Sheila, à Julie Pietri et encore à d'autres. Et c'est finalement Stéphanie qui l'a acceptée évidemment. Elle est indissociable d'elle. Ouragan.

0: Stéphanie Ouragan.
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0: Je vous parlais il y a quelques instants de cet animal errant sur la 31 en direction de Metz à hauteur de Illange. Eh bien, c'est terminé. Voilà, vous pouvez circuler tranquille. Par contre, je vous rappelle également cette route fermée à hauteur de Froidcul sur la D138. Voilà, on est entre Val-de-Briey et Moyeuvre-Grande. La route est fermée, donc une déviation est mise en place, bien sûr. 03 87 52 13 13. Vous n'hésitez pas à nous appeler, à nous donner des infos routes sur WhatsApp ou par téléphone. C'est vraiment comme vous le voulez.
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0: On va retrouver Michel Velter dans quelques instants, qui est le programmateur de Lux Expo Open Air. Il va nous raconter quelques anecdotes qui l'ont marqué aux précédentes éditions. Restez avec nous, ce sera après Alain Souchon, quand je serai KO.

0: Alain Souchon, quand je serai KO.
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0: Ça démarre mercredi, après-demain, le Lux Expo Open Air, avec une programmation, mais une programmation, un truc de fou. Il y aura Robbie Williams, il y aura Lenny Kravitz, il y aura Katy Perry, il y aura Zaz, on va se régaler. Michel Velter, vous êtes donc le programmateur du Lux Expo Open Air, vous dirigez également la salle L'Atelier, Den Atelier, bien sûr, à Luxembourg, et vous nous racontez quelques anecdotes qui vous ont marqué aux précédentes éditions du Lux Expo Open Air.
3: Le premier concert vraiment sold out, on avait vraiment une jauge de 16 000 personnes. À la fin du concert, on s'est dit, c'était Robbie Williams. Voilà, ça s'est très bien passé. Est-ce que le retour du public va bien se passer aussi, parce qu'on est en pleine ville et le tram il est juste à côté, les parkings sont juste à côté, l'autoroute est juste à côté. Donc on s'est dit, voilà, tout doit bien se passer, tout était préparé, mais voilà, comme une horloge suisse. Mais est-ce que ça va bien? On n'est jamais sûr à 100%.
4: Et oui.
3: Donc on a été à bloc et on était un peu en hauteur pour observer un peu quand le public est parti. Et ça s'est déroulé, mais d'une façon hallucinante. Et je pense que le public, c'est justement pour ça, pourquoi il apprécie autant le site. Ça s'est fait avec une facilité déconcertante. C'était hallucinant. Il y avait 16 000 personnes qui étaient parties en l'espace de 20-30 minutes. Il n'y a eu aucun couac. La police nous a félicité après. Enfin voilà, c'était un moment de.
4: Ah oui.
3: Où on s'est dit vraiment, voilà, il y a toute la préparation. Voilà, ça vaut la peine. Et ça a bien passé. C'est pas toujours comme ça. Hein.
4: Bien sûr.
3: Et là, c'est pour le Lux Expo Open Air, on s'est dit, voilà, là on a. C'est un bingo, quoi.
4: Oui, c'est-à-dire que il y avait beaucoup de stress, quoi, au niveau de l'organisation, de la logistique, et de voir que ça s'était vraiment très bien passé, ça a été un grand soulagement. C'est ça que vous dites?
3: Oui, absolument.
4: Allez, un deuxième souvenir.
3: Écoutez, quand j'avais 16 ans, j'avais écouté avec assiduité les Guns N' Roses, les Use Your Illusion 1 et 2.
4: Ah bah oui.
3: Donc c'était un album, enfin des albums, même ceux avant et ceux après, qui m'ont vraiment marqué. Et quand on a l'opportunité de booker un tel artiste sur ton concert, tu les invites au Luxembourg. C'est vraiment des stars. Enfin, on voit beaucoup des musiciens, mais là, c'est vraiment des stars. Ils viennent sur ton concert, dans ta petite salle. Normalement, ils jouent des stades, et là, ils viennent à la Lux Expo Open Air. Donc, c'est un honneur. En plus, ils ont joué 2h30, quoi.
4: Ouais, 28 juillet dernier, en 2025.
3: Voilà, il y avait des polémiques, voilà, le groupe n'est plus... Oui, ils sont plus vieux, hein, il n'y a aucun doute là-dessus.
4: Le temps passe pour tout le monde, hein, ça.
3: Pour tout le monde, hein, même pour eux, hein. et parfois plus vite aussi, hein. Mais non, ils ont fait... C'est vraiment la performance, parce qu'au début, on avait un peu peur, est-ce que ça va bien se passer, est-ce que... Voilà. Et ils ont prouvé le contraire, et ils ont fait une performance qui était... Mais vraiment hallucinante. Et voilà, je dois dire, le public, il était subjugué par la performance. Oui, il y a eu de la critique, absolument, probablement à juste titre, mais they proved them wrong, on dit en anglais. Ils ont vraiment eu raison, parce que voilà, jouer 2h30, il y avait un hit après l'autre, et sincèrement, pour un organisateur, c'est le Graal.
0: Évidemment, Michel Velter, donc programmateur du Lux Expo Open Air. Dans quelques instants, Maxence Radovic va nous faire découvrir un lieu dans le centre-ville de Metz, le Bonfire. C'est un nouveau bar qui a ouvert rue Sainte-Marie. On parle musique, on parle de la région. Et la transition est toute trouvée avec Patricia Cass, notre enfant du pays, née à Forbach. Elle voulait jouer cabaret.

0: Patricia Cass, elle voulait jouer cabaret.
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0: Est-ce que vous connaissez le Bonfire ? C'est un tout nouveau bar à Metz que Maxence Radovic va nous faire découvrir dans un instant.

0: Taylor Swift, Open Light, sur Ici Lorraine. Des idées d'activités, des lieux sympas à tester et approuvés par l'équipe d'Ici Lorraine. Nous suivons aujourd'hui Maxence Radovic au centre-ville de Metz dans un nouveau lieu qui a ouvert en avril dernier.
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0: Alors, qu'est-ce que c'est que ce lieu, Maxence? Dites-nous tout.
3: Et aujourd'hui, on vous amène au centre-ville de Metz, rue Sainte-Marie, découvrir un tout nouveau concept. Je me trouve avec Kevin. Bonjour.
4: Bonjour.
3: Alors Kevin, on est dans un bar un peu spécial. Présentez-le-nous. Vous êtes en plus le gérant.
4: Oui, du coup, en fait, c'est un bar à jeux. De manière générale, jeux vidéo, jeux de société, jeux de cartes, jeux de plateau, tout ce qui se joue. Avec un fort accent sur les jeux vidéo rétro, donc plutôt on va dire aux alentours de fin 90, début 2000.
3: Oui, on peut le voir déjà dès qu'on rentre dans le bar, il y a une Xbox, une PlayStation, PlayStation 2 également, une télé, les télés grises, cubiques,
4: les télés cathodiques d'époque, effectivement, ouais. On a voulu en fait changer un peu de ce qu'on peut trouver un peu ailleurs en France, de juste on a la télé collée au mur avec la console devant. Là, on a récupéré les kiosques de démonstration de magasins d'époque. Donc vraiment, ils ont 25 ans tous, sauf la Play 1 qui a 30 ans cette année. Donc du coup, voilà, on a voulu un peu changer et donner un truc un peu plus pour pimper un peu le truc, quoi.
3: Et là, sur les écrans, par exemple, de la GameCube, je vois un Mario Kart. On peut jouer à d'autres jeux aussi ou c'est vraiment le jeu qui est sur le présentoir?
4: Alors, on peut jouer à d'autres jeux parce qu'en fait, on a aussi un petit bar à jeux avec une vitrine à dispo où on voit, en fait, on a des jeux GameCube, PS2, PS1 et Xbox. Et en fait, les gens peuvent nous demander, voilà, on aimerait jouer à tel jeu, est-ce que c'est possible? Il n'y a pas de problème, on ouvre la borne. On met le jeu dans la console et puis voilà.
3: Alors quand on se lance comme ça pour ouvrir un bar, on savait déjà qu'on voulait mettre des jeux vidéo, du rétro un peu à l'honneur?
4: Bah effectivement, ouais, surtout moi parce que personnellement en fait je suis collectionneur depuis pas mal d'années et en fait tout ce que vous voyez ici ça vient de chez moi de base.
5: D'accord.
4: Ouais, ça prend de la place. Et du coup en fait j'avais vraiment envie avec mes collègues, on avait vraiment envie en fait de pouvoir partager cette passion qu'on a du jeu vidéo et surtout du jeu rétro en fait avec les clients qui pourraient venir ici, sachant qu'on n'a pas oublié non plus les jeux modernes, on a quand même des Switch aussi à dispo avec des jeux plus récents, ça y a pas de problème quoi. On a le vieux Mario Kart. Mais on a aussi le dernier.
3: Et on peut le dire aussi, c'est hyper important. On prend sa conso et après on peut jouer. On n'a pas besoin d'avoir de la petite monnaie pour activer la machine.
4: Exactement. Il suffit juste de prendre une petite boisson et puis de passer un moment tranquille devant les consoles.
3: Donc on peut le dire, c'est testé et approuvé.
4: Exactement.
3: Merci beaucoup.
4: Merci à vous.
0: Voilà, le Bonfire, c'est au 7 bis rue Sainte-Marie à Metz. N'hésitez pas à aller le tester. Dans un instant, moi je ne sais pas vous, mais j'adore le mode ne pas déranger sur le téléphone. Eh ben, il est très en vogue en ce moment et c'est Muriel Jordan qui va nous en parler après Maxime Le Forestier. On choisit.

0: Maxime Le Forestier, accompagné par la chanteuse Aura Lewis, hein, il faut la citer aussi, hein, née quelque part.
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0: Muriel Jordan, vous êtes notre radar des tendances. Vous décryptez pour nous chaque matin un phénomène de société qui raconte notre monde. Et ce matin, avec vous, on s'intéresse à cette option ne pas déranger qu'on peut activer sur nos smartphones.
3: Ah oui, on l'aime, cette option ne pas déranger. On l'aime parce qu'elle nous donne l'impression de reprendre le contrôle sur nos discussions, sur nos réseaux sociaux. On l'aime parce qu'elle nous offre de la tranquillité d'esprit. Bref, ce mode ne pas déranger, bah, c'est comme si nos cerveaux passaient de ça à ça. Pas étonnant que la génération Z, la Gen Z, comme on dit, ces jeunes nés entre 97 et 2012, ne jurent que par ce mode ne pas déranger. Et oui, parents, grands-parents ou oncles, tantes, il faut que je vous annonce un truc, hein, si vous n'étiez pas au courant, les ados mettent leur portable en ne pas déranger toute la journée. Ah ouais, c'est pour ça que vous pouvez pas les joindre. Plein d'adolescents ont la phobie des appels téléphoniques. Ils sont angoissés quand on les appelle, ils ne décrochent pas et ils appellent peu. Ils préfèrent vraiment le SMS. Cette peur porte un nom, la téléphobie. Et ils sont nombreux à la partager sur les réseaux sociaux.
4: Ceux qui fuient à tout prix toutes les conversations téléphoniques. Tu les appelles, limite, tu les agresses. D'ailleurs, ils décrochent jamais et quand eux doivent passer un coup de fil, ils vont toujours angoisser et reporter jusqu'au dernier moment.
5: Je sais pas pour vous, mais moi perso, je déteste appeler des inconnus au téléphone. J'avais trouvé une solution, c'est que je préparais tous mes appels en avant sur un post-it.
3: Selon une étude britannique parue fin 2024, 56% de la génération Z est atteinte de téléphobie à cause de mauvaises nouvelles. Bah oui, ils imaginent immédiatement le pire quand le téléphone sonne sans prévenir.
0: Et alors, est-ce que c'est cette phobie, Muriel, qui explique l'usage permanent du mode « ne pas déranger » chez les ados ?
3: Oui, sans doute, parce que d'après cette étude, 37% des 18-34 ans préfèrent un message audio à un coup de fil de crainte de devoir décrocher et chercher les mots en direct. Voilà, ils sont face à une véritable peur parfois de décrocher en direct, de faire face à une mauvaise nouvelle, d'être pris de court. D'ailleurs, sur TikTok, le hashtag NPD comme ne pas déranger ou DND, do not disturb, cartonne.
6: Mon téléphone, il est en mode ne pas déranger depuis 2 ans. Et franchement, je pense que je vais mourir avec cette option activée.
7: T'as un truc à faire et tu ne veux pas être dérangé par les notifications de ton téléphone? Tu peux le mettre en muet pour une durée déterminée. Comme ça, tu oublieras pas de remettre le vibreur ou la sonnerie.
3: Et comme disait MC Solar en 1997... Oui, les temps changent. Avant, il y a 20-30 ans, on kiffait recevoir des messages. Moi, quand j'entendais la notif d'un message, je me précipitais sur le chat ou sur mon téléphone à clapet, impatiente de savoir si c'était ma meilleure pote ou mon crush de l'époque. Bah, aujourd'hui, c'est l'angoisse de la notif. Bref, le mode ne pas déranger, c'est très tendance chez les ados. Donc, je vous conseille soit de leur envoyer un SMS, soit de prendre rendez-vous avec eux pour un coup de téléphone.
0: C'est tendance à retrouver sur ici.fr. Demain, vous resterez un petit peu sur le même sujet puisque vous aborderez notre capacité à se déconnecter du portable pendant les vacances.
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0: J'ai 3 questions pour vous, une sur la culture lorraine, une sur la musique, une à thématique libre, ce sera le grand quiz dans quelques instants après Lewis Capaldi.

0: Lewis Capaldi, Someone You Loved. Sur Ici Lorraine, on joue au grand quiz dans quelques instants.
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0: Nous sommes lundi 29 juin, vous écoutez Ici Lorraine, radio de proximité numéro 1 en Moselle. Il est 11h. Un point sur l'info tout de suite avec vous, Diane Sprimon, un accident rarissime.
2: Oui, c'est ce que déplore ce matin François Pélissier, le président de l'aérodrome de Nancy après le drame d'hier. 11 personnes sont mortes dans le crash d'un avion à Tomblaine en Meurthe-et-Moselle. 5 infirmiers libéraux, le pilote et 5 moniteurs. François Pélissier assure qu'il n'y avait aucune raison de s'inquiéter avant le décollage. Il était l'invité ce matin d'Ici Lorraine, Meurthe-et-Moselle et Vosges. Son interview est à réécouter sur ici.fr. La Moselle placée en vigilance sécheresse, mesure prise ce matin par la préfecture, conséquence d'un manque de pluie depuis mars et des températures élevées. Il est donc recommandé pour les collectivités de reporter les travaux qui consomment beaucoup d'eau, d'optimiser les arrosages, idem pour les particuliers pour le jardin. Il est demandé entre autres de récupérer l'eau de pluie ou l'eau utilisée pour laver les légumes. Pour la canicule, eh bien la Moselle n'est plus en vigilance orange ni jaune. Le département repasse au vert. Après les orages de la nuit, d'autres sont attendus dans l'après-midi. La Moselle sera en vigilance jaune orage donc cet après-midi. Et pour faire face à d'autres épisodes de forte chaleur, le ministre du Travail veut faire un voyage d'études de 2-3 jours en Espagne. Jean-Pierre Farandou y invite les partenaires sociaux. L'idée serait de s'inspirer des méthodes espagnoles pour travailler dans ces conditions.
0: Une association de Moulins-les-Metz cherche un coup de main pour envoyer des colis en Ukraine.
2: C'est l'ONG USOMI du médecin humanitaire messin Raphaël Pitti. Elle cherche des bénévoles ce matin, demain et mercredi. Elle a reçu un don de 30 palettes de produits d'hygiène. Il faut donc les déballer et les trier. Ça se passe à la caserne Moutardier, quartier de Moulins-les-Metz, entre 8h et midi. Pour y participer, vous avez toutes les infos sur la page Facebook USOMI. Puis lui est revenu aux États-Unis pour le mondial de foot. Didier Deschamps, le sélectionneur des Bleu est rentré de France après les obsèques de sa mère. Il rejoint l'équipe de France qui est arrivée dans le New Jersey près de New York. Ils joueront là demain à 23h face à la Suède pour les 16e de finale. Hier soir, ce sont les Canadiens qui se sont qualifiés pour les 8e. Ils ont battu l'Afrique du Sud 1-0 hier soir.
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2: Ilan, on respire, enfin.
0: Oui, des températures entre 26 et 27 degrés cet après-midi. On est loin des 40 degrés de ce week-end, hein. Franchement, ça fait du bien. Mmh. 26 Beach et Sarrebourg, 26 Forbach-Saint-Avold-Metz, 27 Saint-Guemines-Thionville. Alternance de pluie et de rayons de soleil, vous le disiez, hein, Diane. Hein, voilà, risque d'orage cet après-midi. Pour ce qui est de la circulation, comment ça se passe? Écoutez, ça roule plutôt bien. Un petit ralentissement du côté de Thionville, alors plus précisément sur la route du Conaker à Bevenges-sous-Saint-Michel, donc à proximité de Thionville, un petit peu de monde également. Rue du Général Patton à Étanges-Grande, 03 87 52 13 13 pour nous donner des infos routes, n'hésitez pas.
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0: Nous allons jouer au grand quiz dans quelques instants avec de très beaux cadeaux à gagner, comme d'habitude. Juste après, Daniel Balavoine, une chanson qu'il avait écrite en hommage à sa femme Corinne, l'Aziza, sur Ici Lorraine. Bonne matinée à tous.

0: Daniel Balavoine, l'Aziza.
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0: J'ai trois questions dans la main pour vous. Il y a une question sur la Lorraine, une question sur la musique et une question à thématique libre. Alors votre mission, si vous l'acceptez, c'est de me donner deux bonnes réponses sur les trois, tout simplement. Si vous ne savez pas, si je vous pose une question et que vous ne connaissez pas la réponse, vous avez droit à un joker. Et là, je vous donne trois propositions. Mais attention, vous n'avez droit qu'à un seul joke. Une fois qu'il est cramé, il est cramé. Là, je peux plus rien pour vous. Si vous réussissez cette première manche, vous êtes qualifié pour le grand tirage qui aura lieu. Alors pas tout de suite. Il aura lieu, ce tirage, le vendredi 24 juillet. À gagner, écoutez bien, parce que alors franchement, ça c'est du cadeau, 600 € de carte cadeau, ce qui signifie tout simplement que vos vacances c'est pour nous. 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À tout de suite, 03 87 52 13 13. Venez jouer, 03 87 52 13 13.
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0: Voici les Pointer Sisters. Alors là, maintenant, chaque fois que j'entends cette chanson, je suis obligé de penser au film Juste une illusion. Il y a une très belle scène sur cette chanson avec l'actrice Camille Cotin qui danse dessus, mais je vous en dis pas plus. Je vais pas vous divulgâcher, comme on dit. Vous êtes sur Ici Lorraine. I'm so excited. Bonne matinée à tous.

0: Les Pointer Sisters, I'm so excited.
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0: 600 euros de cartes cadeaux à gagner en jouant au grand quiz. Le grand tirage, c'est vendredi 24 juillet. Nous sommes avec José de Styrin-Vendel. Bonjour José.
2: Bonjour Ilan.
0: Comment s'est passé le week-end? Racontez-moi.
2: Ah ben, ça a été un petit flop parce qu'on a fêté l'anniversaire de mon grand frère.
0: Ouais.
2: On lui avait dit de nous rejoindre pour une surprise. Bon, il ne savait pas pourquoi exactement. Et tout compte fait, il a eu un dépannage et il n'a pas pu être présent au moment T, quoi.
0: Ah oui, alors ça, un anniversaire surprise sans la personne dont on fête l'anniversaire, c'est sûr que c'est embêtant, oui, ça c'est clair.
2: ça fait un petit peu un flop, quoi.
3: Et on a quand même bien mangé. Hein.
0: Vous avez quand même bien mangé. Qui c'est qui est à côté, là?
2: C'est ma femme, Muriel.
0: Bon, Muriel. Bon, bah, bonjour Muriel. Voilà, vous allez jouer.
3: Bonjour Ina. On joue souvent à deux, mon mari et moi.
0: C'est très bien. C'est ce qu'il faut. L'union fait la force.
3: Tout à fait.
0: Dites-moi, vous allez reprévoir un anniversaire surprise alors?
2: Disons qu'on a fait le gâteau chez ma cousine.
0: Ouais.
2: Et là, il a pu se libérer.
0: Ah, d'accord. Il est quand même venu sur une partie.
2: Voilà.
0: Bon, alors c'est pas un total flop, c'est un demi-flop, on va dire.
2: Demi-flop.
0: Voilà, il faut voir le verre à moitié plein. On va dire que c'est une demi-réussite, tout simplement.
2: Voilà.
3: Mais le resto, il est très bien à Tarquimpol. Hein. Il faut le suggérer. Hein.
0: À Tarquimpol.
3: Oui.
0: Comment il s'appelle ce resto?
3: La cage aux oiseaux.
0: Ok, super. Bah écoutez, voilà, hein, comme ça, ça nous fait une bonne recommandation.
3: Ah oui.
0: Nous allons jouer ensemble. Donc j'ai trois questions. Et il va falloir me donner au moins combien de bonnes réponses?
2: Deux bonnes réponses.
0: Au moins deux bonnes réponses. Eh ben c'est parti, on y va.
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0: Alors une question sur la vie locale. Je voudrais savoir, José et Muriel, comment s'appellent les habitants de Famec? Alors vous pouvez me dire Joker et je vous fais trois propositions.
2: Non, je vais essayer les Famécois.
0: On tente les Famécois. Attention, pas les Faméquiens ou les Faméquais. On tente les Famécois.
2: Hein. Ouais.
0: Ouais. Sûr.
3: Faméquiens.
0: Hein. Non, on reste sur les Famécois.
2: Bah, ouais, allez.
0: Allez, on reste sur les Famécois. C'est une bonne réponse. Je leur ai fait peur. Hein.
3: Il nous a induit en erreur, le filou.
0: Allez, une question musique. Vous vous y connaissez bien en musique?
2: Ma femme assez, ouais.
0: Allez, on va voir ce que ça donne.
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0: Si vous me répondez bien, là, c'est gagné. Hein. Alors, avant de faire carrière solo, le chanteur Manu Chao était membre d'un groupe célèbre. Comment s'appelle ce groupe?
3: Je le savais, mais...
2: Joker.
0: Mais ça revient pas. Joker? Jock?
2: Ouais.
0: Alors, est-ce que ce sont les garçons bouchés? Est-ce que c'est la Mano Negra? Ou est-ce que c'est les négresses vertes?
3: Les négresses
2: vertes.
0: Les négresses vertes? Sûr?
3: Oui.
0: C'est pas la bonne réponse! Eh ouais, Manu Chao, il était chanteur du groupe La Mano Negra. Alors c'est vrai que ça ressemble un petit peu, hein, le nom, les négresses vertes, la Mano Negra, mais ouais, c'était l'autre.
2: Voilà.
0: On va se rattraper, on a encore une chance. Question à thématique libre, on va voir ce que ça donne.
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0: Alors là, il me faut absolument une bonne réponse, hein. Là, il ne faut pas, se planter. Hein. Question littérature, vous y connaissez un peu?
3: Oh là là.
0: Alors, à quelle romancière française doit-on les livres Le cahier volé et la bicyclette bleue? Et on n'a plus de joke, là. Hein.
2: Voilà.
0: Le cahier volé et la bicyclette bleue. Qui a écrit la bicyclette bleue?
2: C'est pas Anne Frank, c'est...
3: Agatha Christie.
0: Allez, on a 30 secondes.
2: Agatha Christie.
3: Alors.
0: On dit Agatha Christie.
2: Voilà.
0: On dit ça. Oh, c'était Régine de Forges, la bicyclette
2: bleue. Régine de Forges.
3: Ah oui, là c'était mort.
0: Ah là là. Bon, bah tant pis pour cette fois. Ça sera pour la prochaine.
2: On va essayer.
3: On n'a pas de vacances cet été, donc on va retenter.
0: Alors vous retentez, absolument. Hein. Franchement, vous allez rejouer, que ce soit dans le courant de la semaine, que ce soit un peu plus tard. Le grand tirage, c'est le 24 juillet, donc il y a le temps, hein, franchement. N'hésitez pas à rejouer. Ça marche ?
2: Ça marche. Merci beaucoup, Ilan.
0: Bon, gros allez. Bisous. Salut José, salut Muriel, et bon anniversaire à votre frère aussi. Hein.
2: Merci.
0: Comment il s'appelle ?
2: Serge.
0: Serge, bon anniversaire Serge, et puis à bientôt, à vous deux. Salut.
2: Salut.
0: Ciao, ciao. Hey, je suis sûr que vous qui nous écoutez, vous jouez chez vous, vous vous dites « Ah, ça a l'air simple ». Mais sauf que quand on est à l'antenne avec le stress du direct, eh ben, vous allez voir que c'est beaucoup moins simple. Mais venez participer quand même. 03 87 52 13 13. Je vous attends.
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0: Et voici le tout dernier Zazie, vous l'avez découvert sur Ici Lorraine. Peu importe.

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1: 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Venez jouer au grand quiz jusqu'à midi à gagner 600 € de cartes cadeaux. Ça va vous payer toutes vos vacances. Le grand tirage, c'est vendredi 24 juillet. Pour ça, il faut me donner deux bonnes réponses aux questions que je vais vous poser à thématiques diverses. Ça parle de vie locale, ça parle musique, et puis ça parle thématiques libres. Ça peut être géographie, maths, je ne sais pas, cinéma, théâtre, littérature, allez savoir. 03 87 52 13 13. Inscrivez-vous, venez, je vous attends.

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0: Robin, When Your Heart Is Weak.
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0: Notre deuxième participante au Grand Quiz, c'est Anne de Sarreguemines. Bonjour Anne.
2: Bonjour Ilan.
0: Est-ce que la vie est belle à Sarreguemines?
2: Ah ouais, on a eu de l'orage cette nuit, il fait déjà un peu plus frais et on vient d'avoir un sacré week-end avec la fête de la Saint-Paul.
0: Ah d'accord, très bien. Qu'est-ce que vous aimez? Ça fait combien de temps que vous y êtes à Sarreguemines?
2: 23 ans.
0: Qu'est-ce que vous aimez le plus dans cette ville?
2: Les forêts, le chemin d'âge, la piscine.
0: Les forêts, la piscine et le deuxième, c'était quoi?
2: Le chemin d'allage, c'est bord de Sarre et Belize.
0: Alors, le chemin, c'est, vous avez dit quoi?
2: Le halage, c'est
0: le halage.
2: Le chemin de halage.
0: Le chemin de halage.
2: H-A-L-A-G-E.
0: Ok, halage. Ok, mais je connais pas le chemin de halage à Sarreguemines, c'est comment?
2: C'est très joli, c'est vraiment un joli coin de balade.
0: Bon, vous donnez bien envie d'y aller. Il y a quelqu'un à côté de vous là, c'est ça?
2: Oui, c'est ça.
0: C'est qui à côté de vous, dites-moi?
2: Oui, c'est un collègue.
0: Ah, c'est un collègue. Bon, allez, on va jouer au quiz ensemble. Donc, il me faut deux bonnes réponses sur les trois que je vais vous poser. Ça marche?
2: Oui.
0: Et est-ce que vous savez, donc, pourquoi vous jouez, le cadeau?
2: Oui, c'est 600, des bons pour 600 euros.
0: C'est ça, 600 euros de cartes cadeaux et le grand tirage. Alors, c'est pas tout de suite, c'est le 24 juillet, vendredi 24 juillet.
2: Oui, j'ai entendu, oui.
0: Allez, on y va. Vous me dites rock'n'roll et on lance le quiz. Allez-y.
2: Rock'n'roll,
0: c'est parti.
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0: Question ici en Lorraine. Alors, dans quelle commune se trouve le parc animalier de Sainte-Croix? Le parc animalier de Sainte-Croix, dans quelle commune se trouve-t-il?
2: Aude.
0: Vous avez dit quoi?
2: Rhodes,
0: c'est une excellente réponse.
2: Rhodes.
0: Oui, très bonne réponse. Ça veut dire que vous le connaissez déjà, Anne.
2: Oui, j'y étais déjà.
0: Vous aimez bien?
2: Ouais, c'est vraiment chouette. En plus, il y fait frais.
0: Ah là là.
2: Mais là, il a quand même fait très chaud. Je pense que les animaux, ils se sont sauvés.
0: Je pense que ils ont dû prendre bien soin des animaux parce que c'est sûr que c'était compliqué avec cette chaleur. Question musique.
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0: Alors, complétez les paroles de cette chanson de Marine. Et si je repars à zéro, que je refais le film, est-ce que je suis un escroc? Est-ce que je suis...
2: Si je repars à zéro, si je fais un...
0: Est-ce que je suis un escroc? Est-ce que je suis...
2: Proposition.
0: Joker. Est-ce que je suis anonyme? Est-ce que je suis ultime? Est-ce que je suis légitime? Est-ce que je suis un escroc? Est-ce que je suis anonyme? Est-ce que je suis ultime? Est-ce que je suis légitime? Elle chante mieux que moi.
2: Hein. Vous pouvez répéter? C'était anonyme, légitime et...
0: Ultime.
2: Légitime.
0: On dit légitime? On y croit?
2: Aucune idée. Hein.
0: Allez, on vérifie.
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0: Vous avez de la chance, c'est la bonne réponse, Anne. Bravo, bien joué, faut jouer au loto aujourd'hui. Hein.
2: Les deux, ouais, c'est bon, je suis déconnée.
0: Je vous entends très mal, je vous comprends très mal, mais bon, j'entends que vous êtes contente, c'est déjà bien. Bon, Anne, deux bonnes réponses, donc vous êtes sélectionnée pour le grand tirage vendredi 24 juillet. Il faudra être à l'écoute, il faudra avoir votre téléphone dans les mains si jamais on vous appelle. Hein.
2: Très bien.
0: À bientôt, Anne, salut.
2: Ouais, merci, Ilan.
0: Allez, ciao, ciao. 03 87 52 13 13. Bon, on a déjà une qualifiée aujourd'hui. Le prochain, la prochaine, ce sera peut-être vous. Oui, vous qui nous écoutez. Donc allez-y, 03 87 52 13 13. Comme je dis toujours, 100% des gagnants ont tenté leur chance. Hein.
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0: La musique, ce qui est bien, c'est que ça permet de voyager dans le temps. Par exemple, 2010, vous vous souvenez? Au cinéma, on allait voir Inception, on allait voir Toy Story 3. En musique, on écoutait Lady Gaga avec Bad Romance, Shakira avec Waka Waka. Bon, ça, c'était la musique de la Coupe du Monde 2010 en Afrique du Sud. Hein. Et puis, on écoutait également ceci, Guillaume Grand avec Toi et Moi, que voici tout de suite sur Ici Lorraine.
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0: Guillaume Grand, toi et moi.
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0: Je vous rappelle que encore aujourd'hui, c'est la fête du cinéma. Ça dure jusqu'à mercredi. Hein. Voilà, les séances de cinéma sont à 5 euros. Et franchement, il y a de quoi voir en ce moment. Moi, je vous conseille un film que j'ai vu hier, c'est Les Caprices de l'Enfant Roi, avec notamment Artus et Franck Dubosc. Un film très très drôle, hein, historique. Franchement, bon, je vous en dis pas plus sur l'histoire parce qu'il faut pas trop divulgâcher, mais on croise Cyrano de Bergerac, on croise plein de personnages historiques et c'est très très bien fait. Franchement, on voit pas passer le temps et on passe vraiment un super super moment. Nous allons continuer à jouer ensemble dans quelques instants.
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0: Et vous pouvez donc continuer à nous appeler pour participer au grand quiz. J'ai trois questions pour vous, il me faut au moins deux bonnes réponses. 03 87 52 13 13. Voici Johnny Hallyday, un de ses grands classiques, chanson composée par Michel Berger, le chanteur abandonné sur Ici Lorraine.

0: Ça marchait bien quand même, hein, cette association Michel Berger, Johnny Hallyday, ça a donné quelques chansons magnifiques, comme celle-là, Le chanteur abandonné.
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0: Nous jouons immédiatement avec Eric. Bonjour Eric.
2: Bonjour Ilan.
0: Eric de Nousvillers, hein, c'est bien ça?
2: Ouais, tout à fait, ouais, Nousvillers. Ouais.
0: Bon, dites-moi Eric, est-ce que vous connaissez les règles du grand quiz?
2: Ah bah oui, bien sûr.
0: Alors allez-y.
2: Deux, trois questions, deux bonnes réponses, on est sélectionné pour le tirage au sort.
0: Exactement, c'est exactement ça. Ouais. Et le grand tirage, vous savez quand est-ce qu'il aura lieu?
2: 24 juillet.
0: C'est ça, vous avez bien suivi. Voilà, vendredi 24 juillet, voilà. Donc c'est dans on est quoi? Oui, c'est dans quelques semaines. Et alors qu'est-ce qu'il y a à gagner, vous sauriez me dire?
2: Des 600 euros en chèque cadeau.
0: Ouais, c'est ça, 600 euros de carte cadeau dont vous pourrez faire ce que vous voulez, pourquoi pas partir en vacances, vous offrir de belles vacances. Si vous pouviez partir un peu n'importe où, vous iriez où, Eric?
2: Bien en Crète, un petit peu en Grèce ou en Crète.
0: Ah, sympa, ouais. Bonne idée, effectivement. Ouais. Bon, donc il faut me donner au moins deux bonnes réponses. On y va?
2: On va essayer, on y va.
0: Allez, c'est parti.
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0: Alors, une question sur la vie locale. Comment s'appelle, cher Eric, comment s'appelle ce musée dont l'adresse est 2 rue du Haut-Poirier à Metz?
2: Oh.
0: Un musée de Metz. Qu'est-ce que ça pourrait être? Vous avez droit à un joker. Hein
2: c'est pas le musée de la Cour d'Or?
0: On tente celui-là?
2: On tente celui-là?
0: Quel pourcentage de confiance en vous sur cette réponse?
2: Oh, c'est un petit peu... Voilà. Allez, on va dire 50% de chance. Allez.
0: 50%, le musée de la Cour d'Or. C'est vrai qu'il est, il est super ce musée, vous l'avez déjà fait?
2: Jamais.
0: Ah, c'est un magnifique musée, c'est une sorte de Louvre messin. Mais alors, est-ce qu'il est situé à cette adresse, 2 rue du Haut-Poirier, à Metz? Est-ce que c'est le musée de la Cour d'Or? C'est une bonne réponse, bravo. Oh, félicitations. Ah ouais.
2: Merci.
0: Bon, on a déjà une bonne réponse. Il nous en faut une deuxième. Question musique. On y va?
2: On y va.
0: Allez, c'est parti.
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0: De quel pays est originaire? Ça commence bien la question là ou pas?
2: Pour l'instant, je suis tenté de dire oui.
0: De quel pays est originaire la chanteuse Kylie Minogue?
2: J'hésite entre deux pays, États-Unis ou Australie, mais je crois que c'est l'Australie de tête.
0: Ouais, la balance penche du côté de l'Australie.
2: Bah pareil, 50-50. Hein.
0: 50-50, bah il faut bien essayer. Hein.
2: Bah, ouais.
0: Il faut bien choisir. C'est ça qui est compliqué dans la vie, c'est de choisir. Hein. On a plusieurs options, il faut en choisir une, et puis bon, on n'est pas sûr de soi, mais on tente quand même.
2: Bah, on va tenter l'Australie, alors du coup.
0: On va tenter l'Australie. Vous êtes déjà allé en Australie?
2: Oh, non.
0: Non, c'est vrai?
2: Non.
0: Vous aimez pas le boomerang? Vous aimez pas les kangourous? Bon, alors
2: j'aime
0: est-ce
2: le boomerang, j'aime les kangourous, mais c'est les 12h ou 11h ou 12h d'avion. Voilà quoi.
0: Je comprends. Est-ce que c'est l'Australie? Mais c'est une bonne réponse!
2: Okay.
0: Absolument!
2: C'est génial.
0: Eh ouais, Kylie Minogue, l'Australienne. D'ailleurs, il y a une super série sur Netflix, hein, sur elle, une série documentaire. On apprend plein de choses sur sa vie. Et franchement, on change un peu de regard sur elle. Moi, j'ai trouvé que c'était vraiment super intéressant et même très inspirant parce qu'elle a un courage fou. Et je sais pas, moi, ça m'a vraiment fait changer de regard sur elle. Hein. Même si je l'aimais déjà bien avant. Eric, félicitations. Vous êtes sélectionné pour le grand tirage qui aura lieu vendredi 24 juillet.
2: Ah bah super.
0: Donc, par contre, ayez bien votre téléphone entre les mains vendredi 24 juillet. Hein. Si on vous appelle et que vous n'êtes pas là, les 600 euros, ça sera pour quelqu'un d'autre. Hein.
2: Ah là là.
0: À bientôt,
2: on va
0: salut.
2: Se mettre un rappel. Merci beaucoup, Ilan.
0: Allez.
2: Bonne journée.
0: Salut. Allez, ciao. On a encore la possibilité de prendre un participant ou une participante au grand quiz 03 87 59 13 13. Allez, je vous attends.
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0: Alors, voilà, vous nous appelez, vous participez. Ça me fait plaisir parce que je reçois des messages sur WhatsApp. Il y a par exemple Aude qui m'écrit « J'ai vu hier aussi Les Caprices de l'Enfant Roi, super !» Voilà, c'est le film dont je vous disais que je l'avais vu hier à l'occasion de la fête du ciné. Une très très bonne comédie avec Artus, Franck Dubosc. Franchement, on se marre bien, on passe un très bon moment. C'est à la fois, c'est entre le film historique et la comédie. Donc voilà, on est plusieurs à vous le recommander. Donc n'hésitez pas. Voici tout de suite Alex Warren. Moi, je trouve qu'il faudrait faire un film sur lui, d'ailleurs, hein, puisqu'on parle cinéma. C'est un ancien SDF, il est devenu numéro 1 des charts, très fort. Hein.

0: Alex Warren avec Ordinary sur votre radio, ici Lorraine. Nous sommes avec Philippe, Philippe de Sichazelle. Bonjour Philippe.
1: Bonjour Ilan, comment allez-vous?
0: Ben ça va bien, et vous, quoi de neuf Philippe?
1: Ben écoutez, on respire un peu mieux. Hein.
0: Oui, c'est déjà pas mal. Hein.
1: Avec toute cette canicule, oui. On en a pour une semaine, puis c'est reparti après.
0: Ouais, c'est ça. Alors on ne sait pas encore à quel niveau ça sera hein, la semaine prochaine, combien de temps ça va durer, mais c'est vrai que c'est ce qui se dit, c'est qu'il fera encore bien chaud. Donc vous savez, il faut saisir l'instant présent, il faut profiter de l'instant présent sans forcément penser à ce qui risque de se passer dans 2-3 jours, 5 jours, parce que sinon on n'en sort plus. Donc voilà, on est là maintenant tout de suite, et là maintenant tout de suite, voilà. Il fait bon, donc on en profite. Voilà. Et puis ce qui se passe après, on verra bien. Et puis on va essayer de se qualifier pour le grand quiz. On y va ?
1: Ah oui, ça serait super. On y va.
0: Allez, il me faut deux bonnes réponses sur les trois questions que je vais vous poser.
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0: Avec à gagner donc 600 euros de carte cadeau. En tout cas, vous êtes qualifié. Si vous me donnez deux bonnes réponses, vous êtes qualifié pour le grand tirage qui aura lieu le vendredi 24 juillet. Allez, c'est parti. 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
0: Alors, on parle pas mal en ce moment de ce sportif mosellan qui s'appelle Hugo Humbert. Est-ce que vous pourriez me dire quelle est sa discipline sportive ?
1: Ah ben, c'est du tennis, bien sûr, notre grand Hugo.
0: Absolument.
1: Il est classé au classement ATP.
0: Absolument, c'est du tennis, c'est une bonne réponse. On en a une dans la poche. Alors, il en faut encore une autre et on est qualifié. Mais est-ce qu'on va réussir à en avoir une autre ? Parce qu'en général, quand il y a une question facile, celles d'après, elles ne sont pas forcément aussi faciles. On va voir ce que ça donne. Question musique. Alors, on cherche un groupe de rap, un groupe de rap célèbre. Vous y connaissez un groupe de rap un peu, Philippe ?
1: C'est pas ma spécialité, non, pas trop, mais bon.
0: C'est pas votre spécialité, on va voir ce que ça donne. Non. Un groupe de rap célèbre composé des rappeurs Kool Shen et Joe Star.
1: NTM.
0: NTM, oui, c'est une bonne réponse.
1: Ah ben voilà.
0: Je l'accepte. Alors, la vraie dénomination, c'est Supreme NTM. Mais on accepte NTM parce que c'est vrai que c'est le nom sous lequel ils sont le plus connus. Bon, et ben deux bonnes réponses. Merci. Donc on est qualifié pour le grand tirage du 24. Maintenant,
1: Je suis ravi.
0: Est-ce que l'ordinateur vous choisira ? Ça, c'est non, tout le suspense.
1: C'est,
0: bon. Hein.
1: C'est tout le suspense. Voilà. Je vous dis à bientôt, à très bientôt.
0: À bientôt, bonjour Philippe.
1: À tous les auditeurs.
0: Très bonne journée à vous. Et salut.
1: Merci.
0: Ciao.
1: Salut,
0: et puis,
1: Dylan.
0: On rejoue ensemble demain au Grand Quiz. Donc, soyez là. Vous pouvez même d'ailleurs vous inscrire de maintenant si vous en avez envie. 03 87 52 13 13. Ce sera le même programme. Hein. Trois questions. Il me faut de bonnes réponses. Et tous ceux qui sont qualifiés concourent donc pour le grand tirage du 24 juillet. 600 euros de carte cadeau à gagner. Voici Niagara.

0: Niagara, avec la voix de Muriel Moreno et les arrangements de notre Lorrain, Daniel Chenvez, né à Nancy.
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0: Voici tout de suite les frérots de la Vega, Jérémy Frérot et Flo de la Vega, bien sûr. Le chant des sirènes, vous êtes sur Ici Lorraine.

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0: On l'attend, la pluie, elle sera là cet après-midi, elle va faire du bien, elle va rafraîchir. 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Un point sur l'info avec vous, Diane Sprimont. Après le crash d'avion à Tomblaine en Meurthe-et-Moselle, l'aérodrome de Nancy déplore un accident rarissime.
2: C'est la pire catastrophe aérienne en France depuis 30 ans dans la catégorie des petits avions, ceux de tourisme, de loisirs. 11 personnes sont mortes hier, 5 infirmiers libéraux, 5 moniteurs et le pilote. L'avion s'est crashé juste après le décollage à 300 mètres de la piste de l'aérodrome. C'est la société Tant d'émotions parachutisme qui a organisé ce vol. Elle est basée à Ancy-d'Orneau, à côté de Metz, une structure sérieuse et reconnue, d'après le président de l'aérodrome de Nancy, François Pélissier.
3: On travaille avec cette entreprise depuis une dizaine d'années. C'est une entreprise très connue qui tourne sur toute la Lorraine et qui propose des baptêmes de l'air en parachute. Et nous organisons quelques week-ends festifs justement sur l'aérodrome. Donc cette entreprise, elle loue l'avion, le pilote, et elle organise ça. Et tout se passait bien puisque samedi, il y a eu 15 rotations. Il y a eu 5 rotations avant, c'était la 6e, donc tout se passait normalement. Il n'y avait aucune raison de s'inquiéter. Mais en fait, la rotation, elle est assez rapide, effectivement, puisque quand vous faites un week-end comme ça, les gens, ils patientent pas non plus 3-4 heures avant de monter dans l'avion. Et donc, effectivement, on monte. On largue les parachutistes, on redescend, on charge, on remonte. Donc c'est un ballet en fait qui est continu et qui se passe sans un écroche jusqu'à ce que l'impondérable vous amène une panne, un incident, l'enquête le déterminera.
2: Et oui, l'enquête du Pôle accident collectif du parquet de Paris doit désormais déterminer s'il s'agit d'un problème technique ou d'un malaise du pilote. On vient de l'apprendre, Francis Holm fait appel de son renvoi devant les assises pour le meurtre de Jean-Joseph Clément, cet homme de 59 ans qui a été retrouvé mort en 1989 à Bédary dans Vaucluse. Le tueur en série Messin est à ce jour condamné à perpétuité pour 11 meurtres commis entre 1984 et 1992.
0: La Moselle placée en vigilance sécheresse.
2: Mesure prise ce matin par la préfecture, conséquence d'un manque de pluie depuis mars et des températures élevées. Le niveau des cours d'eau est anormalement bas et une baisse des nappes phréatiques a été constatée. Après ces fortes chaleurs, justement, on respire un peu plus aujourd'hui. Il ne devrait pas faire plus de 27 degrés en Moselle. C'est la fin de la vigilance canicule. Mais ce week-end, le thermomètre a atteint les 40 degrés. À Forbach, le cinéma Le Paris a justement proposé hier aux spectateurs un bon plan fraîcheur. 5 € la séance pour la fête du cinéma dans une salle avec la clim. Mais c'était la désillusion pour les participants, Natacha Cadur, puisqu'il n'y avait que 2 salles sur 5 qui étaient climatisées.
4: 10 jours de canicule, ça use le corps et l'esprit. Cette cliente du cinéma Le Paris ne peut pas compter sur la fraîcheur de la salle.
5: On pensait trouver la clim, il n'y a pas la clim. Et je vais me reprendre à boire pour ma fille, pour moi, parce qu'on va faire des malaises là. Je suis en colère.
6: C'est pas une vraie clim, c'est de la ventilation fraîche.
4: Oui. Une ventilation qui atteint ses limites un jour de fête du cinéma, puisque les salles sont bien remplies. Mauvaise surprise pour les clients, mais la gérante, Madame Fénard, n'a pas le choix.
6: C'est-à-dire personne ne nous l'a demandé. Non plus à la caisse. Et puis nous, on va pas dire aux gens non, ressortez, on n'a pas la clim. Vous comprenez, c'est ça. On était déjà obligé de fermer une salle parce que même en cabine, on l'a pas. On a plus de 35 degrés en cabine, madame. Le projecteur se met en sécurité, on était obligé de couper la 3. Alors nous, ça nous fait perdre la clientèle. Et personne ne fait rien, voilà.
4: Elle attend que la mairie de Forbach, qui est propriétaire du bâtiment, fasse le nécessaire. La cliente, Jennifer, s'apaise un peu.
7: C'est le problème depuis des années, de toute façon, avec ce cinéma qui survit. Je comprends bien aussi la détresse des repreneurs. Moi, je veux mettre personne en difficulté. Maintenant, voilà, faut qu'on puisse se rafraîchir.
4: Le cinéma envisageait de supprimer les séances du soir, le temps que la salle refroidisse un peu.
2: Et la mairie de Forbach assure de son côté qu'il y a bien la climatisation dans les salles et que les dysfonctionnements sont dus à des erreurs de manipulation des gérants du cinéma.
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2: On le disait, on va profiter d'un air un peu plus frais, Ilan.
0: Oui, entre 26 et 27 degrés cet après-midi. Hein. 26 à Beach et Sarrebourg, 26 à Forbach-Saint-Avold-des-Metz, 27 à Sarreguemines et Thionville avec une alternance de pluie et de rayons de soleil. Voilà, ce sera entre les deux. Sur la route, il y a un petit peu de monde rue de Vallières à Metz. Ça coince aussi sur la rue Claude Bernard à Metz, toujours. Vous êtes nombreux également rue Marc Seguin à Montigny-les-Metz. Ça coince un petit peu aussi rue de Romba à Amnéville. Il est midi 5. 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
2: Bonjour la France, j'espère que tu as passé un bon week-end. La France, j'espère que tu démarres bien ce lundi. J'espère que tu as un petit peu moins chaud, la France. Comment ça va, Éric Bastien?
9: Écoutez, ça va, j'ai froid.
2: D'accord, alors le
9: bah oui,
2: il tient des propos incohérents. Céline,
9: bah oui.
2: Est-ce que tu peux appeler quelqu'un de médical? Je sais pas, le docteur Kirzek, s'il est là.
9: Mais attendez, on n'est pas habitué. J'ai mis une écharpe ce matin pour aller emmener mes enfants à l'école.
2: D'accord, ok, c'est bien. Bah écoute, c'est super. Moi, j'ai toujours chaud, mais tout va bien.
9: On l'a décongelé. Maria.
2: Mais Maria, elle est là.
9: En toutes circonstances.
2: La glace ne prend pas, là, avec toute cette chaleur. Alors, je vous rappelle que c'est une nouvelle semaine. Oh, c'est les émissions d'été.
9: C'est vrai.
2: Au taquet, en maillot de bain.
9: On est
2: sur la plage. Alors. 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
9: Mais vous le savez, Valérie, Jumalango a toujours été inspiré par l'Espagne.
2: Bien sûr, par l'Espagne.
9: D'ailleurs, Joe Malongo a décidé de se rebaptiser Joe Malonga. Il est passé à la mairie de Barcelone, et il va se mettre en mode Joe Malonga. 32 dosettas, 6 verres en verra. C'est lamentable et pas drôle ce que je suis en train de vous faire, mais une cafetière qui est à gagner à la fin de la semaine.
2: Appelez le docteur Kirzek. Allez, on accueille nos candidats du jour, Pascal et Claire. À tout de suite.
10: Bonjour.
2: Comment ça va?
10: Voilà.
2: Pascal, tu m'entends?
10: Oui, j'entends. Bonjour. Hein.
2: Ça va?
10: Ça va bien, oui. Un peu stressé, mais ça va.
2: Oh non, Pascal, tu joues avec moi. Déstresse-toi tout de suite, mon petit chat. Tu joues avec ici Roussillon.
10: Exactement.
2: Tu as 66 ans. Tu habites à Marquixane, en Pyrénées-Orientales.
10: Oui.
2: Comment appelle-t-on les habitants de Marquixane?
10: Des Marquichois et des Marquichoises.
2: Mon petit Marquichois. Alors, tu es marié à Christiane, tu as 4 enfants, 4 petits-enfants. Du don, ça te fait du boulot ou pas? Ils habitent pas loin, ils habitent près de chez toi, tes petits-enfants?
10: Oui. Enfin, il y en a 3 qui habitent près de chez moi et il y en a une qui habite sur Paris.
2: Ah, voilà, d'accord. Il y en a 3 qui ont de la chance et une, malheureusement.
10: Oui, un peu moins.
2: Alors, tu es retraité et tu as travaillé 35 ans dans la grande distribution. Tu faisais quoi?
10: Oui, j'étais manager de rayon.
2: Eh bien, alors, t'es content d'être à la retraite et de plus manager les rayons?
10: Oh oui, trop de stress, beaucoup de stress.
2: Oh oui, c'est trop stressant. Ouais. Surtout que petit, tu voulais être chanteur de variété.
10: C'est vrai, oui.
2: Et voilà. Et que ta passion, c'est le chant, que tu vas tout le temps au karaoké. Et ta chanson que tu adores, c'est celle que je suis en train de passer.
10: Oui.
2: J'aurais voulu. Mais je t'entends pas, chante.

0: chanteur, moi j'adore.
1: J'aurais voulu être un chanteur.
0: Eh oui, voilà. Voilà. Voilà. Bon, t'adores chanter, hein, Julien Clerc, Gérard Lenormand, Léo Ferré. Et ton fils est pianiste et il paraît que vous vous entraînez pour chanter un truc pour l'anniversaire de ta fille.
1: Oui, qui s'est passé samedi.
0: Alors, c'était bien.
1: Oh, formidable, on a passé une soirée extraordinaire. J'ai un beau-fils qui avait tout organisé. Il a fait venir un DJ international.
2: Oh, international?
0: Oh là là!
2: Genre David Guetta,
1: oui,
2: et tout.
1: Oui, un DJ international. Je peux pas vous dire son nom parce que je me souviens plus. Mais il revenait d'Ibiza, là.
0: Oh là là!
2: Le mec avait David Guetta dans son salon, c'est
0: et
2: normal.
0: Voilà.
1: Mais oui.
0: Alors, mon petit Pascal, on va chanter, on va danser, on va surtout gagner. Je vais te poser la question, la première question, vrai ou faux. Tiens, je te mets un petit coup de Pink Floyd.
2: Ah, j'aime bien ça.
0: Ah, ça, c'est la chanson préférée d'Éric Bastien.
2: Tous les matins.
0: Alors, écoute bien cette question. Les billets d'euros sont fabriqués en coton. Les billets d'euros sont fabriqués en coton. Vrai ou faux, top chrono, 5 secondes.
1: C'est vrai.
0: Oui, c'est vrai, ils sont 100% fibre de coton, ce qui leur donne un peu cette texture particulière qui est plus résistante et plus durable. Eh bien, bravo, premier point pour Pascal.
2: Eh oui, Claire est avec nous. Bonjour Claire, avec ici Poitou. Comment ça va Claire?
3: Bonjour.
0: Hello.
2: Qui habite à Vouillé, dans les Deux-Sèvres. Est-ce que tu es en forme Claire? Est-ce que tu as passé un bon week-end?
3: Je suis au taquet, j'ai passé un bon week-end, il faisait presque frais, donc ça allait.
2: Ouais, ça a mieux ce matin quand même, on respire un petit peu, hein. Quand même, la plupart des départements qui voilà, se sont éloignés de cette canicule. Bon Claire, je te mets pas la pression dès le lundi, mais voilà, moi j'en peux plus.
0: Ça fait quand même
2: des semaines, voire des mois, voire presque des années, que je ne suis pas foutu de gagner ne serait-ce qu'une émission le vendredi, une finale. Ça m'est arrivé une fois, jadis, donc s'il te plaît Claire, puis-je compter sur toi aujourd'hui?
3: Alors, ça met la pression, mais je vais faire ce que je peux.
2: Mais oui, ça va le faire, Claire. Qui est mariée à Guillaume, qui a deux filles. Comment elles s'appellent, tes petits, parce qu'elles sont petites, comment elles s'appellent?
3: Oui, c'est Louise et Gabrielle. Elles ont 7 et 3 ans.
2: 7 et 3 ans. Bon, bah, c'est les vacances scolaires à fin de la semaine, là.
3: Oui, ça fait du bien.
2: Oui, d'accord. Vous partez un petit peu? Vous savez déjà ce que vous allez faire cet été ou pas?
3: Alors, on va partir en août sur la Côte d'Azur.
2: D'accord. À quel endroit? On peut savoir ou c'est...
3: Du côté de Saint-Raphaël.
2: D'accord. Donc plutôt dans le Var. Profite bien. Est-ce que tu emmènes toute ton animalerie là? Parce que deux cochons, des poules et des canards. Tu fais comment?
3: Heureusement, on a les voisins qui sont sympas.
2: Bah merci les voisins. T'as un gros chien. T'as ton mari qui est gérant d'une ferme. Il y a 30 vaches et 6 moutons.
3: Exactement.
2: Et ouais.
3: Exactement.
2: Et vous allez pouvoir vous échapper un petit peu. Ça va aller.
3: Ça va faire du bien. Oui, on a des personnes qui sont chouettes et qui s'occupent bien de nos animaux quand on n'est pas là.
2: Bon, tant mieux. Claire, bienvenue. Allez, un premier point peut-être pour toi qui arrive tout de suite avec un extrait. Écoute.
4: C'est l'histoire de la vie.
2: Ah ouais, c'est ça, c'est le cycle éternel pour moi. L'histoire de ma vie, la lose. Jamais, jamais un gagnant. En 2025.
3: Alors, si c'est sur le roi lion, je suis bien.
0: Non, c'est pas ça la question.
2: Ouais, c'est pas loin, mais bon. En 2025, il n'y a plus qu'en Afrique où on peut trouver des lions en liberté. Moi, je l'affirme. Est-ce que c'est vrai ou faux? Top chrono, 5 secondes. Les lions en liberté.
3: C'est vrai.
2: Tu dis qu'il n'y a plus qu'en Afrique, tu dis c'est vrai? Non, c'est faux.
3: Oui.
2: Non, c'est faux. Bien que l'Afrique abrite une majorité des lions sauvages, il existe encore des populations, comme par exemple dans la forêt de Gir, notamment en Inde, où on peut encore trouver des lions en liberté. Désolé, Claire.
0: Allez, Pascal, un point. Claire, pas encore de points. Et là, tout de suite, encore une chanson pour Eric Bastien.
2: Ah.
0: Parce que, on a décidé de te faire plaisir.
2: Ah, c'est gentil.
0: On sait que t'aimes l'oseille. Allez, money, money, money. Vous écoutez ici, vous écoutez à bas. Tout de suite, mes chéris.
2: Ah, j'adore.

0: World.
1: Ah bah, money, money, money. Toujours 16. Oh, qu'est-ce que j'ai aimé cette chanson.
0: Jingle.
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1: Pas vrai, c'est pas parce que je suis auvergnat qu'on aime l'argent. C'est
0: tu parles. Allez, on joue avec Pascal qui joue avec ici Roussillon contre Claire qui joue avec ici Poitou. Pascal qui a 66 ans, qui est marié à Christiane, qui adore chanter. Alors, il pourrait que tu bricoles un petit peu. Tu viens d'emménager dans une maison et alors tu fais quoi dans cette maison? Qu'est-ce que tu bricoles?
3: Oh, bah. Les placards, enfin, beaucoup de bricoles avec mon beau-fils qui est de la partie. Donc je l'aide et puis on a monté la cuisine. Là je suis en train de faire le jardin. Enfin bon, le jardin je le fais à partir de 6h30 le matin jusqu'à 9h parce qu'après il fait trop chaud.
0: Ah bah oui.
3: Voilà, voilà. Et bon, il y a encore un peu de travail, mais c'est bientôt fini.
0: C'est bientôt fini. Alors, il fait chaud là aujourd'hui dans les Pyrénées-Orientales?
3: Bah là c'est un peu couvert, mais samedi quand on a été à l'anniversaire dans la voiture il faisait 54.
0: Oula.
3: Et là toute la nuit on en a eu jusqu'à 1h du matin, il devait encore faire 32 ou 33.
0: Ah oui, c'était chaud là. Ça c'est chaud là.
3: Ah oui, là c'est chaud.
0: C'est un petit peu chaud. Alors, tu cuisines un peu, tu cuisines les pizzas, l'omelette,
3: les raviolis.
0: Ah, c'est bien les raviolis, dis donc.
3: Oui, en boîte.
1: Ah oui.
3: C'est vrai, oui, en boîte.
0: Ah oui.
3: Parce que les enfants me demandaient toujours, papa, fais la cuisine, tu vas nous faire quoi? De la pizza, des frites, non, pas des frites, des raviolis.
0: Oh là
3: parce
0: là.
3: Que moi, non, je ne sais pas faire la cuisine. C'est ma femme qui s'en occupe.
0: Alors, qu'est-ce qu'elle sait cuisiner, Christiane?
1: Des raviolis.
0: Non. Tout, c'est-à-dire
3: tout.
0: Ah, elle sait tout faire.
3: Elle sait tout faire.
0: Oh bah dis donc, c'est bien ça.
3: J'ai un cordon bleu à la maison, elle sait tout faire.
0: Ah, c'est magnifique ça.
3: Ça c'est magnifique. Hein. Oui.
0: Bah oui, apparemment, c'est quoi ton plat préféré qu'elle cuisine?
3: Le plat préféré, je sais pas, le cassoulet.
0: Ah oui, d'accord, elle sait vraiment faire des trucs en plus hyper durs.
3: Bon. Couscous.
0: Oh là là. Alors,
3: ouais. Tu
0: es en tête. Tu as marqué un point.
3: Oui.
0: Tu vas en marquer un deuxième tout de suite. Tiens, je te mets un petit coup d'Indochine. J'ai demandé à la lune. Alors, moi j'affirme que l'Australie, le continent, l'Australie est plus large que la Lune. Est-ce que c'est vrai ou faux? Top chrono, 5 secondes. L'Australie est plus large que la Lune.
3: C'est faux.
0: Eh ben non, c'est vrai. La distance d'est en ouest sur l'Australie, c'est 4000 km et le diamètre de la Lune mesuré par la NASA, c'est 3004. Donc l'Australie est plus large que la Lune.
1: Claire, qui pour l'instant n'a pas de points, Claire qui est dans les Deux-Sèvres, à Vouillé, qui a 36 ans et qui est mariée à Guillaume. Dis-moi Claire, alors on découvre un petit peu ta vie avant de jouer.

0: Il y avait aussi la présentation des couleurs et donc avec les copines on faisait ça. C'était très sympa.
1: Et surtout t'as défilé un petit peu partout en France avec ces coupes de cheveux sur des chauds coiffures. Ouais. Donc c'est une bonne manière de financer les études. Du coup t'es devenue quoi aujourd'hui? Tu fais quoi dans la vie? Je t'ai pas demandé, Claire.
0: Alors maintenant je travaille dans tout ce qui est la facturation en EHPAD. C'est un peu moins d'amour, mais c'est très sympa aussi.
1: Écoute, c'est le métier que tu fais aujourd'hui, et j'imagine que tu le fais quand même avec passion. T'es sur un travail un petit peu plus calme, mais petit, tu voulais être vétérinaire, bon t'es parti sur l'administration. Ok, dis-moi, tu cuisines un petit peu ou pas toi? Parce que j'ai l'impression que autant Pascal c'est sa femme qui gère, autant toi c'est l'inverse. Pareil que c'est cauchemar en cuisine avec toi, Claire.
0: Exactement.
1: Ah oui.
0: Non, moi on m'empêche de passer en cuisine. Et moi, je pourrais tenter, mais moi on m'empêche de passer en cuisine parce que je n'ai pas les talents de la femme de Pascal. Je suis très très très très nulle. Mais j'ai un mari qui cuisine très très très
1: bien. C'est génial, le mari 100% cuisine. Parce que plus personne ne veut de ton pâté chinois là, que tu faisais. C'était une espèce de recette là. Tes amis détestent.
0: Exactement. Vraiment ma spécialité. Personne ne veut y regoûter.
1: Oui, oui. Non, mais c'est revenu jusqu'à nous, hein, avec une espèce de recette québécoise. C'est immonde. Tu arrêtes ça tout de suite, Claire. Tu arrêtes.
0: Okay.
1: Allez, voici ta question. Elle vaut un point de plus. Bonne chance. En parler, tiens, c'est marrant qu'on
2: un
1: parle
2: point
1: de cuisine.
2: Tout court.
1: Oui.
2: Allez, dépêche-toi.
1: En parler de fromage.
3: Fromage râpé, le rap du fromage, fromage râpé, on rappe du fromage.
1: Il y a des chercheurs, Claire, qui ont découvert que notre cerveau fonctionne plus rapidement juste après avoir mangé du fromage. Est-ce que c'est vrai ou faux selon toi? Top chrono, 5 secondes.
0: Je pense que j'aurais dit vrai, mais je vais dire faux quand même parce que j'aime le fromage.
1: T'as raison. Non, c'est totalement faux. Le fromage n'a aucun pouvoir magique. En revanche, il paraît que les Français, ça joue sur leur humeur. Petit verre de vin avec modération, petit morceau de fromage et on a la patate.
2: Oui, évidemment,
1: c'est
2: on a la patate.
1: Je vous ramènerai du Saint-Nectaire.
2: Un point Pascal, un point Claire. Et là, tout de suite, on va partir avec Florent Pagny. Si tu veux, mais c'est... Allez, vous écoutez ici, vous écoutez Florent Pagny. On vous aime, à tout de suite.

0: si tu veux m'écouter, bien sûr, je ne fais qu'écouter Valérie depuis 2 ans. Florent
1: Allez.
0: Pagny sur Ici, 12h25.
1: Ah là là.
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0: Encore pour 3 semaines.
1: Et nous sommes au taquet avec Pascal et Claire qui ont un point chacun. Alors, on va faire le quiz musical. Là, ça va être ton moment, Pascal. Donc, je vais juste dire un petit truc avant ce quiz. Alors, comme ça, on est impatients. Faut que ça aille vite.
3: Je vais vite.
4: Ah oui. C'est vrai que je suis très impatient. Oui, il faut que ça aille vite. Hein. Bon, c'est pas toujours bien fait, mais bon.
1: Ah oui. Après, t'aimes pas que ça traîne, quoi.
4: Ah non. Puis j'ai mon épouse, elle, c'est complètement le contraire.
1: Ah, bah ça doit.
4: Fils aussi, alors, comme ça.
1: Oh là là là là là là là. Ça doit être sympa, ça, tiens.
4: Ah oui.
1: Oh là là. Bon, alors, écoute, c'est le double mix. C'est-à-dire que tu as deux chansons qui vont s'enchaîner. Et il va falloir que tu me dises à la fin quels sont les deux chanteurs, ou un groupe, ou des chanteurs, en tout cas, qui chantent, qui sont les deux extraits. Écoute bien, c'est parti.
4: Je le dis à la fin.

0: tu fais des ravages.
1: Alors, qui c'est qui chante? Allez, c'est parti.
2: Gypsy King et Danny Briand.
0: Oh là là.
1: Gypsy King et Danny Briand. Alors, est-ce que c'est la bonne réponse? Est-ce que... Oui! Yola,
0: les... C'est chico, les gypsies. Hein.
1: Ouais. Ça va. Je suis amoureux et quand j'entends ta voix, je suis fou de joie. Et voilà, 2 points pour Pascal, bien ça sûr. Fait 3.
0: Ah, mais c'est comme Monaco qui est en France. Hein. Elle fait
2: oui.
0: Quoi,
2: Valérie, est-ce que je peux raconter juste une anecdote sur Danny Briand?
1: Alors après, parce non, que après, on est après, à cause. Oui.
0: Non mais allez-y,
1: non,
0: c'est bon.
1: À cause d'Éric Bastien,
0: on est en retard. Je voudrais pas que vous ayez un défaut.
1: Non,
0: allez-y.
1: Mais non, on la racontera après. Dépêche-toi.
0: Bon, alors Claire, qui collectionne les chaussures, Claire. Oui, Claire collectionne les chaussures, sauf que elle est pas d'accord avec ça. Son mari lui dit si.
3: Mon Dieu, quel bonheur d'avoir un mari.
0: Mais voilà, t'as combien de paires de chaussures?
4: J'en ai, je pense, au moins 50.
0: Ouais, donc si, tu collectionnes quand même les paires, 50. Toi, t'es convaincu que non, mais ton mari l'affirme. Alors, il est sympa, ton mari, parce qu'il t'a fait un meuble spécial pour tes chaussures.
1: Oh!
4: Oui. Un petit meuble avec des petits casiers pour mettre chaque petite paire de chaussures.
0: Ben oui, des petits casiers avec des lumières. Il lui a mis des petits luminaires et
4: oui.
0: Tout pour ses... Oh.
1: Dis donc, il est sympa, ton mari.
0: Il sait cuisiner, il fait des trucs. Il est génial, ce gars.
1: Eh oui, il est génial. Moi, j'ai pas mon mari, m'a pas fabriqué des casiers.
0: Et collectionne des chaussures, ou pas?
1: Bah, j'ai beaucoup de chaussures, oui, ça, c'est vrai.
0: Combien
1: bon.
0: Plus que 50?
1: Oui, plus que 50.
0: Ah oui, quand même, oui. Bah, alors, Régis, il faut t'y mettre. Voici ton quiz musical, ça vaut 2 points, il y a 2 artistes
1: calme-toi,
0: au groupe.
1: Calme-toi, tu vas trop vite.
0: Il y a l'anecdote de Danny Briand, moi j'ai hâte de savoir.
1: Oui, vas-y.
0: Allez Claire, on y va.

0: des années.
1: Allez, on se concentre. 10 secondes, Claire, qui chante?
2: J'aurais préféré l'autre.
1: Oui. Ah, c'est pas la réponse que j'attends, mais.
3: T'en as aucun des deux, là?
2: Non.
4: Alors, et toi, Pascal, tu les as? C'est qui?
5: Oui, c'est Ringo Sheila et François Feldman.
1: Ah, oh, il est trop fort. Voilà. Mais oui.
4: Dans la Venise.
1: Sheila et Ringo, effectivement.
4: Attends sur la Tamise.
1: La Tamise. Et François Feldman.
4: Que deviennent.
1: Mais Claire. Mais Claire.
4: Eh, voilà.
1: Ah, c'est la chute là.
4: Bah, c'est pas. Écoute.
1: Ah, ça va mal.
4: Alors, ça veut dire que Pascal, tu as 3. Ça, c'est magnifique. Claire, tu as 1. Là, on va écouter la réclame et après, on écoutera l'anecdote de Patrick sur Dany Briand. Alors, c'est la réclame, mais pas que. C'est aussi l'actualité dans toutes vos régions.
1: Bien sûr.
4: Tu le sais, ça.
1: Il y a 44 stations.
4: 44 stations de votre radio
1: Ici.
4: Voilà.
1: Jusque-là, j'ai bon.
4: Jusque-là, t'as bon pour une fois.
1: Je passe en CM2.
4: Et pour une fois que t'as bon.
1: T'as vu.
4: Allez, l'actualité dans vos régions, la pub, et on se retrouve après.
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8: 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Bel été.
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1: Comme ça.
4: Et je rappelle que c'est une nouvelle semaine. Qui dit nouvelle semaine dit nouveau cadeau. Premier prix de la finale de vendredi, un séjour pour 4 adultes à Port Aventura World. Et donc, c'est 3 jours, 2 nuits en pension complète, hôtel 4 étoiles. L'accès illimité pendant 3 jours à Port Aventura Park. Un accès à Ferragamo, 100 euros de carburant pour y aller. Si on ne gagne pas ce magnifique cadeau, il y a un deuxième cadeau, magnifique aussi, une machine expresso EO, fabriquée par Malongo, 32 dosettes, 6 verres en verre. On reprend la compète avec Pascal qui a 3 et Claire qui a 1. Allez Pascal, on va écouter tout de suite Dany Briand et tu vas nous raconter ton anecdote. Tes yeux,
9: je suis amoureux.
4: Mais pas. Alors qu'est-ce qui s'est passé avec Dany Briand?
5: Avec Dany Briand, c'était pas moi, c'était mon frère dans les années 2000. Il était technicien dans le sport et il allait lui livrer un vélo elliptique.
4: Ah.
5: Et donc il sonne, Dany Briand, il ouvre et il vient de se lever. Et lui, il était avec un diable et puis le matériel. Et il est rentré dans l'appartement, à Paris. Il est rentré dans l'appartement, il y avait une moquette blanche. Le problème, c'est qu'il y avait roulé dans une crotte de chien.
4: Oh, en merde.
5: Et donc, sur la moquette blanche, et c'est Dany Briand qui lui a dit, je crois que vous avez roulé dans un... La moquette était dans un état...
4: Mon Dieu.
5: Je ne sais pas s'il nous écoute, mais peut-être qu'il s'en souvient.
1: Ah, je pense qu'il est en PLS, Dany, depuis jour-là.
4: Mais, ah oui, d'accord, bah, je comprends. C'est un peu compliqué de mettre de la merde de chien sur de la moquette blanche. Oh.
1: C'est moche.
5: Bah, oui, il ne l'a pas vu. Dans la rue, il a roulé sur les pieds.
4: Oh là là.
5: Comme ça, dans l'appartement.
4: Oh là là là. Oh, bah, c'est bien, c'est sympa. Dany, si tu nous écoutes, on s'excuse. Alors.
1: En même temps, ça fait briller le sol, hein. Denis.
5: Oui. Yo.
4: Ah là là. Quand j'entends tes blagues, j'ai envie de crever. Alors, aïe. Bien, alors, nous allons parler du fait que tu veux être un aigle. Si tu étais un animal, tu voudrais être un aigle, un grand aigle qui volerait partout dans les airs.
5: C'est vrai, c'est vrai.
4: Ah oui, d'accord. T'aimes les... Ah, tiens, il y a Pascal qui vient de passer.
5: Oui.
4: Ok, alors mon petit Pascal...
1: Très, très belle anecdote.
4: Bah, j'aime bien l'idée qu'il veuille être un aigle. Les gens, il y en a, ils veulent être des gorilles, des chiens, des chats. Lui, il veut être un aigle, il veut voler.
1: L'aigle royal.
5: C'est majestueux, un aigle.
4: Oui, c'est magnifique. Alors Pascal, tu es en tête avec 3 points. Je te propose de marquer 3 points de plus avec la question à choix multiples. Je vais te poser la question, te faire des propositions. Et à mon top chrono, tu auras 10 secondes pour me donner ta réponse. Alors, aujourd'hui, lundi 29 juin, se poursuivent les épreuves du brevet des collèges. Alors,
1: c'est l'heure.
4: Le BEPC, là. Mais alors, est-ce que tu sais combien de candidats passent chaque année le brevet des collèges en France? Écoute bien. 450 000. 650 000. 850 000. Un seul, Éric Bastien, qui ne l'a toujours pas depuis 40 ans.
1: Ah, non.
4: Alors, combien de Français passent le brevet des collèges chaque année? 450 000, 650 000, 850 000 ou que Éric Bastien? Top chrono, 10 secondes.
5: Je dirais 650 000.
4: 650?
5: Oui, 650 000.
4: Et non, c'est plus, c'est 850 000. Oh. Et oui, et l'année dernière, ils étaient même 849 300. C'est encore, tu vois, très précis. Bon, bah, pas de points, mais voilà, tu as appris un truc.
1: Bon, bonne chance, évidemment, à tous les collégiens et aux parents qui vont récupérer les collégiens tout à l'heure. La rencontre avec Guillaume, on va s'en dire un petit mot. Claire, à Issy-Poitou, qui habite Vouillé, dans les Deux-Sèvres, elle est mariée à Guillaume. Ça fait combien de temps que vous êtes mariée, d'ailleurs?
0: Ça va être nos 2 ans cette année.
1: 2 ans cette année, donc jeune mariage. On va parler du mariage, mais avant ça, la rencontre. La rencontre, c'est un peu en mode... Eh oui, parce que, si j'ai bien compris, vous travaillez chacun d'un côté, vous habitez chacun d'un côté, et le point commun, c'est que vous êtes tous les deux dans une coloc. Sauf qu'un jour,
0: exactement,
1: tu vas nous le raconter, il y a une soirée intercoloc.
0: Et oui, et là, la soirée intercoloc où nos deux colocs se rencontrent, et bien là, coup de foudre avec le coloc de la coloc d'en face.
1: Ah ouais, toi, t'as eu coup de foudre direct à Guillaume. Tu t'es dit tout de suite,
0: ah oui.
1: Mais c'est quoi un coup de foudre? C'est-à-dire que tu le vois, tu te dis, tu sais que c'est l'homme de ta vie, direct.
0: Ah, c'est lui, oui.
1: Ah ouais, quand même. Ah, c'est impressionnant.
0: Oui.
1: Il t'a parlé tracteur.
0: Oui, il m'a parlé tracteur. Donc, je sais pas, moi qui adore les animaux, la vie à la ferme, et bien ça, plaf. Ça fait l'étincelle.
1: Ben oui, je rappelle que ton mari, il est gérant d'une ferme de 30 vaches et de 6 moutons. Bon, ça a été le gros coup de foudre. Ça, c'était il y a une petite dizaine d'années. Et puis ben, voilà, ça l'a fait, hein, un moment important. Donc, mais alors du coup, il y a une histoire de parrainage. C'est quoi l'histoire avec les colocs?
0: Eh ben, on est tous restés amis. Alors, il y en a qui sont aussi mariés entre eux.
1: D'accord.
0: Et puis maintenant, eh ben, les colocs, c'est les parrains, marraines de nos enfants.
1: D'accord. Ah ouais. Donc, une belle histoire. 2 ans de mariage. Alors, vous vous êtes mariés en mode cachotier, vous l'avez dit, à personne.
0: Oui. C'était mariage secret. On était là pour fêter le baptême de ma deuxième.
1: Gabrielle.
0: En fait, on a dit à tout le monde, exactement, on a dit à tout le monde, venez, on va faire une photo dans le parc de la mairie parce que c'est beau.
1: D'accord.
0: Et en fait, il y avait le maire qui nous attendait, qui nous a mariés en direct.
1: Mais tout le monde a dû être bluffé parce que personne n'est au courant. Comme tu dis, ils sont venus pour le baptême.
0: Personne n'était au courant.
1: Et même les parents, personne. Si vous avez encore vos parents, je ne sais pas, mais ils n'étaient pas du tout au courant non plus.
0: Non, il n'y avait vraiment personne sauf nos deux témoins, respectifs. Ils étaient obligés puisqu'il fallait fournir des documents. Mais sinon, personne n'était au courant. Alors tout le monde a adoré, sauf la belle-mère qui n'a pas trop aimé le.
1: Voilà, je savais bien qu'il y avait une histoire. Elle n'a pas aimé, parce que c'est la mère de Guillaume. Elle n'était pas contente de ne pas être au courant. Voilà. Elle s'est détendue ou pas depuis?
0: Oui.
1: Comment elle s'appelle?
0: Elle nous en reparle encore.
1: Ah oui, tu vois, comment elle s'appelle?
0: C'est Marie-Christine.
1: Bon, Marie-Christine, ils sont heureux depuis 2 ans. Allez, cool, Marie-Christine, on t'aime. Allez, voici ta question. Elle arrive à choix multiples. Nous sommes aujourd'hui, et Valérie l'a dit, avec tellement d'aisance verbale.
4: Bien sûr.
1: Que nous sommes le 29 juin aujourd'hui. Alors, ok, c'est les épreuves du brevet. mais c'est également l'anniversaire de la commercialisation du premier iPhone. Est-ce que tu sais, Claire, en quelle année le premier iPhone est sorti ? Voici les propositions. Il est sorti en 2005. Il est sorti en 2007. Il est sorti en 2010. Il est sorti l'année de la création du Damido Land, c'est-à-dire cette année, il y a quelques semaines encore, grâce à Valérie Damido. Top chrono, 10 secondes. 2005, 2007, 2010, ou bien 2026, Damido Land iPhone.
0: Je vais dire 2007.
1: Bon, évidemment, Damido Land, c'est une blague. Tu dis 2007, présenté par Steve Jobs en janvier.
4: Steve Jobs.
1: Oui, c'est en janvier 2007, premier iPhone qui a été mis en vente le 29 juin de la même année. Bah, ça fera 20 ans l'année prochaine. Et figure-toi qu'en 74 jours, c'est-à-dire en deux mois, ils en avaient vendu 1 million d'exemplaires.
4: Magnifique. Allez, Pascal, tu as 3, Claire, tu as 4. Et il reste encore la question cachée, le bingo. Mais là, tout de suite, un jour, j'irai à New York avec toi.
1: Bien sûr,
4: allez, c'est téléphone, c'est Jean-Louis Aubert, c'est New York avec toi. Vous écoutez ici, on vous aime.

0: Voilà.
1: Ici ?
0: À jour à New York,
1: d'accord. Bah oui, c'est ici qu'ils nous ont emmenés. C'est Jean-Louis Aubert. Enfin, c'est téléphone surtout.
0: Ouais,
1: sur ici.
0: C'est Jean-Louis qui chante.
1: Bah, c'est Jean-Louis, mais il y a Richard Kolinka à la batterie aussi, quand même. Pas
0: oui, d'accord, mais enfin, c'est Jean-Louis aussi, Richard.
1: Oui,
0: ça, enfin, qui chante.
1: Il y a Louis Martinet qui est à la guitare également. Il y a Corinne aussi.
2: Votre jeu.
0: Oui,
2: de
0: d'accord,
2: midi,
0: ok.
1: C'est. Vous pouvez toujours me contredire, de toute façon.
0: Oui, mais c'est Jean-Louis qui chante.
1: Oui.
0: Allez.
1: Non, mais c'est vrai, mais bon.
0: Bisous. Allez, Pascal, tu as 3, Claire, tu as 4. Alors, notre petit Pascal qui joue avec ici, Roussillon. Il paraît que toi, si tu avais dû déjeuner avec quelqu'un, tu aurais adoré déjeuner avec le général de Gaulle.
3: Exactement.
0: Alors, et il paraît que ton papa avait le portrait du général de Gaulle et que, d'ailleurs, ton papa, il était résistant, il avait voulu le rejoindre en Angleterre. Et qu'est-ce qui s'est passé ?
3: Ouais. Non, il n'a pas rejoint l'Angleterre. Il a été arrêté par la police espagnole, ben, ici au Pertus, et ils l'ont ramené en France et il a été la police française l'a incarcéré.
0: Sympa. Voilà.
3: Donc il n'a pas pu prendre le bateau pour rejoindre le général de Gaulle. Donc, mais il a été à son enterrement. Il avait dit à ma mère, si le général de Gaulle décède avant moi, on ira à son enterrement. Et il était à son enterrement et il était à côté du général Massu dans la foule.
0: Eh ben voilà.
3: À Colombey, les deux églises. Ouais.
0: Ok.
3: Et il est mort deux ans après, mon père.
0: Ah.
3: Après le général de Gaulle. Pas lui.
0: D'accord. Ok.
3: Voilà.
0: Eh bien, mon petit chat, je vais raconter une petite anecdote qui parle de mobylette. Et oui, parce que Pascal, quand il a 14 ans, il décide de partir en vacances avec deux copains en mobylette. Voilà, et voilà, ils ont fait le trajet Lille, la Bretagne. Alors, combien de temps pour y aller ?
3: 3 jours.
0: Et voilà, ça fait quand même 2500 km en 103 Peugeot, hein.
3: Oui, aller-retour avec là-bas, oui, à peu près 2500 km en Peugeot 103. Oui.
0: Eh ben dis donc, et il paraît que tu t'es même tombé parce que tu t'es endormi en roulant.
3: Oui, dans la nuit, oui, parce qu'on roulait la nuit aussi et je suis tombé, je me suis endormi au guidon et je suis tombé et les copains m'ont tiré parce que j'ai été sur une route nationale, en plus il n'y avait pas de lumière donc, et qu'il y avait de la circulation.
0: Ah, dis donc, t'as pas intérêt, parce que la mobylette, ça contient pas beaucoup d'essence. T'as pas intérêt à tomber en panne d'essence, parce que les stations.
3: Non. Bon, ça consommait pas beaucoup non plus. Il fallait souvent t'arrêter à la pompe à essence pour mettre de l'essence.
0: Ah, oui.
1: Ça va pas vite, en plus, une mob.
0: Bah, une mob, c'est 50, super, mais il y a 50 ans, pour trouver des pompes à essence sur la route Lille-Bretagne,
3: c'était pas évident, non, c'est sûr.
0: Voilà,
3: c'est un beau souvenir.
0: C'est un beau souvenir.
1: Mais surtout, pourquoi? Aller jusqu'en Bretagne, choisir ça, c'est
0: bah,
1: une folie, 3 jours.
0: Mon père, il a fait la Garenne-Colombe, le sud, en vélo avec ses copains. Donc, tu sais, ça, dès leurs vacances. Mais pas les mêmes vacances.
1: Non.
0: Alors, écoute bien, là, tu as 3. Tu peux marquer 5 points de plus.
3: Oui.
0: Avec la question cash, tiens, une petite chanson.
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0: Allez, vive le pastis. Quel nom donne-t-on à la boisson qui est composée de pastis et de sirop de menthe et évidemment de l'eau? Comment ça s'appelle quand on met du pastis et du sirop de menthe et de l'eau? Ça s'appelle, top chrono, 10 secondes.
3: Un perroquet.
0: Et c'est une bonne réponse, bien sûr, un perroquet. Et si on met de la grenadine, c'est une tomate. Voilà, 5 points de plus, tu as 8.
1: Bon, tout ça avec modération, bien évidemment.
0: Oui.
1: Il faut le dire. Claire, comment ça va? Tu veux un petit apéritif? Qu'est-ce que je te sers? Une grenadine, une menthe à l'eau, qu'est-ce qu'on se prend? Limonade.
5: Une petite grenadine.
1: Une petite grenadine pour les gamines, comme on dit. Eh ben Claire, moi je suis bien content, parce que là t'es en tête, sauf que là il a marqué. Il a marqué, et donc...
0: Il a 8.
1: Oui, il a 8, donc Claire...
0: Il a 8, ouais.
1: Ouais, Claire.
0: Ça sinon, ça se passe bien au niveau du magasin de mots, il y a des salles pour la canicule.
1: On y va ensemble après. Nous parlez bien. Non,
0: c'est pas... Moi, je parle bien.
1: Non, parlez bien. Bien. Impeccable. Dites-moi.
0: Impeccable, ouais.
1: Oui. Claire aime voyager. Claire, elle a été aux États-Unis, elle a été aux Antilles, elle a été en Australie, en Namibie, au Maroc. Mais elle rêve d'aller au Chili. Pourquoi déjà le Chili t'attire?
5: Alors, c'est les différences entre les paysages, du fait qu'il peut y avoir des déserts, il peut également y avoir tout au bout des icebergs, tout quoi, ce mélange m'attire, et donc j'aimerais bien que ce soit mon prochain voyage.
1: Bon, et tu en as parlé à Guillaume, ton mari ?
5: Oui.
1: Et alors, il n'est pas d'accord ?
5: Ah si, je pense que ce sera pour l'été prochain. Enfin, j'espère.
1: Ce qui est fou, c'est que tu nous as raconté que tu étais mariée depuis 2 ans. Et je découvre que ton mari est nul en date et que pour qu'il se rappelle du nombre d'années de mariage, vous faites un voyage chaque année. Mais ton mari ne sait pas compter jusqu'à 2 ?
5: Non, mais au moins, il sait. Pour nos 1 an, on était en Autriche quand même. Pour le A, okay. Le B pour les 2 ans au Baléares, et okay. Comme ça, le C pour les 3 ans.
1: Ah, génial ! Le D, le Danemark, voilà. Le E, l'Éthiopie, F, la Finlande.
0: Ah, tu sais, dis donc.
5: Exactement.
0: C'est bien, Eric connaît son alphabet.
1: Exact. À passer F, je ne vais pas au-delà. Alors là, c'est juste pour le fun et pour le plaisir. Parce que tu nous as dit que si tu étais un animal, tu serais un canard. Alors on s'est dit, allez.
2: C'est la danse des canards.
1: C'est juste pour le plaisir.
0: C'est juste pour le plaisir.
1: Bon, et Claire, faut pas prendre la voiture, hein, Claire. Hein. Faut y arrêter la voiture.
5: Non.
1: Ah oui. Combien d'accidents? Combien d'accidents?
5: 5.
1: Voilà, donc le Ferrari Land, on va peut-être pas y aller à Barcelona en Espagne. 5 accidents et à chaque fois, c'est pas de ta faute.
0: Bien sûr.
5: Non.
1: Non.
0: Évidemment.
5: C'est les autres.
1: Bien sûr, c'est les autres. Voilà. Bon, enfin, ton mari t'a demandé d'arrêter. T'as quand même passé 2 fois ton permis, hein.
5: Oui.
1: Bon.
5: Non, allez. C'est pas très compliqué.
1: Non, mais sois prudente quand même sur les routes. Voici ta question. Elle vaut 5 points. C'est une question cash. Il n'y aura pas de proposition de réponse. Quel célèbre magazine de bande dessinée fut lancé par le Parti communiste français en 1969? Top chrono 10 secondes. Un magazine de BD lancé par le Parti communiste français en 69. Très connu.
0: Attends, est-ce que tu sais, Pascal?
3: Charlie Hebdo, non?
0: Non, Pif Gadget.
1: C'est Pif Gadget.
3: Pif Gadget.
1: Et oui, pour accompagner le journal, ils avaient eu cette idée de génie d'offrir un gadget dans chaque numéro. Il y a beaucoup qui s'en souviennent, hein, d'ailleurs, il y avait plein de petits trucs.
0: Ah, bah moi, j'ai eu plein de trucs, quoi. Alors, ça fait 8 pour Pascal, 4 pour Claire. Oh. Et là, tout de suite, vous écoutez ici, on va écouter Le Petit Pêcheur de Manon Lisa. À tout de suite, mes chéris.

0: Ah bah c'est une nouveauté, Manon Lisa, ça s'appelle Petit Pêcheur et c'est sur ici à 12h52.
1: Et à 12h52, c'est l'heure de la réclame, j'adore.
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0: Ce soir, c'est soirée d'amido.
1: Allez, c'est soirée Pascal et Claire. Alors, Pascal à 8, Claire à 4. Mon Dieu, qui va gagner et qui va l'emporter?
0: Mon Dieu.
1: Alors, une dernière anecdote avant d'encourager mon candidat. Alors, comme ça, Pascal, on part avec tes frères et ton beau-frère à la pêche au brochet. On passe le péage de Saint-Arnoux. Il y a des douaniers, surtout une petite douanière. Il y a un de tes frères qui dit, t'as vu, elle a un sacré pétard. Fenêtre ouverte, qu'est-ce qui s'est passé?
5: Ce qui s'est passé, c'est que mon frère disait un sacré pétard, mais il parlait du pistolet. Mais elle, elle a pris ça pour elle. Donc, ils nous ont arrêtés après le payage. Ils nous ont fait sortir, ils nous ont fouillé. Ils ont fouillé le coffre. J'ai un frère qui a même levé les mains. Il y a un douanier, il a dit non, non, baissez les mains, monsieur. Voilà.
1: Ouais, elle a parce un sac... qu'elle pensait que bah, qu'on parlait de son cucu, bien sûr. Bah oui, non, il parlait pas de ça. Bah, oui. Bon, voilà. Bon,
5: bah, non, pas du tout. Non, non, pas du tout. Non, non, non, non. Non.
1: Voilà.
5: Voilà, c'est encore une anecdote.
1: Ok. Voilà. Alors, mon petit Pascal, tu es en tête, mais tu sais qu'il y a le bingo. Donc, il va falloir que tu l'emportes. Pour t'encourager, je vais te mettre une petite chanson de Julien Clerc. Tiens. Ah,

0: sache que je ne connaissais pas cette chanson de Julien Clerc, alors que franchement, j'adore Julien Clerc. Hein.
1: Valérie, écoutez, vous ne pouvez pas me faire plus plaisir que de m'avoir passé cette chanson. C'est extraordinaire.
0: Bah, tu remercieras Céline, la réalisatrice, qui a été bien cherchée dans la cave et le grenier de Radio France. Alors,
1: formidable.
0: Écoute bien ton bingo, il est très simple. Tu vas devoir trouver à mon top chrono et tu auras 10 secondes pour le faire. Tu vas devoir trouver un maximum de mots qui riment comme canicule. Donc des mots qui riment en hule. Voilà, comme canicule en fait. Un maximum de mots qui riment comme canicule. Tout ce qui rime en hule. Allez, top chrono, c'est parti, 10 secondes.
1: Alors, catapulte. Culbute, non, ça va pas.
0: Non. Alors, ça veut dire que tu n'as rien, hein, parce que opercule, clavicule, ondule, accule, annule, bidule, bascule, calcul. Voilà, tu as zéro, mon chéri. Alors là,
1: je me suis planté comme une grosse buse.
0: Ça m'arrange pas bien, ça.
2: Bon, alors.
1: Je me doute bien.
2: Claire, tu as 4, il a 8. Mais là, il a rien fait du tout dans notre bingo.
0: Ouais, c'est pas la peine de le rajouter.
2: Non, je lui réexplique juste là.
0: Oui, ça va.
2: Claire, il suffit de marquer, comment dire, un point. Ouais. En un point, tu encaisseras les 10 points que valent le bingo chaque jour. Et tu reviendras vendredi. Ce qui fait
0: alors que moi, j'avais encore plein d'anecdotes sur Pascal à rencontrer.
2: Oui, c'est bien dommage, tant pis.
0: Quoi?
2: Vous ne pourrez pas les raconter vendredi.
0: Oui, c'est vrai, mais bon.
2: Je sais pas, appelez-vous, prenez son numéro de portable.
0: Allez, ça suffit.
2: Passez le voir cet été. Claire! Claire! Claire, ça va?
3: Oui!
0: J'ai cru que tu faisais un malaise.
2: Tu vas bien, rassure-moi, Claire.
0: Ça va ou pas?
2: Ça va ou pas, là?
3: Non, je suis très concentrée. Je
0: reste que c'est pas gagné encore. Hein, tu peux faire zéro. Hein.
2: Et on a déjà vu, Madame Damido, des situations comme ça.
0: Oui, nous avons déjà vu.
2: Où l'autre a fait zéro. Hein. Donc attention.
3: Mais c'est pour ça, là, j'ai vraiment la pression.
2: Oui. Alors, pour t'encourager, te détendre un petit peu, on va te faire écouter une artiste que tu adores. Tu vas d'ailleurs la voir en concert au mois de mai. C'est Céline Dion.
0: Est-ce que vous avez remarqué, vous qui nous écoutez, que dès que cette chanson passe quelque part, dans un baptême, un mariage, un anniversaire, que sais-je, toutes les filles hurlent « Ah, j'adore !» et elles vont toutes sur la piste chanter ça. Je n'ai jamais vu ça, une chanson qui provoque ça. C'est un truc de malade.
2: Ça, c'est Jean-Jacques Goldman.
0: C'est super!
2: C'est l'effet Jean-Jacques Goldman.
0: Oh là là là.
2: Mais t'as tes places pour mai 2027, alors. 2027, hein?
3: Oui.
2: Ouais,
3: c'est 2027,
0: ouais. Si c'est 2026, c'est foutu.
2: Eh oui, parce qu'en mai, je sais plus où elle passe, mais elle vient. Alors, en septembre, elle est à Paris.
0: Mais en mai, c'est parti, là. C'est fini, on est fin juin.
2: Ah, en mai 2027.
0: Oui, voilà.
2: Il sera passé plein de choses en mai 2027.
0: Oula, ma bonne dame.
2: Bon.
0: On y va.
2: On est chaud,
0: cacao.
2: Claire, on a besoin d'un point.
0: Ouais.
2: Claire, qui connaît toutes les dates par cœur. Elle connaît la date d'anniversaire de sa voisine, par exemple.
0: Oui, bon, allez.
2: On a rien à faire. Claire, dont la fête est le 11 août, rappelons-le. Moi aussi, je le sais.
0: Bon, allez, sans plus attendre.
2: C'est bon, on a le temps, on n'a qu'un point à marquer.
0: Oui.
2: Allez, on y va. Maximum de rimes en heure. En heure, comme le mot fraîcheur. Tu vois, fraîcheur, c'est fini par heure. Top chrono, on y va. 10 ans.
3: À la bonne heure, une fleur. Bonne humeur.
2: Bien sûr. Ah, la bonne heure.
3: Acteur.
2: Oui. Petit dernier. Allez.
0: Elle a marqué 4.
2: C'est gagné. Bravo.
0: Bon, eh bien, c'est toi, ma petite chérie, qui sera avec nous vendredi pour tenter de remporter le séjour à Port Aventura World. Mon petit Pascal, je suis désolée.
2: Désolé, Pascal.
0: Bravo d'avoir joué avec nous quand même. Hein?
1: Je gagne rien?
0: Bah non, mon cœur, tu gagnes rien, je suis désolée. Tu gagnes des bisous virtuels. Voilà, qu'est-ce que tu veux que je te dise? Bon, je remercie Céline à la Réal, je remercie Cricri à la Technique, je remercie Alex au Standard, Maître Coupez au Savoir, Eric Bastien à la Vanne.
2: Et d'un candidat.
0: Allez, stop. Et je vous dis tous que je vous aime, prenez soin de vous, faites attention à vous, et on se retrouve dès demain pour Au Taquet.
2: Bonjour Wendy Bouchard, bienvenue.
4: Hola Wendy Chouchou. Bonjour chers amis, tous
2: ça
4: les
2: va?
4: Deux, vous avez bien Oui. Vous êtes rafraîchi comme il fallait ce week-end,
0: oui,
4: à peu près.
0: Oui,
4: vous avez trouvé cette fraîcheur.
0: Oui, j'ai passé le week-end dans la piscine de ma belle-mère.
4: Bon, voilà. Alors ça, c'est bien. Nous allons continuer dans cette grosse séquence à interroger les responsabilités et surtout notre avenir avec Corinne Lepage, notre invitée, notamment.
0: Bonne émission,
4: vous
0: chérie.
4: Ses amis.
0: À demain.
4: À demain.
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2: Allez, bienvenue, la France qui respire un petit peu mieux aujourd'hui. Vous écoutez ici.
0: Vous écoutez ici, il est 13h, je vous aime, faites attention à vous. Et c'est ma France.
2: Belle journée, et ma France est avec Wendy Bouchard.
0: Yes.
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4: Bonjour à tous, merci d'être à l'écoute de Ma France. Une France qui respire davantage, oui, même s'il ne faut pas baisser la garde et continuer de surveiller les plus fragiles qui ont été profondément secoués par cette canicule. Le gouvernement réunit une cellule de crise, 14 ministres convoqués en fin de journée pour faire le bilan, notamment humain. 1000 morts de plus en 4 jours sous des températures à 40 degrés. Face au procès en impréparation, les ministres réagissent alors qu'une nouvelle vague de chaleur pourrait être attendue. Mais attention, vous l'entendrez à ce que vous lisez sur les réseaux sociaux. En Lorraine, au lendemain de la mort de 11 personnes dans un crash d'avion sur l'aérodrome de Nancy, les enquêteurs tentent de comprendre les raisons de ce drame. Le retour du projet de loi d'urgence agricole au Sénat, la réintroduction d'un pesticide controversé notamment, soulève la colère des médecins. Et puis les Français entrent dans un nouveau tournoi avec des matchs à élimination directe au mondial de foot. France-Suède à suivre demain 23h pour les 16e de finale et le journal du mondial arrive dans ma France. 13h15 pour réagir à cette séquence caniculaire inédite. J'accueille l'ancienne ministre de l'environnement, Corinne Lepage, avocate spécialisée dans ces questions écologiques. Elle publie un petit plaidoyer formidable pour lutter contre la régression environnementale. Elle veut remettre la santé et les Français au cœur du projet. Nous l'avons tous ressenti, cette sensation d'air frais que nous avions oublié, une respiration plus facile, une meilleure récupération. De Granville à Châteauroux, de Lille à Auxerre, plus aucun département n'est en vigilance rouge. Cette vague de chaleur a donc perdu en intensité avec des températures qui toutefois restent en moyenne jusqu'à 3 degrés au-dessus des normales de saison. On revit, la nature aussi, c'est un répit salutaire après cette canicule éprouvante. L'ambiance est plus détendue, par exemple au marché de Panazol. Nous sommes près de Limoges, avec vous Garance Caillé.
6: Entre les étals, les clients ne parlent que de ça.
7: Le moindre souffle d'air, on se sent revivre. Là, on prend le temps de flâner, de regarder, de discuter.
6: Ce grand bol d'air soulage aussi les commerçants. Exemple avec l'Inéré Saint-Yves. Il est traiteur et devant lui, d'énormes marmites.
8: Alors, on fait tout ce qui est paella, couscous. Et après, on fait de la rougaille saucisse, spécialité de la Réunion.
6: Ce matin, ça va. Il est à l'ombre. Mais ces derniers jours, il a dû s'adapter.
8: Une vraie catastrophe. Moi, j'arrive sur les marchés assez tôt, vers 5h, pour cuisiner. Parce qu'après, il fait très très chaud.
6: Mais pendant la canicule, ses clients ne sont pas venus. Ses couscous et ses paillas ont donc fini à la poubelle.
8: J'ai jeté au moins une quinzaine de plats, quoi. C'est des journées perdues. Vaut mieux rester à la maison que d'avoir des pertes.
6: Il fera entre 28 et 30 degrés tous les jours cette semaine sur la majeure partie de l'Hexagone. Un vrai défi pour Johan Desblés qui vend des produits laitiers sur les marchés.
9: Tous les équipements froids, comme nous, on fait des lactiques et réussissent pas à suivre les températures. Les remorques frigos, c'est pas fait pour des différentiels de 50 degrés, on ne peut pas réellement monter de cendre.
6: Et sur les marchés, les commerçants vont continuer à subir. Selon Météo France, la vague de chaleur s'étendra jusqu'à la mi-juillet.
4: Ouais, car à peine sommes-nous sortis de cette canicule qu'une nouvelle vague de chaleur est annoncée donc. Scénario qui reste possible si un anticyclone se bloque de nouveau entre la France et les îles britanniques. Mais sur les réseaux sociaux, cette information s'emballe. Certains avancent même des dates établies pour ces températures qui seraient encore plus élevées que celles que nous venons de vivre. Et pourtant, Antoine Deyana, vous avez enquêté pour la cellule d'investigation de Radio France, il est encore très tôt pour être aussi précis.
2: Carte rouge vif à l'appui, ses comptes en quête de clics annoncent déjà une canicule plus longue, plus intense, jusqu'à 45 degrés dès le 6 juillet. Ces posts très viraux, l'un d'eux vu près de 3 millions de fois, jouent sur l'angoisse des gens qui sortent à peine d'une semaine caniculaire très intense. Alors d'abord, c'est faux, hein, aucune prévision officielle n'annonce une telle température la semaine prochaine. Et comme le répond la chaîne Météo à l'un de ses posts sur Instagram, affirmer aujourd'hui qu'une canicule sera plus chaude et plus longue, c'est impossible. Météo France annonce tout de même qu'un scénario avec de fortes chaleurs est très probable la semaine prochaine. On sera sans doute autour des 30 degrés selon les prévisions actuelles, mais l'intensité précise reste, elle, incertaine. Les prévisionnistes utilisent un indice de confiance, une note sur 5, qui grimpe à mesure que l'échéance approche. Par exemple, pour la semaine du 14 juillet, l'indice de confiance est de 2 sur 5.
4: Merci Antoine. Avant les projections, il y a le temps présent et le bilan de cette canicule que le Premier ministre dressera à 18h place Beauvau en cellule interministérielle de crise. Rendez-vous orchestré aussi pour anticiper au mieux d'éventuels épisodes, dit le Premier ministre. Le ministre de l'Intérieur le redit, lui, face aux accusations d'impréparation de l'opposition. Ce n'est pas un fiasco, nous étions préparés, voilà ce que souligne Laurent Nunez. En attendant, car il ne s'agit que d'un bilan, les premiers chiffres, Morgane Guillaumard, sont cruels.
10: Rien que depuis mercredi, on dénombre 1 000 000 de victimes supplémentaires par rapport à d'habitude dans notre pays. Un premier bilan dressé par Santé publique France qui va à coup sûr s'alourdir dans les jours qui viennent. Et les victimes, ce sont surtout des personnes âgées, seules, isolées, à la maison. La sécurité civile note une augmentation de 40% des décès à domicile. Constat dressé aussi par ceux qui s'occupent des défunts. Véronique Bertrand est la directrice de 2 entreprises de pompes funèbres à Paris. Ce week-end, elle a pris en charge 15 de personnes décédées contre 45-50 en moyenne en un mois.
11: Beaucoup de sollicitations de décès à domicile en fait, et puis la complexité de la situation puisque nous n'avons plus de place dans nos chambres funéraires sur Paris, Île-de-France. Donc on est parti en fait faire des transferts sur des départements voisins donc, qui ont pu nous accueillir en fait dans d'autres chambres funéraires, notamment donc à Voves dans le département du 28. On a adapté en fait dans les domiciles des défunts afin qu'ils ne soient pas laissés en l'état en fait et que le corps puisse être mis dans un lieu un peu plus sécurisé.
10: Et elle ajoute que les places qui vont se libérer aujourd'hui pour des départs en obsèques seront malheureusement vite reprises par d'autres victimes des fortes chaleurs.
4: Oui, malgré la baisse des températures dont nous parlions, Morgane Guillaumard, il faut rester vigilant.
10: Oui, c'est pas parce qu'il n'y a que les températures redescendent qu'il faut baisser la garde. Ces derniers jours, les corps ont été mis à rude épreuve, on dort mal, on récupère moins bien. Il risque donc d'y avoir un contre-coup de cet épisode de chaleur, surtout pour les personnes les plus fragiles. Il faut profiter de ce court moment de répit pour se reposer, continuer à bien s'hydrater. Les hôpitaux, eux, s'attendent d'avoir arrivé un flux de patients très important cette semaine, surtout des personnes âgées déshydratées ou très fatiguées. Et d'autres victimes seront à déplorer aussi parce que leurs corps vont être découverts en ce début de semaine avec le retour des aides à domicile, des aides ménagères chez leurs patients. Philippe Juvin, le chef des urgences de l'hôpital Pompidou à Paris, alerte. On va rouvrir les portes des maisons et découvrir des personnes en très mauvais état ou encore mortes à cause de la chaleur.
4: Image tragique, merci Morgane. Après ces grosses chaleurs, des orages violents ont éclaté ce matin. En conséquence, 20 000 foyers restent privés d'électricité selon Enedis. Après le passage de vents de grande intensité samedi soir dans les Hauts-de-France, dans le centre Val-de-Loire et l'ouest de l'Île-de-France. Alors que les collégiens de 3e continuent les épreuves du brevet et que les enfants du primaire terminent leur cours vendredi, eh bien, quelques jours des départs pour les grandes vacances, ces chaleurs accablantes ont poussé certains Français à revoir leur programme de vacances. Repréciser l'hébergement, la destination et pour être certain de trouver de la fraîcheur dans les réserves. Alexis Morel, c'est très clair, ses critères de recherche sont présents ces derniers jours.
12: Elle a beaucoup souffert ces derniers jours dans son petit appartement bordelais. Alors pour cet été, Alice est en train de revoir ses plans, fini la plage.
13: Là, je voudrais bien aller à la montagne, quoi, de l'air frais là, et de l'eau.
12: Et elle n'est pas la seule, les réservations de logements en montagne bondissent de 9% par rapport à l'an dernier sur le site de location entre particuliers, PAP Vacances. Mais les plus fortes progressions sont ailleurs, explique sa PDG Corinne Joly.
14: Toute la façade nord-ouest du pays, avec des progressions de 13% sur la Manche, 13% aussi en Bretagne.
12: Et des régions réputées plus fraîches, même si ça n'a pas forcément été le cas la semaine dernière. Et quand ce n'est pas la destination qui change en fonction des températures, c'est le choix du logement, avec un critère devenu prioritaire pour Claire de région parisienne.
15: C'est climatisation automatiquement, quitte à payer un peu plus cher, impératif. On ne veut pas souffrir la nuit, sinon c'est plus des vacances.
12: Même si certains hésitent pour des raisons écologiques, oui, la clim s'impose à la dernière minute, confirme Xavier Rousselot de la plateforme Hôtel.com.
16: Les recherches d'hôtels avec climatisation ont bondi de 110% par rapport à la période précédant les vagues de chaleur que l'on a connues récemment.
12: Avec donc une pression à s'équiper pour les hôtels qui ne le sont pas encore, sous peine de perdre des clients.
4: Enfin, la LPO déplore un drame pour la faune sauvage et la saturation de ses centres de soins avec des milliers d'oisillons, en particulier des hirondelles et des martinets qui ont sauté du nid terrassés par les fortes chaleurs. Le centre de soins du zoo de Beauval, pour les mêmes raisons, lance sur Ici Touraine, et c'est un appel que nous relayons, un appel aux bénévoles pour venir nourrir au zoo les oiseaux en souffrance. Ils ont besoin de bras pour les aider, notamment pour les 3 semaines qui viennent. En Lorraine maintenant, au lendemain de la mort de 11 personnes dans le crash d'un avion sur l'aérodrome de Nancy qui a fait de ce drame l'accident d'aviation légère le plus meurtrier en France, les investigations se poursuivent. L'appareil décollait pour un baptême de parachutisme avec 5 moniteurs et leurs élèves. Alexis Arad, vous suivez cet accident tragique ces dernières heures avec l'équipe d'ICI Lorraine. Deux enquêtes ont été ouvertes, l'une par le bureau d'enquête et d'analyse, l'autre par la justice, pour chercher à déterminer les éventuelles responsabilités dans ce drame. Cela dit, Alexis, les enquêteurs ne pourront pas se fier à des outils qui sont d'importance dans de tels accidents.
17: Lors des crashs d'avions, des boîtes noires, ces enregistreurs de vol qui permettent de retracer les données de vol et les dernières paroles prononcées dans le cockpit avant les catastrophes. Mais pour cet avion, le Pilatus, les boîtes noires ne sont pas obligatoires. Et en leur absence, il faudra donc surtout trouver des témoignages, ceux des personnels de la tour de contrôle de l'aéroport et des riverains et des familles qui étaient présentes sur place au moment du crash. Il va falloir aussi analyser des vidéos qui auraient pu être tournées lors du décollage, que ce soit depuis le sol ou depuis la cabine de l'appareil avec des caméras embarquées ou des téléphones que les enquêteurs vont chercher dans la carcasse.
4: Et quelles informations pourraient apporter ces vidéos dans cette enquête, Alexis ?
17: Eh bien, des détails très précieux comme la position des passagers. On sait que l'avion était à pleine capacité. Il pourrait y avoir eu un problème d'équilibre ou bien voir si certaines paroles prononcées peuvent éclairer sur les circonstances de l'accident. D'autres données seront étudiées comme la trajectoire de l'avion dont le transpondeur a transmis des coordonnées. Les restes du moteur seront examinés et puis les registres techniques de l'avion seront consultés pour savoir si toutes les maintenances nécessaires avaient bien été effectuées. Toutes les pistes sont ouvertes de la défaillance matérielle à celle du malaise du pilote alors qu'il faisait encore très chaud hier à Nancy.
4: Merci Alexis Arad pour ICI Sud-Lorraine et toutes les informations dans la précision apportée aussi sur la page ICI Lorraine sur les réseaux sociaux et sur ICI.fr. Dans l'actualité encore, le retour aujourd'hui, lundi, du projet de loi d'urgence agricole au Sénat. Le gouvernement est d'ores et déjà en désaccord avec la volonté des sénateurs d'imposer un droit prioritaire à l'eau pour les usages agricoles. Dans ce texte, il est aussi question de la politique d'abattage du loup, un texte modifié notamment par les députés avec un amendement qui autorise la réintroduction à titre dérogatoire de deux insecticides très controversés, notamment l'acétamipride. Plusieurs médecins et associations de patients sont vent debout, Victor Delande, et ils publient une tribune dans Le Monde pour dénoncer cette nouvelle régression coupable pour l'environnement et pour notre santé.
18: Dans cette tribune, les médecins rappellent d'abord des faits scientifiques. Ces produits phytosanitaires sont dangereux pour la biodiversité et pour la santé humaine. Pierre Sujobert est professeur d'hématologie aux Hospices Civils de Lyon.
19: L'acétamipride diffuse dans l'eau. On en retrouve dans à peu près tous les liquides humains qu'on peut prélever. Dans le sang, dans les urines, dans le sperme, dans le liquide céphalorachidien qui baigne le cerveau. C'est un produit qui est toxique pour les neurones et qu'on retrouve dans le cerveau des enfants. Plus une femme a été exposée à l'acétamipride pendant sa grossesse, moins le périmètre crânien de son enfant à naître sera grand, ce qui traduit des troubles du neurodéveloppement.
18: Sans oublier que de plus en plus de travaux scientifiques suggèrent un effet perturbateur endocrinien de l'acétamipride. Pour les signataires de cette tribune, ce vote au Sénat est donc extrêmement important.
19: L'enjeu, il est également démocratique. Est-ce qu'on croit encore que les choix politiques sont fondés, guidés par une évaluation rigoureuse, scientifique ? Là, c'est vraiment un cas d'école. Si les sénateurs votent cet amendement, malgré le consensus absolu, alors je suis très inquiet en fait sur les perspectives démocratiques.
18: Les médecins qui ont signé cette tribune rappellent enfin que les sénateurs ne peuvent ignorer la mobilisation exceptionnelle l'été dernier de millions de citoyens en faveur d'un environnement plus sain.
4: Ouais, mobilisation autour de la loi Duplon, c'était en juillet dernier. La régression et de la protection de l'environnement et donc les atteintes à la santé publique, on en reparle dans quelques instants avec notre invitée, ancienne ministre de l'écologie, Corinne Lepage. Les choses très sérieuses commencent demain pour la France en Coupe du Monde. Les Bleus rencontrent la Suède en 16e de finale. C'est un autre tournoi qui commence, une défaite et ce sera l'élimination directe. Les joueurs le savent et ils font confiance à Didier Deschamps pour le leur rappeler.
20: La première compétition, elle est finie. Là, il y en a une deuxième pour ceux qui, il y en a quelques-uns qui ont déjà fait Coupe du Monde. Là, on bascule. C'est la même compétition, mais c'est une autre compétition. Il y a le coup près après chaque match. La confiance, vous l'avez, on est capable et vous avez été capable de faire de très bonnes choses. Il y a des choses qu'on peut améliorer, bien évidemment. On avance, et plus on avance, hein, on monte hein, la montagne. Donc en face, on aura de plus en plus de répondants aussi. Ok ?
4: France-Suède, 16e de finale, demain 23h, le journal du Mondial à suivre dans quelques instants. Enfin, avis aux professionnels, si vous voulez aller travailler en Bretagne, la région manque de maîtres crêpiers, c'est un métier en tension dans une région où les crêpes et les galettes sont incontournables. Difficulté pour les propriétaires de crêperies à trouver des pros avec le bon tournement, vous l'avez constaté à Auray, dans le petit port de Saint-Goustan, où il y a précisément plusieurs crêperies, Jean-Michel Lagarde.
3: Isabelle Montfort a ouvert sa crêperie en novembre et elle a eu beaucoup de mal à trouver une crêpière.
21: J'ai regardé sur France Travail, au niveau crêpier, il n'y avait rien du tout. Et sur Indeed, rien. Le crêpier est très demandé. Dès qu'il y en a un de disponible, il est très rapidement pris.
3: Et forcément, ils sont plus exigeants sur le salaire.
21: Ah bah c'est 2500. Moi, je viens de m'installer, donc je ne peux pas me permettre de donner ce qu'ils demandaient.
3: Et tout le monde a autant de difficultés à trouver?
21: Ah oui. J'ai eu d'autres professionnels crêpiers qui m'appelaient demandant, t'as trouvé quelqu'un, enfin, ils trouvent pas. Ça fait 2 ans que c'est comme ça, que c'est compliqué.
3: Basile est crêpier, justement, dans l'établissement voisin, et il reconnaît que son métier est très recherché.
22: Un bon crêpier, c'est pas évident. Le problème, c'est le logement aussi. Toutes les crêperies qui logent, ils ont des crêpiers. Ici, ils logent.
3: 4 logements réservés aux saisonniers et en priorité aux crêpiers. C'est une stratégie gagnante pour Juliette, la responsable de salle.
23: Les personnes se déplacent de Paris ou d'autres que s'il y a un logement. Donc c'est vrai que là-dessus, on y travaille depuis plusieurs années parce que c'est vrai que c'est de plus en plus compliqué. C'est deux, trois dernières années, on va dire, de post-Covid, quoi. Depuis que les logements sur Saint-Goustan ont un peu flambé, quoi.
3: Les crêpiers sont en position de force, mais ils font souvent un autre choix, celui d'ouvrir leur propre crêperie en Bretagne.
4: Merci. C'est Jean-Michel, il est 13h15.
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4: Et dans Ma France, alors que nous sortons douloureusement de cette nouvelle canicule éprouvante et meurtrière, les urgences et les questions de fond se remettent à plat alors que le vivant, alors que la nature viennent de vivre un terrible préjudice. Avec nous, une femme qui voue sa vie à la défense de cet environnement si fragile, et l'actualité nous le rappelle. Bonjour Karine Lepage.
24: Bonjour Wendy Bouchard.
4: Merci d'être avec nous.
24: Merci de l'invitation.
4: Qui publiait un livre formidable, qui est sorti il y a quelques jours et qui tombe, si j'ose dire, à point nommé pour nous faire réagir. C'est le discrédit écologique dans la collection Tract de chez Gallimard. C'est un petit livre de 70 pages qui se lit très vite et dont vous souhaiteriez finalement que chaque Français s'empare pour dire plusieurs choses. D'abord, c'est un filigrane de votre ouvrage. Au commencement, chers auditeurs, était la santé. Quand on vient de vivre ce qu'on a éprouvé, on le sait très bien, Corinne.
24: C'est-à-dire, je pars de... Ma réflexion, elle est très simple. Il y a un discrédit écologique. Pourquoi ? Première partie du bouquin, c'est une analyse, oui. Donc je ne vais pas rentrer dans les détails, mais simplement, je renvoie dos à dos les écophobes, souvent à l'extrême droite, et les wokistes, de l'autre côté, qui, à mon sens, ont oublié l'écologie, parce que l'intersectionnalité et le fait qu'on mélange toutes les luttes fait que l'écologie en est une parmi beaucoup d'autres, et donc ça passe à l'as. Et plus ça monte à l'extrême gauche et plus ça monte à l'extrême droite et ainsi de suite. Et donc, l'écologie est la victime de tout cela. Alors que, et c'est ma thèse, c'est un sujet qui devrait être totalement consensuel, désidéologisé, tout simplement parce que c'est notre vie. Et donc, c'est la raison pour laquelle je me dis comment est-ce qu'on fait pour que les gens se réapproprient le sujet et comprennent que c'est vraiment leur intérêt. Et je crois que la meilleure manière, c'est de parler de la santé. Parce que la santé, c'est quelque chose qui est compris par tout un chacun, qui, certes, peut revêtir des aspects différents si vous habitez à la campagne ou dans une grande ville, si vous êtes très aisé ou au contraire si vous vivez contre le périphérique. Tout ça, c'est vrai. Mais il n'empêche que les maladies que nous avons du fait de la pollution de l'air, de la pollution de l'eau, de la pollution des sols, elles touchent tout le monde. Et donc, c'est la raison pour laquelle je propose de repartir de la santé en posant une question très simple. Qu'est-ce que chacun peut faire pour sa santé ? Très vite, on se rend compte qu'il y a des limites. Je peux faire attention à ce que j'achète, même si acheter bio, par exemple, c'est plus cher. Donc, il y a un problème de pouvoir d'achat. Alors qu'à mon sens, ça devrait être moins cher, mais ça, c'est un avis personnel. Et mais, pour l'eau et pour l'air, très franchement, on atteint très vite les limites, parce que l'air, on ne peut rien faire du tout, et l'eau, pas grand-chose. Donc, on voit bien qu'on a un besoin de réglementation. Et donc, on se rend compte qu'on remonte la chaîne des causes et que partant de ma vie quotidienne et de ma santé, je pose des questions de base.
4: C'est ça.
24: Qu'est-ce qu'il faut faire pour avoir une eau propre, un air respirable et des aliments qui sont bons pour la santé, non pas mauvais. On parlait des néonicotinoïdes il y a un instant et de la réflexion des médecins. Pour moi, aujourd'hui, le sujet de la pollution chimique est un sujet aussi important que le sujet climatique.
4: Et ça, c'est formidable, parce que vous dites, vous repartez de la base, vous posez des questions de base, et les citoyens, on entendait en effet ces patients, ces médecins, brandissent ces sujets. Mobilisation, 2 millions de pétitionnaires pour la loi Duplon. Ça repart ici avec ce sujet sur la loi d'urgence agricole. On reparle, et vous l'évoquez, le cadmium, l'épiphas, tout ça, c'est notre vie quotidienne. Et ce que nous venons de vivre avec ces organismes éprouvés, ces 1000 décès supplémentaires, on est dedans, Corinne Lepage.
24: On est complètement dedans. On est complètement dedans et avec une forme de déni quand même, parce que quand on nous dit c'était pas prévisible, si, je suis désolée, les scientifiques le disent depuis très longtemps. Mm-hmm. Moi j'avais publié un papier dans Le Monde en 2003, au moment de la canicule, en disant changement climatique, la révolution ou la mort. J'avais déjà la certitude que c'était bien lié au changement climatique. Quant à l'adaptation, très franchement, on en est loin. Oui, bien sûr qu'on a besoin de climatisation, parce qu'il faut éviter que les gens meurent. Mais c'est pas ça qui va résoudre le problème de l'adaptation. Il va falloir faire beaucoup d'autres choses.
4: Oui, mais déjà là-dessus, on est en retard, cela dit.
24: Déjà, on est très en retard là-dessus. Ouais. Mais il va falloir faire beaucoup d'autres choses qui concernent notre vie quotidienne, l'aménagement de nos villes, nos horaires de travail, le type d'aliments que l'on va consommer, etc. etc. Et on voit bien que tout ça est lié, concerne la santé, mais aussi l'environnement, parce qu'il ne faut pas oublier que ce qui est mauvais pour la nature, généralement, n'est pas terrible pour l'homme.
4: Oui, mais vous le dites d'ailleurs, au commencement était la santé, vraiment, ça c'est un slogan qu'il faut soutenir. Vous ajoutez le sujet de la sécurité à la santé, Corinne Lepage, oui. Également sujet de préoccupation prioritaire des Français, et sur l'antenne d'ici, on le sait bien. Il s'agit, écrivez-vous, de les persuader que l'environnement en fait aussi intégralement partie de notre sécurité quotidienne.
24: Écoutez, on en a eu une illustration formidable avec ce qui vient de se passer.

0: députés, les sénateurs ont lié aussi. Pourquoi ça a été confisqué alors que c'est essentiel à notre survie ?
1: Parce que c'est devenu un sujet de polarisation politique, comme l'immigration. Pas pour les mêmes raisons, mais le même sujet de polarisation politique.
0: On oppose les plus pauvres.
1: T'es pour l'environnement, t'es de gauche, t'es contre l'environnement, t'es de droite. Ouais. Ben c'est complètement crétin. Ouais. Tout le monde devrait être pour l'environnement.
0: Et ça fait 40 ans que vous dites ça. Hein.
1: C'est notre santé, c'est notre vie, c'est celle de nos enfants. J'entendais hier Luc Ferry, qui est quand même pas un grand écologiste, hein, c'est le moins qu'on puisse dire. Dire le sujet majeur aujourd'hui, c'est celui des générations futures. Mm. Ce qui nous préoccupe tous, c'est comment nos gosses vont vivre quand même, en ce qui me concerne, mes petits-enfants. Mm. Comment vont-ils vivre ? On a tous ce sujet derrière la tête. Et on en est co-responsables. Non pas forcément dans les gestes quotidiens qu'on va faire, même si chacun peut essayer de faire au mieux, mais dans les choix politiques qu'on va faire pour exiger de nos politiques qui sortent de cette idéologisation qui est mortifère et qui s'intéresse enfin au vrai sujet.
0: Oui, et même quitte à être cynique, parce que vous citez les politiques qui le sont souvent, on peut y voir un intérêt personnel ou collectif dans l'écologie. Et vous revenez sur la flambée des prix en pleine, du carburant en pleine guerre contre l'Iran, l'engouement pour la voiture électrique. Il faut, voilà, mais pas que les crises seulement créent un sursaut et s'éteignent.
1: Et puis avoir, alors on est dans une dèche budgétaire calamiteuse, ça, tout le monde est d'accord là-dessus, mais on a des choix à faire. On a des choix, il y a peut-être des choses, des sujets qu'il faut pour le moment peut-être un peu réduire et puis investir dans toute cette transformation qui en plus est économiquement intéressante. Mmh. Parce que quand vous faites de la transformation, vous faites bosser les entreprises, vous créez des emplois, vous avez de l'activité économique, vous faites rentrer de l'argent dans les caisses de l'État puisqu'il y a des impôts, de la TVA et tout le tremblement. Donc c'est une autre vision. Toujours de dire ça va coûter. Oui, mais ça va vachement rapporter. Et le coût de l'inaction est absolument colossal. Je renvoie à la Cour des comptes.
0: 16 à 22% du PIB mondial d'ici 2100.
1: Est-ce que vous dites ? Je renvoie à ce que dit la Cour des comptes, très benoîtement sur la France, un rapport de janvier 2026, où elle dit le coût de l'inaction est 5 fois ou 6 fois supérieur au coût de l'action.
0: En quelques secondes, Corinne Lepage, à 18h, Sébastien Lecornu réunit pour une énième cellule interministérielle de crise ses ministres pour faire le point, le bilan et se projeter. Quelle formule, quel plaidoyer avez-vous envie de lui livrer ?
1: Reprenez le sujet, non pas dans l'urgence et dans la com, parce que c'est quand même de ça dont il s'agit, mais dans la prévention, dans la préparation. On a un plan national d'adaptation au changement climatique. Qu'est-ce que vous en avez fait ? Qu'est-ce que vous en avez fait ? Et pour le moment, rien du tout. C'est quand même le troisième, je rappelle, plan. C'est pas le premier. Les deux premiers, c'était zéro. Il n'y avait rien dedans. Celui-là, il y a quelque chose, mais en fait, il n'y a rien. Le fonds vert pour les communes, qui permettent effectivement des actions très concrètes, immédiates. Ratiboiser, est-ce qu'il n'y a pas d'autre chose à ratiboiser plutôt que le fonds vert des collectivités locales ? Je ne sais pas. C'est des choix à faire. Et qu'ils nous donnent de l'espoir sur la manière dont ils vont continuer à s'en occuper, même quand il fera moins chaud.
0: Sur la base de ce que vous dites, qui est très beau et très juste, l'amour de ses enfants, l'inquiétude quant à leur avenir doit être un puissant moteur. Merci beaucoup Corinne Lepage pour ce discrédit écologique contre le backlash chez Gallimard, collection Tract. C'est un plaisir de vous avoir avec nous.
1: Merci Wendy Bouchard beaucoup. De l'invitation.
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0: Le journal de la Coupe du Monde, cher Bruno, bonjour Salomon.
3: Bonjour Wendy.
0: Alors que les choses sérieuses ont commencé hier soir, Bruno, on est passé à la phase à élimination directe et donc un premier qualifié.
3: Effectivement, on rappelle Wendy qu'avec cette Coupe du Monde à 48 équipes, on a le droit à des 16e de finale en Coupe du Monde. Il y a donc eu hier soir à Las Vegas, alors pas le 16e de finale le plus sexy, on va être très clair, Afrique du Sud, Canada, match techniquement moyen, mais scénario plutôt sympa puisque les Canucks canadiens l'ont emporté dans les derniers instants. On se met en mode télévision canadienne anglophone. Installez-vous, c'est du velours. In the final moments of the game, here's Jacob Schaffelberg. Schaffelberg's ball into the box, headed away by Ocon. It's Ustakio! Stefan Ustakio! In stoppage time! Et de Vancouver à Toronto et même du côté de Montréal.
0: On dirait Bruno Salomon.
3: Ouais, c'est ça, au pays du hockey sur glace habituellement. Oui. Eh ben, le soccer est en train de fédérer. On a vu de nombreuses vidéos montrant des fan zones en liesse et des manifestations
0: bon,
3: même populaires dans les rues. Le but du milieu de terrain Eustachio a donc permis de l'emporter 1-0 et de voir le Canada se qualifier pour la première fois de son histoire en 8e de finale de la Coupe du Monde. Au prochain tour, le Canada affrontera, ça risque d'être un tout petit peu plus difficile, les Pays-Bas ou le Maroc. Là, ça risque d'être un peu compliqué.
0: En tout cas, belle ambiance aux États-Unis pour un pays qui n'aime pas le foot. On est content. On prend des nouvelles des Bleus dans ce journal de la Coupe du Monde.
3: Une équipe de France qui a récupéré déjà son sélectionneur Didier Deschamps. Et ça, c'est une bonne nouvelle. Et qui a pris aussi

0: La direction de New York où les Bleus sont arrivés hier soir, c'est là, dans le New Jersey, c'est en face de New York, au MetLife Stadium, qu'affrontera et que la France affrontera la Suède demain en 16e de finale de la Coupe du Monde de football, match à 23h. Mais avant cela, les Bleus ont un entraînement de prévu aujourd'hui. En tout cas, cette équipe de France a un sacré soutien. C'est en tout cas ce qu'ont vu les reporters de Radio France. Reportage Xavier Monferrand.
1: Les Bleus ont la cote et ça se voit. Avant de monter dans le bus pour New York, des dizaines de supporters sont venus les attendre comme chaque jour à la sortie de leur hôtel au cœur de Boston. Parmi eux, Ethan, maillot de Barcola sur le dos, il est en vacances avec ses parents et il est venu encourager les Français avant le match contre la Suède.
2: Et Agui, Stéphane et Dédé, ils m'ont dit bonjour, je suis content. C'est aussi grâce à eux, hein, pas de coach, pas de victoire, plus c'est la dernière de Dédé. Et puis, ouais, il y a Bappé, il y a Ryan, il y a Mike Maignan aussi. Bah, c'est cool, au moins je les ai vus, je n'ai pas eu de signature, mais c'était cool. On va aller chercher la troisième étoile.
1: La troisième étoile, elle est au bout du chemin, mais il est encore long pour François, venu de Vichy pour vivre la Coupe du Monde au plus près des Bleus, confiant pour la France, mais prudent.
3: Alors, il faut, si on veut être champion du monde, il faut battre la Suède. Bon, faut toujours se méfier d'être trop optimiste avec la France, c'est le risque. Mais voilà, après, on a une belle équipe, donc faut être confiant.
1: Et difficile de ne pas se projeter, tous les supporters des Bleus ont déjà en tête le prochain tour et ne parlent que de ça, le choc attendu face à l'Allemagne.
0: Ouais, France-Suède, incertitude, juste un petit point médical, incertitude autour de la présence de Marcus Thuram, remplaçant habituellement l'attaquant milanais, est touché au mollet. Un geste sympa, c'est le geste sympa du jour chez les Bleus en arrivant à l'hôtel à New York dans sa chambre d'hôtel. Ryan Cherki a passé le nez à la fenêtre, il a vu des supporters français qui lui faisaient des grands signes. Bah, il est descendu de la chambre d'hôtel et il est allé leur apporter des maillots. Il leur a offert un jeu de maillots, c'est plutôt sympa. J'ai bien aimé le geste, on le rappelle, France-Suède, c'est demain à 23h à suivre en intégralité sur notre antenne et la chaîne YouTube ici ICI. On vous attend nombreux avec Pierre Clément, Charlotte Lorgeret et Nicolas Perronnet.
4: Cette version.
0: Ah, c'était pour vous, je l'avais promis jeudi.
4: Là.
0: C'est Sheila quand même. Ah, l'hymne américain par Sheila.
4: Bon, ben voilà, avec Nicolas Perronnet et l'hymne américain. Comment va notre reporter de l'autre côté de l'Amérique?
0: Eh ben, écoutez, il va bien, très bien quand même. Après deux grosses semaines de travail intensif et de déplacements en tout genre, Nicolas a fait un mini break ce dimanche, donc hier, et il a pris la mer.
5: Salut les amis, journée off pour moi hier, bah oui, en faut hein, aussi, je me suis mis en mode touriste du coup à Boston et j'en ai profité. Et alors vu que je commence à bien connaître hein, quand même le Boston sur terre, je suis allé faire un tour en mer au large des côtes du Massachusetts. Et ici on est en pleine saison baleine, il y a un sanctuaire, une zone maritime protégée par le gouvernement fédéral américain qui est situé en fait à l'embouchure hein, de la baie du Massachusetts entre Cape Ann et Cape Cod, et c'est l'un des meilleurs sites au monde tout simplement pour observer les baleines à bosse notamment, car leur migration traverse pile le golfe du Maine, donc c'est assez facile en fait de les trouver en ce moment dans cette zone. Elles passent leur temps à s'alimenter, ces baleines, donc il y a des bateaux qui emmènent les gens au large de Boston pour voir ce spectacle qui est quand même assez magnifique. Petite pause touristique donc pour moi avant de repartir dans le New Jersey où les Bleus sont déjà arrivés hein, pour leur 16e face à la Suède. Allez, 3, 4, 5 heures de route peut-être, ça dépend des bouchons, et nous on y est aussi. À demain.
0: Ça a soufflé sur le bateau pour Nicolas Perronnet, que l'on retrouve donc demain à New York pour France-Suède en live. Et tiens Wendy, avant de dévoiler le programme du jour, je vous rappelle, hein, le programme du jour, c'est Brésil-Japon ce soir à Houston, 19h, Allemagne-Paraguay et Pays-Bas-Maroc. Voilà.
4: Merci
0: pour le programme.
4: Merci beaucoup, cher Bruno Salomon, et voici à l'écoute de la belle humeur de la proximité sur ICI.
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7: L'été s'annonce animé à Thionville avec le retour des estivales du 2 juillet au 29 août. Pendant près de 2 mois, les habitants, les visiteurs vont pouvoir profiter d'un programme riche mêlant patrimoine, musique, animation pour toute la famille. Côté découverte, plusieurs visites guidées sont proposées pour explorer autrement la ville. Le quartier de l'urbanisme allemand, le village de Gentrange, l'église Saint-Maximin, encore une visite théâtralisée du Beffroi. Grande nouveauté de cette édition, une visite guidée en kayak, s'il vous plaît. Ça va vous rafraîchir autour de l'îlot de la gare. C'est une façon originale de découvrir l'histoire des ponts écluses et du patrimoine militaire et industriel de Thionville tout en profitant de la Moselle. Enfin, chaque dimanche, notez bien le rendez-vous, ce sera le cas tout l'été, il y aura des concerts au Parc Wilson, concerts gratuits dès 15h30 avec des guinguettes, de la chanson italienne, de la country, du rock ou encore des musiques bretonnes. Une programmation éclectique pour rythmer votre été. Vous retrouvez plus d'infos en vous rendant sur le site ici.fr.
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0: C'était Jerry Rafferty avec Baker Street sur votre radio ici. Quel plaisir de vous accompagner où vous soyez. Vous êtes tous les bienvenus sur votre radio, programme de votre après-midi. Actu locale, musique, bonne humeur, on s'occupe de tout. Vous vous laissez guider et on démarre ce lundi après-midi, entre autres avec le groupe Coldplay. Et tout de suite, la voix de Louane avec la chanson Conduire. Très bel après-midi.
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2: Aujourd'hui, nous recevons un jeune entrepreneur lorrain dont le parcours mérite clairement le détour. À seulement 25 ans, Anthony Bitard, originaire de Verdun, a réussi un exploit assez rare à la télévision, convaincre tous les investisseurs de l'émission Qui veut être mon associé, diffusé sur M6. Bonjour Anthony.
3: Bonjour, bonjour à tous.
2: Votre projet, c'est rendre l'apprentissage du piano accessible à tous, même à ceux qui ont toujours été freinés par le solfège. Et ce projet, il est né dans le garage familial.
3: Ouais, tout à fait. C'est un projet qui est né il y a 5 ans maintenant. Ça partait en fait d'un problème personnel. J'avais beaucoup de mal à lire mes partitions pendant que je pratiquais le piano. J'étais toujours contraint de ralentir mon apprentissage. Ça germait dans un coin de ma tête. Et j'ai repris en fait cette idée en arrivant en école d'ingénieur et j'ai mené mon projet entrepreneurial en parallèle des études.
2: C'est très malin d'utiliser une faiblesse pour en faire une force.
3: Ouais, tout à fait. C'était pas une faiblesse que personnelle. Hein. Ouais. J'ai constaté que le problème était bien plus global quand j'en parlais autour de moi. Il y avait beaucoup de gens qui abandonnaient en fait leur instrument à cause du solfège ou de la formation musicale, tout du moins de la manière dont c'était enseigné.
2: Qu'est-ce qui différencie PianoLED de d'autres solutions d'apprentissage du piano qui existent déjà sur le marché?
3: Nous, ça va être surtout la dimension physique du produit. Parce qu'en fait, ça consiste en une bande LED qu'on vient déployer au-dessus des touches de son piano et qui va nous indiquer de manière lumineuse, avec des LED positionnées au-dessus de chacune des touches, où appuyer pour avancer dans le morceau. Il y a vraiment un système où on attend l'appui de l'utilisateur pour passer aux notes suivantes. C'est un système pas à pas. Et vraiment, on se différencie de toutes les applications qu'on peut voir sur le marché, surtout par cette dimension physique.
2: Il y a une véritable volonté de votre part de démocratiser la musique avec PianoLED.
3: Exactement, c'est montrer que le piano et la musique en général est accessible à tous et qu'il n'y a pas besoin de passer par des cursus forcément classiques, des chemins tout tracés. C'est surtout vraiment prendre plaisir en jouant et ce dès les premières notes jouées en fait. Et c'est vraiment sur ça qu'on va miser. C'est en fait nos utilisateurs vont jouer très vite des morceaux qui leur plaisent et qui sonnent bien pour eux. Et c'est comme ça qu'ils vont s'auto-motiver à continuer.
2: Vous dites depuis votre passage dans l'émission d'M6 avoir fait plus de ventes en un mois qu'en un an. Comment vous gérez l'afflux de commandes?
3: Ce qui est intéressant avec notre société, c'est qu'on a tout internalisé. C'est-à-dire que la production, tout ce qui est assemblage de nos produits, se faisait encore chez moi, sous-sol de la maison de mes parents. C'est devenu un peu une mini-usine et on était capable comme ça d'atteindre des volumes tout à fait satisfaisants. Et pour la petite anecdote, on a même assemblé tous les produits qu'on a expédié pour l'émission. En une semaine, on a fait le chiffre d'affaires de l'année dernière grâce à l'émission.
2: Des futures vocations vont naître grâce au projet d'Anthony Bitard, Verdunois, qui a performé dans l'émission d'M6, qui veut être mon associé. Merci beaucoup, Anthony, d'avoir été notre Lorrain du jour sur Ici Lorraine.
3: Merci à vous pour votre écoute.
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0: C'était Coldplay sur votre radio ici. Coldplay, le groupe de tous les records. Leur dernière tournée a réuni quand même 13 millions de fans. 13 millions, ça représente toute la population de la Belgique. Et ce n'est pas une blague. À suivre les infos de 14h. Et tout de suite, on retrouve les voix de France Gall et Elton John. Donnez pour donner sur votre radio ici.
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1: Merci d'avoir choisi votre radio ici. Il est 14h. 14h, c'est l'heure de retrouver toute l'info en France et dans le monde en 90 secondes avec Marine Legénie.
2: La canicule et une nouvelle cellule de crise prévue à Matignon à 18h en fin d'après-midi. Même si le mercure a baissé, qu'on respire enfin, il s'agit de faire un retour d'expérience, selon le Premier ministre. Tirer les leçons de cet épisode caniculaire historique de 11 jours qui fait craindre une forte surmortalité. Attention, dans certains départements, le risque feu de forêt reste très élevé. C'est du orange aujourd'hui pour les Pyrénées-Orientales, l'Aude, l'Hérault, le Gard, les Bouches-du-Rhône, la Drôme et le Var, le Vaucluse est en vigilance rouge. À cause des orages, cette fois la circulation des trains est perturbée en Normandie. Jusqu'à lundi prochain, plus d'une dizaine d'arbres sont tombés, provoquant d'importants dégâts. Selon la SNCF, perturbation donc à prévoir sur les lignes Paris-Rouen-Le Havre, Paris-Caen-Cherbourg ou encore Paris-Trouville-Deauville. Des orages qui ont entraîné aussi de nombreuses coupures d'électricité. 20 000 foyers privés de courant à 9h ce matin dans les Hauts-de-France, le centre Val-de-Loire et l'ouest de l'Île-de-France. Malaise humain ou problème technique, le temps de l'enquête à Nancy après le crash d'un avion lors d'un baptême de parachutisme hier. 11 personnes sont mortes dans cet accident qualifié de rarissime par le président de l'aérodrome. Cette grosse panne chez Orange, un incident technique perturbe les connexions à la 4G et à la 5G depuis ce matin. Des perturbations qui n'ont pas entraîné de coupure totale chez les utilisateurs, précise l'opérateur. Et puis en rugby, le demi de mêlée Antoine Dupont déclare forfait pour le championnat des nations. La nouvelle compétition entre hémisphères nord et sud se déroule en juillet.
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0: C'était le groupe Electra Light Orchestra sur votre radio ici. Et merci de nous faire confiance et de passer l'après-midi avec nous. Chaque jour, votre radio sélectionne les meilleures musiques pour rythmer votre journée. Tout de suite, on vous propose trois chansons françaises à la suite. Bim, ça tombe, c'est pour moi. Bandolero avec Paris Latino. À suivre également la gagnante de la Star Academy, Marine, avec la chanson Escroc. Et tout de suite, un classique avec Maxime Le Forestier. Ambalaba, le ton est donné. Bel après-midi.
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1: Du côté de Mézières-les-Metz, cet été va littéralement buller avec le festival jeune public La Marelle qui revient du 5 au 9 juillet. C'est déjà la 26e édition. Et elle vous promet une véritable parenthèse enchantée au cœur de la ville. Il y aura une trentaine de représentations portées par une quinzaine de compagnies, du théâtre, de la musique, des spectacles visuels ainsi que des déambulations poétiques. Parmi les temps forts, les spectateurs pourront découvrir l'univers fascinant des bulles avec Monsieur Gilbert, c'est un ancien chercheur du CNRS. Il transforme la science en spectacle avec déambulation et nuages, à voir notamment les 5 et 6 juillet. Et le festival met aussi en avant des créations sensibles et accessibles comme des spectacles qui invitent à rêver, à réfléchir ou à grandir. Autre bonne nouvelle, le dimanche d'ouverture sera entièrement gratuit avec des animations, des jeux et des spectacles en plein air au parc d'Annie Mathieu. Le reste du festival est accessible à petit prix avec un tarif unique de 7 euros. La Marelle, c'est 5 jours de spectacle à vivre à Mézières-les-Metz.
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0: Très bel après-midi à l'écoute de votre radio ici, la radio proche de vous. On s'occupe de tout dans les prochaines minutes, les infos de 15h. Mais avant, on va écouter ensemble Joe Dassin avec l'été indien, Charlotte Cardin et l'indémodable Étienne Daho avec le titre Mon manège à moi. Bel après-midi.
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1: Merci pour votre fidélité à votre radio ici, il est 15h. 15h, c'est l'heure de retrouver toute l'info en France et dans le monde en 90 secondes avec Marine Legénie.
2: Cette fusillade en Allemagne, près de Hambourg, dans la ville de Stade, des coups de feu ont éclaté dans un centre d'aide pour jeunes. Bilan, 5 morts, plusieurs blessés, 2 arrestations. Pas plus de détails sur les circonstances pour l'instant. Une vigilance rouge au feu de forêt dans le Vaucluse. Le niveau de danger est très élevé dans le département. 7 autres du pourtour méditerranéen sont en orange. Vous avez la carte sur ici.fr. Dans le sud-est, où il fait encore très chaud, aujourd'hui les deux départements Corse, les Alpes de Haute-Provence, le Var, les Alpes-Maritimes sont en vigilance orange canicule. Mais sur la majeure partie du pays, on respire tout de même mieux. Une nouvelle réunion se tient à Matignon à 18h avec 17 ministres autour de Sébastien Lecornu pour tirer les leçons de cet épisode caniculaire historique de 11 jours que l'on vient de traverser et qui fait craindre une forte surmortalité. Avocats, magistrats et plusieurs associations appelées à se mobiliser aujourd'hui pour demander le retrait de la réforme de la justice criminelle portée par le garde des Sceaux, Gérald Darmanin. Elle doit être examinée par l'Assemblée nationale demain. Et puis pour le 4e lundi consécutif depuis la mort de Liana, la mobilisation se poursuit à l'appel d'associations pour réclamer une loi intégrale contre les violences sexuelles, des rassemblements devant les tribunaux partout en France. Léon Marchand déclare forfait pour la finale du 200 mètres brasse prévue ce soir en championnat de France de natation à Saint-Étienne. Le nageur, athlète le plus décoré des Jeux de Paris, a senti une gêne à un adducteur.
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0: C'était la voix de Zucchero sur votre radio ici. En tout cas, c'est un véritable plaisir de passer l'après-midi avec vous. Toute la journée, l'actu locale près de chez vous, de la bonne humeur et bien sûr de la musique à suivre. Trois titres français à la suite, Jane Birkin, Indochine et Alain Chamfort. Et tiens, j'ai une anecdote sur Alain Chamfort qui est complètement dingue. En 2018, il a une idée assez unique. Pour un de ses clips, il a confié des caméras à des chats et les a laissés filmer eux-mêmes la vidéo. Oui, oui. Et devinez quoi ? Chat a bien marché. Ah, mais il est fort. Bah normal, c'est Alain Chamfort. Il est ici, sur votre radio.
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1: Et si cet été, votre salle de cinéma était sous les étoiles? La ville de Metz relance ses séances de cinéma en plein air avec des projections gratuites chaque mercredi à la tombée de la nuit dans différents quartiers. Le coup d'envoi sera donné le 1er juillet au centre Pompidou-Metz avec un grand classique, Les 400 coups de François Truffaut. Un jour sans fin sera diffusé également la semaine suivante. Ensuite, direction Borny, Le Sablon, Le Plan d'eau, Vallières ou encore Metz-Nord avec une programmation mêlant grand classique, films d'animation et cinéma français récent. Vous allez pouvoir revoir ou voir L'amour c'est surcoté, Le procès du chien, Enfant phare, Flo ou encore Amélie et la métaphysique des tubes. À noter que toutes les séances sont gratuites. En cas de mauvais temps, elles seront reportées au lendemain ou déplacées en intérieur selon les sites. C'est une belle occasion de profiter des soirées d'été entre amis ou en famille devant le grand écran. Si vous voulez plus d'informations, vous savez ce qu'il vous reste à faire. Direction le site metz.fr. Bel été.
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0: Merci d'être à l'écoute de votre radio ici. Dans un instant, les infos de 16h. Mais avant, on va retrouver les voix de Daniel Balavoine, Shakira avec l'hymne de la Coupe du Monde, Die Die, qui cumule déjà plus de 220 millions d'écoutes sur YouTube. Et tout de suite, Eddie Mitchell, Monsieur Eddie Mitchell, avec Couleur Mentalo sur votre radio ici.
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1: Merci d'avoir choisi votre radio ici. Il est 16h. 16h, c'est l'heure de retrouver toute l'info en France et dans le monde en 90 secondes avec vous, Marine Legénie.
2: Le Conseil d'État valide définitivement la légalité du chantier de l'A69. L'autoroute Toulouse-Castres doit entrer en service d'ici la fin de l'année. Il s'agissait de l'une des dernières étapes de l'opposition juridique à ce projet, au cœur, on le sait, d'une vaste contestation des associations environnementales depuis le printemps 2023. La canicule et une nouvelle cellule de crise prévue à Matignon à 18h en fin d'après-midi, même si le mercure a baissé, qu'on respire enfin, il s'agit de faire un retour d'expérience. Selon le Premier ministre, tirer les leçons de cet épisode canicule historique de 11 jours qui fait craindre une forte surmortalité. Attention, dans certains départements, le risque feu de forêt reste très élevé. C'est du orange pour les Pyrénées-Orientales, l'Aude, l'Hérault, le Gard, les Bouches-du-Rhône, la Drôme et le Var. Le Vaucluse, lui, est en vigilance rouge. À cause des orages, cette fois, la circulation des trains est perturbée en Normandie. Jusqu'à lundi prochain, plus d'une dizaine d'arbres sont tombés, provoquant d'importants dégâts selon la SNCF. Perturbation donc sur les lignes Paris-Rouen-Le Havre, Paris-Caen, Cherbourg ou encore Paris-Trouville, Deauville. Au moins 5 morts et plusieurs blessés en Allemagne après une fusillade dans un centre d'aide pour les jeunes à Stade, c'est près d'Hambourg. 2 suspects ont été arrêtés, dont le tireur présumé. Essayer d'enrayer l'essor de la mode éphémère incarnée par le géant asiatique Shein. Le Parlement devrait définitivement adopter une loi contre l'ultra fast fashion, alors que le secteur textile représente près de 10% des émissions mondiales de gaz à effet de serre.
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C'était le baiser d'Alain Souchon sur votre radio ici. Ravi de partager en tout cas cet après-midi avec vous. Si vous nous découvrez pour la première fois, eh bien soyez les bienvenus sur votre radio. Au programme l'actu de votre région, de la musique et de la bonne humeur, avec entre autres l'humour en tube de Fred Ballard. Elle évoquera la dernière semaine de stress pour les maîtresses d'école. Mais avant, on écoute Amel Bent avec la chanson L'amour ça se donne. Eh bien ça tombe bien, car on en donne toute la journée à n'importe quelle heure de l'amour. C'est pour vous.

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2: Bonjour, c'est Patrick. Alors, un de mes petits bonheurs, c'est de me promener dans la ville et de rencontrer des touristes et de les aider à s'orienter, à voir ce qui est intéressant à voir dans la ville.
3: Patrick, vous aimeriez d'ailleurs vous devenir guide touristique ici à Metz, c'est quelque chose qui vous plairait beaucoup.
2: Oui, il faudrait quand même que j'améliore nettement mon allemand, parce que j'ai appris l'allemand quand j'étais enfant et ça commence à faire beaucoup, puisque j'ai plus de 75 ans.
3: Vous avez quelques restes quand même de cet apprentissage de langue étrangère ?
2: Oui, c'est-à-dire que je m'y adapterais facilement si je trouvais un tuto, comme on dit, un texte en allemand pour faire visiter la ville, oui.
3: Il y a une atmosphère très agréable actuellement à Metz, hein. C'est vrai qu'on rencontre énormément de touristes, en même temps tout est fait pour qu'ils s'y sentent bien, et on les découvre aussi dans les quartiers un petit peu excentrés du centre-ville.
2: Pour pouvoir les recentrer, quand ils sont un peu perdus. Maintenant, il y a des tas de moyens techniques qui permettent de se recentrer. Il y a Waze, des choses comme ça. Mais enfin, c'est pas mal de pouvoir leur dire passez par là parce que c'est plus joli.
3: Ça vous rappelle, vous, des souvenirs quand vous partez peut-être à l'étranger, que vous découvrez une ville? Est-ce qu'il y en a une en particulier qui vous a marqué?
2: J'ai beaucoup aimé Barcelone. Mais on est devenu indésirable là-bas tellement les touristes sont nombreux.
3: Là-bas, quand on est à Barcelone, c'est la fête à toute heure de la journée, c'est les tapas, c'est la plage, et ça, c'est une vraie version du bonheur made in Espagne.
2: Et en plus, il y a plusieurs tranches horaires. C'est-à-dire que les touristes du nord de l'Europe, ils font la fête de 7 à 9, et les Espagnols, ils font la fête de 9 à 1h du matin.
3: Jusqu'à pas d'heure.
2: Voilà.
3: Pour vous, le soleil, Patrick, justement, c'est cette chaleur qu'on a actuellement, c'est quelque chose que vous appréciez, ou alors vous fuyez ces grosses chaleurs en restant à l'intérieur?
2: Là aujourd'hui je vais rester à l'intérieur, ou je vais peut-être aller faire un petit tour au Pompidou, il devrait y faire frais. Autrement non, j'aime bien le soleil comme tous les gens du Nord d'ailleurs. Vous savez, en allemand, comme quoi j'ai quelques restes, on dit die Sonne, la soleil. C'est féminin, c'est agréable.
3: Je trouve que c'est presque plus doux. Hein,
2: oui.
3: Dire la soleil finalement en allemand.
2: Oui. Ça va être l'inverse. C'est eux qui vont dire der Sonne d'ici quelques décades parce que ça va faire trop chaud là-bas aussi.
3: Est-ce que vous avez des moments bonheur qui vont arriver dans les prochaines semaines, mon cher Patrick, des dates que vous attendez?
2: Je vais partir en vacances en Bretagne où il devrait faire plus frais. Donc je vais essayer d'arriver en temps utile pour voir passer le Tour de France.
3: Vous avez tout de même des souvenirs du passage de la caravane, vous savez, quand ils lancent des objets publicitaires?
2: Et longtemps, pendant l'enfance. Autrement, si je l'ai vu une fois à Courchevel il y a une quinzaine d'années. Vous étiez d'ailleurs tous dopés, c'était très impressionnant la vitesse à laquelle ils montaient. Il s'y s'avérait que le premier et le deuxième étaient dopés.
3: Donc il y avait un petit peu tromperie sur la marchandise.
2: Voilà, oui.
3: Patrick, ça a été un vrai plaisir d'échanger avec vous et puis je vous souhaite de passer de très bonnes vacances en Bretagne.
2: Merci.
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0: Excellent après-midi à l'écoute de votre radio ici. Merci de nous avoir choisi à suivre l'actu locale près de chez vous. Mais avant, on va écouter Michel Sardou avec Les Lacs du Connemara. D'ailleurs, Les Lacs du Connemara, c'est la chanson la plus diffusée en fin de soirée, surtout dans les mariages en France. Nous allons écouter aussi Manon Lisa et tout de suite Marc Lavoine et Catherine Ringer. Qu'est-ce que t'es belle sur votre radio ici.
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1: L'été s'annonce animé à Thionville avec le retour des estivales du 2 juillet au 29 août. Pendant près de 2 mois, les habitants, les visiteurs vont pouvoir profiter d'un programme riche mêlant patrimoine, musique, animation pour toute la famille. Côté découverte, plusieurs visites guidées sont proposées pour explorer autrement la ville. Le quartier de l'urbanisme allemand, le village de Gentrange, l'église Saint-Maximin, encore une visite théâtralisée du Beffroi. Grande nouveauté de cette édition, une visite guidée en kayak, s'il vous plaît. Ça va vous rafraîchir autour de l'îlot de la gare. C'est une façon originale de découvrir l'histoire des ponts écluses et du patrimoine militaire et industriel de Thionville tout en profitant de la Moselle. Enfin, chaque dimanche, notez bien le rendez-vous, ce sera le cas tout l'été, il y aura des concerts au Parc Wilson, concerts gratuits dès 15h30 avec des guinguettes, de la chanson italienne, de la country, du rock ou encore des musiques bretonnes. Une programmation éclectique pour rythmer votre été. Vous retrouvez plus d'infos en vous rendant sur lecitici.fr.
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1: C'était la voix de Zao de Sagazan, la symphonie des éclairs sur votre radio, ici. Allez, il est l'heure de se détendre et de rire avec l'humour en tube de Fred Ballard. C'est le dernier lundi, voilà, avant les vacances. Et Fred Ballard a souhaité rendre hommage à toutes les maîtresses de France, ainsi qu'à toutes les équipes pédagogiques.
2: Non, Colombe, il ne faut plus enlever vous-même les manteaux des enfants quand ils arrivent. Non, Colombe, n'avez-vous pas reçu les dernières directives gouvernementales? Il faut désormais... Cette journée me fatigue déjà.
3: Comprends, mais il y en a plus que quatre et après c'est la libération pour toutes les maîtresses qui vont vivre deux longs mois de calme et d'arrêt total d'injonction pédagogique émanant du ministère de l'Éducation, expert en consignes complexes et alambiquées.
2: Il faut laisser l'enfant quitter de lui-même le vêtement venu de l'extérieur afin qu'il s'engage dans son entrée en groupe classe. Ceux qui n'arrivent pas, ils crèvent de chaud, Colombe. Ah, ils crèvent de chaud s'il le faut, mais moi je me retape pas une réunion avec l'inspecteur d'académie, hein. Cette espèce de gros, encore un beau dessin.
3: Voilà, bah Elodie Pou a bien fait de bifurquer vers une autre voie, hein, parce que c'était limite, hein, dans ces cas-là. Il faut pas forcer. L'abnégation, c'est bien, mais parfois, ça ne suffit pas, car il en faut de la patience pour être professeur des écoles, surtout quand on a la peau noire.
4: C'était mon rêve de petite fille, j'ai toujours rêvé d'entendre des blancs m'appeler maîtresse. Il y a des parents qui arrivent à me dire, attendez, est-ce que L-A-L-A, ça se prononce bien Lala? Non, non. L-A-L-A, ça se prononce Kirikou?
3: Ah oui, il n'y a pas qu'aux enfants hein, qu'on apprend le B-A-B-A. Lala Sania doit aussi apprendre le L-A-L-A à certains parents. Sa façon d'enseigner est moins académique, mais beaucoup plus marrante. Et puis un peu d'autodérision en attendant, ça fait des vacances.
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0: C'était Julien Doré sur votre radio ici. Et pour info, ce jeudi à 20h, Julien Doré sera au cinéma avec votre radio pour la diffusion de son concert, Le Dernier Pestacle, projection unique à ne pas louper. Toutes les infos, bien sûr, sont regroupées sur le site de votre radio ici. Les infos de 17h arrivent juste après Jean-Louis Aubert et Alex Warren. Bel après-midi.
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0: très philosophique tout ça. Jean-Louis Aubert, les plages sur votre radio locale ici Lorraine. Profitez bien de cette fin de journée. Si vous cherchez à savourer le cocktail idéal pour profiter de l'été, il y a tous les ingrédients nécessaires dans le shaker ici Lorraine. L'actualité indispensable pour rentrer à la maison tout en se faisant plaisir. Vous allez notamment repartir avant 18h avec vos invitations pour le parc animalier de Sainte-Croix à Rhodes. Parfait pour se détendre à quelques jours des vacances. C'est le retour du quiche ou pas quiche. Cette semaine, rendez-vous dans les prochaines minutes. Pour la musique d'ici Lorraine, j'ai pour vous dans quelques instants cette nouveauté.
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0: Elle s'appelle Oria, soirée mondaine. Je vous prépare ce morceau dans les prochaines minutes, sans oublier Kim Wilde à suivre après la météo et vos conditions de circulation à suivre sur ici Lorraine.
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0: Installez-vous, il est tout pile 17h. Nous sommes ensemble pour cette fin d'après-midi. Voici le point sur l'actualité. Et c'est en compagnie de Diane Sprimont. Bonjour Diane.
3: Bonjour Jérémy, bonjour à tous.
0: Un pompier parmi les victimes du crash d'un avion à Tomblaine en Meurthe-et-Moselle.
3: L'adjudant-chef David Tellier, 53 ans, fait partie des victimes. 11 personnes sont mortes hier, parmi elles 5 infirmiers libéraux, le pilote et 5 moniteurs. Ce sapeur-pompier n'était pas en service, il faisait partie de ses encadrants. Il travaillait dans le Var, dans la caserne de Luc-en-Provence. On écoute le directeur du SDIS du Var, Éric Groin.
4: Il avait passé son brevet de moniteur de parachutisme, c'était sa passion. Et donc, il est décédé de sa passion, malheureusement, et ça jette bien évidemment un grand trouble dans la caserne du Luc, en Provence. D'abord parce que c'était quelqu'un qui était depuis un moment dans cette caserne, qui s'y était bien intégré. Et puis deuxièmement, on a perdu aussi le président du SDIS, qui était le maire du Luc en Provence. Donc c'est une caserne qui a été doublement affectée ces derniers temps. Quand on perd un des nôtres, c'est toujours quelque chose qui est reçu avec émotion. Voilà. Donc c'est pour ça que c'est une caserne qu'il va falloir aller soutenir. Quand on voit les conditions tragiques, forcément, on ne peut que penser à sa famille dans ces moments-là.
3: Et une enquête est en cours pour déterminer si le crash de cet avion à Tomblaine a été causé par un problème technique. Elle est menée par le pôle accident collectif du parquet de Paris. Francis Holm fait appel de son renvoi devant la cour d'assises. Cela concerne l'affaire du meurtre de Jean-Joseph Clément, cet homme de 59 ans tué en 1989 à Bédaride, près d'Avignon en Vaucluse. Le tueur en série Messin avait avoué ce meurtre en 2002 avant de se rétracter et d'obtenir un non-lieu.
0: La baignade interdite dans les temps de la Mutch.
3: Les villes de Morhange et Arpriche viennent de publier un arrêté municipal. Des prélèvements ont été réalisés dans les temps et ils révèlent la présence de cyanobactéries. Les municipalités ont donc décidé d'interdire jusqu'à nouvel ordre la baignade, mais aussi la consommation des poissons pêchés sur place, interdit aussi de faire des barbecues sur l'ensemble du domaine. Après la canicule qui a donné du fil à retordre à de nombreux métiers, une entreprise d'aide à domicile à Metz et à Nancy a décidé de récompenser ses salariés. Il s'agit d'Omalliance. La société va attribuer une prime de 100 euros à ses 45 aides à domicile. Omalliance veut les féliciter. Aucun de ses 160 bénéficiaires n'a été hospitalisé pendant la canicule. Autre coup de pouce, cette fois pour les Messins âgés de 4 à 17 ans. L'inscription au pass Metz Loisirs vient d'ouvrir. Elle permet d'obtenir jusqu'à 50 euros pour faire du sport, une activité culturel ou un loisir. Ce pass s'adresse aux familles dont le quotient familial de la CAF est inférieur ou égal à 900 euros.
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3: Jérémy, on fait un point tout de suite sur la météo qui est un peu plus fraîche aujourd'hui.
0: Oui, on a un petit peu mieux respiré tout de même en début de journée. Dans le courant de la nuit également, les températures baissent enfin pour nous laisser un petit peu mieux respirer. Quoique, ça se réchauffe en cette fin de journée. Une chaleur qui pourra donner des orages, notamment très à l'est. Hein, si vous habitez sur un axe Sarrebourg-Sarreguemines, vous avez en ce moment 24 degrés du côté de Longwy, 25 degrés pour Metz-Forbach, 27 degrés relevés à Verdun. Météo France, Diane qui envisage une nouvelle vague caniculaire qui pourrait toucher d'ailleurs la Moselle et le Pays-Haut dès le 6 juillet. Affaire à suivre. On aura le plaisir de vous retrouver tout à l'heure à 18h pour le retour de l'actualité, évidemment, sur Ici Lorraine. À tout à l'heure, Diane. En ce qui concerne la circulation, le trafic est perturbé sur la 31 dans le secteur de Richemont, actuellement avec la présence d'un obstacle sur la chaussée. Il est signalé sur la voie de droite. Bouchon en cours assez spectaculaire d'ailleurs. Si vous venez de Longwy et du Luxembourg, vous êtes à l'arrêt sur la 30 de Cérémans-Gersanges jusqu'à la patte d'oie de Richemont. Vous pouvez évidemment apporter vos précisions, vos temps de parcours au 03 87 52 13 13 ou encore choisir l'option WhatsApp au même numéro pour échanger sur vos difficultés de circulation ce lundi soir. Bon courage si vous êtes dans les bouchons, 17h04.
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0: Et parfois l'inspiration dans les années 80, c'était exactement comme en 2026 pour faire des tubes. On reprend des morceaux qui ont déjà fonctionné dans le passé, qui moi elle l'a bien compris à l'époque parce qu'elle signe la reprise d'un titre des Suprêmes, sorti en 1966, ce qui donne un classique Ici Lorraine pour vous. You Keep Me Hanging On. Passez une très belle fin de journée à l'écoute de votre radio locale.

0: Et vous avez rendez-vous tout à l'heure dès 19h pour votre 100% années 80 sur votre radio locale ici Lorraine. Il se peut d'ailleurs que vous entendiez Kim Wilde de You Keep Me Hanging On pour vous accompagner cet après-midi 17h08.
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0: Vous êtes dans le 17-19 de l'été sur Ici Lorraine. Je suis ravi de vous accompagner pour vous ramener à la maison. Profitez des vacances déjà pour certains. Je pense à certains élèves de 4e, des petites sections également de primaire qui ont déjà pris congé. Bon, les vacances débuteront vendredi soir. Les cours ne seront plus qu'un lointain souvenir. En revanche, pour les parents, faut trouver de quoi occuper la famille. Pourquoi pas revoir les grands classiques du cinéma? Tiens, la ville de Metz vous propose des projections en plein air. C'est gratuit. Ce sera comme ça tout au long de l'été. Alors, pour ouvrir cette nouvelle saison, rendez-vous mercredi soir à 22h30 au Centre Pompidou-Metz pour la projection du film Les 400 coups, grand classique signé François Truffaut. Alors oui, c'est un film en noir et blanc, vous allez me dire, mais c'est un film à avoir vu au moins une fois dans sa vie. C'est toujours un moment très convivial, ces séances en plein air. Vous pouvez retrouver évidemment toute la programmation de ces séances dans la ville de Metz, évidemment sur ici.fr. Alors si vous êtes plutôt adepte de la culture gaming et des jeux vidéo d'arcade, Maxence Radovic risque bien de vous partager une adresse incontournable dans quelques instants. C'est à suivre, d'en tester et approuver. Juste après cette nouveauté, il s'agit d'une artiste qui vit sur la Côte d'Azur. Elle s'appelle Oria et ce premier titre est déjà un énorme succès. Voici pour vous Soirée Mondaine sur Ici Lorraine. Bon après-midi, bienvenue.

0: Auria, soirée mondaine, c'est une nouveauté ici Lorraine pour vous accompagner en cette fin de journée, peut-être sur la route déjà à la maison, si c'est le cas vous avez bien de la chance. 17h13, alors concernant Auria, je ne sais pas si vous avez bien écouté cette chanson, mais moi elle me rappelle cet artiste. Oui. Alors je vous rassure, ce ne sont pas les mêmes personnes. Je me suis posé la question, j'ai mené ma petite enquête. Indila et Auria sont bien deux chanteuses différentes, mais elles ont pas mal de points communs, notamment des origines algériennes. Voilà, c'est ce qui fait peut-être certaines similitudes dans la manière d'interpréter les chansons. En tout cas, on aime beaucoup Auria et on aime beaucoup Indila également. Soyez les bienvenus, bonne fin d'après-midi avec votre radio locale ici Lorraine. Il y aura Renaud à suivre dans moins de 3 minutes avec une chanson qui a quand même entraîné un incident diplomatique entre la France et l'Angleterre. Je vous expliquerai pourquoi juste après les bons plans de l'équipe ici Lorraine. Oui, on aime partager avec vous les adresses incontournables et on retrouve tiens Maxence Radovic qui est au centre-ville de Metz.
1: Et aujourd'hui, on vous amène au centre-ville de Metz, rue Sainte-Marie, découvrir un tout nouveau concept. Je me trouve avec Kevin. Bonjour.
2: Bonjour.
1: Alors Kevin, on est dans un bar un peu spécial. Présentez-le nous. Vous êtes en plus le gérant.
2: Oui, du coup, en fait, c'est un bar à jeux. De manière générale, jeux vidéo, jeux de société, jeux de cartes, jeux de plateau, tout ce qui se joue avec un fort accent sur les jeux vidéo rétro. Donc plutôt, on va dire, aux alentours de fin 90, début 2000.
1: Oui, on peut le voir déjà dès qu'on rentre dans le bar. Il y a une Xbox, une PlayStation, PlayStation 2 également, une télé, les télés grises, cubiques.
2: Les télés cathodiques d'époque, effectivement, ouais. On a voulu en fait changer un peu de ce qu'on peut trouver un peu ailleurs en France, de juste, on a la télé collé au mur avec la console devant. Là, on a récupéré les kiosques de démonstration de magasins d'époque. Donc vraiment, ils ont 25 ans tous, sauf la Play 1 qui a 30 ans cette année. Donc du coup, voilà, on a voulu un peu changer et donner un truc un peu plus pour pimper un peu le truc, quoi.
1: Et là, sur les écrans, par exemple, de la GameCube, je vois un Mario Kart. On peut jouer à d'autres jeux aussi ou c'est vraiment le jeu qui est sur le présentoir?
2: Alors, on peut jouer à d'autres jeux parce qu'en fait, on a aussi un petit bar à jeux avec une vitrine à dispo où on voit, en fait, on a des jeux GameCube, PS2, PS1 et Xbox. Et en fait, les gens peuvent nous demander, voilà, on aimerait jouer à tel jeu, est-ce que c'est possible? Il n'y a pas de problème, on ouvre la borne. On met le jeu dans la console et puis voilà.
1: Alors quand on se lance comme ça pour ouvrir un bar, on savait déjà qu'on voulait mettre des jeux vidéo, du rétro un peu à l'honneur.
2: Bah effectivement, ouais, surtout moi parce que personnellement en fait je suis collectionneur depuis pas mal d'années et en fait tout ce que vous voyez ici ça vient de chez moi de base.
3: D'accord.
2: Ouais, ça prend de la place. Et du coup en fait j'avais vraiment envie avec mes collègues, on avait vraiment envie en fait de pouvoir partager cette passion qu'on a du jeu vidéo et surtout du jeu rétro en fait avec les clients qui pourraient venir ici, sachant qu'on n'a pas oublié non plus les jeux modernes. On a quand même des Switch aussi à dispo avec des jeux plus récents, ça y a pas de problème quoi. On a le vieux Mario Kart mais on a aussi le dernier.
1: Et on peut le dire aussi, c'est hyper important. On prend sa conso et après on peut jouer. On n'a pas besoin d'avoir de la petite monnaie pour activer la machine.
2: Exactement. Il suffit juste de prendre une petite boisson et puis de passer un moment tranquille devant les consoles.
1: Donc on peut le dire, c'est testé et approuvé.
2: Exactement.
1: Merci beaucoup.
2: Merci à vous.
0: Le Bonfire, c'est au 7 bis rue Sainte-Marie de Metz. Merci à vous, Maxence Radovic. Tiens, devinez pourquoi en 1985, François Mitterrand a dû appeler Margaret Thatcher. Alors à l'époque, pour vous remettre un petit peu historiquement ce qui se passait, c'était la première ministre britannique. Elle avait mené une politique très répressive à l'égard des mineurs grévistes. Et le grand-père de Renaud était mineur. De quoi comprendre un petit peu mieux les paroles de Miss Maggie. Le voici pour vous raccompagner à la maison en ce lundi après-midi sur Ici Lorraine. Renaud, pour vous souhaiter la bienvenue, 17h16.

0: Miss Maggie de Renault, pour vous souhaiter un bon lundi après-midi à l'écoute d'ici Lorraine. Tiens, quel est votre petit bonheur de l'été? Le mien, il est ultra simple. Je reste le plus tard possible sur la terrasse, dans le calme tant qu'à faire, et je regarde les étoiles. J'ai d'ailleurs aperçu une magnifique étoile filante vendredi soir. Et vous, la balade des gens heureux aux côtés de Marion Becker, c'est à suivre avant 17h30 sur ici Lorraine. De quoi vous raccompagner à la maison avec un petit peu de fraîcheur. Et ça, ça fait vraiment du bien.
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0: Et dans moins de 10 minutes, nous serons de retour à vos côtés sur les routes Lorraine pour bien vous guider, vous éviter les bouchons. Si vous venez de terminer votre journée de travail, si vous venez de monter dans la voiture, c'est compliqué actuellement sur l'A30 entre Cérémange, Gersange et la Padoie de Richemont. Vous nous confirmez tout ça au 03 87 52 13 13. Bonne route avec ICI Lorraine et Damiano David pour vous accompagner en musique. Voici Next Summer.

0: chanteur du groupe Maneskin. Il est en solo et ça fait du bien le lundi après-midi. Next Summer sur votre radio locale ici Lorraine. Il est 17h25. Tiens, on s'intéresse au petit bonheur des Mosellans en compagnie de Marion Becker qui s'infiltre dans vos journées ensoleillées pour découvrir à vous aussi vos petits bonheurs pendant les vacances. Sa mission, venir à votre rencontre et poser la fameuse question: qu'est-ce qui vous rend heureux? Alors aujourd'hui, c'est une autre adepte des balades en Lorraine qui se charge de lui répondre.
1: Je dirais que je dois tout ça à ma ville, à la ville de Metz qui est très verte, quoi, qui nous offre plein d'opportunités. Bonjour, je m'appelle Patricia. Voilà, je vous explique mon petit bonheur de l'été, c'est de me promener sur les berges de la Moselle et des canaux de la Moselle. Je marche énormément, je fais jusqu'à 10-12 km par jour, parfois plus, tout dépend. J'essaye au maximum quand même de rester à l'ombre parce que quand les journées sont très chaudes, c'est pas évident. Et puis ce que j'aime surtout, c'est que c'est prendre un petit moment pour lire. Alors je prends toujours un livre avec moi et je m'arrête à certains endroits que je trouve charmants. Par exemple, si je suis du côté de l'esplanade, et je me cherche un petit coin tranquille, du côté d'un petit jardin, ou alors en bas de la chapelle de Saint-Pierre-aux-Nonains. Je dirais que je dois tout ça à ma ville, à la ville de Metz qui est très verte, quoi, qui nous offre plein d'opportunités. Pour moi, c'est essentiel. Je trouve que c'est une ville très agréable et je ne m'en lasse pas. Ça fait des années que je procède comme ça et je vais de découverte en découverte. On n'est pas à l'affût, mais on a des surprises à tout bout de champ.
2: Patricia, qu'est-ce que vous pourriez souhaiter cet été aux gens d'ici ?
1: Je vous dirais que je leur souhaite de bien s'amuser avec les festivités et puis surtout avec le parc qui va être installé au plan d'eau, avec l'eau, etc. pour les enfants, parce que je sais que c'est très couru. Ça fait en sorte que toutes ces personnes qui ne partent pas en vacances trouvent un point vraiment qui donne leur l'impression qu'elles sont en vacances.
0: Et il y a également le Festival Constellation qu'on n'oublie pas, qui bat son plein évidemment durant 2 mois avec un magnifique mapping. Je ne sais pas si vous l'avez déjà vu, mais c'est projeté les jeudis, les vendredis, les samedis soirs à partir de 22h15. Et là, c'est que du bonheur. Les petits bonheurs d'ici Lorraine, ils sont à retrouver en tout cas tout au long de cet été. De quoi garder le sourire même dans les bouchons, avec une chaleur un peu plus raisonnable. En ce début de semaine, il peut y avoir encore des orages en Moselle-Est dans le secteur de Sarreguemines, Forbach et même Sarrebourg. Prudence à vous. Profitez de vos chansons préférées avec Rose Laurence. Et vous, Rose, de qui êtes-vous amoureuse déjà ?

0: 11, Laurence avec Africa pour vous accompagner en ce lundi après-midi sur votre radio locale ici Lorraine. C'est vrai que l'été c'est aussi la saison des terrasses, des soirées qui s'allongent. On regarde un petit peu moins la montre et puis des bons restos entre amis. Ici Lorraine vous emmène chaque soir à la découverte d'une table de chez nous ou encore d'un lieu de vie. Alors si vous êtes du secteur de Falck, vous connaissez forcément le Schlouk, bar festif qui retransmet notamment les matchs de la Coupe du Monde de football. C'est la bonne adresse du jour à découvrir dans les 10 prochaines minutes.
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0: À vos côtés, évidemment, pour éviter les bouchons, tant qu'à faire, en ce lundi 17h31. Alors, tendance à l'amélioration si vous revenez du Luxembourg via la 30, quoique j'ai parlé un petit peu trop vite. Je consulte les cartes de Bison Futé en temps réel et je vois que la couleur est redevenue rouge. C'est pas bon signe, ça. Entre Serre et Mange et la patte d'oie de Richemont, vous allez rallonger votre temps de parcours de plusieurs minutes. Combien précisément, à vous de me le dire, via le WhatsApp au standard auprès de Julien, 03 87 52 13 13. Compliqué également avec quelques ralentissements à noter dans le secteur de Terreville, mais ça vous en avez l'habitude hein, si vous êtes frontalier et si vous êtes sur le retour du travail en cette fin de journée. Globalement autour de Metz, ça a l'air de plutôt bien se passer. On garde un œil évidemment sur l'A4 également et la Moselle-Est. Vous pouvez nous appeler en cas de difficulté, nous envoyer vos messages via le WhatsApp d'ici Lorraine, 03 87 52 13 13. 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Ça ne se refuse pas. Vous allez jouer avec nous quiche ou pas quiche et vous allez repartir avec vos entrées pour le parc animalier de Sainte-Croix à Rhodes. Alors si vous y allez cet été, vous allez apercevoir ces magnifiques petits oursons qui nous viennent de Roumanie. Ils sont quatre, ils sont juste mais vraiment à croquer. Préparez-vous à jouer avec nous dans les prochaines minutes.
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0: Et avant cela, direction Falck, comme promis, pour vous faire découvrir un lieu de vie, le Schlouk. Alors tout est dans le nom, c'est la bonne adresse du jour d'ici Lorraine. Avant de filer au comptoir, boire ou conduire, il faut choisir. Louane a pris l'option numéro 2, elle arrive dans votre playlist de l'été juste après cette chanson qui tournait en boucle à la radio. On est au début des années 80, vous savez à l'époque on tournait le bouton pour éviter que ça grésille. Logiquement vous le faites plus en 2026. Voici Nick Kershaw, passez un bon lundi après-midi avec votre radio locale ici Lorraine. C'est l'été, on se détend.

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1: Louane, une femme heureuse, elle a dit oui. Louane vient de se marier il y a quelques jours avec son compagnon Florian Rossi, avec qui elle travaille également sur ses différents projets musicaux. Les amoureux ont choisi de célébrer leur union dans le Vaucluse. Quoi de mieux, on est à quelques kilomètres seulement d'Aix-en-Provence. Pour cette belle union, on souhaite plein de bonheur à nos deux tourtereaux, bien entendu.
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1: Merci de passer ce lundi après-midi avec votre radio locale Ici Lorraine. À suivre Axel Red pour la suite de vos chansons préférées. Puis c'est un nouveau rendez-vous tout au long de l'été. On va vous emmener découvrir les bonnes adresses de la région et nous allons à Falck ce soir pour y retrouver Sandrine Kremer. Bonsoir Sandrine.
4: Bonsoir.
1: Vous êtes la gérante du bar Le Schlouk. Alors tout le monde connaît Le Schlouk à Falck, c'est une institution.
4: Oui, c'est une institution. On est plusieurs bars, mais c'est vrai que voilà, Le Schlouk, c'est une institution. Oui.
1: Bon, pour le situer, vous êtes juste en face de la gare et vous êtes ouvert déjà depuis 8 ans. C'est vraiment un lieu hyper festif. Hein. Moi, je suis allé voir sur les réseaux sociaux parce que je ne connaissais pas le lieu avant de vous appeler. Et j'ai l'impression qu'il y a un vrai esprit festif qui se dégage. Voilà, il y a toujours des gens qui font la fête, qui ont des sourires finalement. C'est un petit peu l'énergie que vous envoyez aussi, vous, Sandrine, dans ce bar.
4: Oui, c'est ce qui est demandé, c'est festif, familial et on se prend pas la tête.
1: Oui, vous retransmettez en plus, alors ça c'est hyper intéressant et c'est bon de le savoir, si comme moi vous avez une télé un petit peu vintage, hein, vous savez une télé qui est pas forcément au top du top, vous retransmettez les matchs de l'équipe de France de foot, ce sera le cas demain soir Sandrine pour Suède-France.
4: Oui, obligatoire, ça c'est obligatoire, le foot et la France surtout, voilà.
1: Donc du coup vous allez peut-être fermer un petit peu plus tard, s'il y a des prolongations, on sait jamais.
4: Oui, bien sûr, ça sera jusqu'au bout. Hein. On laisse jusqu'au bout, dans la limite des 2h du matin, mais jusqu'au bout.
1: Et avec modération, bien entendu. Alors, quel est le programme pour cet été ? Je crois savoir qu'il y a une soirée qui cartonne chez vous, Sandrine, au bar Le Schlouk. C'est la Camping Beauf, c'est ça ?
4: Voilà, tout à fait, soirée Camping Beauf. Donc, on vient habiller en claquettes, chaussettes, avec des bobs, et puis voilà, tout ce qui va avec le Camping Beauf.
1: Ok, donc on peut venir un petit peu comme Franck Dubosc dans le film Camping, un petit peu comme on veut, quoi. On vient comme on est.
4: Bah, c'est ça, exactement. Mais c'est exactement le but, c'est ça. C'est Camping Beauf avec Franck Dubosc.
1: Ok. Alors, la soirée, elle est pour quand justement cet été que... Attendez, parce que moi je prends note, hein, moi j'ai envie de venir, c'est quand ?
4: Ouais, bah, c'est le 11 juillet.
1: C'est bientôt.
4: Ouais, c'est vendredi ou pas ? Vendredi, c'est le 11 ou le 10 ?
1: Alors là, vous m'en demandez beaucoup. Alors, si même vous ne connaissez pas la date, Sandrine, on va avoir un petit souci. Bon, on va vérifier les gens qui auront envie de venir, en tout cas, vérifieront sur le Facebook.
4: C'est le vendredi 10 juillet.
1: En tout cas, pour faire la fête, vous l'aurez compris, dans un esprit camping très détendu. C'est au Schlouk à Falck. Voilà, vous y croiserez toute l'équipe de Sandrine. Un grand merci d'avoir été notre adresse du jour, ma chère Sandrine.
4: Merci à vous.
1: Et puis, je vous souhaite une excellente soirée. Un petit pronostic pour le match des Bleus, demain soir.
4: La France, elle gagne. C'est contre qui
1: C'est la Suède.
4: La Suède. Allez, 2-1.
1: 2-1. Bon, on verra si Sandrine a le bon pronostic. En tout cas, allez au Schlouk pour regarder le match et passer une très belle soirée. Merci à vous, Sandrine, et à très bientôt sur l'antenne d'Ici Lorraine. Bye bye. Bon retour à la maison, 17h43. Vous avez choisi Ici Lorraine. Allez, on traverse la frontière pour retrouver notre Belge préféré. C'est Axel Red.

0: Actu locale, musique et bonne humeur pour vous raccompagner à la maison. Profitez tranquillement de ce lundi, c'est le début de la semaine. On a Joli Cadeau dans le Quiche ou pas Quiche qui fait son retour.
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0: Alors là, je suis très heureux de l'inaugurer, ce retour du Quiche ou pas Quiche, parce que c'est notre grand jeu, vous le connaissez par cœur. Si c'est pas le cas, si vous nous rejoignez seulement pour la première fois sur Ici Lorraine, je vous redonne le principe, je vais vous faire trois propositions. On va jouer, tiens, avec les villes et villages de notre belle région. Si ils sont lorrains, vous me dites Quiche, avec le cœur, bien entendu. S'ils sont pas du tout lorrains, vous me dites pas Quiche. En cas de deux bonnes réponses, on vous emmène au parc animalier de Sainte-Croix à Rhodes. Quel jeu cadeau. En plus, cet été, vous allez pouvoir découvrir les quatre jeunes ours bruns qui nous viennent tout droit de Roumanie où ils ont été adoptés. Elle n'est pas super mignonne cette histoire. Il y a Alexandra, Anita, Chance, j'aime beaucoup ce petit prénom, et Thomas. Si vous avez envie de les voir cet été au parc animalier de Sainte-Croix, Quiche ou pas Quiche, dès maintenant, vous vous sélectionnez auprès de Julien pour jouer avec nous et gagner vos deux places pour le parc de Sainte-Croix. Le standard est ouvert. 03 87 52 13 13 pour jouer avec nous en ce lundi après-midi. Bonne chance à tous. Voici Moon Martin pour vous accompagner en musique sur Ici Lorraine et Bad News. Il est 17h48.

0: Martine, c'est bien ça. Bad news pour vous souhaiter un excellent lundi après-midi. Est-ce que vous êtes prêts pour le quiche ou pas quiche? Allons-y parce que Annie patiente.
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0: Annie qui attend sagement son tour au standard depuis quelques instants, qui trépigne d'impatience pour jouer avec nous. Bonsoir Annie.
3: Bonsoir Jérémy.
0: Annie qui nous appelle de Verny. Est-ce que vous avez passé un bon week-end? Il a fait chaud. Hein. Oh là là là là là.
3: On est resté au frais.
0: Bah, vous avez
3: un
0: bien
3: petit
0: fait.
3: Peu de piscine et au frais.
0: Ah oui, vous avez la piscine. Donc, pour le coup, on vous sollicite un petit peu pour venir faire trempette, Annie?
3: Non, pas trop, parce que j'ai pas envie.
4: Je veux garder ma piscine que pour moi.
3: Non, bon. Mais c'est vrai, autrement, si on dit bien, on dit oui à tout le monde.
0: Bah oui, et puis après, vous avez tout le village de Verny qui arrive dans la piscine, et c'est pas la piscine municipale, chez Annie, vous l'aurez compris. Bon, en tout cas, ma chère Annie, on va tenter de vous faire ce petit plaisir, celui de vous emmener au parc animalier de Sainte-Croix à Rhodes. Vous connaissez les règles du quiche ou pas quiche. Je vais vous donner trois noms de ville ou village. Si c'est Lorrain, vous me dites.
3: Quiche.
0: Et si c'est pas Lorrain, Annie, vous me dites.
3: Pas quiche.
0: Vous avez les règles, on peut y aller, top chrono.
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0: Si je vous dis, ma chère Annie, à bon cours, quiche ou pas quiche?
3: Oh, je vais dire quiche, je ne sais pas.
0: Ah oui, à bon cours, c'est quiche, bien entendu, situé dans le pays messin. Alors, petite population, mais il fait partie de ces nombreuses communes rurales typiques du département. Bravo Annie. Attention, si je vous dis Ksam, est-ce que c'est quiche ou pas quiche, Ksam, selon vous?
3: Non, pas quiche, je connais pas.
0: Eh ben, mauvaise réponse. Ksam, c'est une petite commune de Meurthe-et-Moselle. On est une vingtaine de kilomètres de Pont-à-Mousson. Ils ont même, Annie, une église classée monument historique. Comme ça.
3: Ah ben, je connais pas.
0: Eh ben, voilà. On a pris quelque chose, en tout cas, ce soir, dans le quiche ou pas quiche. Attention, tout se joue maintenant. Si je vous dis Bethlenville, Annie, quiche ou pas quiche? Bethlenville.
3: C'est quiche.
0: Bah c'est une bonne réponse. Bah oui, c'est gagné, bravo Bethlenville. Évidemment, village Lorrain, ma chère Annie, la vie est bien faite. Franchement, vous êtes la première gagnante de la semaine. Deux invitations pour le parc de Sainte-Croix à Rhodes. Promettez-moi d'aller voir les quatre oursons qui nous viennent de Roumanie. Ils ont l'air tellement mignons, franchement.
3: Promis, je prendrai une photo et je vous l'enverrai.
0: Et vous l'envoyez sur le WhatsApp d'ici Lorraine, je compte sur vous.
3: D'accord, il n'y a pas de souci.
0: À bientôt, merci Annie. Beaucoup. Prenez soin de
3: vous.
0: Prenez
3: Jérémy.
0: Soin de vous. À très, très vite.
3: Vous
0: bye
3: aussi.
0: Bye, Annie.
3: Au revoir.
0: Vous êtes adorable. 17h53. On va s'informer dans un instant avec Diane Sprimont. Et pour la musique, ça aussi, ça va vous rappeler beaucoup de souvenirs. Black et Wonderful Life, c'est ce qui arrive dans quelques instants sur votre radio locale ici Lorraine.
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0: Encore un grand bravo à Annie de Verny qui vient de remporter ses deux invitations pour le parc de Sainte-Croix à Rhodes. Vous notez le nouvel horaire du quiche ou pas quiche dans le 17-19 de votre été. Rendez-vous demain aux alentours de 17h40 pour tenter de repartir avec deux entrées. Cette fois-ci pour le parc Frépertuis City. Il est à Jean-Ménil dans les Vosges. Le parc a 60 ans et il y aura un nouveau Grand 8 à découvrir dès le 4 juillet. Ça vaudra la peine de jouer avec nous sur ici Lorraine. Comme promis, promis, avant les infos de 18h. Voici Black Wonderful Life, bienvenue.

0: vos chansons préférées s'écoutent l'après-midi sur Ici Lorraine Black à l'instant, Wonderful Life.
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0: Installez-vous, on passe cette fin d'après-midi ensemble, ce début de soirée avec Ici Lorraine bien entendu, 18h. Et le point sur l'actualité, c'est avec vous Diane Sprimon. Les investigations se poursuivent après le crash d'un avion à Tomblaine hier, juste à côté de Nancy.
2: Le pilote et 10 passagers sont morts, parmi eux 5 moniteurs et 5 personnes qui participaient à un baptême de parachutisme. L'avion s'est écrasé après le décollage pour une raison encore inconnue. 2 enquêtes sont ouvertes, des enquêteurs de la gendarmerie des transports aériens et du bureau d'enquête et d'analyse sont sur place. Alexis Arad, les opérations autour de la carcasse de l'avion se sont poursuivies toute la journée.
3: Les enquêteurs ont observé toutes les pièces de l'appareil, se sont aussi attelés à la recherche de caméras embarquées ou de téléphones des passagers qui pourraient avoir filmé la catastrophe. Car en l'absence des boîtes noires, ces enregistreurs de vol non obligatoires sur ce type d'appareil, les enquêteurs doivent travailler principalement avec les témoignages et vidéos des personnes sur place au moment du drame. Cela veut dire auditionner les contrôleurs de la tour qui pourraient avoir échangé avec le pilote, les proches des passagers qui étaient au sol ainsi que les riverains. Avec leurs informations et peut-être donc des prises de vue de l'intérieur de la cabine, les enquêteurs de la gendarmerie des transports aériens et du bureau d'enquête et d'analyse pourront étudier les différentes pistes. Celle d'un avion déséquilibré, il était à pleine capacité, un pilote et 10 passagers, des mouvements ou une mauvaise répartition des poids auraient pu faire basculer l'appareil. Celle d'une défaillance moteur juste après le décollage ou bien celle encore du malaise du pilote par la forte chaleur. Pour l'heure, aucun élément de l'enquête n'a été rendu public.
2: Et les victimes, elles sont désormais presque toutes identifiées. Leur portraits sont à retrouver sur ici.fr. Une intervention des pompiers ce matin à la prison de Mesqueleux. Ils ont été appelés vers 10h pour un départ de feu dans une cellule. Lorsqu'ils sont arrivés sur place, le personnel avait réussi à éteindre l'incendie. Il n'y a pas eu de blessés ni d'évacuation.
0: Et Francis Holm fait appel de son renvoi devant la cour d'assises.
2: Cela concerne l'affaire du meurtre de Jean-Joseph Clément. Cet homme avait été retrouvé mort près d'Avignon à Bédary dans 1989. Le tueur en série Messin, qui a 67 ans aujourd'hui, avait dans un premier temps bénéficié d'un non-lieu dans ce dossier, mais l'enquête a été rouverte il y a 3 ans par le Paul Cold Case de Nanterre. Des policiers mosellans partent à Paris demain. L'ensemble des syndicats de police appellent à la mobilisation à 12h30 à Bercy. La profession réclame des augmentations de salaire pour l'ensemble des policiers. Les syndicats dénoncent aussi une forte pression depuis la mort de Liana, puisque des dizaines de milliers de procédures doivent être réexaminées d'ici mi-juillet. Ils seront une dizaine de mosellans à manifester pour le syndicat Unité Police et au moins une quinzaine pour Alliance.
0: La Moselle pourrait à nouveau traverser une période de canicule.
2: Et oui, on vient à peine d'en sortir qu'une autre se profile déjà. Alors selon Météo France, une vague de chaleur extrême est peu probable, mais une hausse des températures en revanche est à prévoir en fin de semaine un peu partout en France, selon le prévisionniste Sébastien Léas.
4: À partir de vendredi, on va se retrouver avec une situation de grande échelle sur l'Europe de l'Ouest, à nouveau propice à une nouvelle montée des températures. Alors pour l'instant, on parle que de montée des températures. On s'attend pas encore à avoir des chaleurs aussi intenses que la semaine dernière. Mais a priori, à partir de vendredi et une bonne partie de la semaine prochaine, on devrait être sur des températures encore chaudes. Quand on fait de la prévision au-delà de J4, J5, on va utiliser des modèles probabilistes ou des modèles ensemblistes et on va choisir le scénario le plus probable de ces modèles. Donc on n'aura sans doute pas des chaleurs extrêmes, on n'aura sans doute pas des températures proches des normales de saison. En revanche, on est vraiment sur un scénario chaud à partir de vendredi. A priori, une bonne partie du pays, l'Ouest a l'air d'être en premier lieu concerné avec les régions du pourtour méditerranéen. Puisque en fait, c'est des conditions anticycloniques qui se rapprochent et qui vont nous apporter ces nouvelles températures chaudes par l'Atlantique.
2: Et ces fortes chaleurs ont accentué une tension sur les niveaux d'eau en Moselle. La préfecture a placé aujourd'hui le département en vigilance sécheresse, conséquence aussi d'un manque de pluie depuis mars et des températures élevées au printemps. Les particuliers et professionnels sont invités à consommer moins d'eau. Vous avez toutes les infos sur ici.fr. Pour ceux qui aiment piquer une tête dans l'étang de la Mutche à côté de Morange, il va falloir prendre votre mal en patience puisque la baignade est interdite jusqu'à nouvel ordre. Des prélèvements prélèvements ont révélé une présence de cyanobactéries. Les villes de Morhange et Arpriche ont donc publié un arrêté municipal. La consommation des poissons pêchés est aussi interdite, tout comme les barbecues sur l'ensemble du domaine.
0: Bounassa, resto FSMS.
2: Le Sénégalais signe un contrat pour 2 saisons. Il est revenu chez les Grenats cet hiver comme latéral ou ailier droit après 1 an et demi d'arrêt pour blessure. Bounassa, qui a été formé au club, il avait ensuite joué à l'OM et au Bayern.
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2: Un temps un petit peu orageux, Jérémy.
0: Oui, on a du mal à récupérer de cette vague de chaleur qui n'en finit plus. Il a fait extrêmement chaud à nouveau cette nuit. Il y a eu des coups de tonnerre, des averses cette nuit qui n'ont pas franchement permis au thermomètre de baisser. On a encore des valeurs relativement hautes, mais franchement, c'est rien par rapport à ce qu'on a connu la semaine dernière. 28 degrés en ce moment, relevé place de la République à Metz. Vous avez également entre 27 et 28 degrés du côté de Sarreguemines, Forbach, c'est dans le Payot qui fait le plus frais. Allons tous déménager à Longwy. Oui, ça peut être la bonne idée du jour. Ça, c'est un argument pour acheter une maison là-bas. 24 degrés seulement en ce début de soirée. Attention, quelques orages encore possibles, Diane, notamment du côté de la Moselle-Est. Et cette chaleur, elle va perdurer à nouveau demain. C'est vraiment à partir de mercredi qu'on va commencer à retrouver des valeurs en baisse. Du côté de l'état de la circulation, si vous êtes en voiture, eh bien ça se complique, en tout cas sur le retour du Grand-Duché du Luxembourg, avec un bouchon à prévoir entre Zofgen et Entrange dans le sens descendant. Temps de parcours supplémentaire de 13 minutes, mais ça, vous en avez l'habitude, c'est encore l'heure de pointe pour les frontaliers qui sortent seulement du bureau. Quelques coups de frein également à noter dans le secteur de Tarville. Et puis, je vois que vous êtes ralenti également sur l'A30 dans le secteur de Richemont. Compliqué également dans celui de Famec. Donc entre Famec et Richemont, sens descendant, prudence, parce que là, vous allez marquer clairement un stop. Si vous avez d'autres infos concernant l'état de la circulation, vous savez ce qu'il vous reste à faire. 03 87 52 13 13. Diane, je vous souhaite un très bon lundi soir.
2: Bonne soirée.
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0: Rien de tel que la playlist Ici Lorraine pour vous rafraîchir. Franchement, on fait notre maximum. Voici Étienne Dao des Heures Hindoues pour vous souhaiter un excellent début de soirée, 18h07.

0: Étienne Dao pour vous raccompagner à la maison en ce début de soirée sur Ici Lorraine. Il est 18h10. Tiens, c'est un nouveau rendez-vous dans votre 17h-19h de l'été. À vos agendas, on va vous donner envie de sortir avec un événement qui rythme la vie des habitants de Terreville. On va évoquer ces rendez-vous du Central Park avec Olivier Postal, le maire de Terreville, juste après ça.
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0: Courage, hein, si vous êtes sur la route, peut-être dans les bouchons, en ce début de semaine, c'est vrai qu'il a fait chaud ce week-end, il fera chaud encore cette semaine et le week-end prochain, selon les prévisions de Météo France, ça veut dire du beau temps à l'occasion des nuits celtiques. Elles sont organisées au château de Malbrook, rendez-vous ce samedi à partir de 18h30. Ça va être une véritable soirée festive avec de la cornemuse, des guitares, des rythmes envoûtants qui vont envahir le château pour une immersion musicale, ambiance irlandaise, vous l'aurez compris, celtique hein, plus généralement. Alors si vous avez envie de vous joindre à la fête, samedi soir au château de Malbrook, le tarif est de 20€, c'est gratuit pour les moins de 6 ans, donc ça c'est plutôt sympathique. On vous a glissé, ça vous en avez l'habitude, toutes les infos sur l'application et le site ici.fr et c'est promis samedi soir. Je mettrai mon plus beau kilt pour vous rejoindre au château de Manderon. Bon, je ne sais pas si visuellement ce sera très agréable, mais je ferai l'effort. Allez, avant de vous emmener à Terreville pour évoquer ces rendez-vous du Central Park, on repart en musique avec une nouveauté ici Lorraine. Vita, ça fait mal. Il est 18h02.

0: du soleil et Shy Guy de Diana King sur votre radio locale. Ici Lorraine, je vous souhaite un excellent lundi soir. Il est 18h18 et c'est un rendez-vous qu'il ne faudra pas manquer durant l'été. On va évidemment balayer l'agenda des plus belles manifestations de l'été. Et tiens, je vous emmène à Terreville ce soir pour évoquer avec Olivier Postal, qui est le maire de Terreville, les rendez-vous du Central Park. Bonsoir Olivier.
1: Bonsoir à tous, vous allez bien?
0: Ben ça va très bien, merci d'être avec nous. Vous avez connu un week-end un peu mouvementé avec la fête du parc qui s'est déroulée. Je crois qu'il y a eu une tempête vendredi soir. Racontez-nous un petit peu ce qui s'est passé.
1: Ah ben écoutez, tout était prêt, tout était installé. Et puis on a eu, effectivement, on a subi une tempête très localisée.
0: Ouais.
1: Et cette tempête a fait beaucoup de dégâts. Beaucoup de tentes qui ont été détruites et puis toute la sono qui a été détruite.
0: Ça ne vous a pas empêché en tout cas d'accueillir Greg Zlap et Charlie Couture samedi soir. Vous avez rempli la mission, Olivier.
1: On a rempli la mission. On s'est redressé les manches. Et puis dès le samedi matin, toute une équipe de l'équipe municipale, des élus, se sont mobilisés pour remettre tout en ordre.
0: Oui.
1: Et puis notre prestataire a réagi extrêmement rapidement. Donc on a pu effectivement assurer la soirée.
0: Tant mieux.
1: Ça s'est extrêmement bien passé avec l'accueil effectivement de Charlie Couture et suivi de Greg Slab.
0: Alors,
1: de Johnny Hallyday.
0: Les rendez-vous du Central Park, Olivier, sont bien installés évidemment du côté de Terreville. Qu'est-ce qu'on va pouvoir faire tout au long de cet été?
1: Alors écoutez, l'année dernière, on a eu l'idée et la chance de pouvoir accueillir un restaurant éphémère qui s'est ouvert tout au long de l'été et qui a connu un succès considérable.
0: Oui.
1: Et on l'a relancé bien évidemment cette année. Et donc il est ouvert du mercredi au dimanche sur réservation. Vaut mieux parce que il a un tel succès que qu'il vaut mieux réserver.
0: Bon, c'est plutôt bon signe.
1: Ah oui, non, c'est très bon signe. Et puis c'est vrai qu'on y ajoute des animations, des blind tests, des karaokés, des soirées karaoké, des soirées de danse brésilienne, etc., etc. Donc c'est vrai que c'est un endroit extrêmement bien placé et qui permet à la population qui peut pas partir en vacances ou celle qui attend de partir en vacances ou celle qui revient de pouvoir se retrouver. Et passer à des moments extrêmement conviviaux.
0: Oui, et puis c'est vrai que pour avoir passé quelques soirées avec vous du côté du parc, on a vraiment l'impression d'être en vacances, c'est très arboré, c'est très festif, l'ambiance est très conviviale, donc allez vivre en tout cas ces rendez-vous du parc tout au long de l'été du côté de Terreville. Merci à vous Olivier Postal d'avoir été avec nous, et je pense que vous allez bien dormir cette nuit après ce week-end un peu compliqué.
1: Ah, c'est possible, merci à vous.
0: Passez un très bel été, en tout cas avec ici Lorraine, à bientôt. Du côté de Terreville, chaque soir, vous l'aurez compris, on va partager comme ça des bonnes idées de sortie aux quatre coins de la Moselle. C'est ça ici Lorraine, hein. Actu locale, musique, bonne humeur et puis vos chansons préférées. Retour dans les années 80 avec les Bee Gees. Je sors la boule à facettes, je vous accompagne sur la chorégraphie. Voici Tragédie en ce lundi soir, il est 18h21.

0: Tragédie, les Bee Gees sur Ici Lorraine dans 4 jours. 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
0: Il fait partie des artistes à part. À 64 ans, Florent Pagny reste l'un des chanteurs français les plus populaires. 18 millions d'albums vendus, 35 ans de carrière. Et il continue de remplir des salles et surtout nous livrer de nouvelles chansons. Celle-ci est extraite de son album Grandeur Nature. Voici la dernière chanson du monde pour vous accompagner sur Ici Lorraine, 18h26.

0: Florent Pagny sur votre radio locale, ici Lorraine.
1: La dernière chanson du monde.
0: Il vient de le dire, la dernière chanson du monde, il est presque 18h30.
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0: Et surtout à vos côtés sur les routes pour éviter les bouchons sur le retour du travail si vous venez de monter en voiture. Sachez que ça s'améliore, ça c'est la bonne nouvelle de ce lundi soir. Si vous êtes sur l'A30 dans le sens descendant, encore quelques difficultés du côté de la patte d'oie de Richemont. Mais honnêtement, quelques ralentissements, mais vous n'êtes pas à l'arrêt. C'est déjà un premier point positif concernant l'A31. Toujours évidemment direction de Metz, on note quelques coups de frein à prévoir dans la traversée de Terreville. Rien de bien méchant par rapport à ce qu'on a connu tout à l'heure aux alentours de 17h. Globalement, du côté de Metz, eh bien, ça coince dans la traversée de la rue du Fort Gambetta. Ça, vous en avez l'habitude à cette heure-ci. Et puis autour de Fort Bac, de Sarreguemines. Pour le moment, pas de soucis à l'horizon. Si vous avez une difficulté à nous indiquer, 03 87 52 13 13. On compte sur vos messages WhatsApp, évidemment, jusqu'à 19h. Tiens, dans les prochaines minutes, vous allez entendre le groupe qui a eu la chance de jouer à l'occasion de la fête nationale du Luxembourg. Il y a quelques jours, vous y étiez peut-être. C'est One Republic. Ils ont enflammé le parking du Glacis devant plus de 25 000 personnes. Et ça arrive dans quelques minutes. Et rien que pour vous sur Ici Lorraine.
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0: Et tiens, dans quelques instants, nous irons également jeter un petit coup d'œil au programme télé de ce lundi en compagnie de Patrice Gascoin qui nous emmènera au camping. Je vous en dis pas plus, juste après Axel Bauer. Voici Éteins la lumière sur votre radio locale, Ici Lorraine. Bon début de soirée avec nous, 18h30.

0: Passez un bel été avec votre radio locale, ici Lorraine et One Republic Runaway. Il est presque 18h38, il y a Cyndi Lauper qui arrive pour la suite de la musique. On va s'octroyer une petite pause douceur et fraîcheur avec Cyndi Lauper. Et avant cela, direction les coulisses du petit écran, c'est en compagnie de Patrice Gascoin. Et aujourd'hui, tiens Patrice, vous nous proposez de fêter les 20 ans d'une série de TF1, parce que cette saison, on regarde avec vous Camping Paradis.
1: Je suis sûr qu'il y a des habitués du camping parmi vous, mais est-ce que vous êtes du genre à savoir repérer ceux qui débutent en mode nuit sous la tente ?
2: Ça sent le nouveau campeur.
3: Cet arbre est sur mon emplacement. Et moi, c'est Christophe Morisot, avec un Z, pas un S.
4: J'ai dû basculer dans la quatrième dimension.
5: Inédit, Camping Paradis, lundi à 21h10 sur TF1 et en streaming sur TF1+.
1: Et quel inédit ce soir, puisque la série Camping Paradis fête ses 20 ans. La première diffusion de cette fiction familiale et populaire, c'est pas un gros mot, hein. C'était le 21 novembre 2006, et cette ambiance ensoleillée, portée par des valeurs de convivialité, de bonne humeur, elle vous plaît toujours. Vous étiez l'an dernier en moyenne 4 millions de téléspectateurs à suivre les aventures de Tom. Tom, c'est le directeur de Camping Paradis. Il est joué par Laurent Ronac. Je ne sais pas si vous vous rappelez, mais le comédien a été découvert par le grand public dans une émission de télé-réalité qui s'appelait « Mon incroyable fiancé », un grand bluff où il avait été excellent et qui avait fait une audience canon, plus de 11 millions de téléspectateurs pour le dernier épisode. Et ben, c'est à partir de là que TF1 a eu l'idée de lui confier le rôle de Tom dans Camping Paradis. Alors, à l'heure de souffler sur les 20 bougies du gâteau d'anniversaire de la série, comment il le vit, Laurent Ronac, ses 20 ans de Camping Paradis ?
6: Et 20 ans de Camping Paradis, ça se vit bien, hein, c'est plutôt facile à vivre. Voilà, parce que c'est une série qui marche, c'est une série populaire, c'est une série qui se tourne au bord de la Méditerranée, au soleil, donc forcément c'est plein de bons moments, c'est plein de beaux souvenirs. Je vois ça avec une certaine nostalgie de tout ce que j'ai pu vivre sur le plateau avec les comédiens, avec les équipes techniques, artistiques, de production. Voilà, c'est forcément plein de souvenirs, voilà, avec les bons et parfois quelques moments un peu plus difficiles à traverser ensemble, mais en tout cas voilà, c'est évidemment un chapitre, ou en tout cas le projet d'une vie qui aura été, même si ça durera encore, j'espère, quelques années, en tout cas une très très belle aventure, une très très belle expérience humaine.
1: La belle émotion de Laurent Ronac qui fête ce soir sur TF1 avec vous, les 20 ans de Camping Paradis, et moi je remets la tente ici, dès demain, pour de nouvelles coulisses télé.
0: Patrice, je vous laisse le montage de l'attente parce que sinon on risque de pas beaucoup dormir si c'est moi qui m'en occupe. Et oui, coup d'envoi de la 16e saison de Camping Paradis ce soir sur TF1. Et si vous êtes friand de manège à sensation, tiens, Gulli diffusera ce soir un documentaire sur les parcs d'attractions préférés des Français. C'est à partir de 21h05. Je vous ai promis une pause fraîcheur. Là, ça rafraîchit sur le retour du travail. Cyndi Lauper sur Ici Lorraine.

0: vous prenez le temps avec Ici Lorraine. C'est bien de se détendre, en tout cas après la journée de travail. Il est 18h44. Un petit coup d'œil, tiens, sur ce qui vous attend sur la route, parce que je sais que vous êtes nombreux encore à emprunter les grands axes. Et bien, quelques coups de frein à prévoir sur la 30 entre Uckange et Famec, mais globalement, partout ailleurs, c'est fluide. J'ai envie de vous dire aussi quand ça roule bien, parce que ça fait du bien quand on est sur le retour du travail. 18h44.
1: Première étape d'Au fil de la Moselle cette semaine. On va passer 8 semaines en juillet et en août à découvrir ces communes situées le long de la Moselle, la rivière. Elles ont toutes quelque chose à vous offrir. Et on s'est arrêté à l'arrière de la mairie, là où il y a le stade. C'est le parc où vient se rafraîchir les habitants de Corny. Mais ce que tout le monde a oublié, c'est qu'il y avait un château ici, jusqu'en 1944. Un château grandiose, énorme, dont il ne reste que quelques traces. Denis Blouet va nous aider à deviner où était le château de Corny. Bonjour Denis.
2: Bonjour Marc.
1: Alors le château, le seul vrai vestige, alors la Moselle est juste là, en face de nous, hein, parce que c'est le but de la chronique, hein, on est vraiment au bord de la Moselle, c'est ce qu'on appelle la Gloriette. Alors moi je vais vous dire, c'est une tour, hein. C'est tout, c'est une tour en plein milieu d'un parc. Cette tour-là, elle faisait partie du château. C'est tout ce qui reste.
2: C'est tout ce qui reste actuellement et c'est le témoignage de la présence de ce château qui a été construit au début du XVIIIe siècle, dont certains propriétaires se sont fait remarquer, notamment Emmanuel Herré et lui, Dominique Etis de Corny.
1: Emmanuel Herré, c'est l'architecte de la place Stanislas à Nancy. Hein.
2: Absolument, l'architecte même du roi Stanislas à Nancy.
1: Il y avait des feuilles d'or aussi ? À l'époque ?
2: Non, je n'ai jamais vu de feuilles d'or. Sur les photos, j'en ai recherché. Non, il n'y en avait pas.
1: La Gloriette, ça servait à quoi ? Parce que le château n'est plus là. Enfin, il y a un autre vestige du château qu'on ira voir dans un instant, qu'on essaye de réhabiliter. Hein. Vous verrez ça dans une minute. Hein. Mais une Gloriette, c'était quoi dans un château ?
2: Alors, la Gloriette, c'était un lieu où on venait se reposer. Les dames propriétaires du château venaient. Prenez peut-être des rendez-vous coquins, peut-être, et donnez des rendez-vous aux promeneurs de la voie qui longeait la Moselle. Et actuellement, les promeneurs peuvent repérer la Gloriette, puisque c'est un repère de crue. Vous pourrez remarquer quelle hauteur, la hauteur d'eau que la crue avait pu atteindre.
1: C'est-à-dire que là, on est dans la cour du château oublié. À peu près, à l'arrière peut-être.
2: À l'arrière du... Non, on n'est pas dans la cour.
1: Non, même pas, il était devant nous, là, avec sa façade. Mais il était monstrueux, ce château. Hein.
2: Alors, il démarre de la salle des fêtes, grosso modo, il va jusqu'à la résidence de l'Orangerie, là où on abrite nos anciens, là, les résidences autonomes. Une façade de plus près de 100... presque 100 mètres.
1: Le château oublié de Corny. Si vous venez à Corny-sur-Moselle, c'est à l'arrière de la mairie. Ce qu'on appelle la place des fêtes, où à mon avis, il y aura du monde le 14 juillet d'ailleurs.
2: Le parc communal, oui, on va être 400-500 personnes.
1: Avec le stade, il y a pas mal d'ombre. Hein. Ceux qui aiment l'ombre, qui détestent la chaleur, ici, il y a de quoi. Hein. Vous prenez votre fouta, votre plaid, enfin surtout pas un plaid trop chaud, le drap, et vous pouvez rester ici, c'est très bien. Il y a un petit skatepark pour les enfants, la Moselle est juste là, et les vestiges du château. Pour ceux qui veulent quitter 2026, un petit moment pour voir à quoi ressemblait Corny-sur-Moselle en 1944, il y a tout ce qu'il faut ici à l'arrière de la mairie. On passe la semaine à Corny-sur-Moselle, au fil de la Moselle, et Corny a encore pas mal de choses à nous faire découvrir d'ici vendredi.
0: Ah oui, Marc, c'est une bien jolie commune, celle de Corny. Un petit clin d'œil aux cornéaniens et cornéaniennes. C'est le gentilé des habitants de Corny-sur-Moselle. Et demain, Marc nous fera découvrir les autres mystères de ce village situé au bord de la Moselle. Il est 18h47, je vous souhaite un excellent début de soirée à l'écoute d'Ici Lorraine. Ambiance, troisième mi-temps, match de rugby, s'il vous plaît, avec Joe Dassin, dans les yeux d'Émilie.
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0: Le duo entre Pascal Obispo et Francis Cabrel. Il faudrait que pleuve l'amour. Il faudrait qu'il pleuve tout court. On voit l'état du gazon, c'est catastrophique. Mais oui, de l'eau s'il vous plaît, de l'eau de pluie, de l'eau de là-haut. Bon, c'est pas pour tout de suite selon les prévisions de Météo France. Le soleil et la chaleur encore d'actualité pour les jours à venir, on n'en a pas fini. Votre météo complète à venir après le flash de 19h, sans oublier 100% années 80. Ici met l'ambiance avec tous les tubes de cette décennie. Si je vous dis qu'il y aura Madonna, Alain Bachoum, encore cette chanson qui donne envie de chanter fort, très très fort.
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0: Incontournable. François Valéry, aimons-nous vivants, c'est ce qui vous attend également dans le prochain quart d'heure. La sélection idéale pour profiter de la terrasse. Hein. Si vous êtes à la maison, vous préparez l'apéro. Ici, Lorraine s'occupe du reste.
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0: Et la voix de Gaëtan Roussel pour vous ramener à la maison. Louise Attaque, Léa pour vous accompagner. Bienvenue.
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0: Passez un excellent début de soirée en Moselle et dans le Pays avec votre radio locale. Ici Lorraine, c'était Louise Attaque à l'instant avec Léa.
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0: Installez-vous, le meilleur des années 80 en approche, ainsi que votre météo à suivre. Il est bientôt 19h. Et à 19h, bien entendu, on marque un point sur l'actualité. Voici l'essentiel avec Marine Legénie. Bonsoir Marine.
2: Ce drame à Beuvrage, près de Valenciennes, avec la mort de deux jumelles de 13 mois, de déshydratation, selon les premiers éléments de l'enquête. Leurs corps sans vie ont été découverts aujourd'hui au domicile familial, Pascal Thiebold.
3: Les secours sont arrivés vers 13h, deux véhicules des pompiers, deux ambulances du SMUR, mais aussi l'hélicoptère du SAMU qui s'est posé sur un terrain tout proche. Un dispositif d'ampleur pour venir en aide à ces deux petites filles, âgées de 13 mois, mais aussi au reste de la fratrie. Il y a en effet trois autres enfants âgés de 4, 5 et 6 ans. De sources policières, les jumelles ont été victimes d'une déshydratation sévère qui a donc conduit à leur décès. Les autres enfants ont été hospitalisés pour la même cause. Dans cette cité HLM, aux petites maisons d'un état, les voisins évoquent des températures de 30 degrés dans les chambres. Les parents des petites victimes ont été placés en garde à vue. La procureure de la République de Valenciennes devrait communiquer dans la soirée.
2: Pascal Thiebold, ici Nord. Quelles leçons tirées de la canicule que nous venons de vivre ? C'est la question au cœur d'une cellule de crise qui se tient en ce moment au ministère de l'Intérieur. Sébastien Lecornu a pris la parole juste avant la réunion. Pour le Premier ministre, les EHPAD ont tenu, mais le nombre de morts à domicile, lui, a augmenté.
4: Toute comparaison mécanique avec 2003 serait assez mal à propos. Je le dis prudemment, c'est un peu tôt, mais on le voit bien, le nombre de victimes à domicile est bien plus important que sur tous les épisodes précédents. Et en clair, la surmortalité à domicile, c'est-à-dire quand les forces de secours arrivent, malheureusement, les personnes sont déjà décédées. Et à l'inverse, les EHPAD ont tenu, avec une pression qui est forte, un engagement important évidemment des équipes, enfin aussi beaucoup d'argent qui ont été mis ces dernières années. Hein, le fameux Ségur du médico-social aussi est passé par là, enfin, je le dis comme ancien président de département. On a donc quelque chose qui a bien tenu, mais sur lequel il va falloir y revenir. Et puis évidemment, le point d'attention particulier, c'est l'hôpital.
2: Le Premier ministre annonce également que les climatiseurs pour les hôpitaux justement commenceront à être livrés en fin de semaine, début de semaine prochaine, et qu'une reprise d'un épisode caniculaire est possible. Alors doit-on se préparer à une nouvelle canicule en France dès la fin de la semaine ? Sébastien Léas, prévisionniste chez Météo France, nuance. Le scénario d'une vague de chaleur extrême est peu probable, mais il faut s'attendre à voir le mercure remonter en fin de semaine.
5: À partir de vendredi, on va se retrouver avec une situation de grande échelle sur l'Europe de l'Ouest, à nouveau propice à une nouvelle montée des températures. Alors pour l'instant, on parle que de montée des températures. On s'attend pas encore à avoir des chaleurs aussi intenses que la semaine dernière. Mais a priori, à partir de vendredi et une bonne partie de la semaine prochaine, on devrait être sur des températures encore chaudes. Quand on fait de la prévision au-delà de J4, J5, on va utiliser des modèles probabilistes ou des modèles ensemblistes et on va choisir le scénario le plus probable de ces modèles. Donc on n'aura sans doute pas des chaleurs extrêmes, on n'aura sans doute pas des températures proches des normales de saison. En revanche, on est vraiment sur un scénario chaud à partir de vendredi. A priori, une bonne partie du pays, l'Ouest a l'air d'être en premier lieu concerné avec les régions du pourtour méditerranéen. Puisque en fait, c'est des conditions anticycloniques qui se rapprochent et qui vont nous apporter ces nouvelles températures chaudes par l'Atlantique.
2: Attention, dans ce contexte, demain, 6 départements seront en danger très élevé d'incendie. Il s'agit des Pyrénées-Orientales, de l'Aude, de l'Hérault, du Gard, des Bouches-du-Rhône et du Vaucluse. Carte sur ici.fr. Le Conseil d'État valide définitivement la légalité du chantier de l'A69, l'autoroute Toulouse-Castres, décriée par les associations environnementales. Il s'agissait de l'une des dernières étapes de l'opposition juridique à ce projet. Pour Thomas Digard, du collectif d'opposants La Voie est libre, c'est incompréhensible encore plus. Plus avec la chaleur actuelle.
6: Il faut quand même comprendre que le sujet de la 69, c'est pas qu'une autoroute de 53 km, c'est surtout un projet d'infrastructure qui n'a plus aucun sens dans le monde dans lequel on vit aujourd'hui, qui a été décrié par plus de 2000 scientifiques lors d'une tribune en 2023. Mais bon, je pense que les personnes qui défendent ce projet le défendent, je sais pas s'ils vivent dans leur chair ce qui se passe. Et ça, c'est assez simple à comprendre. Il y a des vidéos qui ont circulé récemment, et puis même les études scientifiques le montrent. Quand vous mesurez la température près d'un arbre ou sur de l'enrobé, par exemple, on est parfois trois fois plus chaud au niveau de l'enrobé. Ça va fondamentalement changer le climat local dans ce secteur.
2: Et selon le ministre des Transports, Philippe Tabarot, la décision du Conseil d'État permettra l'achèvement des travaux de l'autoroute et son ouverture en octobre prochain. Une fusillade en Allemagne, près de Hambourg, aujourd'hui dans la ville de Stade. Des coups de feu ont éclaté dans un centre d'aide pour jeunes. Bilan 5 morts, plusieurs blessés et 2 arrestations, dont le tireur présumé. Au programme de la Coupe du Monde de foot ce soir, la suite des 16e, Brésil-Japon, qui vient de commencer. Puis à 22h30, l'Allemagne affronte le Paraguay. Enfin, Léon Marchand déclare forfait pour la finale du 200 mètres brasse ce soir en championnat de France de natation à Saint-Étienne. Le nageur, athlète le plus décoré des JO de Paris, a senti une gêne à un adducteur.
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8: Bonsoir à tous, je déclare ouverte la version 100% années 80, spécial été, spécial vacances peut-être pour certains, en tout cas spécial bon souvenir et bonne humeur, et ça commence comme ça.

0: C'était Madonna, Who's That Girl.
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0: Ah, dans les années 80, on était tous fans de Madonna et en 87, on l'était même encore plus. La reine de la pop, cette année-là, nous a comblé de bonheur, mais a vidé aussi notre budget loisir. 87, c'est la sortie du film Who's That Girl. On vient d'écouter un extrait de la BO. Le film n'est pas un chef-d'œuvre, mais notre idole jouait le premier rôle. 1987, c'est un album, une tournée qui s'arrêtera à Paris au Parc de Sceaux le 29 août et à Nice le 31. Bref, un bon cru pour les fans. 1980, c'était aussi une belle année pour Bachung, Gabi au Gabi.
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0: chanson François Valéry. N'oubliez pas de dire aux gens que vous aimez, que vous les aimez. Et si c'est dur, bah, faites-le en chantant. Ça lui a réussi à François. Il est resté 25 semaines dans le top 50. Vous écoutez 100% années 80. Notez-le bien, si c'est pas déjà fait, c'est tous les jours, 7 jours sur 7, dès 19h. On va continuer à feuilleter le livre aux souvenirs avec Phil Collins, One More Night, qui arrive juste après ça.
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1: Du côté de Mézières-les-Metz, cet été va littéralement buller avec le festival jeune public La Marelle qui revient du 5 au 9 juillet, c'est déjà la 26e édition. Et elle vous promet une véritable parenthèse enchantée au cœur de la ville. Il y aura une trentaine de représentations portées par une quinzaine de compagnies, du théâtre, de la musique, des spectacles visuels ainsi que des déambulations poétiques. Parmi les temps forts, les spectateurs pourront découvrir l'univers fascinant des bulles avec Monsieur Gilbert, c'est un ancien chercheur du CNRS. Il transforme la science en spectacle avec déambulation et nuages, à voir notamment les 5 et 6 juillet. Et le festival met aussi en avant des créations sensibles et accessibles comme des spectacles qui invitent à rêver, à réfléchir ou à grandir. Autre bonne nouvelle, le dimanche d'ouverture sera entièrement gratuit avec des animations, des jeux et des spectacles en plein air au parc d'Annie Mathieu. Le reste du festival est accessible à petit prix avec un tarif unique de 7 euros. La Marelle, c'est 5 jours de spectacle à vivre à Mézières-les-Metz.
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0: Kate Bush en 1984, c'était Running Up That Hill.
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0: 5 ans plus tard, 1989, c'est le duo norvégien Avalanche qui se retrouve numéro 1 du top 50 en France avec Johnny Johnny Come Home. Alors, petit rappel, tiens, concernant le top 50, le classement des ventes de 45 tours a été initié par le Syndicat National de l'Édition Phonographique en 84, mais la notoriété, elle est arrivée le 4 novembre 84, le jour de la première de l'émission sur Canal+, diffusée en clair. On arrête le petit cours d'histoire et on écoute Avalanche.
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0: Police avec Every Breath You Take. Ah, un clip sublime en noir et blanc, Sting, le visage grave jouant de la contrebasse. Voilà, je suis sûr que vous vous en souvenez vous aussi, c'était en 1983. La suite de votre soirée, c'est dès 20h, Émilie Mazoyer et les Essentiels de Décibel. Mais en attendant, les Rolling Stones arrivent avec Start Me Up, c'est juste après ça. Belle soirée à tous.
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2: Bonsoir Émilie.
3: Comment ça va ?
2: Ça va très très bien, très très bien. Et je suis ravie de faire la rentrée avec vous.
3: Mais oui, moi aussi. Vraiment flattée, heureuse, en confiance aussi, parce que je sais qu'on va passer un bon moment. Celles et ceux qui nous écoutent connaissent évidemment votre parcours absolument incroyable. La dernière fois qu'on s'était vu, c'était lors de la sortie d'un album live incroyable qui faisait qui venait un petit peu célébrer les 30 ans de carrière de Louise Attaque. Mm-hmm. C'était Amour, enregistré à Bercy, et c'était fou.

0: vous êtes à 97,5 depuis. Et en solo, ça ne chôme pas non plus, mon cher Gaëtan, puisque le sixième album arrive. Le premier, c'était il y a 15 ans, et on la chante encore par cœur, celle-là. Hein. C'était en 2010, ce premier album solo qui s'appelait Ginger.
1: Exactement.
0: Et alors, c'est à nouveau le nom d'une épice, d'un condiment.
1: Exactement.
0: Voilà, qui a été choisi pour donner un titre à votre album solo. C'est Marjolaine qui sortira le 14 novembre prochain.
1: Tout à fait.
0: Alors, Marjolaine, il faut m'expliquer. Moi, je pensais que c'était un prénom, mais c'est une herbe.
1: C'est les deux. C'est les deux. Donc le petit clin d'œil à l'herbe, on l'appelle, c'est l'origan des jardins, la marjolaine, donc on en fait des infusions. Donc ça c'est le petit clin d'œil à Ginger, premier album solo. Et Marjolaine, c'est un prénom que je trouve magnifique, tout doux, ouais. Et c'est un prénom qu'on rencontre peu ces temps-ci. Et cette idée qu'on croise peu ce nom et ce prénom, pour moi, fait qu'il est tout à fait propice à l'imaginaire et à la rêverie. Et j'aime bien cette idée-là. Peut-être que vous avez une idée de votre Marjolaine, et j'espère que Marjolaine deviendra votre copine. Ouais. Et j'aime bien cette idée-là. Voilà. Et voilà. Donc c'est pour que Marjolaine soit aux auditrices et aux auditeurs d'ici et à tout le monde, et que eux l'emmènent avec eux en balade et que ça devienne leur copine.
0: La copine Marjolaine arrive au mois de novembre, mais Gaëtan est sympathique et nous présente un premier titre de l'album qui vient de sortir. C'est une chanson qui s'appelle « Je reste là ».
1: Tout à fait, « Je reste là ».
0: Comment faire pour choisir une première chanson pour présenter un nouveau projet ?
1: Jamais très simple de choisir un premier morceau, surtout que l'album, et c'est comme ça qu'on travaille maintenant avec ma Clarisse, j'allais dire, mais c'est ma manageuse qui est aussi mon épouse, Clarisse Fiorgan, et maintenant on décide quand l'album est fini. Et c'est important parce que de temps en temps, on décide un peu tôt ou on s'appuie sur un moment où les brouillons étaient sympathiques. Et puis finalement, quand on arrive à la fin de l'enregistrement, on s'aperçoit que c'était pas le bon choix. Donc là, on choisit à la fin. Ça, c'est un petit détail de forme. Et puis, c'est pas simple. Et là, il faut faire confiance. Et moi, je fais confiance à Clarisse sur ce coup-là et aussi aux équipes avec qui on travaille. Mais Clarisse a vraiment le final cut, comme on dit. Et puis, je reste là. C'est une balade. Et moi, j'ai souvent mis en extrait des chansons peut-être plus rythmées. Je sais pas, même si des balades j'en ai écrit, peut-être pour d'autres, parce que c'est de la veine, je crois, j'espère, de « Je vous trouve un charme fou » que j'avais écrit pour Oshi, ou de « Il y a » que j'avais écrit pour Vanessa Paradis. Donc j'aime bien cette idée-là. J'aimais bien cette idée-là d'arriver avec une balade, chose que je n'avais pas faite, et je trouve ça intéressant de pas se répéter. Ça fait, vous l'avez dit tout à l'heure, ça fait une trentaine d'années que je fais de la musique. J'ai la chance de vivre.
0: C'était pas pour vous mettre un coup de vieux, parce que pour le coup, c'est frais comme au premier jour. Hein.
1: Mais il y a aucun problème. Mais ce que j'allais dire, c'est que à travers le fait de faire de la musique depuis 30 ans, et d'en vivre, et j'ai cette chance-là, je m'en voudrais de m'ennuyer. Donc arriver avec une balade, chose que je n'ai pas fait avant, ben voilà. J'espère que c'est de la fraîcheur, et j'espère que les auditrices, auditeurs le prendront comme tel.
0: Vous allez la découvrir maintenant, cette chanson. Vous en avez envie, ça tombe bien, c'est le moment de l'écouter. Elle a la douceur de la Marjolaine, finalement. Tout se passe comme prévu, un plan parfait, ce retour en solo de Gaëtan Roussel. Je reste là, donc. Et Gaëtan Roussel est l'invité de Décibels.

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1: C'est tout nouveau et c'est déjà sur votre radio. Ici Gaëtan Roussel, je reste là. Ça fait quoi la journée où on sort une nouvelle chanson? Est-ce que, on parlait tout à l'heure de ses 30 ans de carrière, est-ce que ça fait toujours le même effet, Gaëtan?
2: Oui, ça fait toujours le même effet à savoir, un effet de stress ou d'envie que ça arrive. Et ce qui gagne quand même à chaque fois, c'est l'impatience.
1: Ouais.
2: Et une fois que c'est sorti, on est content, parce que c'est ça qui est important, c'est que les chansons se mettent à vivre. Moi, je fais pas des chansons pour les garder pour moi et ou autre. Je les fais pour qu'elles appartiennent aux autres. Et c'est ça qui m'intéresse. Donc maintenant, je reste là. Et à vous qui écoutez ici, et à vous qui écoutez autre chose. Et j'ai hâte que Marjolaine arrive, c'est-à-dire l'album. Et voilà. Donc, mais il y a ce petit côté.
1: Premier encart, hein.
2: Oui, il y a un petit côté. Oui, tout à fait. Ouais, c'est vrai. Et ça s'enlève pas, ça part pas. Mais moi, j'aime bien cette idée-là. Je crois qu'à l'intérieur de ce petit moment de doute et de stress et de petites tensions, il y a tout ce qu'on a pu y mettre avant, et puis il y a tout ce qu'on va recevoir. Donc, j'aime bien cette idée-là. C'est pas anodin. Voilà. C'est pas grave, mais c'est important. Pour soi, à ce moment-là. Et j'aime bien cette idée-là. Et puis, on a hâte d'avoir des retours. Enfin, voilà, il y a tout ce qui va avec. Mais premier encart, c'est pas mal.
1: Alors, souvent, pour mettre des chiffres sur des ressentis, histoire de voir si ce qu'on ressent est réel, on compte. Alors, j'ai compté, Gaëtan. Donc, Louise Attaque, 5 albums. Vous, en solo, 6 albums. Vous avez d'autres groupes à différents moments de votre carrière, Tarmac, Les Disseurs. Et puis il y a Les Enfoirés, il y a votre émission de télé, il y a la radio, il y a eu la radio,
2: oui,
1: il y aura peut-être à nouveau de la radio, du cinéma, etc. Et je me demandais, ce que cachait ce presque cette boulimie de travail. Déjà, est-ce que c'est du travail?
2: Oui, c'est du travail, parce que ne serait-ce qu'à travers les rencontres humaines et l'aventure humaine qu'il y a dans chacune des exemples, des exemples que vous avez cités, chacune des aventures que vous venez de citer, il y a du travail, parce qu'il faut être à la hauteur, parce qu'il faut avancer, il faut essayer de comprendre pourquoi on est là, il faut essayer de savoir qu'il faut apprendre, pour apprendre, il faut être à l'écoute. Donc oui, après, c'est une passion. Donc c'est là où ça se décale un petit peu, même si c'est un travail, et j'ai cette chance-là de vivre de ma passion. Et pourquoi autant de choses? C'est comme ça aujourd'hui que je vois mon métier. Je le vois traversant. J'aime bien cette idée-là. J'apprends à chaque fois. Je le vois à travers l'idée que les vases sont communicants. Donc, quand je suis en train de faire l'émission de télé, c'est-à-dire que je suis dans un petit camion et que j'accompagne quelqu'un. Moi, je suis au volant et j'ai un ou une invitée. Et c'est le portrait d'un territoire et d'une personne. Et d'ailleurs, on va reprendre. Voilà. Et je pense qu'on va reprendre d'ailleurs pour quelques épisodes. Là, c'est tout autre que quand moi je suis ici avec vous, Émilie Mazoyer, et que je vous réponds. Donc, j'aime bien cette idée-là. Et jamais être au même endroit, c'est important. Et encore une fois, je reviens à ce que je vous disais tout à l'heure, je m'en voudrais de m'ennuyer.
1: Ouais.
2: Et le fait d'être à différents endroits, à chaque fois dans des aventures humaines, fait que je m'ennuie pas. Et j'aime cette idée-là.
1: Ouais. Donc pas envie de s'ennuyer, pas envie d'être blasé non plus, j'ai l'impression, parce que mine de rien, toutes ces aventures, bon, alors c'est formidable pour vous, mais à chaque fois c'est des succès de dingue. On pourrait imaginer qu'au bout d'un moment ça vous fait plus rien, et en fait non, on voit que vous continuez à vous réjouir.
2: Mais bien sûr.
1: Mais c'est pas tout le monde, ça. J'ai l'impression que c'est des artistes peut-être qui ont eu le temps d'avoir envie.
2: Je sais pas. En tout cas, moi, j'essaye de rester alerte par rapport à tout. Moi, je cherche pas à rester jeune. J'avance dans le temps et j'en suis très heureux. Par contre, essayer de comprendre les autres, essayer d'être avec les autres. On vient d'écouter mon dernier single, Je reste là. Je l'ai fait avec un jeune homme qui a un talent fou, qui s'appelle Marceau, qu'on peut croiser aux côtés de Solane, la jeune Solane, par exemple, chanteuse, ou de Pierre Garnier dans un autre registre. Et il a quasiment 25 ans de moins que moi. Et j'adore cette idée. est là, voilà. Et moi, j'ai envie de passer du temps avec cette vision-là aussi, d'aujourd'hui et de demain. Moi, ça m'aide à avancer et de continuer à avancer, ni de reculer, enfin, j'espère pas. Et je veux pas retourner en arrière, j'ai aucune nostalgie. Donc, je crois pas être blasé. J'espère, non. En tout cas, c'est que des espoirs à chaque fois, mais j'espère vraiment ne pas l'être.
1: Mais ce qui est beau quand on vous entend parler, Gaëtan Roussel, c'est qu'à aucun moment on ressent une peur du vide. Pas du tout, c'est pas ça. Il y a des gens qui vont multiplier les aventures artistiques ou autres, justement pour avoir peur, pour combler un vide qui pourrait arriver. Chez vous, je sens pas ça du tout.
2: Non, je crois pas, même si évidemment, de temps en temps, on a peur de ce qui peut arriver quand quelque chose s'arrête. Il y a des moments, ne serait-ce au sens R du terme, c'est-à-dire de dépression, c'est-à-dire de choses qui s'arrêtent. Mais cette idée d'avoir toujours, et depuis, je crois, quelques années, l'envie et le fait de pouvoir aller vers les autres régulièrement, fait que j'ai pas cette peur-là. Mais c'est quelque chose que je construis et qu'on construit avec Clarisse depuis des années. Voilà, c'est des années. Le travail de Clarisse, qui est ma manageuse, entre autres, c'est d'avoir une vision de mon travail. Son travail, c'est d'avoir une vision du mien. Et ça fait des années qu'elle propose cette idée-là. Donc, moi, on discute, on échange et on commence à comprendre ce qui est possible. Les premières fois, on m'a proposé émission de radio. Je me suis dit, émission de radio, mais comment faire? Et puis, très vite, j'ai compris, grâce à des discussions avec elle, que oui, évidemment, parce qu'il y a des choses à aller apprendre. Ouais. Voilà. Et on les apprend et on se promène avec après. Et c'est ça qui est sympa. J'aime bien cette idée-là.
1: C'est beau comme tout. Alors, vous parliez de votre équipe, donc ceux avec qui vous avez fabriqué ce nouvel album qui arrive au mois de novembre. Donc, Marceau, on en a parlé. Et alors, peut-être plus étonnamment, enfin, je sais pas, d'ailleurs, vous allez me dire, il y a Renaud Rebillot, alors, dont le nom est dans à peu près un remerciement sur deux aux Victoires de la Musique. Oui. Voilà, puisqu'il travaille avec Gims, avec Vita, avec Slimane, qui sont des artistes que nous, on écoute. Sur cette radio ici, qui viennent régulièrement dans l'émission, qui ont une image peut-être plus variété que la vôtre. J'aimerais savoir pourquoi vous êtes allé le chercher, Renaud Rebillot.
2: Déjà, variété, c'est un super mot, on est d'accord, moi je trouve. C'est super, il y a des grandes chansons de variété, j'adore. Et moi, si on me dit que le prochain album Marjolaine, il est pop, variété, chanson, je suis un homme très heureux.
1: Mais c'est vrai que c'est pas l'étiquette qu'on vous colle naturellement.
2: Oui, oui. Voilà. Et parce que j'ai rencontré d'abord, je connaissais bien le travail de Renaud Rebillot, et j'ai rencontré la personne, qui est un homme charmant, plein d'esprit, talentueux, incroyablement. Et j'ai travaillé avec lui d'abord sur Éclectique, c'est-à-dire mon album de Dieu précédent. Et justement, mon envie, à travers le fait d'aller à son contact qui avait, lui, développé peut-être une autre forme de musique, ou en tout cas d'autres sons que ceux que moi j'avais pu croiser jusque-là, c'est là où je vous rejoins, ça m'intéressait, puisque moi, justement, je voulais faire de l'éclectisme. Et je voulais que mon album Éclectique de Dieu soit des productions qui, de chanson en chanson, frottent les unes avec les autres. C'est pour ça que sur cet album précédent de duo, on y trouve Bertrand Belin, mais soprano, Oshi, Vanessa Paradis, Louane, il y a plein de gens. Et j'aimais cette idée-là. Et j'ai continué l'aventure avec lui sur quelques chansons de cet album Marjolaine, parce que notre aventure n'était pas finie, parce qu'on s'entend bien, et parce que ce monsieur et ce gars a énormément de talent, j'ai déjà dit, je le redis, énormément de talent mélodique, et aussi parce que dans la règle du jeu, pardon, je suis un peu long,
1: il a accepté
2: une règle du jeu qui me, et ça m'a fait plaisir qu'il accepte, comme Marceau d'ailleurs, c'était qu'on travaille ensemble en co-composition, en production première, et qu'après tout ça, je puisse le prendre moi, et que je l'amène à quelqu'un d'autre qui s'appelle Marlon B, qui est le troisième.
1: Voilà, le troisième mousquetaire.
2: Voilà. Et lui, par contre, Marlon a été l'homme qui traversait en production le travail avec Marceau, le travail avec Renaud Rebillot et le travail que j'avais pu faire de mon côté. Donc, si vous voulez, il y avait, j'espère, une vision du pourquoi, du comment. Donc là, on a affaire à un Renaud Rebillot comme à un Marceau producteur, compositeur. Et j'aime bien cette idée-là. Et moi, je suis parti avec ça. Il y a eu la confiance des deux. Après, je les laisse garder dans la boucle pour qu'ils comprennent. Voilà, donc ça, c'est comment fabriquer des disques. C'est en essayant de savoir un peu où on veut aller. Et là, il faut aller toquer à certaines portes. Hors de question de ne pas travailler avec des gens que je ne connais pas. Marlon était la personne et Marceau étaient les deux que je ne connaissais pas encore.
1: Bah c'est super intéressant parce que je suis sûre qu'il y a plein de gens là qui nous écoutent et qui ne pouvaient pas imaginer que les chansons passaient dans autant de mains, dans autant de paires d'oreilles avant. Voilà.
2: C'est pas une obligation. Ça peut. C'est ce qui m'est arrivé à moi. Encore une fois, j'ai cette chance là. C'était un petit peu le fil que j'avais décidé de suivre. Et voilà, il y a aussi la possibilité. Ça m'est déjà arrivé de créer et d'écrire de mon côté 100% et puis d'avoir un autre producteur. Il y a des gens qui font de tout de A à Z. Je crois que ça dépend de ce que vous savez faire, de ce que vous avez envie de vivre. Et moi, je reviens à cette idée dont je vous parlais tout à l'heure. L'aventure, elle est humaine. Et moi, j'ai vécu une aventure humaine sur Marjolaine fantastique. J'espère que ça s'entend. Et on s'est marré pas possible et on a bossé pas possible. Et voilà, et j'espère que ça s'entendra tout ça.
1: Dans toutes ces activités dont j'ai parlé, il y en a une dont j'ai pas encore parlé, parce que pour moi elle est vraiment à part, c'est la musique, les chansons que vous écrivez pour les autres. Vous avez évoqué Vanessa Paradis, évidemment, vous lui avez écrit cette merveille.

0: c'est le moment.
1: Et puis je suis obligée de parler de Bachung et Résident de la République.
2: Président, Résident de la République.
1: Oui, vous avez écrit tout un tas de tubes pour vous, pour Louise Attaque, mais aussi pour d'autres artistes. Je citais Vanessa, Paradis, Alain Bachung, mais il y en a eu d'autres. Est-ce que ça c'est complètement à part? Parce que finalement, c'est la seule partie de votre travail où là, vous n'apparaissez pas. Vous êtes caché.
3: C'est à part.
1: Plein de gens ne savent pas que vous avez écrit ces chansons.
3: Oui. Et c'est à part avec un point commun, c'est que c'est des gens avec qui j'ai travaillé. J'ai travaillé pour eux, mais j'ai travaillé avec eux parce que les deux chansons que vous venez de passer, celle avec Alain Bachung, celle avec Vanessa Paradis, c'est des personnes et des êtres humains que j'ai rencontrés, avec qui on a discuté. J'ai eu la chance de coproduire ces chansons-là. Donc, si vous voulez, c'est une chanson. J'ai vécu aussi avec eux le fait de l'enregistrer et tout ça, donc l'aventure elle est là aussi, c'est pas la même, mais elle est là aussi, et c'est quelque chose que j'adore faire, croiser la route de d'autres chanteuses, de d'autres chanteurs, essayer de leur proposer quelque chose. On a toujours envie que ça leur ressemble, et en même temps, il faut pas proposer quelque chose que la personne a fait la veille ou l'avant-veille, parce que sinon ça n'a pas d'intérêt. Le but, c'est de faire en sorte que tout le monde avance. Donc voilà, mais j'aime beaucoup. J'aime beaucoup écrire pour les autres.
1: Bah nous aussi, on aime bien quand vous.
3: Ouais, c'est gentil.
1: Et Gaëtan Roussel, toujours avec nous. Je reste là, c'est la nouvelle chanson. Et

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1: Sixième album solo, Gaëtan Roussel. Mais alors, même quand vous êtes en solo, parce qu'on parlait de éclectique, vous n'êtes jamais tout seul, hein, vous êtes avec Oshi.

0: voilà, même quand vous êtes en solo, Gaëtan Roussel, vous n'êtes pas tout seul. Vous nous parliez de l'équipe autour de Marjolaine, ce nouvel album. Renaud Rebillot, Marceau, Marlon B, votre Clarisse. Alors, je me demande, est-ce qu'il y a un moment où vous êtes tout seul avec vos chansons?
1: Oui, j'aime bien cette idée-là aussi. Le moment où je peux pas me recroqueviller, parce que c'est un terme que je trouve un petit peu peut-être trop fort, mais aller flâner autrement et tout seul, juste avec ma guitare en bandoulière. Et donc je l'ai fait dans le sud de la France, sur Marjolaine. Et puis je suis allé aussi me promener en Islande, tout seul.
0: En Islande?
1: Voilà. J'avais été déjà.
0: Idée. Il fait si froid. Enfin, Gaëtan.
1: Il fait si beau. Il fait si beau. Oui, bien sûr. C'est magnifique. Et puis, j'entendais il n'y a pas longtemps quelqu'un dire quelque chose qui m'a touché et que je trouve très vrai. C'est que voyager, c'est évidemment remettre un coup de pied un peu dans tout ce qu'on pense être acquis ou vrai. Et puis, c'est pas tant changer de lieu, disait-il, c'est changer d'idée aussi. Et j'aime bien ça. Voilà, c'est rencontrer d'autres manières de regarder les choses. Et j'aime bien ça, donc j'ai la chance de pouvoir
0: Islande,
1: le faire.
0: Vous pensez pas de la même manière que quand vous êtes à Paris ou dans le sud de la France.
1: On est ailleurs et on regarde les choses autrement. On rencontre d'autres personnes, donc les gens font pas comme vous. Donc vous demandez pourquoi et les gens, le soleil est pas pareil. Enfin, tout, il y a tout qui change. Voilà, et les gens sont. Ont une autre manière d'évoluer dans leur quotidien, dans la manière. J'aime bien cette idée-là. Voilà, je veux pas l'intellectualiser à outrance. Je dis juste que cette idée-là, elle est jolie. Donc voilà. Donc ça, c'est mes moments à moi où finalement je me retrouve tout seul avec mon petit ordinateur et ma petite guitare pour faire mes petites chansons de mon côté que je ramène aussi sur un disque comme Marjolaine à Monsieur Marlon B. comme il s'appelle, producteur, comme j'ai amené les chansons que j'ai faites avec Marceau ou avec Renaud. Mais oui, il y a toujours un moment où je me retrouve un petit peu... Mais c'est régulier, ça. Moi, mon quotidien, il est fait d'écrire des chansons, j'aime ça. Je le fais au quotidien, presque. Et donc, je le fais un peu de mon côté, parce que je suis pas toujours avec les collègues, ou avec les camarades, et avec les copines ou les copains. Donc régulièrement, je suis juste avec ma petite guitare, et j'aime bien. J'aime bien, enfin j'aime beaucoup même, j'aime.
0: J'aime, c'est beau. Je le disais tout à l'heure en vous accueillant, Louise Attaque, 1 milliard de streams, c'est le chiffre que vous avez atteint il y a un an, en septembre 2024.
1: Ouais, tout à fait.
0: Qu'est-ce que quoi? Waouh!
1: Ouais, waouh, wow. 1 milliard.
0: Trop de zéro. Non mais trop de zéro. Enfin, je veux dire, est-ce que ça veut dire quelque chose pour vous, l'artiste, l'artisan? Vous nous avez parlé de fabrication, de chansons, etc. Et là, boum, 1 milliard.
1: C'est extraordinaire, surtout que on vient d'une ce disque-là, enfin, et le groupe Louise Attaque a commencé à une période où il n'y avait pas le stream.
0: Ben
1: donc c'est génial que ça résonne aujourd'hui. Et pour moi, ce que ça veut dire que les gens aujourd'hui écoutent. Oui. Les attaques. Et c'est ça qui me plaît le plus, traverser comme ça les générations. C'est l'information que je reçois qui me va et qui va droit au cœur de mes camarades de Les Attaques et à moi-même. C'est ça qui est formidable. Et c'est aussi, encore une fois, une chance. Donc merci.
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3: Sinclair, qui sort des albums depuis 1993. Que justice soit faite. C'était le premier et c'était fou.

0: musiques de films et des émissions de télé. Bref, une belle carrière. J'en fais le bilan, pas pour dire que c'est fini, mais au contraire, pour dire que vous êtes de retour, ça fait trop plaisir.
1: J'avais l'impression d'écouter la vie d'un autre, c'est assez génial.
0: À ce point-là ?
1: Ouais, ouais. Non, non, mais c'est vrai qu'on oublie tout ce qu'on fait. C'est vrai qu'il y a eu plein de choses, hein. Plein de choses, c'est vrai, c'est vrai. Mais ce qui est pas mal, c'est quand on a fait plein de choses avant, on peut prendre un peu le temps de se reposer un moment.
0: Ouais.
1: Ranger sa chambre, tout cleaner et être prêt pour revenir.
0: Alors ?
1: Ouais.
0: On est né le même jour ?
1: Mais non.
0: 19 juillet ?
1: Mais non, c'est vrai.
0: On est jumeaux astrologiques ?
1: Mais non, j'y crois pas.
0: Et comme
1: sérieux,
0: nous, il y a qui le 19 juillet ?
1: Alors, il y a qui le 19 juillet ? Une fille que je connais, qui travaille avec moi, qui s'appelle Jamila. Mais okay, personne ne la connaît.
0: Bisous Jamila.
1: Bisous,
0: non, mais
1: Jamila.
0: On est dans le club du 19 juillet. Il y a Karen Cheryl.
1: Arrête.
0: Non, mais ouais. On bosse ? On bosse ou pas ?
1: Karen Cheryl, qui jouait de la batterie.
0: Oui, extrêmement
1: vraiment
0: bien,
1: 19 ouais, ouais,
0: juillet. Et Brian May, le guitariste de Queen.
1: Ça, je l'ai toujours senti.
0: Ouais.
1: Voilà. J'ai toujours senti en prenant ma guitare que j'avais un truc avec Brian May.
0: Et alors avec moi, je ne sais pas, mais en tout cas, ça me fait poser cette question. L'astrologie, on y croit ou pas, vu qu'on est tous jumeaux astrologiques ?
1: Ouais, bon, il y a un... ouais, on y croit jusqu'au moment où on s'aperçoit quand même que c'est un truc qu'on lit et qu'on comprend en buvant son café le matin. Tu vois, c'est ça.
0: Ça
1: reste très très simple au café. C'est... un coup, un petit crème et le Parisien, s'il vous plaît. Et puis tu regardes et tu te dis, non, ça va pas aujourd'hui.
0: Sinclair, nous ça va très bien aujourd'hui. Ravi de passer cette soirée ensemble. On va écouter... Hey, ensemble,
1: ah ouais,
0: c'est bien produit ou quoi ? Version, alors, Edit Remaster 2025, puisque dans ce best-of qui est sorti juste avant les grandes vacances, vous êtes retourné un petit peu trifouiller certaines chansons. Elle n'était pas parfaite ensemble ?
1: Elle était parfaite ensemble, mais en fait, c'est l'âge qui nous rend imparfaits. Au bout d'un moment,
0: ouais,
1: on a envie de changer un peu les choses. Non, si, si, c'était très bien. Mais il y a eu plein de versions, donc il fallait revisiter, remettre un peu de compression. Alors, je tiens juste à dire que le son à la radio est incroyable. À chaque fois que j'entends mes chansons à la radio, il y a une compression, il y a un truc, mais c'est formidable. Faut que je vienne mixer mes disques ici.
0: Ok.
1: Ouais.
0: Ah bah bienvenue. Hein.
1: Non, franchement, le son là, j'entendais, je me dis, c'est bien.
0: Une petite collab Sinclair Radio France, moi j'aimerais bien. Franchement.
1: Avec plaisir.
0: Il faut venir nous faire un concert aussi. Mais il y a déjà la tournée avant, et puis les révisions. Donc la base, on chante ensemble. C'est Sinclair.

0: redemandé à Panoramix la recette de la potion magique, mais tant pis, j'essaye. Cette chanson, ce tube qu'on chante partout, tout le temps, tout le monde. Chanson de manif.
1: Ça
0: manif,
1: peut, ouais.
0: Manif féministe. Ah, nous, on la chante.
1: Ah ouais, chanson. J'adore.
0: Ah, vous êtes entre Clara Luciani, La Grenade.
1: J'adore.
0: Et deux, trois. Non, mais vraiment, c'est une chanson. Voilà. C'est quoi l'ingrédient secret qui la rend ouf? Est-ce que c'est ce clavier incroyable? Est-ce que c'est les paroles? C'est quoi l'ingrédient?
2: Je pense que c'est la façon dont ça a été fait. C'est un morceau qui a été fait en une nuit. Je devais partir du studio et puis mon frère écoutait un morceau et je suis très lié à mon frère et puis j'entends un morceau et j'essaie de reproduire la ligne de base du morceau qu'il écoute et ça donne forcément autre chose. Et lui entend la ligne de base que je suis en train de jouer, donc il vient jouer de la batterie. Je dis attends, on enregistre et je fais le morceau dans la nuit. Paroles, musique et tout. Le matin, évidemment, très tard, je vais me coucher, on revient le lendemain, on réécoute le morceau, on dit putain, c'est bien.
0: Ah ouais.
2: Ouais, c'est bien. Mais en fait, c'est la fraîcheur. J'avais fini mon album. J'avais fini La Bonne Attitude. Il était fini l'album. Et je me dis, bon, allez, un dernier pour m'amuser et tout ça. Et bim.
0: Ah là là.
2: Et ouais, c'est ça.
0: Alors, à la fois, c'est génial et magique. Et à la fois, ça fout un peu les boules à toutes celles et tous ceux qui disent, hein, mais faut travailler 172 heures sur un morceau, revenir, machin.
2: Il n'y a pas de formule. Non, il n'y a pas de formule. C'est comme le fameux mec qui fait de la calligraphie japonaise. Il dit, attends, mais c'est dingue, il arrive en un trait à faire ça. Il a bossé 1555 jours avant.
0: Oui, c'est vrai.
2: Alors que là, il y avait justement un album avant et c'est en fait ce cadeau génial de la vie. On se dit, bon, allez, j'ai fini juste un dernier. Et là, ça arrive. Ouais. Il y a ça et la partie de basse aussi, pour répondre à la question.
0: Quand même, elle est particulièrement...
2: Cette basse qui tourne en tête, comme ça, voilà.
0: Ok.
2: Ouais, trop bien.
0: On a un début de réponse de la potion magique, mais pas trop.
2: Ouais.
0: Mais c'est bien. Non, mais faut la garder un peu.
2: Ouais,
0: c'est clair.
2: Ouais.
0: Donc, je le disais tout à l'heure, 8 albums depuis 1993.
2: Ouais.
0: Ça nous fait une setlist potentielle de 7 heures de concert.
2: Ouais.
0: Alors, je sais pas si c'est ce qui est prévu pour cette tournée qu'on qualifie de événement, parce que c'est votre retour sur scène. Comment s'est passé là l'été?
2: Franchement. C'était super. Je m'attendais à quelque chose, mais j'avais oublié que c'était aussi génial de faire de la scène.
0: Ça faisait longtemps ?
2: Pas si longtemps, mais longtemps. Pas si longtemps quand on a 55 ans, c'est-à-dire ça faisait 5 ans, mais ça faisait longtemps quand même. 5-6 ans, ouais. Mais c'est incroyable, surtout de retrouver cette sensation avec le public. Puis, je sais pas, je me suis dit, mais pourquoi j'ai attendu si longtemps ? C'est comme ça. Il y a des cycles, des saisons, il faut attendre. Et puis quand c'est le moment. Mais c'était génial. Et là, ça nous a permis, j'ai un groupe super, un groupe du Sud, parce que je suis arlésien maintenant. Et j'ai voulu vraiment...
0: Meilleure ville
2: géniale.
0: Arles, oh là là.
2: Région géniale, il fait beau. Donc j'ai monté un groupe du Sud avec des gens qui voient le même soleil que moi, qui sentent la même odeur que moi.
0: Et en vrai, ça infuse dans la musique, ça ?
2: Complètement.
0: De vivre au soleil ?
2: Bien sûr, mais c'est sûr. Beaucoup moins de stress.
0: C'est pas les Gypsy Kings non plus, c'est ça que je veux dire.
2: C'est pas les Gypsy Kings non plus, c'est sûr. Il y a quand même des... Il y a une ambiance particulière, il y a une façon de penser la musique différente. Ouais, donc je suis très content. Donc les premiers concerts sont... Voilà, c'est super.
0: Il faut dire aussi que Sinclair en live, ça chante. Si vous ne l'avez pas encore vu, vous pouvez simplement écouter dans sa discographie, parce qu'il y a plusieurs albums live. Mmh. Et là, on se rend compte que oui, c'est le kiff, et puis ça chante, quoi.

0: enfants. Voilà comment ça se passe. Non, mais c'est assez fou. C'est pas innocent de le dire, parce qu'il y a plein de gens mais que j'aime bien, que j'embrasse, mais qui n'ont pas cette voix-là et qui montent quand même sur scène.
1: C'est vrai. Après, c'est marrant, on a tous notre place. Moi, c'est vrai que j'ai découvert que je savais chanter. Mon premier album, je savais pas chanter. J'ai appris à chanter en faisant des concerts.
0: C'est la scène qui vous a appris à chanter.
1: Complètement.
0: Ah, c'est marrant. Moi, j'imaginais que vous chantiez comme ça, comme un pinson depuis tout petit.
1: Pas du tout. C'était très, très dur. C'était très, très dur au début. Mais il faut y croire. Et puis, bon, il y a forcément un truc physique, un organe qui marche, quoi. On est forcément attiré par des choses qu'on sait faire, qu'on ne sait pas encore. Enfin, elle est dure, cette phrase. Ce que je veux dire, c'est qu'on est attiré par ce qu'on est capable de faire, je pense.
0: Potentiellement faire, voilà. si on bosse.
1: Si on y croit à fond et qu'on donne toute l'énergie. Et c'est vrai que là, avec le temps, les concerts, je pensais que ma voix allait être peut-être un peu moins performante. Alors, il y a certaines notes que je peux plus faire, et tant mieux. Parce que c'était pénible, c'était très haut. Mais par contre, je chante mieux qu'avant, c'est ça qui est ouf.
0: Parce que vous avez choisi un style de musique, donc il y a un côté funk, et puis toute cette soul quand même qui est dans votre voix, et que c'est pas facile. Enfin, je pense que c'est plus facile de faire de l'eurodance jusqu'à 80 ans.
1: Je me le demande.
0: Que de la soul, je sais pas. Je pense que Too Unlimited, même à 90 ans, c'est pas grave. Ça, l'ordi marche pareil. Mais...
1: Ouais, c'est les jambes après.
0: Il faut avoir les jambes. Mais il faut faire gaffe à cette voix quand même.
1: Ouais, mais ce qui est pas mal, c'est que je l'ai pas trop utilisée ces dernières années. je l'ai choyée, je l'ai mise de côté, je lui ai dit tu te calmes, ça va revenir, tu fais attention à toi.
0: Pour le moment, je suis sûre qu'il a un très bon avocat. Sinclair est notre invité.
1: J'en ai pas besoin en tout cas.
0: C'est vrai. Vous êtes dans le droit chemin.
1: Ouais, j'ai l'impression, ouais.
0: Franchement,
1: ouais, c'est bien.
0: C'est hyper bien. Mais en vrai, avec les énormes succès à un âge très jeune que vous avez eu, vous auriez pu très mal tourner.
1: C'est vrai.
0: Donc voilà.
1: J'ai essayé, mais j'ai pas réussi.
0: J'ai essayé de mal tourner.
1: J'ai essayé. Ouais.
0: J'adore. Alors, si moi je suis la prof cruelle de la rentrée, n'oubliez pas que Sinclair, malgré toutes ses qualités, ses grands yeux bleus, son air sympa, sa voix chaude, a aussi été un terrible juré de la Nouvelle Star. Il en a fait pleurer les candidats et les candidates.
1: On m'appelait le méchant.
0: C'était le méchant, ouais, Sinclair. 2008-2009, puis 2013 à 2016. Ouais. Ça nous fait quand même de belles années. Vous avez hésité avant de faire ça? Moi, j'étais trop fan.
1: Ouais, j'ai hésité. En même temps, pas longtemps, parce que ça tombe l'année où je décide d'arrêter de faire des concerts, parce que j'étais pas bien sur scène. Je dis, j'en ai marre. Il faut que je fasse une pause. Et on me propose ça. Et je fais un rendez-vous super avec eux. Et je me dis, allez, vas-y, va chercher deux choses là-bas. Va chercher un peu la télé, va chercher un peu de célébrité, parce que j'en manquais. J'avais besoin de ça. Et en fait, j'ai trouvé autre chose. J'ai trouvé un truc génial. J'ai trouvé un moyen d'apprendre à mettre des mots sur des ressentis. C'est ça qui était incroyable. Avec la Nouvelle Star, j'ai appris à mettre des mots sur du feeling, du ressenti, sur de l'émotion. Et rapidement. Et puis j'ai compris pourquoi il y a des gens qui font de la musique qui fait rêver pendant 4 minutes et d'autres qui font chier. C'est ça le truc, avec la même chanson. C'est ça qui est incroyable.
0: C'est incroyable et presque injuste, mais on n'y peut rien.
1: Mais on leur dit, c'est pas vraiment de ta faute.
0: Il y a des gamins qui chantent extrêmement juste, ou des vieux d'ailleurs, n'importe qui.
1: Bien sûr.
0: Mais le petit truc n'est pas là.
1: Non, il se passe rien. Mais c'est comme ça dans tout, en fait. C'est ça qui est assez génial. Mais d'être spectateur de ça et en même temps d'être acteur de ce procédé, c'est assez génial. Alors moi, j'avais choisi un peu la posture dure parce que je suis très sensible et j'avais pas envie de pleurer. Donc j'ai fait le dur. On y croit ou pas?
0: Ouais, à fond. Ça vous a plu?
1: Ouais, j'adorais.
0: Ça vous a plu?
1: Ouais, c'est bon.
0: Du coup, j'ai décidé ce soir de rouvrir le jury de la Nouvelle Star.
1: Oh là là.
0: Avec vous, Sinclair, tout seul. Vous mettez un rouge ou un bleu et je vous fais passer au crible quatre éléments de l'actualité musicale.
1: Okay.
0: Alors, rappelez-vous à l'époque, Nouvelle Star, rouge, ça passe pas. Bleu, ça revient la semaine prochaine. Attention, Sinclair, dans l'actualité musicale, rouge ou bleu, le retour enfin de Vanessa Paradis. T'aimerais changer les choses comme on change l'eau des roses. 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Rouge ou bleu?
1: On met bleu pour Vanessa Paradis.
0: Elle, pour le coup, elle a le truc.
1: Ouais, elle a toujours eu le truc. On sait pas quoi, mais elle a le truc. C'est ça qui est génial.
0: La grâce, peut-être.
1: Franchement, son album avec Kravitz, mais il est monstrueux, quoi. Monstrueux.
0: Il y avait Be My Baby.
1: C'est un chef-d'œuvre. Non, mais pour elle, on met roux. Enfin, pardon, oups, on met bleu.
0: On met bleu, ouais. Bleu pour Vanessa Paradis. On continue. Retour inattendu, et ça faisait plaisir pour celles et ceux qui s'inquiétaient pour sa santé, de Stromae, qui avait dû stopper net sa tournée, et qui là revient avec Paul Kalkbrenner, producteur allemand de musiques électroniques.

0: Rouge ou bleu?
1: On met bleu. Je suis navré.
0: Vous êtes tellement gentil maintenant,
1: jurez. Ouais, j'habite le sud.
0: Pas ça à l'époque.
1: J'habite le sud. Je suis amour et soleil. Non, mais Stromae, il est trop bon.
0: Ouais.
1: Il est trop bon, ce mec. Il est génial. Donc, oui. Après, j'ai pas tout écouté, mais franchement, à chaque fois que je l'ai vu, je l'ai croisé une ou deux fois. Ce mec est génial. Voilà.
0: Bon, je vais essayer de vous faire dire du mal de quelqu'un.
1: Mais faut vraiment mettre un truc. Faut vraiment y aller, quoi.
0: Je sais pas. Non, allez. La reformation d'Oasis.
1: Allez, d'accord, je mets un rouge.
0: Ah,
1: un énorme rouge.
0: Un rouge au Gallagher.
1: Un rouge qui suinte le rouge, qui coule comme dans Shining sur les murs, qu'on fout partout, quoi. Ça va? Ça vous plaît?
0: Non, je veux savoir vraiment ce que vous en pensez, parce que, pour le coup, il y a beaucoup de gens qui disent que c'est super, ça fait plaisir de voir un groupe de rock qui se remet ensemble et qui repart en tournée, puis des frères qui se réconcilient, l'histoire est belle, mais qu'après, les billets de concert à 4000 francs, c'est pas possible, en fait.
1: C'est ça. Bon, tout ça, c'est vrai que tout ça, ça pue, mais bon, les gens sont contents de les voir, et je serais un peu mal placé de parler des mecs qui reviennent après 125 ans d'absence. Donc,
0: vous êtes engueulé avec personne. Vous avez le droit.
1: Ouais, c'est vrai. Avec moi-même, je me suis un peu engueulé, mais on s'est très très vite réconcilié. Après, franchement, Oasis, moi, je suis pas un grand fan. Franchement, je mets rouge pour rigoler, parce qu'en vrai, ils défoncent quand même. Ils ont fait des morceaux. Bravo les gars, quoi. Franchement, je ne peux rien dire. Allez, mais mettez-moi vraiment un truc pourri, quoi.
0: Ah bah non, je termine avec un truc cool. Et en plus, je pense que ça va vous faire plaisir, parce qu'il me semble que vous avez une histoire musicale en commun. C'est le retour de L'Anomalie de M. Donc M, soit il fait des albums de M, soit il fait L'Anomalie, donc projet malien avec plein de musiciens, et notamment l'excellente Fatoumata Diawara. Et en fait, M, c'est vous qui l'avez emmené en tournée, pour sa première tournée de toute sa vie. Il était votre guitariste.
1: Alors c'est fou, cette histoire, ouais. C'est Fixie, avec qui je travaillais, qui m'a dit, mais on devrait jouer avec Mathieu. Je dis, ouais, on se connaissait. Et puis on est parti en tournée. C'était super, hein. Mais on avait les cheveux de toutes les couleurs. On a fait, c'était le début, quoi. Et franchement, il assure grave. Enfin, quand il fait pas ses morceaux, il fait L'Anomalie. Quand il fait pas ça, il joue avec d'autres trucs. Enfin, c'est un super productif.
0: Donc on lui met un bleu.
1: Ah bah oui, on lui met un super bleu.
0: Bon, mais il n'y a eu que des bleus, faux rouge pour Oasis.
1: Un faux rouge pour Oasis, parce que bon, je ne veux quand même pas perdre la face du méchant, quoi.
0: Merci Sinclair. Heureusement que vous êtes là.
1: Non, franchement.
0: Vrai, ne serait-ce que pour le suspense. Bon. Ouais. Et je voudrais réparer une injustice en terminant, en écoutant votre chanson Liquide.
1: Ça, c'est gentil.
0: Qui me rend dingue, qui est sur l'album So Sorry de 2023.
1: Exactement.
0: Et qui me permet une dernière question aussi autour des chansons qui n'ont pas autant d'aura, de tubes, de diffusion radio que d'autres, mais qui sont des merveilles. Elles ont leur place dans cette tournée, on est d'accord?
1: Exactement. Exactement. Mais en fait, tout l'intérêt de faire des morceaux qu'on ne connaît pas sur les disques, c'est de les faire découvrir pendant les concerts. Moi, j'adore ça.
0: Ou dans les très bonnes émissions de radio.
1: Ah, mais ça, c'est sûr. Mais il n'y a que vous, Émilie. Que vous.
0: Sinclair, merci d'être venu nous voir.
1: Franchement, je reviens quand vous voulez.
0: À bientôt.
1: À bientôt.

0: Mais quel génie, j'adore. Sinclair, Liquide, c'est sur son dernier album en date. Donc So Sorry, sorti en 2023.
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1: Nous partons à la découverte des Maranges, ce petit territoire partagé entre trois villages, Chéilly-les-Maranges, Sampigny-les-Maranges et Dezise-les-Maranges, au lieu de la prochaine Saint-Vincent tournante 2026. Alors, avec Plus belle la vigne, on zoome sur ce territoire viticole caché dans une petite vallée. Ici, les coteaux font partie de la côte de Beaune, mais en Saône-et-Loire. Explication avec Élodie Roy, viticultrice et vice-présidente du comité d'organisation de la Saint-Vincent.
2: La côte de Beaune s'étale d'une même exposition, mais il y a une faille géologique à Santenay. Et les Maranges, on est une vallée un petit peu à part, je dirais.
1: Alors là, Santenay, c'est dans quelle direction ?
2: Santenay, c'est juste en face. Voilà,
1: là-bas. C'est dans le petit creux, là-bas ?
2: Là, vous voyez des bâtiments en face. Oui. Là, c'est tout le début de Santenay.
1: D'accord. Voilà. Et donc après, il y a les hauteurs, en fait, il y a les collines.
2: Les coteaux, voilà. Les coteaux. C'est une vallée, en fait. Les Maranges, vous avez la vallée de la Causanne et la vallée de la Deune. Donc la Causanne, c'est une petite rivière qui circule sur Chéilly, sur Sampigny, qui prend sa source en fait à Vauchignon, au bout du monde. Donc c'est un nom qui ça s'invente pas.
1: C'est joli.
2: C'est une petite rivière qui fait 14 km et qui se jette dans la Deune juste à la sortie de Chéilly. Donc cette rivière, elle passe au milieu là. Le petit village de Sampigny qui est ici, très étriqué, très enclavé, et sur les hauteurs, vous avez Dezise et tout en haut le petit hameau de Borgy et la montagne des Trois Croix qui est en face de nous. Connu aussi sous le nom de Mont de Seine. Alors, bon, moi je les vois les croix, mais je connais. C'est vraiment juste en face de moi. Je ne sais pas si vous voyez.
1: Non, mais
2: le petit point culminant.
1: Oui,
2: là, on est à 521 mètres d'altitude, je crois. Et le vignoble des Maranges est vraiment devant nous.
1: Alors, qu'est-ce qui fait que ça reste tout de même la côte de Beaune, alors qu'on décroche quand même de cette côte de Beaune?
2: On décroche de cette côte de Beaune légèrement. Hein, c'est quand même pas. Parce qu'après, une fois passé la côte de Beaune, on est sur la côte chalonnaise. Mais la côte chalonnaise, on est sur la plaine de Saône. Nous, on est quand même très éloignés. La côte chalonnaise, elle est vraiment derrière cette colline-là.
1: D'accord.
2: Avec le village de Bouzeron qui commence la côte chalonnaise, Ruilly, Mercurey, etc. On a des terroirs distincts. Là, on a une carte géologique. Vous voyez qu'il y a beaucoup de couleurs différentes en fonction du type de sol.
1: Ah oui, je vois, jurassique, plutonique.
2: Donc ça, ce sont des niveaux géologiques. Donc là, on parle de millions et de millions d'années. Pour faire simple, c'est argilo-calcaire, mais pas que. On est un vignoble assez tardif. On vendange souvent plus tard que les autres appellations de la côte de Beaune.
1: Vous êtes entre la côte de Beaune et les hautes côtes, finalement.
2: Oui, exactement.
1: C'est ça.
2: Les Maranges, ils sont exposés sud-sud-est, on va dire. Les hautes côtes, moi, personnellement, j'ai des parcelles. Elles sont exposées vraiment plein sud.
1: Nouvelle confirmation de la définition hyper millimétrée des terroirs bourguignons.
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3: L'Élastique à musique, une association fondée en 1980 qui propose des ateliers et des cours de musique pour tous les niveaux au Mans. L'association vient de faire sa rentrée et bonne nouvelle, il est encore possible de s'y inscrire. Mais comment ça fonctionne? Quels instruments peut-on essayer? Bougez pas, j'ai testé pour vous l'Élastique à musique. Et direction le 14 rue du Père Mersenne, devant un bâtiment blanc et vitré. Comme indice, un panneau avec une grande note de musique, il y est écrit l'Élastique à musique. J'ouvre la porte et rentre à l'intérieur.
4: Bonjour, bienvenue
5: à l'Élastique à musique.
3: Pour m'y accueillir, Nathalie, directrice des lieux, Florence, coordinatrice pédagogique, et Gabrielle, professeur de piano et de MAO, musique assistée par ordinateur, des instruments qui figurent parmi la liste des nombreux autres proposés.
6: Oui, il y a une grande variété. On a des cours assez classiques, piano, guitare, basse, batterie, violon, trombone, saxophone, trompette.
3: Et bien d'autres. Cette diversité, c'est une grande force parce que l'équipe pédagogique met en place des projets communs entre tous les élèves. Il y a même des ateliers pour le chant, si vous voulez devenir la prochaine Céline Dion. Au total, 15 professeurs pour des cours soit particuliers, soit collectifs.
6: Oui, donc l'idée quand on fait de la musique, c'est de ne pas s'enfermer tout seul avec soi-même ou qu'avec son professeur, c'est de pouvoir échanger avec d'autres personnes.
3: Et donc une vie associative dans laquelle s'impliquer, avec des différences de niveau, bien sûr, mais qui sont aussi une manière enrichissante d'apprendre. Surtout que Gabriel et les différents professeurs font les choses petit à petit.
7: Donc le premier cours, c'est une rencontre, on fait le point sur le niveau. Généralement, je demande toujours de jouer un petit quelque chose pour ceux qui ont déjà un petit bagage, ça me permet un peu de situer là où l'élève en est.
3: Alors nous aussi, ici testons notre niveau. On démarre avec le piano. Bon, ok, je rigole, ça c'était plutôt Gabriel. Voici la réalité. Deuxième étape, la batterie. C'est pas mieux, alors le troisième test, le plus dur, la trompette. Désolé pour vos oreilles, clairement il va falloir que je m'inscrive parce que c'est la catastrophe. D'ailleurs, grande nouveauté plutôt pratique pour vos enfants de 7 à 10 ans, il y a la mise en place d'un atelier découverte pour venir justement tester les instruments. Les enfants sont répartis en 3 groupes, échangent à chaque trimestre. Le premier groupe, piano-voix, le deuxième, batterie-percussion, MAO, et le troisième, les cordes, guitare ou encore violon. Ça leur permet de choisir plus facilement l'année suivante et ça évite aux parents d'acheter un instrument pour rien. Ça, c'est plutôt pas mal parce que ça représente malgré tout un budget. L'élastique à musique, c'est testé et approuvé par Issimène.
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8: Mais oui, ces toitures typiques que l'on trouve dans de nombreuses régions de France, et notamment dans le Val de Serre et la Hague. Leur particularité, ce sont des toitures composées de pierres plates de pays en schiste, des toitures très chères à faire réparer. C'est la raison pour laquelle le château de Vauville a besoin de soutien financier. Je vous propose d'aller dans les combles du château avec Éric Pellerin, son propriétaire. On baisse la tête.
9: Attention la tête. La tête, c'est juste une chauve-souris.
8: Ah, où ça, il y a une chauve-souris?
9: Il y en a une là, il y en a une qui dormait à l'autre palier aussi.
8: Ah, tu vois comment la dérange trop. Ah oui.
9: C'est protégé. Ce qui montre aussi que Vauville, c'est bien un lieu aussi de conservation, parce qu'on a dans le jardin plus de 25 espèces d'oiseaux différentes. Dans les combles du château, on a les chauves-souris qui sont protégées. Et on a beaucoup de petits reptiles. On a la mare de Vauville, donc nous, ici, entre les Landes et le jardin, beaucoup de tritons, beaucoup de grenouilles aussi, et pas mal de salamandres aussi dans le jardin.
8: Là, on va passer une toute petite porte. Il y a des araignées. Ah oui, donc là, effectivement, il y a quelques trous dans la toiture.
9: Donc c'est vrai qu'il faut agir. Tout est humide, hein, tout s'effrite. Les chevilles de bois, elles sont plus du tout à 45 degrés.
8: Oui, c'est-à-dire que là, ça risque de tomber aussi.
9: Ah oui, oui, la prochaine tempête, je pense que ça va encore glisser un petit peu. Ce qu'il faut se dire, et c'est toujours ce qui me sauve un petit peu, c'est que cette maison-là, elle existe depuis presque 900 ans. Oui, il y a des problèmes de toiture. Maintenant, je suis là pour m'en occuper. Il y a les couvreurs qui interviennent génialement pour venir bâcher dès qu'il y a un problème. Et ça, c'est vrai qu'on est en confiance. La lose de schiste, quand on voit travailler les ouvriers et les couvreurs, c'est incroyable parce qu'ils soigneusement enlèvent chacune des tuiles. Pendant 3 semaines, 1 mois au sol, sous des tentes, ils les retaillent, ils les brossent, ils les toquent comme ça pour voir si la pierre est encore résistante et dure. Ils ont réussi à réutiliser 80% des tuiles qui existait sur la toiture.
8: Mais je crois que ça se trouve plus de toute façon, ces tuiles.
9: Et non, et les couvreurs du Cotentin essayent de garder, voire de racheter, quand ils sont sur tout leur chantier, des tuiles pour pouvoir les réutiliser sur des monuments historiques comme Vauville.
8: Comment est-ce qu'on peut expliquer ce que c'est que la lose pour celles et ceux qui ne connaîtraient pas? Comment on peut parler de ces toitures?
9: Les loses de schiste, c'est comme si vous aviez des grosses tranches d'un centimètre de pierre bleue, d'une pierre qui était extraite des carrières de Tour-la-Ville à côté de Cherbourg. Et quand on se promène dans Cherbourg, on peut voir le schiste dans la maçonnerie des maisons, aussi bien sur la toiture, mais aussi dans les murs. Donc ça, c'est la partie récente, en fait, cet hiver.
8: Ah oui, effectivement, on voit la différence, hein. Et alors, il n'y a pas de gouttière?
9: Non, au 15e et au 17e, il n'y a pas de gouttière.
8: Le château de Vauville, première pierre posée au 12e siècle, avec son jardin botanique, son environnement exceptionnel, les dunes, la mare et les landes de Vauville. 80% de sa toiture en lauze de schiste est gravement endommagée, mais on devrait pouvoir remplacer cette toiture grâce à la Fondation du patrimoine, et puis tous les soutiens habituels, la commune, la région, le département et l'État.
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1: Bon, tout va bien, Sébastien ?
2: Ouais, tout va bien. Oh, moi, je fais une belle balade avec vous. Par contre, il va falloir s'arrêter, Claire, pour faire l'interview.
1: Bon, bah, attendez, je m'arrête là. J'attends le plat. Ça y est,
3: ah,
1: c'est bon.
3: Ah, ça fait bizarre. Hein.
2: Bonjour, Claire Gombeau.
1: Bonjour, Sébastien.
2: Vous faites partie de l'association À Vélo Sans Âge à Toulouse. Et d'abord, on va raconter un peu votre... Avant de raconter ce qu'est l'association, on va raconter votre parcours. Vous êtes retraitée, mais qu'est-ce que vous faisiez dans la vie ?
1: Alors, j'étais institutrice au départ, puis chef d'établissement. Donc, pendant plus de 38 ans, je me suis occupée des pitchouns.
2: Et à la retraite, quand arrive l'heure de la retraite, vous vous dites quoi ?
1: Je me dis, oh, chic, je vais me poser. Et... patatras, je lis un article dans un journal qui raconte l'odyssée d'un vélo sans âge. Et je me dis, mais qu'est-ce que c'est que ce truc ? C'est génial. Je les appelle, ils me disent, il n'y a pas d'antenne entre Bordeaux et Nice, Claire, il faut que tu en montes une.
2: C'est quoi ce slogan ?
1: Du vent dans les cheveux et de la lumière dans les yeux, c'est magique.
2: Ouais. Alors que fait l'association ?
1: On propose aux personnes à mobilité réduite ou personnes âgées, isolées ou en EHPAD, des balades en triporteur. Figurez-vous que vous avez deux personnes devant et un bénévole derrière qui pédale.
2: Et c'est génial parce que, évidemment, vous mettez des étoiles dans les yeux des personnes que vous transportez, notamment des personnes âgées et ce couple qui pourrait en être un, Émile et Gaston, deux copains.
1: Oh, Émile et Gaston, magique. Quand on a ouvert l'antenne, Gaston a inauguré le premier triporteur. Il avait mis la cravate de son mariage, trop fier, en disant « Aujourd'hui, c'est jour de fête ». On est parti place du Capitole, où on a été accueillis par le maire. Gaston était le roi du jour. Tout le monde voulait monter avec lui pour découvrir ce drôle d'engin. À la suite de cette première balade, il ne ratait jamais, jamais une balade avec son copain Émile.
2: Quel âge tous les deux ?
1: Je pense qu'Émile avait déjà 91 ans et Gaston devait en avoir 92. On a emmené des personnes jusqu'à 104 ans.
2: Ah, magnifique. Il y a aussi la petite Élise.
1: Élise, extraordinaire, une jeune autiste qui, quand elle arrive, elle hurle de joie, de je ne sais. Et à partir du moment où elle s'installe sur le triporteur, elle s'arrête net, les yeux pétillent, elle sourit pendant toute la balade et dès qu'on rentre et qu'on remet le pied à terre, elle se remet à hurler. C'est quand même magique.
2: Et vous alors, le bonheur que ça vous procure, vous nous en parlez ?
1: Honnêtement, ce sont les personnes qui nous le transmettent parce que ce sont que des sourires, que du bonheur. Et j'avoue qu'il y a des jours où on se donne un petit coup de pied dans le derrière pour y aller parce qu'on a la flemme. Mais quand on rentre, on se dit, heureusement qu'on y est allé. C'est magique.
2: On repart, Claire ?
1: Allez, on y va, en route.
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4: Une main dans le pop-corn, le ticket dans l'autre, vous entrez dans l'une des salles du Sénéchal. Mais avant d'être le cinéma de Guéret, c'était quoi ?
5: Daniel Domecq, je suis passionné de cinéma. À l'origine, c'était un bâtiment qui était en déshérence depuis un certain nombre d'années et qui était une école. C'était l'école Jean de Sessac, un grand bâtiment qui n'avait plus de fonction et dont il a été décidé de le transformer en cinéma à la demande d'un groupe qui s'appelait le groupe Raymond, qui est plus connu aujourd'hui sous le nom du CGR. Donc il y a des salles un petit peu partout en France et c'est donc cette société-là qui a réalisé les travaux avant 1983 puisque le Sénéchal sur cet endroit ouvre fin décembre 1983. À Guéret, on a du cinéma depuis 1897, première séance 23 mai 1897 et la première salle fixe, puisque avant il a été porté par des itinérants, première salle fixe qui ouvre en 1919 à un endroit qui maintenant est complètement détruit. Je veux parler de ce qu'on appelle l'îlot Carnot et c'est là qu'était le premier cinéma de Guéret. Le Café Continental possédait une salle des fêtes à l'opposé d'un grand jardin. Dans cette salle-là ont eu lieu des séances de cinéma. Et le propriétaire qui a acheté tout ça en 1919 en a fait un cinéma, un grand cinéma de 350 places avec balcon qui va fonctionner de 1919 à 1934. si on a beaucoup d'autres façons de regarder des films, ce qui est tout à fait louable et respectable, je crois vraiment que la dimension lieu de rencontre et de convivialité et la qualité surtout des images projetées et du son que l'on entend sont à mes yeux irremplaçables.
4: Bonjour.
3: Guillaume, je suis directeur du cinéma Le Sénéchal. J'ai grandi avec ce cinéma dès mes 7 ou 8 ans, on va dire.
4: Qu'est-ce que ça fait maintenant d'en être le directeur ?
3: Waouh ! Un choc ! Non, ça fait bizarre et en même temps, il y a une sorte de logique quelque part.
4: Si vous pouviez dire quelque chose au Guillaume qui a 7 ans ?
3: Je pourrais lui dire, tu vas voir, il va y avoir plein de nouvelles choses excitantes dans le cinéma et plein de choses auxquelles tu ne pensais pas encore qui vont arriver et qui vont émerveiller tout le monde.
4: Maintenant, vous ne pourrez plus vous faire de films sur ce qu'était le Sénéchal avant. C'était une école.
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6: Dans Toujours à la page, je vous emmène dans une forêt extraordinaire. Extraordinaire et inquiétante à la fois. Celle de Chimère tropicale, un dernier livre de Corinne Morel d'Arleux, paru chez Dalva. Femme politique repentie, écologiste convaincue, Corinne Morel d'Arleux a d'abord écrit des essais pour transmettre ses convictions, mais depuis quelques années, c'est aussi à travers le roman que cette drômoise a choisi d'exprimer sa fascination pour la nature. Et c'est en Inde du Sud, lors d'une résidence d'écriture, que l'autrice a imaginé cette histoire, l'histoire d'Ariane, infirmière en psychiatrie qui n'a jamais quitté ses montagnes, mais rêve de jungle. Alors le jour où un double accident d'avion improbable se produit dans une forêt tropicale éloignée, Ariane trouve l'occasion de rejoindre cet univers fantasmé. Un univers de moiteurs, de crocs, de mystères, de magie, où elle croisera un homme jaguar, des chamans, des morts inaccomplis et l'inquiétant Cadillac qui la poursuit comme une ombre. Vous l'aurez compris, la place de l'imaginaire dans le livre de Corinne Morel d'Arleux est centrale. Alors je lui ai demandé quelle était pour elle la place de l'imaginaire, son importance dans la vie.
7: Ouais, j'ai l'impression que c'est un sujet d'une actualité brûlante, cette question de la place de l'imaginaire. D'abord parce que j'ai l'impression qu'on est nombreuses et nombreux à avoir de plus en plus besoin de se réfugier dans l'imaginaire pour de temps en temps échapper au réel qui semble de plus en plus dystopique et difficile à affronter. Et ensuite parce que l'imaginaire, c'est aussi ce qui nous permet éventuellement d'imaginer autre chose. Comment le monde pourrait être de manière différente, de cultiver une forme d'empathie aussi, de pouvoir se mettre à la place de l'autre, d'envisager qu'il puisse y avoir des réalités multiples et pas une seule manière d'aborder la vie, d'aborder les événements, les faits. Toute ma question, moi, c'est de savoir comment on nourrit nos imaginaires, qu'est-ce que ça nous permet de produire qui n'est pas encore là, qu'est-ce que ça peut faire advenir dans nos vies.
6: Alors dans ce que vous nous racontez, il y a de l'extraordinaire, il y a du magique, il y a cette jungle qui est presque hantée.
7: Oui, cette forêt tropicale, elle est à l'image de la symbolique de la forêt qui est à la fois dans l'imaginaire collectif, un endroit, un milieu qui attire et en même temps qui a souvent provoqué aussi la peur, la crainte, parce que c'est un lieu mystérieux, étrange, sombre. Parce que finalement, je trouve que c'est beaucoup à l'image de notre époque, de nos vies, d'apprendre à cheminer sur cette ligne de crête entre émerveillement et inquiétude. Et donc, c'est finalement assez logique que ça se soit retrouvé dans mon écriture et dans l'histoire de Chimère tropicale.
6: Chimère tropicale, c'est un objet littéraire étrange, un roman organique qui nous enlace, nous emporte, sans laisser voir ce qui relève de la réalité ou de l'illusion. C'est sûrement pour cela qu'il est présélectionné pour le prix Ouest France Étonnant Voyageur, verdict attendu le 24 mai 2026. En attendant, à vous de vous plonger dans ces Chimère tropicale paru chez Dalva.
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1: Direction la Vendée à Beauvoir-sur-Mer. Je suis très heureux de vous emmener à la rencontre d'Anne-Marie. C'est une maraîchine très attachée à la Vendée et à la transmission de ses traditions.
2: J'y suis née et toute ma jeunesse est donc passée là-bas. C'était difficile. Mon père est décédé à 36 ans. Donc on était trois enfants. On est restés tout seuls tous les trois avec notre maman, avec une vache pour vivre. Et puis un petit jardin. Et puis quand il n'y avait pas trop à manger, ma maman allait pêcher les grenouilles et les anguilles dans les fossés. C'est vraiment mes racines, le marais, hein. J'y suis accro.
1: Vous êtes une vraie maraîchine ?
2: Ah oui, je suis une maraîchine à 100%. Hein.
1: Elle représente quoi la Vendée pour vous, Anne-Marie ?
2: C'est mon pays, c'est quelque chose qui m'est vraiment cher au cœur. Le marais, je peux pas m'en passer, mais dans le marais, il y a aussi la mer chez nous. Ouais. Et ça, c'est pareil, on a besoin de ça, nous. Je vais voir la mer, et je me promène dans le marais.
1: Pourquoi ça vous apporte quoi, vous ?
2: Une détente, et j'ai un livre particulier aussi.
1: Ah.
2: C'est mon moment zen, moi.
1: Et c'est quoi ce livre que vous emmenez ? Ah, faut pas le dire.
2: C'est
1: votre petit jardin secret.
2: Oui, c'est mon petit jardin secret.
1: Alors,
2: ça.
1: On le laissera dans son petit jardin secret.
2: Et puis, c'est pour ça aussi que je fais du folklore. Il nous faudrait des jeunes, mais les jeunes, maintenant, c'est compliqué. On en a dans le groupe, hein. On en a 5 et qui sont mordus, mais pour combien de temps? Parce qu'ils sont jeunes encore et,
1: Alors, qu'est-ce qu'on peut faire pour remédier à ça?
2: Ben, on sait pas trop. Bon, maintenant, il y a beaucoup de balles folk et de choses comme ça.
1: Et pourtant, ces fêtes-là ont un succès assez populaire. Parce qu'on va penser à Chaland autrefois.
2: Oui, à Chaland autrefois. Et ouais. Maintenant, ce qu'on fait beaucoup moins, ce sont des kermesses, par exemple. Moi, j'adore les gens, j'adore connaître des gens parce qu'ils m'apporteront quelque chose.
1: C'est essentiel pour vous.
2: Oui.
1: C'est même limite vitale.
2: C'est limite vitale, oui. Après, j'ai fait 10 ans pour la RSB, là. La RSB, qui est l'association des retraités sportifs de Beauvoir. Moi, les associations, c'est aussi apporter aux gens des choses, leur faire plaisir d'abord dans ce qu'on leur propose. J'espère vraiment que beaucoup de gens pourront se lancer dans les jeunes, il faut vraiment, mais je comprends bien qu'actuellement la vie est difficile. Les gens de 35 ans maintenant, ils sont tellement pris par autre chose que c'est compliqué.
1: Allez, on revient en arrière. Vous avez 18 ans, vous.

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1: Je vous emmène dans les locaux d'un transporteur mayennais, ceux de Brégé, entreprise de plus de 1000 collaborateurs. Il y a 12 agences en France, une présence également en Espagne et au Portugal. Le siège est à Saint-Berthevin, où il y a les bureaux, des entrepôts et aussi un garage, un atelier de réparation et d'entretien des véhicules. Je démarre la visite avec Sébastien Bluteau, c'est le chef d'atelier, dans une partie de ce garage que je trouve un peu trop calme.
2: Oui, en effet, là on se situe dans le magasin, donc le magasin des pièces détachées dans lesquelles on va retrouver les composants nécessaires soit pour la carrosserie, soit pour les entretiens des véhicules.
1: Bon, moi je veux entendre du bruit et voir du monde. Je pense qu'il faut s'avancer par là.
2: Oui, en effet, en allant par ici, je pense qu'on va trouver plus d'activité.
1: Voilà, on rentre dans l'atelier où il y a plein de pneus. Alors des pneus de camion, évidemment. Là, on est sur du format, du volume XXL.
2: Ouais, tout à fait. Donc là, on va retrouver les pneus à la fois pour les remorques et pour les tracteurs, les véhicules moteurs. On travaille tous nos pneumatiques ici en local, sauf bien sûr les véhicules qui crèvent sur la route pour lesquels on fait des dépannages à l'extérieur.
1: Vous êtes combien à travailler dans cet atelier en tout, Sébastien ?
2: Les pneumatiques, c'est 2 personnes. Et si on élargit à l'ensemble de l'atelier des activités de l'atelier, on est en tout 20 personnes. On va inclure dans ces 20 personnes toute la partie aussi administrative qui fait le planning et qui contribue aussi à piloter les activités, qu'elles soient ici en interne ou qu'elles soient en externe.
1: Et justement, on se rapproche de vos mécaniciens. Oh là là, il y a de l'étincelle là devant nous.
2: Ouais, donc là on est sur des opérations de carrosserie. Donc ils vont consister à remettre et maintenir en état les remorques pour que les opérations de chargement puissent se faire en sécurité pour le conducteur et puissent se faire de façon efficace au moment des passages chez les clients.
1: Alors au sein de l'entreprise, un camion va faire jusqu'à 800 000 km. Pendant notre conversation avec Sébastien, nous sommes interrompus par un gros bruit.
2: Donc là, on est sur le démontage de roues sur un véhicule moteur, donc justement pour pouvoir effectuer les opérations sur les pneumatiques.
1: Alors, il y a environ 350 véhicules moteurs, donc les cabines. Pour le nombre de remorques, c'est le double. Alors, il y a des diesels, une partie qui roule au gaz, une nouvelle génération de véhicules électriques. Dans l'atelier, je rejoins Steven, c'est l'un des salariés mécaniciens chez Brégé. Il est en train d'intervenir sur l'un des poids lourds.
3: Mon collègue est en train de démonter la face avant parce qu'il a tapé un sanglier.
1: C'est pas votre collègue qui a tapé, c'est le camion,
3: non,
1: le poids lourd.
3: Oui, oui. Quand même, on fait aussi des entretiens. On va basculer pour voir s'il n'y a pas une fuite. On va faire un peu de tout ça, un peu de préventif.
1: Et vous, apparemment, vous êtes le chef d'équipe, Steven, vous confirmez ?
3: Oui, je gère 2 gars avec moi. On est soit de matin, soit d'après-midi. Le garage, il est ouvert de 5h30 à 21h.
1: Et donc là, aujourd'hui, vous êtes de l'équipe du matin, ce qui veut dire que vous êtes réveillé à quelle heure ? Hyper tôt ?
3: Eh bah, bien, 4h30, on est debout pour être là à 5h30.
1: Qu'est-ce qui vous plaît dans votre métier ?
3: On aime bien travailler sur la mécanique, on aime bien avoir un peu les mains sales, un peu toucher à tout.
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4: On peut encore partir à la chasse au trésor.
5: Oui.
4: On va partir à la recherche de pierres vieilles de 700 ans.
5: Exactement. Ces vieilles pierres s'appellent les bornes papales, chers amis. Direction donc Valgréas, au cœur de cette curiosité géographique, on va le dire. Un morceau de Vaucluse posé en plein milieu de la Drôme provençale, on en a déjà parlé. Ça s'appelle l'enclave des...
4: Papes.
5: Oui, bornes. Réponse.
4: Oh,
5: ouais, j'ai un petit peu bossé. Celle qui donc délimite bien ces bornes papales, celle qui délimite l'enclave, ce sont donc ces bornes papales. Alors à quoi ça ressemble ? Imaginez un grand bloc de pierre taillé, planté verticalement dans le sol, un bon 1,20 m à peu près, avec surtout des blasons. En fait, c'est ça qui est beau. Blasons sculptés des armoiries des seigneurs locaux. Celle du comte avenessin aussi, forcément, avec 2 clés entrecroisées, symbole donc du pouvoir pontifical.
4: Ce sont donc de vraies frontières gravées dans la pierre.
5: Exactement. Ces bornes, elles datent du 14e et 15e siècle. Elles ont été installées lors de plusieurs campagnes de bornage en 1324, 1414, 1457. Ben, c'était simple en fait, hein. Tout simplement, elles étaient là pour dire ici commence la terre des papes en pleine Drôme provençale. Petit rappel historique quand même, quand les papes s'installent à Avignon au début du 14e, ils cherchent en fait à sécuriser et à agrandir leur possession. Il y a un pape qui s'appelle Jean XXII qui achète Valgréas en fait et puis d'autres villages autour, mais le royaume de France bloque toute extension parce que bien sûr les

0: voulait aller encore plus loin. Mais boum, non, la France bloque tout ça. Et résultat, on a donc une sorte d'enclave figée donc, dans les frontières. Et donc, pour matérialiser tout ça, on plante donc des bornes solides, visibles. Et surtout, c'est indiscutable. Quoi.
1: Alors évidemment, la question, c'est de savoir si on peut encore les voir aujourd'hui, ces bornes.
0: C'est ça, c'était au 14e siècle quand même. On en a encore 22, en fait, autour de Valgréas, en place. Vous en avez déjà une devant l'office de tourisme. C'est la plus facile pour la voir. Ils l'ont mise là pour qu'on puisse voir à quoi ça ressemble. Mais ensuite, il faudra quand même un peu de perspicacité pour les trouver. On nous dit à l'office de tourisme que c'est un peu compliqué. C'est un peu difficile parce qu'elles sont un peu cachées, en fait, dans des chemins, dans des vignes, dans des champs, des bosquets. Heureusement, l'office de tourisme a bossé dessus de Valgréas, qui propose aujourd'hui donc un plan, en fait, d'un circuit pédestre de randonnée. Franchement, hyper simple, accessible, qui permet justement d'en découvrir plusieurs à pied, autour de 2-3 heures à peu près en famille. Ça peut faire une belle idée de sortie. On marche dans les paysages de la Drôme provençale tout en étant dans le Vaucluse. C'est ça aussi qui est fun. Et ces pierres sont là pour nous rappeler donc cette chasse au trésor grandeur nature autour de l'histoire donc de l'enclave des papes.
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2: Le temps de vous lire en marseillais. Bonjour Médéric.
3: Bonjour Philippe.
2: Notre linguiste marseillais. Donc on va jouer ce matin un peu comme des enfants.
3: Oui, tout à fait. Alors vous savez à quoi jouent les enfants en ce moment? Enfin ces jours-ci, ces temps-ci.
2: Ces temps-ci, bah, avec le smartphone, ouais, jeu, voilà quoi.
3: Les tablettes, les jeux vidéo, etc. Ouais. On est d'accord. Bon, les tout petits jouent encore avec des voitures, des robots, les trucs Pokémon, etc. Voilà. Alors autrefois, alors non, je vais pas faire celui qui grommelle à mon réguignard.
4: C'était mieux avant.
3: C'était mieux avant, c'est ça. Non, mais je vais vous parler quand même des réguignards. Les Réguignaires de Luberon, c'est une association provençale qui, comme son nom l'indique, regroupe des amoureux de la culture et de la langue provençale, des gens du Luberon, qui s'appellent avec autodérision donc les Réguignaires, en gros les râleurs. Hein. Eh bien, la présidente de cette association est bien connue chez nous, il s'agit de Claudette Ocelli, aussi connue sous le nom de Mamette, dont on a entendu la voix sur notre antenne pour nous apprendre un peu de provençal. Avec ces Réguignaires, elle organise jusqu'au 14 mars, à Pertuis, à l'espace de Croze, une exposition appelée Joe et Jugué d'Antan, qui propose de retrouver des jeux et jouets d'antan et avec leur petit nom en provençal. Alors autrefois, les minots jouaient à Oda, au dé, au Baoduf, au Toupi ou au Quille. Il y avait les osselets aussi. Alors, je me souviens que mon frère jouait, j'ai toujours trouvé ça bizarre, les osselets. Mais voilà, ça a disparu, j'ai l'impression.
2: Oui, c'est vrai.
3: Hein, voilà, on ne voit plus ça. Jouer aux osselets, c'est Juga, Jibotrao et Melisa Ousset. Par contre, les billes, on y joue encore. À mon époque, on prisait les gros galops comme ça et on tirait les soldats Starlux.
2: Ouais,
3: ça aussi, voilà. Ouais, ouais. Ou on jouait au pot. Enfin bref, voilà, j'adorais les billes. Dans la cour de récré, je pense qu'on joue encore à la marelle ou à la corde persaouta, je traduis pas. Mais probablement plus aux yeux bandes. Les yeux bandés au Colin Maillard, qu'on appelle aussi Kukuruma. On dirait une chanson Kukuruma. En revanche, on fait encore liser Skundai, le jeu de cache-cache, à partir de verbe s'escoudre, se cacher. Et on dit parfois, va t'escoudre, va te cacher. On joue aussi à la poupée, la titeille, dans son oustaou des titeilles, sa maison de poupée, ou bien avec une poupoune pour Juga à la mama, là non plus, je traduis pas. Quand j'étais minot, j'adorais jouer avec les taraillettes, la dinette, mais aussi à la marchande. J'avais d'ailleurs un bel établi de marchande et je vendais à ma mère, à ma grand-mère, plein de beaux fruits et légumes en plastique, ou du poulet, ou en plastique, ou du fromage en plastoc. Avant, la malbouffe, vous voyez, avait déjà tout prévu. Tous ces jeux d'enfants d'hier ou d'avant-hier sont présentés à l'exposition Joe et Jugué d'Antan à Pertuis jusqu'au 14 mars pour ce, et samedi, donc demain, il y aura en plus un grand jeu de piste sur le double thème du parler provençal et des jeux d'enfants dans les rues de Pertuis, mais aussi du Motus. Tout le t-shirt, toute l'après-midi, nous serons sur place avec mon collègue Bla pour vous faire jouer à Motus en mode démo ou initiation. Mais il y aura aussi un Motus en live, en public avec les meilleurs joueurs de Motus à défier. Alors, de mon temps, on jouait à cache-cache, et celui qui comptait, on disait qu'il pégait. On disait, allez, c'est toi qui pègues. Ouais. Et on joue aussi à faire des moulons dans la cour. Et pour signaler un attroupement, on crie moulons. Donc ce samedi, moulons à Pertuis.
2: Allez, moulons.
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5: Ah, quel enfant n'a pas rêvé un jour de devenir pompier. Enfant, adolescente, Gaëlle Hérault est adjudante, légende d'ici.
6: Bonjour, je suis l'adjudante Gaëlle Hérault, je suis pompier professionnel depuis 23 ans et j'occupe le poste de chef de salle opérationnelle adjointe au CODIS de la Sarthe. Mon histoire, j'ai découvert l'univers pompier en classe de 4e lors du stage de découverte et donc j'ai dû intégrer la section des jeunes sapeurs-pompiers donc au centre de la Ferté-Bernard. Par la suite, donc rentrée pompier volontaire. Après le bac, je suis rentrée militaire technicienne de l'air en tant que pompier. Donc le déclic et puis l'ambiance caserne, alliée du sport, travail d'équipe et puis de passer les différentes formations, ça a concrétisé et aujourd'hui voilà, je regrette pas et je continue dans ce métier avec passion.
7: Un incendie s'est déclaré.
6: Alors la fameuse question, quand on est femme, est-ce facile de progresser ou d'être pompier? Comme tout métier, lorsqu'on l'exerce avec passion, conviction et beaucoup de sérieux, je pense que tout le monde a sa place. Et la Sarthe représente bien ce corps-là, féminisé au maximum. Chaque pompier se doit de répondre à ses missions. Et là, il n'est plus question de femmes ou d'hommes. Au moment de partir en intervention, il y a toujours cette phase de gestion du stress, l'adrénaline. On aime cette phase-là, en fait, qui nous porte et puis qui nous galvanise pour la mission à venir. Voilà, au fur et à mesure des années, l'expérience font que ce stress, on le dompte, on le familiarise et puis grâce aux formations, on en fait une clé de réussite en fait. Mais on a tous besoin de ce stress-là et de cette adrénaline pour continuer à exercer ce métier. Et toujours cette fameuse question, est-ce que la tenue de pompier peut faire fantasmer? Je suis désolée, alors soit parce que je la vois depuis trop longtemps, pour moi elle s'apparente à mon métier, ma passion, et forcément certains la portent tout de même mieux que d'autres, faut être honnête. Mais après voilà, je suis pas du tout dans le mythe de l'uniforme, peut-être parce que ça fait trop d'années que je le porte. Mais c'est valable aussi pour les autres corporations, hein, gendarmes ou autres. Donc voilà, désolée de mon côté, je rentre pas dans le mythe du pompier en tenue.
1: Un pompier doit toujours être prêt à intervenir.
6: Voilà, c'était l'adjudante Gaëlle Hérault. Merci de m'avoir écouté et gardez en tête, toujours réserver un meilleur accueil possible pour les pompiers qui, sachez-le, au téléphone ou en mission, font le maximum pour vous aider.
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3: Il a pour le coup des histoires qui nous restent bien dans la tête, c'est Arnaud Fromage qui est avec nous. Bonjour Arnaud.
4: Bonjour, bonjour à tous.
3: Arnaud, ça faisait longtemps que vous ne nous aviez pas déterré une vieille loi de l'époque révolutionnaire.
4: Oui, mais cette fois j'en ai trouvé une qui sert vraiment à quelque chose. Je dirais même que c'est une loi qui a tout changé. Il s'agit de celle qui, en 1799, a instauré en France le système métrique. Ou plutôt, le système MKPS pour mètre kilogramme poids seconde. Trois unités de base pour les unir toutes et en finir enfin avec les toises, les perches, les pouces, les lieux, les livres et les boisseaux. Il faut dire que chaque région et parfois même chaque ville possédait sa propre unité de mesure. À Besançon, c'était l'Aune, par exemple, qui mesurait un peu plus de 81 cm. Pour éviter les embrouilles, eh bien une tige en métal, une aune étalon, avait été scellée dans la pierre au XVIe siècle à l'extrémité gauche de la façade de l'hôtel de ville. Et elle y est toujours, d'ailleurs, elle est toujours en place. Mais voilà, à la demande des commerçants de l'époque, un système identique était nécessaire et ce fut donc le système métrique.
3: Le système métrique qui a depuis été adopté par presque tous les pays du monde, on peut le dire. Hein.
4: Oui, en gros, il n'y a que les États-Unis, le Liberia et la Birmanie qui refusent toujours le système métrique, et c'est vrai que le Royaume-Uni l'utilise en traînant des pieds. Le système métrique, qui a évolué d'ailleurs depuis, il a intégré le système SI, le système international, qui rassemble toutes les unités de mesure de base desquelles on peut calculer toutes les autres. Et elles ne sont que 7. Le kilogramme, la seconde et le mètre, donc, auxquels s'ajoutent le kelvin pour la température, l'ampère pour l'intensité électrique, la mole pour la quantité de matière et le candela pour l'intensité lumineuse.
3: Et avec ça, on peut tout calculer ?
4: En grande partie, oui, les autres unités se déduisent de ces sept-là, mais il y a malgré tout un monde qui résiste encore et toujours au système métrique et, je dirais même, à la logique humaine, celui des pointures de chaussures. Personne n'y comprend rien, alors j'ai mené des petites recherches. Tout part du point de Paris, inspiré du quart de pouce britannique. La pointure d'une chaussure est calculée en divisant la longueur de l'intérieur de la chaussure en centimètres par le point de Paris. En gros, une pointure 40, ça fait environ un pied de 26 cm de long. Pour les Italiens, c'est le même calcul, mais avec une pointure en moins. Les Américains commencent à compter à partir de la taille 1, qui correspond à notre 31. Les Anglais, c'est pareil, mais eux, ils commencent à 0. Les seuls qui ont un système à peu près compréhensible, ce sont les Japonais. En gros, un pied de 26 cm correspond à la taille 26, et ensuite, on décale, mais toujours en fonction du fameux point de Paris. En résumé, il serait peut-être temps de mettre un bon coup de botte là-dedans, parce que, rayon chaussure, moi, je ne sais plus sur quel pied danser.
3: Ah, c'est le cas de le dire, oui, c'est vrai qu'on a un petit peu perdu avec tout ça. Merci beaucoup, notre cher Arnaud Fromage, avec ses nécessaires minutes comptoises. Et puis à très bientôt.
4: À demain.
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5: Vous avez peut-être du mal à trouver l'amour malgré de nombreuses tentatives, notamment sur les sites de rencontres. Il y a peut-être des raisons à ça.
6: Je m'appelle Hélène Bethams. Je suis fonctionnaire, mais aussi autrice et psychosexologue, hypnothérapeute.
5: Ça fait beaucoup de fonctions. Qu'est-ce que vous avez écrit ?
6: J'ai écrit un livre qui s'intitule « Les sites de rencontres et l'estime de soi, psychologie amoureuse à l'ère du numérique ».
5: Mais comment passe-t-on de fonctionnaire à autrice et psychosexologue ?
6: Je suis d'abord restée en couple pendant 23 ans et je me suis séparée. Au moment de la séparation, j'ai attendu 2 ans avant de m'inscrire sur un site de rencontre. Et là, ce que j'ai découvert, ça m'a paru trop compliqué. Alors, comme tout le monde, j'ai navigué entre des eaux troubles, on va dire. Et puis, j'ai décidé de me former en psychosexologie, puisque la psycho m'intéressait depuis toujours. Et la sexualité aussi, j'avais lu Freud, j'étais très très jeune. Comment rencontrer l'amour quand on a perdu les codes à une époque, en fait, où tout est sur le numérique et où dans la vraie vie, on ne sait pas qui est célibataire ou pas et où on ne va pas aborder quelqu'un en lui disant « Ben voilà, moi je suis seule ». Est-ce que ça te dit de faire connaissance ? Parce que c'est ce qu'on fait sur un site de rencontre. On écrit à quelqu'un et on lui demande en fait s'il a envie de faire connaissance.
5: Comment avez-vous vécu cette expérience particulière sur les sites de rencontre ?
6: Je ressentais des choses un peu complexes qui peuvent s'apparenter à de l'adrénaline quand on fait du cardio, par exemple, une espèce d'excitation dès qu'on a un like, dès qu'on a un crush, un match. Pendant ma formation, je me suis dirigée vers des études et des recherches un peu plus scientifiques. Et ça a plein d'effets, en fait. fait, les sites de rencontre, on s'en rend pas compte, mais on crée des hormones, de la dopamine, de l'adrénaline. Et en fait, c'est les conditions de l'addiction.
5: Et c'est ce que vous expliquez dans le livre.
6: Je parle aussi de toutes les difficultés d'attachement qu'on peut avoir. Parce que parfois, aimer ou être aimé, ça peut être une grande peur. Je parle aussi de nos schémas. Parce que dans la rencontre amoureuse, on va souvent reproduire les mêmes schémas, on va être attiré par les mêmes personnes. Bah, c'est un petit peu comme dans la vie, tous les jours on prend le même chemin pour aller travailler et rarement on va essayer une nouvelle route. Alors moi, c'est ici et aujourd'hui que je vous propose de commencer un travail pour vous aider dans vos rencontres.
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7: On sait qu'on est lorrain parce qu'on prend des obus pour des cèpes. C'est une histoire qu'on m'a racontée.
8: Ça va aller dans les Vosges.
7: Non, du côté d'Amnéville. Non, j'ai croisé Frédéric, le Fred Kuntz. Vous le connaissez?
8: Non.
7: Il est maître d'école à Amnéville.
8: Je sais pas.
7: Il m'a raconté ses aventures, ça va rappeler des souvenirs à tout le monde.
8: Allez-y.
7: Lorsque, adolescent, il partait en vacances en mobylette.
8: Mm-hmm.
7: Trajet à Gondange, Niederbronn-les-Bains, 150 bornes en cyclo. Largement de quoi faire cuire le steak sous la selle, comme Attila le Hun.
8: Mon père faisait Paris, le Jura, en vélo.
7: Ouf, en vélo?
8: En mobylette?
7: En mobylette. Ah bah ouais, mais on essaye. Qu'est-ce qu'il avait comme mobylette?
8: Ça devait être un 103 à l'époque, ça devait être ces mobylettes-là, je pense.
7: S'ils étaient déjà là, ouais. Ou un Solex. Fred.
8: Mobylette.
7: Ok, le Fred, il partait avec Bernard, dit Bébert, le Mac, le Bled. Le Bled, c'était son nom, pas la destination de ses vacances. Et Mounir, qui aurait dû être au Bled. Et Mounir, le passager de dernière minute, qui s'était dégoté une cacahuète improbable pour se joindre à l'équipage. Une mini-moto, vous savez?
8: Hey.
7: Il fallait laisser refroidir toutes les 10 bornes, l'enfer. Le Fred m'a dit, il avait l'air d'un singe sur un paquet de tabac. Mais une vraie équipée sauvage que ceux-là. Et puis ces bandes-là, ça roule en triangle, comme les oies sauvages. Pour ceux qui ont une meule moins puissante, profite de l'aspiration. Comme mon Fred, il avait une 103 SP à refroidissement liquide et carbut 17. Autant dire qu'il roulait en tête. Sourire béat, les dents éclatées de moustiques. En route pour le camping, la gloire et les grandes découvertes. Parce que ces types-là étaient des chercheurs de trésors, des fanades de la Seconde Guerre mondiale, le genre qui arpente les champs et les forêts, poil à frire entre les pognes, à la recherche de vestiges. Résumé des vacances par le principal intéressé, je cite le Fred, ouvrez les guillemets, on allait chercher des bricoles qu'on ne trouvait jamais. Des chercheurs du trésor au pied de l'arc-en-ciel, en somme.
8: C'est joli, ça.
7: Tente plantée à Sturzelbrunn. Oh la vache, c'est pas facile.
8: Non, c'est pas facile.
7: Si tôt le matin. Le Beecherland comme terrain de jeu. Les gars vivent la grande vie. Pique-nique tous les jours et peu importe les guêpes qui les taquinent. Ils découvriront que le dernier jour que le nid était précisément sous la table du déjeuner. Les gars, ils s'en foutaient. Les grands soirs, ils sortent au casino de Niederbronn. 15 kilomètres en brêle à travers les bois. La 103 devant, Mounir loin derrière. Vers la fin du congé, alors qu'ils zonent dans un coin qu'on leur a vendu pour être un coin à champignons, ils se baissent pour ramasser des cèpes. Et là, bingo, tout un tas d'obus et de munitions de la guerre de 14. Pompiers, gendarmes, démineurs, les ados sont au comble du bonheur. Des vacances 100% Lorraine, plus locales, tu meurs.
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0: avec On jettera nos montres.
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3: Quand il va fromer le thé au lapin, il faudrait pas qu'il se sauve.
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3: Un thé, c'est un toit, un abri, où qu'on renferme les bestiaux pour qu'ils soient bien à l'abri de la pluie, des renards, et puis dans le temps des loups. Allez donc savoir pourquoi qu'on parle du thé au lapin, du thé au chief, du thé au cochon, puis quasiment jamais du thé aux ouailles, aux poules, aux vaches ou aux chevaux. Une histoire de thé qui se raconte dans le pays fort. Avant que je vous la raconte, faut juste savoir que quand ils boivent une tisane, ils disent pas, par exemple, boire du tilleul, mais boire sur le tilleul. Logique, on boit l'eau qu'a passé sur les plantes. Alors c'est l'histoire d'un pourvieux qui avait mal au vent. Il s'en va voir la guérisseuse, elle la regarde, puis elle y dit « Va avec à rentrer chez vous, puis boire sur le thé. » Il connaissait pas ça, le thé. Ça fait qu'il retourne chez eux, puis le v'là qui joge sur le thé au cochon en qu'une chopine de jus de poume. Adam, il a attrapé la fouère. Mais il avait plus mal au ventre. Comme quoi, il y a que la fouée qui saute. Quand on était jeune, le samedi soir, on allait chez les uns ou chez les autres pour fêter les anniversaires. Chez nous, il y avait deux autos. Une 404 puis une camionnette. Oh mon pas, il voulait bien nous prêter la grosse auto quand que c'est qu'il en avait pas besoin. Sinon, on prenait la camionnette ou que c'est qu'on s'entassait. Et puis dame, on rigolait. Sauf une drôlière qu'elle appelait ça le thé au chiev. Puis qu'elle voulait pas y monter. Ça fait qu'une fois, elle était à la fête en vélo, à 15 km. Adam, quand elle est arrivée, on avait fini de manger le gâteau. Puis c'était quasiment l'heure de repartir. Eh ben, vous me créerez si vous voulez, mais pour le retour, à la bas, vous voulez qu'on les ramène et les pisse en vélo dans le thé à chiev.
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4: Raymond Coppa, il évolue au Stade de Reims entre 1951 et 1956, des années qui ont marqué l'histoire du foot rémois et aussi l'histoire du foot français. Dès son arrivée, il se distingue par sa technique, son flair et sa vision du jeu. Sous la direction d'Albert Batteux, il devient la pièce maîtresse d'une équipe rémoise qui domine le foot français. Il remporte plusieurs titres de champion de France et la Coupe de France. Mais c'est en Europe que Reims, avec Coppa, va se